0: cours d'anglais pour les adultes. Et voilà, ils sont tombés amoureux. Ils ont fait deux filles, dont moi.
1: Ils sont nés, respectivement.
0: Oui, lui en Angleterre et elle en Australie.
1: Alors, quelle image ils avaient de la France? Vous avez déjà eu l'occasion de parler de ça?
0: Oui, alors une image assez idéalisée, en fait. Même si, en fait, pour eux, cet idéal était plutôt vrai, puisqu'ils se sont installés là. Ma mère était venue que pour le week-end au départ. Elle faisait un tour d'Europe. Elle a tellement adoré la France et Paris qu'elle s'est installée plus longtemps. Et puis, elle a rencontré mon père et voilà. Mais vraiment, j'ai été élevée dans une adoration de la France. Culturelle, esthétique, et j'ai un peu été élevée comme une touriste en France, en fait, même si je suis née ici.
1: C'est joliment dit, je trouve. Alors, vous avez grandi à Paris, ou vous étiez dans quel quartier, vous vous souvenez?
0: Dans le 15e.
1: 15e arrondissement, donc pas très loin, on va dire.
0: Non, mais vraiment, en face d'ici.
1: Et vous avez des tours de Beauvronnet.
0: Ouais, c'est ça. Mais vraiment.
1: C'est votre enfance.
0: Oui, vraiment, pas très loin.
1: 200 mètres. Ils sont pas parisiens, c'est à côté.
0: Donc pareil, dans le 15e, oui, ça a été jusqu'à mes 22 ans, ça a été mon quartier. Ouais.
1: Du coup, scolarité ici, l'école ici, le collège ici, le lycée dans le 15e.
0: Alors collège, lycée un peu plus compliqué parce que je faisais de la danse beaucoup, donc j'ai été en horaire aménagé.
1: D'accord.
0: Donc j'étais à l'école des enfants du spectacle dans le 5e.
1: Okay. Ah oui, c'est pas à côté.
0: Voilà, et après j'étais au lycée Racine à Saint-Lazare.
1: Alors je vais quitter un instant Paris. Vous avez parlé d'avoir été un peu élevé finalement comme une touriste. Et ce tourisme, vous l'avez fait avec vos parents parce qu'il y a quelque chose de très important quand vous étiez plus jeune, c'est le camping-car.
0: Ah oui. Ah, on a sillonné alors l'Europe pour le coup, la France aussi, bien sûr, en camping-car orange Volkswagen.
1: Ah, je vois très bien.
0: J'ai peut-être pas le droit de dire une marque, sinon faut dire
1: c'est
0: Audi
1: fait, mais c'est pas grave. Renault.
0: Et Nissan.
1: C'est
0: voilà. Fait. Et vraiment l'image d'Épinal, des babacool en camping-car orange.
1: Alors vous alliez plutôt en Suisse, vous l'avez dit, en Allemagne, en Italie, c'est ça.
0: Voilà, ouais. On a fait le tour de l'Europe, mais comme on y allait relativement lentement, on traversait aussi la France pour y aller.
1: Est-ce qu'il y a un lieu comme ça, ou des villes, des régions que vous avez découvert, vous vous souvenez,
0: on est passé par le sud de la France. Alors, mes parents n'aimaient pas trop, pour le coup, ils adoraient la côte atlantique, ils n'étaient pas très méditerranéens. Je me souviens que pour eux, c'était pas la vraie mer, quoi. C'était pas déchaîné, c'était pas. Et je me souviens avoir mangé un pan bagna, ça devait être vernis ou un truc comme ça, et que mes parents disaient, oh, puis en plus, c'est plein d'huile. Enfin, il y avait un truc comme ça où ils aimaient pas trop la Méditerranée. Moi, j'ai appris à la connaître plus tard. Et à l'adorer aussi.
1: Du coup, c'est comme ça que vous découvrez la France, en fait, que vous baladez.
0: Mais les campings, c'est extraordinaire. Hein.
1: Enfin, moi, j'ai jamais vécu ça. Donc,
0: Pour un enfant, c'est vraiment génial. C'est l'aventure.
1: Exotisme.
0: Vraiment. Et puis, avec mes parents, c'était vraiment l'aventure. C'est-à-dire que c'était pas planifié. On avait la carte Michelin déployée avec mon père qui faisait le copilote. Et on allait à un camping presque au hasard. Si on aimait bien, on y restait plus longtemps. Si on aimait pas, on repartait le lendemain. Et puis en fait en camping on fait tout le temps des copains parce qu'il y a des enfants qui sont là et qui pareil cherchent à jouer avec les voisins.
1: C'est dur parce que c'est des copains d'une journée ou trois jours.
0: C'est vrai.
1: C'est pas facile ça parce qu'on s'attache vite.
0: Oui, on s'attache et en même temps ça permet d'avoir une espèce de vie sociale un peu immédiate où on s'ouvre un peu à l'extérieur. J'ai vraiment adoré ça. Puis en plus on partait en famille. Je partais avec mes cousins anglais souvent qui venaient avec nous.
1: C'est vrai que vous avez cette image. Vous l'avez évoqué. C'est votre maman qui conduisait.
0: Oui.
1: C'est votre papa qui avait la carte Michelin. Ça sent bon, la carte Michelin. On a tous souvenir d'un papa ou d'une maman avec la carte Michelin.
0: Et alors lui, il l'engueulait. Lui, il savait pas conduire. Mais alors, c'était. Mais tu l'as encore. Enfin, c'était en anglais. Donc, je vous l'épargne. Je vous le fais en. Puis alors, il y avait aussi des mots un peu fleuris. Et tu l'as encore loupé la sortie. Enfin, c'était vraiment des scènes de film. Moi, j'ai vécu.
1: Et vous dites, c'est ça. C'était comme dans un film ce que vous avez vécu cette enfance.
0: Ouais, vraiment.
1: Avec ce camping-car. On va continuer de se balader parce qu'il n'y a pas que le camping-car. Juste une question. Vous n'avez pas reproduit ça avec vos enfants, le camping-car?
0: Franchement, j'aurais aimé. Après, le problème entre guillemets, c'est qu'avec mon mari, c'était pas. On peut pas faire tout ce qu'on pourrait faire avec.
1: En dehors de France, peut-être.
0: En dehors de France, quoi qu'il y a beaucoup de touristes français quand on va en Europe à l'étranger, mais moi, j'aurais vraiment adoré. Ouais. Je pense que mes enfants auraient adoré aussi.
1: Pour ceux qui l'ignorent, c'est Nagui, le mari de Mélanie Page. Voilà. Qu'est-ce qu'il y a sous vos pieds?
0: Qu'est-ce qu'il y a sous mes pieds?
1: C'est une drôle de question. Je vous l'accorde. je vous demande ça, je ne vous laisse pas me répondre parce que les propos pour un fou, on va s'intéresser à la revue des merveilles.
0: Ah, voilà.
1: Benoît Prospero qui passe en revue donc les merveilles de notre planète. Et il est temps aujourd'hui, ce soir, de regarder sous nos pieds.
2: Est-ce que quand vous marchez dans la rue, il vous arrive de penser un seul instant à ce qui se trouve sous vos pieds? Nous voici grâce à Ici Garloser avec Constance Hélissé du syndicat mixte des Gorges du Gardon. Alors, il y a quoi en vrai sous nos pieds?
3: Alors, sous nos pieds, il y a un monde invisible et fascinant qui est le sol.
2: Ça a l'air simple à dire comme ça, mais ça veut dire quoi? Il y a un monde.
3: Il faut savoir que un seul gramme de sol contient des millions de bactéries, des kilomètres de filaments de champignons, des acariens, des collemboles, ce sont des microscopiques gerbilles, et évidemment des vers de terre. C'est ce qu'on appelle la vie du sol.
2: Et quelle vie, mes amis! Le monde qui se trouve sous nos pieds est encore plus extraordinaire que celui qui se trouve sur Terre. Et comment ça marche?
3: Donc il faut voir ça comme une usine avec plein d'employés qui ont des rôles très différents et très variés, mais qui sont indispensables pour arriver au produit final, qui est la libération des nutriments pour la plante.
2: Et ça veut dire quand même que dans le sol, il y a des êtres vivants qui nous offrent ce que nous appelons ni plus ni moins que la fertilité, grâce à laquelle nous vivons. Et donc, par exemple, qui vit dans le sol ou sur le sol?
3: Par exemple, les bousiers qui vont venir rouler les différentes crottes des animaux à la surface du sol pour pouvoir ensuite les y déposer. On va retrouver certaines catégories de vers de terre qui font des allers-retours entre la surface et la profondeur pour venir enfouir toutes les feuilles, toutes les restes, tout le couvert végétal qui s'appelle l'humus lorsqu'on se balade dans une forêt. Ensuite, la matière se fait attaquée entre guillemets parce qu'elle se fait manger par d'autres espèces qui se relaient. Donc ça va être des arthropodes, des collemboles. On retrouve aussi des mini-scorpions dans le sol.
2: Et finalement, le résultat, c'est quoi donc?
3: Tous ces animaux-là vont avoir un rôle précis, vont venir soit dégrader la matière physiquement, soit la dégrader chimiquement pour qu'ensuite puissent être libérées les différentes molécules que sont l'azote, le phosphore ou le potassium, pour les cultures.
2: Et ben voilà. Et simplement pour finir, sachez que la formation d'un sol d'environ 1 mètre à 1 mètre 50 peut demander 10 000 à 100 000 ans. Et écoutez bien, il y a plus d'êtres vivants dans une seule poignée de terre que d'humains sur la planète. Et ça, c'est une merveille. Merci Ici Garloser et Constance Hélissé du syndicat mixte des Gorges du Gardon, le site gorgesdugardon.fr.
1: Merci beaucoup Benoît Prospero, et sachez aussi que mettre les mains dans la terre rend heureux. Et vous arrive de jardiner, Mélanie Pain?
0: Moi, ce que je fais, mais quand les gens ne me regardent pas, sinon ils me prennent pour une folle, c'est prendre les arbres dans mes bras.
1: Ouais.
0: Vraiment, alors j'adore la nature en règle générale, et je crois beaucoup à l'énergie qui émane des arbres, et donc je leur fais des câlins.

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2: Et nous poursuivons notre balade, et cette fois dans Il n'y a pas que Paris dans la vie, changement de décor et de personnalité. Elle est animatrice, journaliste, mais aussi romancière. Sidonie Bonnec s'est prêtée au jeu d'Éric Bastien et a ouvert l'album de ses souvenirs. Quels sont les endroits qui ont laissé une trace? Où a-t-elle grandi, voyagé, aimé revenir? Et surtout, qu'est-ce que ces lieux racontent de celle qu'elle est devenue? C'était lundi dans Il n'y a pas que Paris dans la vie. On réécoute cet échange.
3: Perrins, on l'a évoqué tout à l'heure, vous y êtes resté à peine et vous allez beaucoup voyager au gré des mutations de votre papa joueur professionnel. Vous irez notamment à Brest, Sidonie Bonnec. Mais alors ça va pas s'arrêter là, on a un petit peu évoqué le sud de la France, on a écouté quelques cigales tout à l'heure. Et avant de parler d'Aix-en-Provence, je crois qu'il y a eu Martigues.
4: Oui, il y a eu Martigues. C'est bizarre, j'ai des souvenirs d'école et de piano.
3: Et vous
4: voyez,
3: avez quel âge?
4: J'avais 4-5 ans, c'est ça, voilà, à peu près. Et bah, en fait, c'est surtout des souvenirs de week-end. Vous savez, ces week-ends où vous allez, soit vous prenez la voiture, vous allez au bord de la mer. Il y a toujours de la mer, il y a des pinèdes. Vous pouvez toujours faire des pique-niques. Voilà, c'est des régions quand même. C'est une région extraordinairement agréable à vivre.
3: Alors, ce qui est intéressant, c'est que là, vous allez vous poser en région PACA pendant quelques temps.
4: Parce que c'était tout le temps des
3: courts séjours.
4: C'est vrai.
3: Là, vous allez rester
4: 2-3 ans.
3: Ouais, là, vous allez rester quand même une partie de l'enfance, de l'adolescence.
4: Oui, c'est vrai. Aix-en-Provence, c'était jusqu'à mes 11 ans.
3: La Venise provençale, juste pour rappeler que c'est le nom que l'on donne à Martigues.
4: Oui, c'est vrai, la Venise provençale.
3: Si je vous dis les temps de Berre, si je vous dis.
4: Mais oui, bien sûr.
3: Mais oui, la Côte Bleue.
4: Mais oui, j'étais toute petite quand même.
3: Le miroir aux oiseaux.
4: Ça, je me souviens plus. C'est quoi?
3: C'est un des noms du port que l'on donne du côté de Martigues.
4: C'est vrai que le port, je m'en souviens.
3: Vous alliez à l'école.
4: Oui.
3: Et vous allez à l'école ensuite à Aix-en-Provence.
4: Oui, je me rappelle de ma maîtresse, Madame Bartoli.
3: Qu'est-ce qu'elle a fait, Madame Bartoli?
4: Elle était adorable.
3: Ah, bah tant mieux.
4: Elle me donnait envie de travailler.
3: Est-ce qu'elle fait partie de ces gens qui vous ont donné envie, justement, d'aller loin dans vos études ou dans votre vie?
4: Oui.
3: On a des visages comme ça, des gens importants.
4: Il y a trois femmes, à chaque fois, ce sont des femmes, bon, c'est un hasard, qui m'ont donné envie d'écrire. Qui m'ont donné envie d'inventer. On faisait des exercices autour de Molière, on faisait du théâtre, mais des petites choses toutes modestes, mais ça, elle excitait notre curiosité, notre créativité. Et je me rappelle de ça, et je me rappelle qu'à ces moments-là, je me suis dit, oh, un jour, j'aimerais bien raconter des histoires, j'aimerais bien faire ça, mais ça semblait tellement écrire un livre, je pense que c'est pour les autres.
3: Premier livre, 100 000 exemplaires, c'est plutôt là. Ça y est, l'épreuve, elle change.
4: J'ai attendu 40 ans avant d'écrire. Enfin, j'écrivais des nouvelles, mais.
3: C'est l'âge de la maturité.
4: Voilà. Ah oui, vous savez, ça sédimente, dans le cerveau d'un être humain. Il faut du temps. Il faut avoir vécu des choses.

0: Alors, rose, je dis souvent, ou ouais. J'ai des mots comme ça qui reviennent, mais je crois que je voulais m'adapter aussi. Ouais. Donc, mais j'ai adoré, franchement. Une fois qu'on a l'habitude de déménager, ça devient un jeu presque. Ouais.
1: Aix-en-Provence, le chemin de l'école, c'est près de la Torse.
0: Oui.
1: Alors, c'est une rivière, la Torse.
0: Oui, c'est vrai.
1: Alors, c'est un espace, j'ai regardé les photos, c'est un espace un peu aménagé.
0: Oui, ça a dû changer depuis 30 ans.
1: J'ai regardé les photos récentes, hein, c'est assez ombragé, il y a beaucoup d'arbres.
0: Je me rappelle des galipettes, il y avait des petites collines. L'hiver, quand il neigeait, on descendait sur des sacs poubelles. Et je traversais ce parc de la Torse pour aller à l'école, dans ma petite école où j'ai rencontré ma super amie Agnès Monnier, que je salue, qui vit à Nantes aujourd'hui, qui est avocate, à qui j'ai parlé il y a encore pas longtemps, vous imaginez, ça fait 40 ans. Et on adorait Aix-en-Provence parce que c'était très nature et en même temps petite ville urbaine joyeuse avec son festival, c'est quoi, un festival d'opéra ou je sais plus, je me rappelle, il y avait ça.
1: Oh, le festival ne monte pas dans les Bouches-du-Rhône, hein, et dans le Var.
0: Il se passait tellement de choses, on était bien.
1: Mais vous viviez où, Aix-en-Provence ?
0: Je vivais près de la Torse, en face du cimetière, vous voyez, à gauche.
1: Donc de mes fenêtres.
0: Non, mais c'est peut-être ça qui m'a inspiré les thrillers que j'écris aujourd'hui. Non, je vous promets, ma chambre donnait sur un cimetière.
1: Ouais.
0: Donc certaines nuits, je voyais des feux follets. J'ai dit à mes parents, je crois qu'il y a des fantômes. Ils m'ont dit, non, je crois que c'est un feu follet. Je dis, mais qu'est-ce que c'est que ça ? Ce gaz qui sort.
1: Oui, bien sûr.
0: Non, mais je dis pas ça pour vous, je dis ça pour les auditeurs, parce que moi, je trouvais ça feu follet. Bon, je ne connaissais pas.
1: Non, parce que les fantômes du vivant, les fantômes du passé, vous allez les croiser dans la fin des
0: Fassés. Oui, ça m'a bien alimenté. Mais voyez, ça ne doit pas venir de nulle part, ça.
1: Le cours Mirabeau ?
0: Ah, le cours Mirabeau, bien sûr. Alors, vous savez, j'y suis retournée. Alors, incroyable. Enfin, incroyable pour moi. Hein. Ça vous intéresse.
1: Ça tombe bien, vous êtes notre invité, donc ça nous intéresse.
0: Écoutez, je fais comme si ça allait vous intéresser. Quand j'étais en école de journalisme, à Paris, je ne redirai pas Paris, je voulais faire de la radio. C'était ma passion. Mmh. Eh bien, vous savez où j'ai fait mon stage de radio ? À France Bleu Provence, à Aix-en-Provence. Donc, 15 ans plus tard, ici Provence, aujourd'hui. Exactement. Je débarque avec ma petite valise. Et mes parents m'avaient loué 5 mètres carrés sur le cours Mirabeau. Et c'est là que j'ai.
1: Pour le coup, c'est à deux pas. Pour ceux qui ne connaissent pas Aix, le cours Mirabeau, il est à deux pas de la radio.
0: Exactement. Et j'ai fait là mes premières armes à la radio. C'était très dur.
1: Alors, la radio, moi qui l'ai connue aussi, cette radio, quelques années après vous, il y a tout un nouveau quartier, le quartier Sextus, quartier de la Méjeanne, qui s'est ouvert autour. Moi, je me demande même si j'ai pas vu le Pasino se construire.
0: Vous voyez, moi, c'est un peu loin pour moi déjà. C'était une super expérience. Je me rappelle, je conduisais très mal et je partais en voiture faire des reportages à Marseille. Je me disais, mais je vais jamais revenir vivante.
1: Vous avez évoqué les ruelles, c'est ça qui vous a marqué. Les fontaines, c'est vrai qu'il y en a beaucoup.
0: Je suis très urbaine. Moi, j'adore la nature, mais j'adore la ville. Un de mes plus grands plaisirs dans la vie, c'est de me balader seule dans une ville. Je me sens libre, j'aime la pierre, j'aime les fontaines, j'aime les noms des rues, j'ai vraiment une passion pour ça. Mmh. Et les rues aixoises sont uniques. C'est quelque chose qui me manquera toute ma vie, quoi. Vraiment, et pourtant, il y a d'autres jolies villes, mais les rues aixoises sont sublimes.
1: J'ai pris quelques noms, des villes qui sont autour, Bouc-Bel-Air.
0: Ah oui, Bouc-Bel-Air. Oui.
1: T'as un souvenir particulier à Bouc-Bel-Air ?
0: Non, pas du tout.
1: Salon de Provence ?
0: Oui. Moi, c'est surtout la montagne Sainte-Victoire.
1: La Sainte-Victoire.
0: On allait souvent, que Paul Cézanne a dessiné. Ça me fascinait. J'avais des cartes postales avec les déclinaisons de la Sainte-Victoire par Paul Cézanne.
1: Aubagne ?
0: Aubagne, je m'en souviens pas très bien.
1: Bertuis ?
0: Oui.
1: Port-de-Bouc.
0: Port-de-Bouc.
1: Ah, vous avez connu les sardinades de Port-de-Bouc.
0: Ah oui. Mais j'adorais ce nom Port-de-Bouc quand j'étais petite. C'était hyper délicieux à prononcer, ça.
1: Moi, j'ai fait les sardinades. C'est extraordinaire, ça. On a des grandes soirées où on mange comme ça. Attendez, Sidonie.
0: Attendez. C'est vous qui pêchez la sardine, donc, là, aujourd'hui.
1: Je pêche la sardine, mais il y a une plage, je cherche.
0: Moi, je la mange.
1: Allez-y. Votre plage. Elle était où, votre plage ?
0: Vous savez que je m'en rappelle pas.
1: Oh, bah, il y a bien un coin où vous alliez, là. Je sais pas, la Couronne, à Carreau.
0: Vous savez que je sais.
1: À Martigues, à Marseille, à David.
0: Alors, on allait plutôt à Martigues, mais peut-être la Couronne, ça me dit quelque chose. Vous savez que je me revois à la plage, je ne me rappelle plus du nom de la plage.
1: C'est pas très loin d'Aix-en-Provence, un peu beaucoup, la plage de la Carreau, la plage de la Couronne.
0: Oui, non, ça devait être là.
1: Vous avez dit à la plage, vous l'avez dit, la mer, c'est un élément très, très important pour vous.
0: Très important. On était avec mes parents, avec le grand, je me rappelle, on arrivait avec, vous savez, le gros parasol qu'on plantait comme ça, et on restait des heures. Je me rappelle. Voilà, j'avais passé des heures dans l'eau à ramasser des petits bouts de coquillages, à me baigner. C'est une enfance de rêve, en fait, hein, l'enfance au bord de la mer.
1: Maillot de bain, j'essaye de faire un lien comme je peux, mais c'est pas
0: attention.
1: Mal. Parce qu'on va parler de sous-vêtements féminins.
0: Pas de mon maillot de bain,
1: non, j'essaye de faire un lien un peu capillotracté, je vous l'avoue. Ici, ça entreprend une matière de sous-vêtements féminins. Alors, il y en a pour tous les goûts, Sidonie, et toutes les envies, vous allez l'entendre. Aujourd'hui, Catherine Quicandon, vous avez choisi une gamme qui nous respecte.
2: À La Rochelle, la lingerie féminine est absorbante.

0: Ça, c'est quoi? C'est du cachemire?
1: C'est du coton.
2: En lin, plutôt. C'est la matière qu'ont choisi Arnaud et Beverly pour leur marque L'Intime Conviction.
3: C'est une gamme de produits absorbants, destinés dans un premier temps aux règles féminines, parce que c'est le domaine d'où on vient. Quand on a des petites fuites urinaires, ces produits sont aussi parfaitement adaptés.
2: Les culottes absorbantes et les serviettes hygiéniques lavables sont fabriquées dans des ateliers à Chizé, dans les Deux-Sèvres, et à Chauvigny, dans la Vienne. Le lin, lui, est produit en Normandie. Seuls les élastiques viennent d'Espagne et les attaches des brassières d'Allemagne. Pas le choix, ils n'en ont pas trouvé en France. Mais alors, pourquoi des sous-vêtements réutilisables? Car on ne va pas se mentir, une protection jetable, c'est quand même très pratique. Quand on a besoin d'en changer au milieu de la journée, on la jette à la poubelle. Et là, ce n'est pas le même topo. Alors Arnaud Lacoste, que nous dites-vous?
3: Vous êtes encore nombreuses à utiliser des protections jetables. On sait que ces protections-là sont mauvaises pour la santé, nuisibles à l'environnement. Vous êtes nombreuses à avoir déjà essayé des produits menstruels réutilisables, donc des culottes menstruelles ou des serviettes réutilisables. C'est mieux. Essayez le lin, vous allez voir. C'est frais, c'est léger, c'est hypoallergénique. Et vous allez normalement être agréablement surprise.
2: Je n'en doute pas. Pour le prix, c'est plus cher. À partir de 17,90€ pour la protection hygiénique et 44,90€ pour la culotte. Il y a aussi une brassière, mais là aussi, Arnaud a un bon argument.
3: Quand vous regardez le prix que vous dépensez pour les protections jetables aussi, c'est-à-dire les serviettes conventionnelles ou les tampons conventionnels, et que vous passez à des culottes menstruelles réutilisables ou à des serviettes réutilisables, vous faites, sur la durée de votre vie de femme où vous allez utiliser ces produits-là, vous faites à peu près 50% d'économie. Alors c'est un investissement. Parce qu'au départ, on vous dit oui, mais il faut acheter entre 4 et 5 culottes pour pouvoir faire un roulement, pour pas être obligé de laver tous les jours pendant la semaine où vous avez vos règles. Bah oui, effectivement, il y a un petit investissement, mais il faut le considérer comme un investissement. C'est pas à perte. C'est pas des produits que vous jetez dès que vous les avez utilisés. Et surtout, c'est pas des produits dans lesquels vous avez du plastique et des matières chimiques.
2: Et ça, ça n'a pas de prix. Enfin si, mais vous avez compris. 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Merci à Fabien d'ici La Rochelle pour cette idée intime et convaincante. Ici, ça entreprend l'Intime Conviction, une gamme de lingerie absorbante en lin qui nous respecte.
4: Merci
5: c'est
4: Catherine.
5: Super. Et il faudrait que ce soit remboursé par la Sécurité sociale.
4: C'est une bonne
5: car
4: idée,
5: les femmes
4: ça.
5: N'ont pas le choix d'avoir leurs règles ou pas. C'est aussi ce qui donne naissance aux êtres humains et aux hommes. Et donc, il va falloir réfléchir à ça. Mais je trouve ça très bien ce qu'ils font.
4: Vous êtes partie toute seule, Sylvie Baudet.
5: Je ne vous ai
4: même pas proposé de réagir.
5: C'est notre quotidien de femme et merci d'en parler.
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16: Et nous voilà déjà dans la deuxième partie de cette heure sur ICI. Toute la semaine, Éric Bastien vous fait découvrir les parcours très différents de ses invités, mais avec toujours ce même fil rouge, la France telle qu'ils la vivent et la ressentent. Ça s'appelle « Il n'y a pas que Paris dans la vie » et parfois, ce voyage passe, vous allez voir, par la famille, les souvenirs transmis, les lieux où l'on a grandi ou ceux que l'on a découverts plus tard. C'est notamment ce qu'est venu raconter Arthur Jugnot. Le comédien était au micro d'Éric Bastien avec ses souvenirs, ses attaches et quelques étapes importantes de son histoire. On retourne avec lui sur les routes de France.
17: On a beaucoup voyagé déjà, on a été dans pas mal d'endroits, on s'est arrêté en Avignon, je sais pas d'ailleurs si on dit à Avignon ou en Avignon.
18: Ah, il y a deux écoles.
17: Ouais, il y a deux écoles, ouais. Et toi, c'est quoi ton école ?
18: Moi, je dis à Avignon.
17: Tu dis Avignon. On a parlé du Théâtre des Béliers, je reviens sur le fait qu'aujourd'hui, tu diriges, co-diriges quatre théâtres à Paris, le Splendide, la Contrescarpe, la Comédie de Paris, où tu joues, et la Renaissance.
18: Tout à fait.
17: C'est énorme. On a parlé d'entrepreneuriat il y a un instant. C'est compliqué à gérer quatre théâtres.
18: Oui, mais je suis pas du tout seul. Je suis associé avec Morgan Spielmaker et Boris Soula. Enfin, j'ai différents associés en fonction des lieux et on a une équipe, on est très staffé, etc. Moi, c'est pas une volonté de diriger des lieux. Ça s'est fait avec les opportunités et les rencontres de la vie, mais c'est surtout la volonté d'être libre artistiquement. Et le fait d'être directeur de théâtre, je peux dire, tiens, si on montait une comédie musicale parodique et déjantée sur la vie de Jeanne d'Arc, elle entend pas des voix, elle entend des chansons, t'es d'accord? Je me pose la question à moi-même. Oui, je suis d'accord, et on le fait.
17: Ça vous dépendait presque.
18: Ça m'évite de devoir aller convaincre des gens.
17: Non, mais c'est une bonne technique, c'est une bonne astuce.
18: Et donc voilà, donc j'ai toutes les contraintes administratives de travail, de gérer des boîtes. Équipe, ouais. En contrepartie, j'ai beaucoup plus de liberté artistique et c'est ça qui me rend profondément heureux.
17: Il y avait un truc avec Bordeaux aussi il y a quelques années autour du théâtre. Il y a eu un collectif d'artistes où vous avez fait des choses.
18: Ouais, je fais partie d'un collectif. On a repris le théâtre des Salinières.
17: Ouais. L'année dernière,
18: à Bordeaux, ouais. Et qui est un très très joli théâtre. Et c'est un directeur sur place qui le gère. Enfin, nous, on gère pas le théâtre, mais il y a un actionnariat, en fait. On s'est mis à plusieurs, il y a Alexis Michalik, il y a le théâtre Montparnasse, il y a Salmé Louche. Enfin, on s'est mis à plein et on a tous mis un peu de sous pour reprendre le lieu. Et on est très heureux de ça. Donc, de temps en temps, on va jouer un spectacle là-bas. Voilà.
17: Comment Bordeaux? Pour ceux qui connaissent pas Bordeaux, on a eu l'occasion d'y passer.
18: À Bordeaux, c'est bien Bordeaux. Moi, j'adore Bordeaux. Non, c'est hyper joli, on mange hyper bien. Il y a une ambiance, il y a des bonnes ondes. On n'est pas loin de la mer, non.
17: Est-ce qu'il y a un endroit en France où on mange mieux?
18: On mange mieux.
17: Ailleurs. Vous me dites à Bordeaux, on mange bien. On mange bien dans le sud, on mange bien un peu partout.
18: Est-ce
17: qu'il y a un endroit où tu t'es dit?
18: En fait, on mange bien partout, ça dépend de ce qu'on aime manger, mais c'est vrai que, tout ce qui est, ça dépend. Si je vois un peu fruits de mer, tout ça, on va pas se mentir, tout ce qui est, Saint-Malo, tout ce coin-là, la Bretagne, pour se faire, un tour.
17: Tu vas là-bas,
18: quelques huîtres. Ça, c'est pas mal.
17: Dinard, Cancale.
18: Tout ce qui est les Landes, si on veut prendre un peu de poids, c'est quand même assez formidable hein, pour ça, parce qu'on mange vraiment gras et bien.
17: Ouais.
18: Et puis, si on veut une petite tomate burrata, on peut aller dans le sud.
17: Non, mais t'es bien, là.
18: Ouais, ça va.
17: Tu fais du sport ou
18: Je fais du stress.
17: Ouais. C'est pas mal ça. Je fais de la caféine. Je fais du stress. On va dans la Drôme.
18: Je connais un peu la Drôme.
17: Ah, tu t'es marié.
18: Je me suis marié dans la Drôme.
17: Tu t'es marié où?
18: À la Drôme provençale, à la Fontaine Minérale, qui est un endroit fabuleux, qui est tenu par des amis et qui est une grande guinguette, et c'est très très joli.
17: Et pourquoi t'as été te marier là-bas, hein?
18: Parce que c'est des amis qui ont une guinguette magnifique.
17: Ça n'a rien à voir, je me suis dit, c'est peut-être les origines de sa femme.
18: Pas du tout, famille, non, c'était vraiment un coup de cœur pour un lieu, on s'est dit, tiens, ce lieu est sublime.
17: Redonne le nom du lieu, comment ça s'appelle?
18: La Fontaine Minérale.
17: Moi, j'ai repéré l'endroit. C'est une toute petite commune. J'ai eu 650 habitants.
18: Ouais, Pont-de-Barré.
17: Ouais.
18: Ouais.
17: 657 habitants recensés en 2023. Ils étaient tous invités, du coup.
18: Ils étaient tous.
17: Non, mais c'est un peu l'événement. Arthur Junot qui se marie dans un.
18: Non, mais c'était. Village. Il y a le bourg et puis un peu plus loin, il y a la guinguette.
17: 40 habitants au kilomètre carré. Une baignade dans le Roubion, il y a de la pêche,
18: oui.
17: Il y a un site d'escalade. Non, mais c'est juste pour se marier ou
18: je peux
17: jamais.
18: Je peux te raconter ce que tu veux, je connais pas du tout la région, mais en revanche, cet endroit est absolument magique.
17: Ouais. Où est-ce que vous allez avec ta femme maintenant quand vous décidez de partir en vacances en France? C'est quoi vos petits coins de paradis à vous?
18: Eh bien, on essaye de voyager hors de France. Vu qu'on voyage beaucoup pour le travail en France, on essaye de se dire tiens.
17: Mais t'as forcément un endroit sympa ou aussi un endroit pour te ressourcer. Tu te dis allez, j'ai envie de me faire.
18: Non, on a une maison familiale sur la presqu'île de Gien.
17: Alors voilà, ça je voudrais qu'on en parle parce que je sais que tu l'aimes beaucoup cette maison.
18: Et ça c'est un endroit sublime. On est vraiment au bord de la mer, c'est-à-dire que tu prends ta main gauche, ta main droite, tu fais 180 degrés, tu regardes, c'est l'eau, c'est la mer. Et moi, j'aime l'eau. Je m'en parlais du lac tout à l'heure, mais un lac, la mer, tout ça, j'ai besoin d'une rivière, j'ai besoin d'eau. Et ça, c'est extrêmement ressourçant. Waouh. Quelle réalisation.
17: Alors, on est où là? On est sur la presqu'île de Gien. Ta plage à toi, elle est où?
18: Elle est. Alors, c'est plutôt des criques. Moi, je suis plus crique que plage.
17: D'accord,
18: ouais, crique. Ouais, moi, transat, plage, sable, tout ça, c'est pas. Non, j'ai besoin de sauter, de rocher, de grimper, de voir des poissons. Des trucs.
17: Ça, c'est en tous les cas un endroit voilà, dans lequel tu te sens bien et dans lequel tu peux aller assez régulièrement. Du côté de la presqu'île de Gien, tu fais un peu de bateau ou pas?
18: Je fais, bien sûr. Permis bateau, permis côtier, permis fluvial, je suis au taquet.
17: Et comme papa?
18: Non, il n'a pas le permis bateau? Si, bien sûr, mais pas le fluvial.
17: Ah, c'est quoi la différence?
18: Ah, ben, c'est sur les fleuves. En
17: ah oui, tu me dis, évidemment.
18: J'ai le droit de piloter partout.
17: Et tu te verrais partir comme ça un peu à l'aventure, tu as déjà pensé longtemps sur un bateau par exemple, te couper de toutes tes activités, de toutes tes co-directions.
18: Bah, c'est des fantasmes qu'on a tous. Après, je pense que j'adore le bateau, mais j'ai un peu le mal de mer, donc ça peut mal se passer.
17: Est-ce qu'il y a des endroits qui t'inspirent pour écrire? Là, il y a Tout Feu Tout Flamme. Tu l'écris, tu joues, tu le mets en scène. Tu t'écris où généralement?
18: Moi, il y a un endroit où j'adore écrire, c'est dans le train.
17: Donc, en parcourant la France.
18: En parcourant la France. Non, mais c'est parce qu'il y a un truc de... Il y a un bruit constant, on téléphone pas, on n'est pas trop dérangé, et quand on travaille beaucoup, qu'on fait beaucoup de trajets, il y a ce truc où on se dit, ah là, on perd notre temps, et tout d'un coup, c'est un endroit où moi, j'aime bien écrire.
17: Les réseaux sociaux, ta vie, ton heure,
18: ça c'est pas
17: complètement.
18: C'est vrai. Non, ça
17: pas vraiment. Parfois, ça peut être très intéressant.
18: Ah non, mais
17: tu vas découvrir pourquoi. Parce que si les réseaux sociaux prouvaient qu'ils peuvent avant tout être un véritable moteur de solidarité, voilà ce que je vais te montrer. Est-ce qu'on va entendre? Parce que depuis plusieurs mois, figure-toi, un homme cuisine régulièrement des dizaines de repas pour des sans-abri et partage ses recettes ainsi que ses distributions sur TikTok et sur Instagram. Cet été, il a d'ailleurs décidé de quitter sa cuisine parisienne et se balade un peu partout en France. On l'a rencontré au micro de Robin Bernot.
9: Un créateur de contenu s'est lancé dans un tour de France solidaire pour cuisiner pour les sans-abri.
13: Je trouve ça génial, il faudrait continuer en fait.
9: Cet été, Manu Solidaire, c'est son nom sur les réseaux sociaux, a décidé de sillonner une partie de la France pour cuisiner et distribuer des repas aux personnes vivant dans la rue. Et cette tournée, il la partage sur les réseaux sociaux avec ses plus de 400 000 abonnés.
14: Là, tout le monde, les amis, c'est le tout début de soleil.
9: Ainsi, les internautes qui le suivent peuvent faire des dons qui serviront entre autres à financer les ingrédients et les différentes étapes du voyage.
14: Et ouais, petit poulet rôti.
9: Il y a quelques jours, il était de passage à Avignon où il a préparé plus de 60 Saint-Tropez. Et notre journaliste Clara Baudard en a profité pour le rencontrer.
15: Aujourd'hui, c'est compliqué de se dire que les sans-abri, on veut juste pas les voir. Parce qu'en fait, ils existent, sont autour de nous. Toutes les personnes de la rue, elles ont besoin de manger.
9: Il faut savoir que début août, la mairie d'Avignon a adopté un arrêté municipal anti-mendicité. Une mesure qui ne décourage pas Manu Solidaire de réaliser ses distributions de repas, bien au contraire.
15: Se dire qu'on vire les personnes démunies des centres-villes sans leur donner de solution de repli, c'est un peu se voiler la face et cacher la misère, alors que quoi qu'il arrive, elle restera là.
9: Alors ici, ça marche. Et vous, qu'en pensez-vous ?
13: Bah, je trouve ça hyper cool. Enfin, s'il peut y avoir de l'aide en France, de l'entraide, enfin, je trouve ça vraiment génial.
9: J'en ai par exemple discuté avec Juliette qui souhaitait souligner les difficultés de pouvoir bien se nourrir, en particulier aujourd'hui.
13: Il y a de moins en moins d'aides justement qui sont consacrées aux personnes les plus délaissées et les moins aisées dans la population. Donc je pense que c'est vraiment cool s'il y a des initiatives qui peuvent se faire de façon individuelle, quoi.
9: Des difficultés pour s'alimenter qui concernent évidemment les sans-abri, mais pas que, c'est ce que m'a rappelé Jade.
19: Enfin, moi je vois les étudiants aussi par exemple, ou les personnes comme ça qui ont besoin d'aide. Non, je trouve ça génial, il faut continuer. Peut-être dans d'autres villes, ils font que Avignon pour l'instant ?
9: Alors, pas tout à fait. En fait, Avignon faisait partie de tout un circuit organisé dans le Sud-Est. Manu Solidaire est entre autres passé par la Loire, la Lozère ou plus récemment à Marseille.
19: Ok, bah qui passe en Bretagne. Je trouve que la question de la nourriture en ce moment, c'est compliqué.
9: Pourquoi c'est compliqué ?
19: Parce que les prix augmentent, tout augmente.
9: Grâce à cette initiative, Manu Solidaire crée du lien, une démarche qu'il souhaite poursuivre et continuer à partager sur ses réseaux sociaux, avec toujours cette même envie, celle d'être utile.
17: Et ben voilà, et c'est le mot d'ordre hein, d'ailleurs, tout au long de cette saison sur votre radio, ici, être utile. Robin Bernot, on se retrouve demain d'ailleurs avec toute l'équipe hein, sur ici et sur ici.fr pour mettre en avant toutes les bonnes initiatives un peu partout en France.

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2: Et si vous nous rejoignez, sachez que vous êtes en plein. Il n'y a pas que Paris dans la vie. Et il reste encore quelques jolies étapes avant la fin de cette heure. Cette semaine, Éric Bastien a rencontré des personnalités venues d'horizons très différents. Mais derrière leur métier et leur actualité, il y a toujours une histoire personnelle. Un village, une ville, une région, une maison de famille ou parfois simplement un paysage auquel on reste attaché. Parmi ces rencontres, celle de Gilles Attaf, à l'origine du label Origine France Garantie. Et avec lui, on parle forcément de fabrication française, de savoir-faire et de ces entreprises qui font vivre nos territoires. Un entretien à réécouter maintenant sur Ici.
3: Vous sentez cet effet bleu-blanc-rouge autour de la certification Origine France garantie? Vous sentez la fierté des gens que vous voyez dans les usines? Il y a cet effet de ce que l'on sait faire, c'est nous qui le produisons, c'est nous qui le fabriquons, il vient de chez nous.
4: Absolument, ils sont très fiers d'ailleurs, c'est pour ça que lorsqu'on fait des remises de certification, à chaque fois on sent vraiment, je dirais que même la certification Origine France Garantie qui garantit aux consommateurs, on dit toujours Origine France Garantie, c'est le Made in France Garantie puisque le Made in France étant déclaratif régi par le code des douanes européens, nous on fait une certification et on sent que les gens, lorsqu'on fait une remise de certification, ont beaucoup beaucoup de fierté et ça se ressent dans toute la société, dans toute l'entreprise et moi c'est ce que j'aime le plus, je crois. C'est aujourd'hui de leur redonner cette fierté, quoi.
3: Comment
4: et on sent que le consommateur aujourd'hui a besoin de traçabilité, de savoir où c'est fabriqué, dans quelles conditions. Enfin, il se passe quelque chose autour de nos territoires, de la proximité. On a envie de proximité et en fait, Origine France Garantie, c'est la proximité des territoires. Ouais. En fait, c'est ça.
3: Oui, c'est ce qu'on a dit, c'est le maillage,
4: c'est le maillage, c'est tout ça et c'est ce qui manquait aujourd'hui de remettre en avant, voilà. Et aujourd'hui, j'ai vraiment une fierté, c'est que je trouve qu'on participe à remettre en avant cette fierté des producteurs.
3: Quels sont les critères justement pour certifier Origine France Garantie?
4: Alors les deux critères cumulatifs sont le premier, il faut que toutes les caractéristiques essentielles du produit aient été prises sur le territoire français. En gros, ça c'est le terme exact, mais c'est que toute la fabrication doit être française, hein, toute la transformation du produit. Et le deuxième critère cumulatif, c'est que 50% à minima du prix de revient unitaire sorti d'usine doit être français.
3: On a parlé de Limoges, on a parlé de Valence, on a parlé de ces ateliers, de ces usines que vous visitez, du nord de la France. Je voudrais qu'on évoque à nouveau la Corse, parce que on en a parlé dans les reportages, mais la Corse est un endroit que vous connaissez bien, dans laquelle vous allez, je crois, depuis 40 ans.
4: Absolument, sans interruption. J'aime beaucoup ce pays qui est absolument prodigieux, où à la fois on a des plages sublimes, des montagnes somptueuses, et puis une identité forte, et puis des gens qui sont attachés à leur terre. Et moi, j'aime beaucoup cette appartenance. Je trouve que il faut repartir de là. D'ailleurs, si on veut reconstruire une nation, il faut repartir sur l'appartenance. Et moi, je trouve ça très bien que les citoyens soient fiers de leur région. Leur région fait partie de la France et c'est pour ça que j'aime beaucoup ce pays.
3: Quelques villes en Corse à citer, vous aimez? Je sais pas, Bastia, Saint-Florian, Ajaccio, vous fâchez avec personne?
4: Non, mais moi je vais historiquement toujours à Porto Vecchio, parce que voilà, c'est là où voilà mes deux filles sans interruption y vont depuis qu'elles sont nées. Donc voilà, j'ai des attaches maintenant là-bas très fortes et j'aime beaucoup ce pays. Ouais.
3: Si on quitte la Corse, qu'on retourne sur le continent, du côté de Marseille, je sais pas, moi la Provence, le Var, est-ce qu'il y a des plages qui vous parlent, que vous avez peut-être visité, dans lesquelles vous allez passer des vacances? Elle est où votre plage, j'avoue, Gilles Assaf?
4: À ma plage, c'est...
3: Sortie de la Corse, hein.
4: Ah, sortie de la Corse, sinon je voudrais citer la plage, le golfe de Saint-Cyprien et justement la partie du Cabanon Bleu qui est voilà, à l'extrémité de
3: c'est trop tard,
4: la
3: c'est trop
4: plage
3: tard.
4: Saint-Cyprien. mais dans ce cas...
3: Ça peut être un autre endroit. Votre plage, ça peut être en Bretagne,
4: votre plage. Alors peut-être je vais changer complètement parce que j'aime beaucoup également l'île de Ré. Vous allez dire j'aime bien les îles. Plage du Grosjean au Port-en-Ré alors.
3: Quelques questions comme ça et des réponses rapides. Le lieu des premières réussites, vous l'avez évoqué tout à l'heure, et le lieu de la remise en cause, vous l'avez évoqué. Le lieu en France qui vous fait un peu rêver?
4: Eh bien, je vais vous dire, c'est l'Aubrac.
3: Alors là, on va être copains parce qu'on y mange bien.
4: Alors on y mange super bien.
3: Ah, l'Aubrac, moi j'adore.
4: Et moi j'ai découvert l'Aubrac, alors pas du tout professionnellement, mais je l'ai découvert parce que chaque année je fais une partie du chemin de Compostelle.
3: Ah bon ?
4: Et mon meilleur ami étant cordonnier, il m'a embarqué dans ce projet de faire Compostelle et une semaine par an, je marche.
3: C'est le Puy-en-Velay, hein, le départ.
4: Le Puy-en-Velay conque. C'est la première étape qu'on a fait. Et on est passé par l'Aubrac et ça a été un choc pour moi. J'ai trouvé que c'était assez incroyable ce qui s'est passé lorsqu'on a marché dans ces immensités absolument fabuleuses avec des paysages à couper le souffle. Enfin, j'avais l'impression d'être dans un film. Et puis on mange très bien et comme j'aime bien manger, c'est pas mal non plus. Quoi.
3: On mange bien où d'ailleurs en France?
4: Ah bah on mange bien dans tous les territoires. Là pour le coup on a cette chance de bien manger partout. On mange bien en Auvergne, on mange bien en Alsace, on mange bien voilà. Moi je suis trop gourmand pour citer un territoire par rapport à l'autre. Ouais, j'aime bien le cassoulet. Alors voilà, j'ai fait une petite escale dans les Pyrénées. Je suis passé par Carcassonne il y a 15 jours et j'ai mangé un super cassoulet.
3: Alors le lieu où vous aimez vous ressourcer, peut-être en dehors de Paris, un lieu en France où à un moment donné vous avez dit waouh, si vous pouvez.
4: Le Périgord.
3: Hein? Tiens, pourquoi?
4: Parce que j'ai de la famille dans le Périgord et que historiquement chaque Noël on va toujours se retrouver tous dans le Périgord noir aux Aisies de Taillac. Et pour moi c'est une... alors là pour le coup je me ressource vraiment parce que je suis au cœur de la France profonde avec des gens fabuleux et ça me fait énormément de bien et je pour rien au monde je changerais et d'ailleurs mes filles m'en voudraient beaucoup si on changeait cette habitude. Mais chaque année on va à Noël passer les fêtes dans le Périgord et pour nous c'est absolument un moment qui est important et je pense que ça nous aide vraiment à passer le cap de l'hiver.
3: Vos plus belles vacances en France, peut-être que vous avez déjà évoqué le lieu, hein, je sais pas, mais est-ce qu'il y a des vacances inoubliables que vous avez vécues ici?
4: Ah, je suis désolé, mais je vais revenir sur la Corse. Hein, donc voilà, c'est vraiment pour moi. Ouais, je pense que c'est là où j'ai vécu les plus belles vacances. Voilà, avec mes filles petites, ça a été fantastique.
3: Si on va à la montagne, vous avez un peu évoqué la montagne, mais la montagne vraiment pour skier. Vous allez me dire, il y a des montagnes en Corse, mais si on va skier, on va où avec vous en France?
4: Ah, là c'est pareil. On va à Val d'Isère parce que
3: Val d'Isère.
4: Parce que voilà, la Haute Tarentaise, c'est quand même. Lorsqu'on aime le ski comme moi, parce que je fais du ski depuis que je suis petit, j'ai vraiment beaucoup de tendresse pour Val d'Isère, même si aujourd'hui ça a beaucoup changé et que bon, c'est devenu une station un peu hors norme.
3: Gilles Attaf est votre invité encore quelques minutes sur ICI, les présidents certification origine France Garantie. Alors Gilles Attaf, si votre vie était une carte de France, on se balade hein, depuis tout à l'heure dans cette carte de France, quel serait le lieu central pour vous?
4: Le lieu central, c'est une très bonne question. Je dirais quand même Limoges.
3: Ah, on y revient. C'est peut-être la ville que vous avez citée le plus d'ailleurs.
4: Ouais, parce que ouais, j'ai vécu des moments exceptionnels à tous les niveaux, quoi, aussi bien des hauts que des bas. Donc émotionnellement, peut-être c'est la ville qui m'a le plus marqué parce que émotionnellement, ça a été une période où vraiment j'ai tout connu en fait. Et c'est peut-être ça qui fait qu'aujourd'hui, effectivement, j'ai du mal à y retourner d'ailleurs.
3: Aujourd'hui, vous vivez, c'est en région parisienne que vous êtes aujourd'hui, c'est ça?
4: Oui, je vis en Seine-Saint-Denis, au Raincy.
3: Est-ce que vous voulez dire un mot sur le Raincy d'ailleurs? Est-ce qu'il y a peut-être à découvrir des choses, des images comme ça qui vous donnent envie d'évoquer ce soir?
4: Ah ben oui, le Raincy c'est un havre de paix et ça permet de faire comprendre que on peut très bien vivre en Seine-Saint-Denis. C'est une ville que j'apprécie beaucoup et on parlait beaucoup de tout à l'heure de gastronomie et c'est une ville où il y a énormément de commerçants absolument fabuleux avec des marchés, des maraîchers, des bouchers et moi je suis très attaché à cette ville.
3: Parler des marchés, pour vous, la réindustrialisation passera forcément demain par la vision régionale, territoriale, c'est ce que vous avez évoqué, hein, Gilles.
4: Alors moi, je pense qu'il faut repartir effectivement de cette, faut repartir de vraiment de, pour moi, l'ADN d'un pays, c'est ses territoires, et pour que on puisse embarquer autour d'un récit toute une société, il faut repartir de son ancrage. Et son ancrage, il est en région, il est en territoire. Et lorsqu'on a, moi, j'aime beaucoup ce que fait par exemple le produit en Bretagne, voilà, c'est fantastique. Et si on produit en Bretagne, on produit en France. Et donc voilà. Mais je pense que aujourd'hui, le Français, le citoyen, il a besoin de retrouver de la proximité, de l'ancrage. Et c'est de là qu'on peut rebâtir quelque chose, rebâtir une société plus juste, avec moins de fractures, et sortir de ces mégalopoles qu'on a voulu nous vendre pendant des décennies. Vous savez, on nous a quand même vendu que la France serait un pays de tertiaire et que l'atelier du monde serait en Chine. Donc moi, je me bats contre ça depuis des années.
3: Et vous faites bien. Dernière question, un lieu que vous ne connaissez pas et vous rêvez de le découvrir, ou une région. Vous dites, ah, je suis jamais allé.
4: Alors c'est fait, j'étais dans les Pyrénées, je connaissais pas.
3: Ah, donc ça répond pas à ma question.
4: Non mais je voulais le dire parce que j'ai fait un petit passage dans les Pyrénées et j'avoue que j'ai été absolument un lieu que je connais pas et que il faut absolument que je visite, c'est le Jura.
3: Et ben voilà. Bon voyage dans le Jura et revenez nous en parler.
4: Avec grand plaisir.
3: Gilles Attaf était votre invité. Merci pour tout ce que vous faites. Saluez vos équipes. Et puis, on continuera bien sûr de s'intéresser à vos fonctions et surtout à cette certification dont vous êtes le président. Certification d'origine France garantie. On a retracé votre carrière, votre parcours, Gilles.
4: Oui, bien sûr. Et puis surtout dire aux consommateurs, surtout regardez les étiquettes lorsque vous consommez. Acheter un produit origine France garantie, c'est participer au modèle social français, à l'économie française. Derrière tout ça, il y a des emplois, il y a des territoires. Donc, cherchez le logo Origine France Garantie lorsque vous consommez.

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2: Salut les petits clous, comme disait l'autre. C'est Décibel, le Décibel du samedi soir. Comme d'habitude, je donne les clés de la prog musicale à un ou une invitée en l'occurrence, que vous écoutez tous les midis à la radio, ici même, et Nora Malagré à la tête d'une toute nouvelle émission. On vous doit bien ça.
3: Sur Ici, on vous doit bien ça.
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2: Enora Malagré. J'aime bien quand ce prénom est chanté. Bonjour, comment ça va Enora?
4: Ça va.
2: Je suis ravie de t'accueillir dans Décibel. La règle est simple, hein, on te contacte quelques jours avant l'émission, on fait ça avec tous les invités du samedi. Est-ce qu'on pourrait avoir, s'il vous plaît, une sélection d'une dizaine de chansons qui vous ferait plaisir et tout? Et Nora m'a répondu en m'envoyant un podcast. C'est-à-dire qu'en fait, elle m'a fait un vocal sur WhatsApp où elle me disait « Alors j'aime beaucoup ça, mais j'aime aussi beaucoup ça, et ça, et ça c'est très important, et ça c'est essentiel, et cet artiste, et ce groupe, et cette chanson. » Et Nora, dingue de musique.
4: Folle de musique. Mon papa disait que j'étais née dans une enceinte. Mais oui. Vraiment. Mais ça, en fait, c'est ce qui m'intéresse le plus au monde. Donc,
2: c'est vrai.
4: Voilà,
2: c'est
4: je fais que des concerts, je n'écoute que de la musique quand je ne suis pas ici.
2: Ouais.
4: S'il n'y a rien d'autre qui m'intéresse.
2: Ah là là, j'adore. Alors, il y a une rentrée hyper chargée pour Enora, puisqu'en plus de l'émission, donc tous les jours, à midi, juste après les infos de midi, midi 5. Mais écoutez les infos aussi, ça ne fait de mal à personne. Donc voilà, on vous doit bien ça. C'est de l'actu service. On apprend à pas se faire arnaquer. On apprend à économiser.
4: À payer moins cher. Voilà,
2: tout ce qu'on aime.
4: Tout ce qu'on aime.
2: Tout ce qu'on aime. Et puis il y a aussi tout ce qui est santé. Ça c'est sur France Télé notamment avec le magazine de la santé.
4: Oui. Et en quête de santé, je prépare aussi un nouveau documentaire. Et puis je suis au théâtre aussi.
2: Mais oui, tu fais du théâtre.
4: Ouais, depuis 20 ans. Et là, on part sur les routes de France. Jouer une pièce qui s'appelle Les Amazones, qui est une grande pièce de boulevard du répertoire. Je suis trop contente.
2: Trop bien. Alors, j'ai réussi à attraper Enora pour une petite heure ensemble, malgré cet emploi du temps incroyable. Enora, ce qui est drôle, c'est que donc, dans le fameux podcast qu'elle m'a envoyé pour m'expliquer tous ses goûts musicaux, je me suis dit, mais qui est cette personne qui me dit à la fois, attention, hein, il faut du rap, Notorious B.I.G., hyper important pour moi.
4: Bien sûr.
2: Mais dans la même phrase, elle me dit ah ouais, tout ce qui est viol de gambe, Jordi Savall.
4: Mais oui, mais c'est cohérent en fait.
2: Mais alors, je sais pas si je dirais cohérent, mais j'attends l'explication avec impatience. Non, mais
4: déjà, toutes les instrus de rap sont quand même, pour certaines, très inspirées par la musique classique.
2: Vrai.
4: Donc moi, j'ai d'abord écouté du rap et en fait, ça m'a amené à d'autres styles musicaux beaucoup plus pointus comme le classique ou le jazz, dont je suis férue. Et puis, il y a quelque chose dans la viole, là, d'un peu hip-hop, quoi. Je trouve que c'est un son gras, un son lourd, c'est très rythmique.
2: Ouais.
4: Donc moi, ça m'embarque. Et j'aime beaucoup, beaucoup la musique classique. Et plus je prends de l'âge, je ne suis encore toute jeune. Mais,
2: un bébé.
4: Mais c'est vrai que plus je m'engouffre, en fait, dans ce style musical, pour découvrir, en fait, de plus en plus.
2: Ouais. Et tu dirais que t'as des obsessions, passagères, ou pendant peut-être un mois, t'écoutes un truc à fond et après tu changes.
4: C'est comme exactement ça, que tu fonctionnes. Ça. J'ai des monomanies, quoi. Donc ça peut être Oasis pendant un mois, effectivement, de la viole de gambe le mois d'après, de la musique brésilienne. Je peux aller écouter aussi, je sais pas, de la musique péruvienne si jamais j'ai écouté. Moi, je Shazam tout.
2: Ouais.
4: Ça a changé ma vie.
2: Shazam, on va expliquer, hein, c'est une petite application. En fait, quand vous entendez de la musique autour de vous, vous la lancez et elle va reconnaître ce que vous êtes en train d'écouter et vous donner la référence.
4: Dès que je suis devant une série ou un film, par exemple, et qu'il y a, tu sais, trois notes de musique, hop, Shazam, boum, ça rentre dans playlist et hop,
2: voilà.
4: Ça nourrit une obsession.
2: Elle est comme ça. L'éclectisme, donc, ça va peut-être être la première clé pour rencontrer ce soir Enora Malagré via ses choix musicaux. Et puisque on est quand même samedi soir à l'heure de l'apéro, Enora vous a gâté, les amis. On commence avec Blondie. Et Call Me, c'est la bande originale du film American Gigolo. Et ça danse très fort.

0: production Giorgio Moroder pour démarrer la soirée Blondie et Call Me, choisie pour vous par Enora Malagré. Enora, c'est le moment de te poser la question parce qu'elle est très difficile en plus celle-ci. T'écoutes beaucoup de musique, tu chantes à tue-tête ou pas?
1: Oui.
0: Dans l'intimité de ta chambre ou au karaoké?
1: Oh non, devant qui veut bien l'entendre.
0: Donc si vous écoutez ici tous les jours à midi, à tout moment, Enora part en solo.
1: Moi je suis pas contre une petite poussée, une petite chansonnette. Alors peut-être, je suis pas sûre que ce soit la meilleure idée pour les nouveaux auditeurs, auditrices, ni pour mes amis d'ailleurs.
0: C'est vrai.
1: Mais non, mais c'est vrai que j'adore ça. Quand j'étais un peu plus jeune, j'ai fait modestement de la chorale. Ah. Je m'imaginais en Montserrat cabalé, puis j'ai pas été retenue, on va pas se mentir. Je fais de la radio, voilà.
0: C'est bien déjà. Et quelle voix quand même. Enora Malagré aux commandes de la programmation musicale de Décibel jusqu'à 20h. On ira faire un tour au Brésil, on écoutera du Nirvana en acoustique, ce sera magnifique. Alain Bashung, Kate Bush ou encore Oasis et Feu Chatterton. Ses choix musicaux sont variés et
1: une folle.
0: Extrêmement réjouissants. À tout de suite.

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1: Notre invité Enora Malagré, nouvelle recrue de cette rentrée 2026-2027 sur votre radio. Ici, elle anime tous les jours à midi. On vous doit bien ça, une nouvelle émission que vous allez adopter, adorer. Et nous, nous essayons de cerner la personnalité d'Enora. Et j'avoue que, alors, si, il y a quand même une base, un socle de variété française, mais ça, ça, je sais, je le sens quand je vois ta sélection, c'est que toi et moi, on a passé la même enfance à l'arrière de la bagnole, ouais, avec les parents qui mettent des cassettes et tout. Exactement. Et donc, en grandissant, eh ben, on se raccroche à un son variété, comme par exemple, tu m'as cité dans ta sélection le duo Lara Fabian et Morane,
2: oui,
1: et mon autre.
2: Oh, voilà. Un classico. Tu es mon autre. Bon, et de plus belles voix du monde, après Barbara Streisand peut-être quand même.
1: Ouais.
2: Mais c'est surtout, je crois, pardon, la voix de Morane, moi, qui donne de la profondeur à ce titre. Qui me parle, qui m'a fait vibrer, sur lequel j'ai pleuré mes amants, seul là dans ma chambre.
1: Et puis après, elle mettait un petit Léo Ferré.
3: C'est extra.
2: Ouais, alors ça, forcément.
3: C'est extra.
2: Bon, ça, c'est les parents qui chantent.
1: C'est
2: exactement ce que t'as dit, qui chantent à tue-tête dans la voiture ou qui sont en fin de soirée. Parce qu'en Bretagne, chez nous, ça fait la fête. Ouais. Et en fin de soirée, proche de l'aube, mon papa mettait beaucoup Léo Ferré.
1: Léo Ferré. Et parce qu'il faut une sainte trinité de variété française, un petit Souchon.
2: Bon, ça, c'est.
1: Ça, c'est toi ou c'est les parents?
2: Ça, c'est maman. Ça, c'est ma maman.
1: C'est maman
2: qui était, je crois, un peu secrètement, probablement, de la souche, comme elle l'appelle.
1: Oh,
2: comme
1: la souche.
2: Oui, mais tous les gens de cette génération, mes parents, l'appellent la souche.
1: Ou alors, ils font une vanne, parce que comme il est tout le temps avec Laurent Voulzy, ils disent sushi Voulzon.
2: Voilà. Et après, il est pas drôle, en vrai. Et mais nous, on fait semblant de rire. Oh, quel humour. Ouais. Alors que c'est hyper gênant. Donc, en tout cas, la souche, qui n'a jamais rien demandé, a été vraiment poncée à la maison. Maman l'écoutait beaucoup, donc forcément, je suis tombée amoureuse aussi.
1: Donc, tu écoutes. Même quand t'es pas en famille.
2: Oui, oui, parce qu'en plus maintenant, en grandissant, évidemment, il était temps, 45 ans, j'ai compris les textes.
1: Ouais.
2: Bon, et puis là, c'est bouleversant, c'est de la poésie. On a des immenses, immenses auteurs et autrices en France aussi.
1: Et puis on en a qui sont auteurs, ou compositeurs, guitaristes, chanteurs, et qui sont morts. Et c'est très triste. Heureusement qu'il y a la radio pour continuer à parler d'eux et à passer du. Alain Bachung, toi, c'est un artiste qui est important pour toi, Bachung.
2: Oui, alors là, pour moi, c'est un des plus grands poètes français. Ouais. Moi, ce sont des textes et des musiques qui m'ont accompagné à plusieurs moments de ma vie, qui m'ont infusé en moi, que j'ai vraiment qui m'ont fait réfléchir, qui m'ont fait grandir. Cet homme m'a bouleversée. C'est un génie absolu. Je pense aussi au Cantique des Cantiques, qui est un peu moins connu, mais qu'il avait écrit avec sa femme aussi, que
1: Chloé
2: je vous invite
1: Mons,
2: à découvrir, hein, qui est une espèce de transe. Là, on n'est pas loin des Chants de Maldoror de Loutréamont. Enfin, là, on est vraiment dans la pure littérature. Je veux dire, on a la chance d'avoir des auteurs comme ça, et tu viens de le dire, quel bonheur de pouvoir les écouter à la radio.
1: Alors, on les écoute. Dans Décibel, Alain Bachung, Osez, Joséphine.

0: fait partie de ces gens, tu sais, qui attendent 5h30 avant d'avoir une place devant son ordinateur quand ils ont annoncé leur tournée.
1: Oui.
0: Là, avant l'été.
1: Et qui snobaient la France.
0: Et qui snobaient la France. Alors, j'ai eu des oui-dire comme quoi ils allaient finir quand même par venir. Ça rime. Mais alors, moi, c'est-à-dire que Thom Yorke, mais épouse-moi. Vraiment, je suis là.
1: Oh, dis donc, il est quand même vilain. Hein.
0: Ah, bah, moi, j'y vais quand même.
1: Tu vas quand même. Non, mais je comprends.
0: C'est trop.
1: Moi, c'était Slash.
0: Il est quand
1: donc,
0: même.
1: Donc, voilà. Bah, il est un peu vilain, excuse-moi, enfin. Non, mais Slash aussi, il est un peu vilain, mais
0: ah oui,
1: on n'y peut rien.
0: Oui,
1: oui, je sais.
0: Puis il sent un peu la bière.
1: Oui. Bah, s'il sentait que la bière,
0: oui,
1: Nora, ce serait beaucoup moins problématique. Alors, parlons plutôt d'une artiste qui, elle, je suis sûre, sent très bon, est une fée du matin au soir. C'est Kate Bush. Et alors, pour Kate Bush, t'as été très précise. Il y a une chanson importante pour toi. C'est pas celle qui passe à la radio, c'est pas Babushka, c'est pas Wuthering Heights. La chanson de Kate Bush qui, toi, te transporte, c'est Jig of Life.
0: Oui, c'est ça.
1: Qu'est-ce que ça te procure, ça?
0: Moi, je suis bretonne. J'ai des origines celtes très, très, très ancrées qui ne viennent pas que de Bretagne. Et ce titre, c'est le mariage entre cette musique et la sienne, tu l'as dit, féerique, vraiment enchanteresse, et mes racines celtes. C'est un titre très particulier, pareil que mes parents m'ont fait écouter quand j'étais petite dans cet album Hounds of Love, je sais pas du tout l'accent, très fondateur en fait pour elle. Et moi, quand j'écoute ça, ça m'émeut en fait. Je sens mes racines repoussées en moi.
1: Ton ADN qui fait un truc.
0: Et je deviens un gnome de nuit quand j'entends ça.
1: Allez, petit lutin malagré. Kate Bush est dans Décibels.
0: Ah, tu le mets?
1: Oui,
0: c'est énorme.

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1: Jig of Life, et effectivement Enora Malagré a dansé la gigue dans le studio en écoutant ce classique. Merci. De Kate Bush. Je crois que t'as une dédicace à passer là.
2: Oui maman, t'as vu ton titre préféré sur ici, c'est fou ou pas? Merci Willy.
1: Merci.
2: J'ai des frissons.
1: Merci à toi Enora de nous faire vivre avec toi ces émotions fortes et tous ces voyages en musique. Vous restez dans le coin, Décibel revient juste après 19h30.

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2: Eh oui, c'est vos copines du rancard du samedi soir. Enfin, du rancard. Si vous êtes avec nous, c'est sans doute que la pêche n'a pas été très bonne cette semaine. Mais écoutez, c'est pas grave, nous on est avec vous jusqu'à 20h. Et Nora Malagré est mon invitée ce soir dans Décibel. Voilà. Non, et ceux qui éventuellement ont passé un samedi soir plein d'aventures nous écoutent peut-être en podcast dimanche matin. En prenant la pilule du lendemain.
3: Ah oui,
2: bisous. Allez, Décibel, les choix musicaux d'Enora Malagré. C'est une régalade, je dois vous le dire. Enora, il y a un groupe français que tu aimes énormément qui s'appelle Feu Chatterton. Et tu me confiais là, pendant la petite pause, à quel point il n'y en avait pas beaucoup des groupes comme ça et qu'il fallait les chérir.
3: Oui, absolument. Je trouve qu'on parlait d'Alain Bachung plutôt dans l'émission avec toi. Je trouve qu'ils sont dans cette lignée-là, ou de même de William Scheller, peut-être aussi un peu de Dao là-dessous. Ouais. En tout cas, des textes d'une puissance folle. Enfin, Arthur Teboul, c'est quand même un poète. Il en a d'ailleurs, il a écrit, je crois,
2: un recueil de poèmes,
3: accompagné, bon voilà, de ses fidèles compagnons. J'ai eu la chance de les voir en concert. Ils ont fait une gigantesque tournée. Et en plus d'être des poètes et des fins musiciens, ce sont des bêtes de scène. Ouais. Ils nous emmènent dans des univers, parce qu'ils ont plusieurs univers, je trouve, dans leur musique. Moi, ils me transportent, quoi. C'est vraiment ce qu'il y a de plus beau en ce moment dans la chanson française, je trouve.
2: Et ils te filent un coup de main quand t'as besoin de pleurer un petit peu.

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1: Mille vagues, c'est une chanson que Arthur a écrit, un texte qu'il a écrit, une chanson que Chatterton a fait pour rendre hommage à un homme qui les a aidés à se lancer dans le métier et qui est malheureusement décédé pendant la préparation de leur album. Et pour toi aussi, c'est une chanson de deuil.
2: Oui, pour bon nombre d'entre nous, ouais. J'ai perdu mon oncle qui était l'homme de ma vie il n'y a pas très longtemps, au moment où cette chanson est sortie, pour être très honnête.
1: Donc ça s'est imbriqué directement.
2: Ça s'est imbriqué, et puis j'ai vécu un moment de communion folle pendant leur concert où ils ont entonné cette chanson où tout le public se tenait la main et en pleurant. C'est-à-dire que moi, j'ai tenu la main de gens que je ne connaissais pas.
1: Waouh.
2: Parce qu'on a tous vécu un deuil ou autre chose, et en fait, alors là, je veux dire, quand vous avez vécu ça... Vous pouvez rentrer chez vous tranquille, quoi. Non, vraiment, c'est fou. Je les aime infiniment.
1: Et ils nous donnent de l'élan en ce samedi soir avec Allons voir, pour le coup, une chanson pleine d'espoir. Ça fera de mal à personne non plus. Feu Chatterton, c'est Enora Malagré qui vous les offre ce soir dans Décibels.

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0: Bonsoir, Feu Chatterton sur votre radio ici. Ils avaient été les invités de Décibel et quand ils reviendront, eh bien, nous leur ferons passer le message de la part d'Enora Malagré.
1: Oh, merci.
0: C'est de l'amour.
1: Oh oui, vraiment.
0: Ah, mais c'est bien, moi ça me fait plaisir. Alors l'Amérique, maintenant il faut en parler aussi. L'Amérique de Nirvana, qui n'est pas exactement l'Amérique de 2026. On est dans les années 90 et Enora, on est exactement de la même génération.
1: Ouais.
0: Donc je sais que tu avais une chemise à carreaux.
1: Oui.
0: Un jean un petit peu déchiré.
1: Et des Doc Martens.
0: Et des Doc Martens.
1: Ou des Converse.
0: Et que Kurt Cobain, eh ben, c'était juste l'homme de nos vies.
1: On
0: écrivait son nom dans l'agenda.
1: Sur notre bras.
0: Et t'avais écrit Enora Cobain. T'avais fait ta signature de femme mariée au cas où.
1: Non, mais j'avais fait un montage photo quand je détestais Courtney Love, son ex-compagne,
0: oh.
1: Où j'avais mis le corps de Courtney Love avec ma tête, évidemment, qui était très réaliste. J'étais adolescente, je croyais que j'étais grunge, donc je me lavais plus trop. Enfin, dis-moi un jour sur deux, j'avais les cheveux gras, mes parents pétaient les plombs.
0: Ah ouais.
1: Mais après, musicalement, soyons sérieux, c'est une révolution.
0: Ouais.
1: S'il y a eu un avant et après la musique grunge qui paraissait à l'époque pour nos parents bien violente et peu symphonique, ce qui n'est évidemment pas le cas.
0: Mais non, et d'ailleurs c'est vrai que quand on s'intéresse un peu au boulot de Kurt Cobain, on voit qu'il était fan des Beach Boys, il était fan des Beatles, c'est mélodique. Alors c'est violent parfois dans les refrains, mais les couplets sont toujours archi mélodiques. Et en plus, pour celles et ceux qui n'avaient pas envie quand même de se prendre que de la guitare électrique dans les oreilles, toi t'as choisi un album alors qui est paru à titre posthume après la mort de Kurt Cobain, qui a été enregistré vraiment quelques semaines avant sa mort à New York. C'est le Unplugged, donc ça veut dire acoustique, et ça c'est un disque qui a consolé en fait tout le monde après la mort de Kurt.
1: Tu peux pas te dire mieux. C'est vrai que c'est ton boulot après tout.
0: Non mais toi c'était ça aussi.
1: Non,
0: est-ce que tu l'as beaucoup écouté en boucle?
1: J'ai assassiné le disque. Pardon,
0: tu l'as saigné.
1: Je l'ai saigné. Oui, je savais pas comment le dire. Pardonnez-moi. Non, mais c'est et puis je trouve que c'est musicalement complètement dément. Enfin, on découvre pour celles et ceux les fous qui seraient passés à côté le véritable grain de la voix de Kurt Cobain.
0: Ah c'est vrai.
1: Qui est en fait un immense chanteur, qui est aussi un immense chanteur rythmique. On entend la virtuosité de la guitare et puis ça laisse encore, pour celles et ceux qui ont Google Trad maintenant, mais ça laisse la place au texte. Moi, j'ai toujours été très sensible à ce qui se racontait et les textes de Kurt Cobain sont extrêmement intelligents et poétiques aussi.
0: Alors on écoute, on est à New York. About a Girl, j'ai choisi parce que c'est le début de l'album.
1: Canon.
0: Et alors c'est drôle parce que Kurt, il est très conscient. Les gens connaissent pas About a Girl, c'est une vieille chanson de Nirvana. Eux, ils sont devenus célèbres avec Nevermind.
1: Ouais.
0: Et donc, il le dit.
1: Il est lucide.
0: Il est lucide, vous allez entendre. C'est-à-dire, c'est notre premier album, la plupart des gens connaissent pas.
2: This is our first record. 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
0: Et nous, on a écouté ça un milliard de fois. Un milliard et une fois, grâce à Enora Malagré. Voici Nirvana.

0: About a Girl, Nirvana, version acoustique, l'album Unplugged, qui fait partie donc des albums posthumes les plus vendus de tous les temps. Et Nora nous fait voyager ce soir. Et Nora
1: Malagré, t'as vu cette voix de bluesman? Là, on est carrément, on bascule dans le blues. Faut quand même comprendre que... Pardon, excusez-moi.
0: Non, non, mais si, mais dis. Vas-y, va au bout de ton idée, tu veux nous convaincre.
1: Je suis envoûtée, en fait, par ce groupe. Et plus je vieillisse, comme pour la musique classique, plus je découvre des subtilités dans la musique de Nirvana, comme la subtilité du jeu de Dave Grohl, qui est le batteur, qui est devenu Foo Fighters après. Tu sais. En fait, on est... Certains critiques de musique sont passés à côté. Voilà.
0: C'est vrai, c'est vrai. On les embrasse pas.
1: Non.
0: Et Nora, du coup, tu ne pourrais pas vivre avec quelqu'un qui n'aime pas la musique. J'ai l'impression, parce que tu le transpires là par tous tes pores quand tu aimes une chanson. Et est-ce que quand tu détestes une chanson, tu peux quitter la pièce?
1: Ah oui, oui. Moi, j'ai vraiment
0: ce genre d'extrémiste.
1: L'expression, tu sais, les oreilles qui saignent. Non, mais j'ai, alors, je vais le dire, hein, j'ai un amoureux que j'aime à la folie, mais qui a quand même des goûts de chiottes.
0: Non, par contre, ça. Il écoute Michel Sardou.
1: Non, mais c'est
0: Michel Sardou. Ça, c'est un scoop.
1: Chers amis, je suis avec Michel. Et c'est pas simple tous les jours, la personne râle beaucoup. Non, mais je plaisante complètement. Mais on n'a pas les mêmes goûts musicaux. Et c'est vrai que je suis un peu totalitaire. Mais non. Moi, en tout cas, peu importe ses goûts musicaux, il aime la musique profondément. Pas la même que la mienne, peu importe. Et ça crée des débats et c'est intéressant. Je ne peux pas être avec quelqu'un qui n'aime pas la musique.
0: Eh bien, partageons la musique ensemble, les amis. Et Nora Malagré est l'invitée de Décibel en ce samedi soir. C'est jusqu'à 20h. Et dans quelques secondes, elle va nous emmener faire un petit tour au Brésil avec le meilleur ambassadeur du pays, Gilberto Gil. À tout de suite.
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0: On est gâtés ce soir parce que notre invité, c'est Enora Malagré, une des nouvelles voix de cette rentrée 2026-2027 pour votre radio ici. L'émission On vous doit bien ça, c'est tous les jours, juste après les infos de midi, voilà, midi 5. Enora est toute une bande alors, parce qu'il y a Elsa Wolinski,
1: Aude Razo, Madame Anti-Arnaque, Valère Coréard, Monsieur Bonplan, Gérald Kirzek, qui est un médecin, Pierre Fabin, notre vétérinaire, et Nordine Attab, que vous connaissez aussi sur la radio ici, qui est notre coach sportif. C'est une émission, on vous rend service parce qu'on estime qu'on vous doit bien ça, c'est Radio
0: génial.
1: France.
0: Donc on écoute l'émission, on finit riche, musclé, avec des animaux magnifiques, avec des poils qui brillent, enfin c'est incroyable, il faut écouter cette émission. 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Ce soir, Enora se charge, en plus de tout ça, de vos petites oreilles, avec une sélection musicale, je dois dire, c'est un sans faute. Enora, c'est magnifique. Un goût, tout dans l'éclectisme. Au début, on se dit, tiens, elles sont combien à l'intérieur? Et puis, en fait, après, on se dit, mais non, ok, je comprends. De Blondie à Feu Chatterton, de Nirvana à Alain Bashung, la gigue irlandaise avec Kate Bush. Et là, on est au Brésil. Je suis jamais allée au Brésil parce que j'ai peur des gros insectes.
1: C'est vrai?
0: Oui, on m'a dit qu'il y avait des araignées géantes.
1: Oui, qui se font un peu la taille d'un chien.
0: J'avoue. Mais la musique est folle. Ouais.
9: T'es allé au Brésil, t'as,
1: oui,
9: écouté la, t'as écouté de la musique brésilienne au Brésil.
1: Ouais.
9: Oh
1: ouais,
9: là
1: ouais.
9: Là, c'est beau ça.
1: Avec un monsieur que vous connaissez peut-être, cher Rémi, qui s'appelait Rémi Colpacopoul, qui était l'ambassadeur de la musique brésilienne en France.
9: Bien sûr, et qui était le chef de la musique de Radio Nova.
1: Absolument,
9: à
1: qui m'a présenté aussi un grand monsieur, c'est où Georges. Bon, bref, j'y suis allée.
9: Qui fait des reprises sublimes de Bowie. Ouais. En brésilien, c'est où Georges.
1: Je connais tout.
9: Ah oui, lui, on l'adore.
1: Et on l'adore. Ouais. Bref, j'ai eu la chance d'y aller plusieurs fois. C'est un pays qui me. Plein de raisons très personnelles qui m'attirent beaucoup et qui me plaît beaucoup, et j'y ai découvert la musique brésilienne. Bon, j'en suis tombée fana. Mais pour d'où ça vient? Ça vient de mes parents, encore une fois.
9: Bisous les parents.
1: Bisous les Bretons. Qui, quand j'étais petite, souvent le dimanche matin précisément, mettaient de la musique brésilienne en tout genre, et notamment Gilberto Gil. Ah. Et j'ai une image très émouvante qui me vient en tête à chaque fois que j'écoute du Gilberto Gil. C'est mes parents qui dansent ensemble dans le salon, comme dans les films. Ouais, vraiment, j'ai la chance d'avoir des parents amoureux. Ouais, j'ai des frissons de vous en parler.
9: Ah, c'est beau,
1: et je suis là, dans cette maison en Bretagne, derrière les petits barreaux, tu sais, de l'escalier. Ouais. Et j'épie mes parents en train de danser sur du Gilberto Gil. Donc, voilà, c'est des petits papillons dans le ventre quand j'écoute la musique maintenant.
9: Ah, Toda Menina Baiana, Gilberto Gil, grand souvenir pour Enora Malagré, grand kiff.

0: anecdote amusante, Enora qui ne parlait pas portugais quand elle était petite, qu'est-ce que tu entendais dans la chanson ?
1: Il dort tout habillé. Anniversaire.
0: Oh, eh ben oui, on est comme ça quand on est enfant, on s'imagine qu'on comprend tout et puis en fait on est juste transporté par Gilberto Gil. Alors, on a passé un très bon moment, il est temps maintenant que je vous annonce que c'est la dernière chanson de l'émission.
1: Oh non.
0: Voilà, mais tu reviendras, Enora.
1: Oh oui.
0: Bah oui,
1: on peut
0: faire. Alors, demain c'est compliqué. Mais non, en plus demain, attends, c'est dimanche, c'est les auditeurs. Alors, le jour des auditeurs, c'est sacré. Non, mais en revanche, tu pourras revenir, je sais pas, par exemple, on peut se faire une spéciale Saint-Valentin, si tu veux, avec des chansons d'amour, un truc comme ça. Mais là, la dernière de l'émission, c'est pas n'importe quoi, parce que c'est ton groupe préféré qui fait que tu pourrais aller camper devant le Stade de France pendant 7 jours et 7 nuits. C'est Oasis. Oasis, les frères Gallagher, Noël et Liam. Je sens une petite préférence pour Liam.
2: Écoutez,
1: si l'autre s'intéresse à moi, je dirais pas non plus. Ma foi.
0: Donc depuis l'adolescence, depuis les années 90,
1: depuis
0: Oasis.
1: Le début, il y avait, tu sais, la glaire. Waouh, la guerre.
0: La guerre. Avec Blur. Ils ont dû se cracher dessus aussi, hein, t'inquiète pas.
1: J'étais team Oasis à fond, j'étais team frère Gallagher, j'ai suivi toutes leurs embrouilles. J'étais là le soir à Rock en Seine. T'étais là quand ils nous ont dit
0: le groupe n'existe plus.
1: Voilà, avec une voix assez nasillarde et désagréable, ce qui en plus rajoutait à la tristesse.
0: Oui, c'est vrai.
1: Et j'ai pris l'Eurostar, comme tu disais tout à l'heure, pour aller les voir à Londres quand ils y ont joué lors de leur tournée l'été dernier.
0: Ouais. Donc c'était vraiment la reprise d'Oasis.
1: Et j'ai dépensé beaucoup trop d'argent. Personne dans ma famille, dans mon entourage n'a compris parce que vraiment je me suis ruinée. Je ne pouvais pas ne pas assister à la reformation.
0: Est-ce que ça t'a apporté la joie que tu imaginais ?
1: J'étais en larmes tout du long.
0: Ah oui, donc t'as bien fait.
1: Non, j'étais en larmes tout du long. Je pleurais, je hurlais. J'ai trouvé que c'était. Enfin, il y avait une communion. Attends, mais c'est hallucinant parce que je t'en parle, j'ai envie de pleurer. C'est horrible. J'ai complètement hystérique.
0: Mais ce
1: groupe, il m'a transporté, il m'a réparé à des moments, il a guéri des blessures, il m'a enthousiasmé à d'autres. C'est là un peu, tu sais, l'expression débile, mais la bande son de la vie, je sais pas quoi. Et je trouve qu'en plus, Liam, les années passant, il a pris une profondeur dans sa voix encore plus. C'était un conte de fées de les voir sur scène à nouveau réunis en train de se taper dans la main, de prendre du plaisir à jouer ensemble. Ils ont fait évidemment tous leurs tubes. Je sais pas quoi te dire. C'est le concert de ma vie, quoi.
0: Alors moi, je vais te dire quelle chanson j'ai choisie.
1: Vas-y.
0: Parce qu'elle me fait penser à toi.
1: Ah bon, c'est quoi?
0: Je t'ai écoutée là depuis que t'es arrivée sur ici et je me dis cette fille, she's electric.
1: Ah oui.
0: Alors Oasis, c'est pas la chanson qui passe le plus souvent à la radio, mais demandez à ChatGPT de vous traduire les paroles. C'est assez Madame Malagré, ici présente. Et Enora, merci beaucoup d'avoir été notre invitée.
1: Merci infiniment, j'ai passé un délicieux moment.
0: À lundi, midi, après les infos, on vous doit bien ça. Et à la prochaine, Enora.

0: début de ce samedi soir grâce à Enora Malagré qui était notre invitée dans Décibel. Merci infiniment à elle et puis merci à vous les amis et à l'équipe de l'émission, la technique avec Basile Combes et Ange Auduc, à la réalisation Iris Guitoni qui est Team Blur, sachez-le, à la délégation musique Thierry Boffa, à la programmation et web Mélodie Chaïb. Et demain on se retrouve à 19h dans Décibel pour les chansons préférées des auditrices et des auditeurs.
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2: Bonjour, merci d'avoir choisi votre radio ici. C'est Willy vient déjeuner chez vous, numéro 1087.
3: Oh là là, c'est filoche.
2: Bonjour la tribu.
4: Bonjour.
2: Alors, qui est là aujourd'hui hein? C'est une surprise. Nicolas Malabeuf, notre enfant de la télé. Bonjour mon bon Nicolas.
5: Bonjour Willy, bonjour tout le monde.
2: Et Fabien Imo, notre geek. Bonjour mon Fabinou.
6: Bonjour Willy, bonjour à tous.
2: Et bienvenue à tous. Voilà, j'espère que vous avez passé une bonne semaine. C'est reparti pour un nouveau numéro de votre grand talk show du week-end. Pas comme les autres. Le seul, l'unique. Méfiez-vous des imitations. Voici 90 minutes utiles. Vous allez apprendre des choses avec nos invités. Vous allez rire, sourire avec nos chroniques. Vous allez danser sur notre musique. On va discuter ensemble et vous repartirez avec des cadeaux. Bref, c'est ici que ça se passe. Alors notez bien les dossiers du jour. Dans un instant, dans l'actu de la semaine, selon la dernière enquête PISA, nos enfants sont nuls. Nuls en maths, nuls en français. Mais wesh ta mère, qu'est-ce qu'ils croient ces bâtards avec leur enquête de la Chouma? Eh bien la réponse, dans une minute. Et à 12h30, la tendance du moment, les fêtes de village sont en danger. Alors on en avait déjà parlé il y a quelques mois, mais l'été qui s'achève tout doucement a vu de nombreuses fêtes de village annulées. La principale cause, c'est le manque de bénévoles. Alors comme le chantait si bien Daniel Balavoine, qu'est-ce qui pourrait sauver nos fêtes de village? Si, chantez ça.
6: Oui,
2: qu'est-ce
6: c'est
2: qui
6: ça.
2: Pourrait sauver
6: mais
2: nos fêtes
6: de village,
2: tu vois? Eh bien la réponse dans 20 minutes. Et puis la nouveauté de cette saison, vous le savez dorénavant, entre 13h et 13h30, le samedi,
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2: Voilà, pendant 30 minutes, c'est vous qui avez les clés de cette émission pour appeler et discuter avec nous de ce que vous voulez. Si vous voulez réagir sur les thèmes du jour, le niveau des élèves, les fêtes de village, ou vous venez venir parler de ce que vous voulez, qu'est-ce qui vous rend youpi en ce moment, le truc sympa dans votre vie, la bonne nouvelle, ou juste nous faire un petit coucou, notez bien le numéro 0810 055 056 30 minutes. Rien que pour vous, plus que jamais. Ici, c'est chez vous. Et quand vous passerez à l'antenne... Non, attends, j'ai pas fini, hein. Oh là là, calme-toi.
6: Vous faites trop de gestes.
2: Je sais pas avec les mains, moi.
6: Et on n'est pas sur un
2: tarmac d'aéroport. Je suis italien, moi. Je parle avec les mains. Moi, tu le sais bien.
6: On est en train de faire décoller un avion, là.
2: Là, tout droit, descend. Bon. Et quand vous passez à l'antenne, vous partez avec quoi?
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2: alors notez
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2: Bien le numéro 0810 055 056. On a tout dit.
6: On a tout dit.
2: Alors démarrons,
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2: Allez, ouvrons notre premier dossier. Bonjour Guillaume Houzel.
7: Bonjour.
2: Bienvenue ici, mon cher Guillaume. Vous êtes le directeur général délégué d'Open Classroom. Alors, c'est quoi déjà Open Classroom?
7: C'est une école professionnelle. C'est pour accéder à un métier dans le numérique ou toutes sortes de métiers tertiaires par des formations en ligne. C'est très efficace, par exemple, pour les reconversions.
2: Eh ben, c'est parfait. Alors, avec vous, on va parler de cette enquête PISA 2025 publiée cette semaine. Ça concerne les petits élèves. Alors déjà, c'est quoi l'enquête PISA déjà? Est-ce que vous pouvez déjà nous expliquer ce que c'est?
7: C'est une enquête internationale qui permet de mesurer à travers le monde, en tout cas des dizaines de pays, le niveau des élèves à l'âge de 15 ans, en compréhension écrite, en mathématiques et dans d'autres matières. Ici, on regardait leur habileté en matière de numérique.
2: 91 pays, voilà, pour être très précis, 760 000 élèves, donc effectivement sur les maths, la lecture et culture scientifique. Donc, alors il paraît que les résultats sont pas fameux, Guillaume. À ce point-là, on est nul?
7: En tout cas, ça, on continue à décroître.
2: Ah, c'est bien.
7: Il y a 20 ans, la situation française était plutôt satisfaisante. Et là, ces 10 dernières années, on a probablement perdu 2 ou 3 années de niveau scolaire, c'est-à-dire que les élèves aujourd'hui de seconde sont très loin du niveau de leurs parents. On a malheureusement une trajectoire qui est orientée à la baisse. Ça concerne les 91 pays ou quasiment, parce qu'il y a des problèmes qui sont posés partout, mais spécialement la France qui était nettement au-dessus de la moyenne et qui est maintenant dans le peloton de queue.
2: de papa terrible. Matt, on est 34e français, 28e. Et effectivement, comme vous dites, on baisse un petit peu tout le temps. Et c'est important. Enfin, elle est vraiment importante, cette enquête. Enfin, il faut y porter vraiment beaucoup d'attention ou bof?
7: Alors, j'ai beaucoup d'attention. D'une part, parce que, en fait, c'est rigoureux. Mmh. On s'est posé plein de questions. Et, après tout, sur l'ensemble des élèves du globe, 770 000, c'est beaucoup, mais c'est pas grand chose. Mmh. Au fur et à mesure des années, on s'est rendu compte que cette enquête était un bon résumé de la situation. Ah oui. Il y a plein de choses qui passent à travers, mais c'est un bon résumé. Et deuxièmement, la santé d'un pays, sa compétitivité, mais aussi sa cohésion sociale, ça repose énormément sur l'école. Les trois quarts de la croissance sur ces 30 ou 40 dernières années, ça provient l'investissement éducatif. Alors, si jamais on ne sait plus bien investir dans l'école et que le niveau baisse, eh ben, on se prépare et des années douloureuses.
2: Et voilà. Alors, comment est-ce qu'on pourrait remonter la pente, mon cher Guillaume? Est-ce que ça serait possible de retrouver ce niveau d'il y a 30 ans? Il faudrait faire quoi?
7: C'est notre conviction.
2: Ouais.
7: On s'est posé la question justement avant la parution des résultats de la semaine dernière. Mmh. Et notre angle, ça a été pas de regarder les pays qui sont premiers de la classe, la Singapour, l'Estonie et un certain nombre d'autres situations. Ça a été de regarder quels étaient les pays qui avaient connu des progrès impressionnants.
2: D'accord.
7: Et par exemple, je vais prendre le Mississippi. Le Mississippi était l'avant-dernier pays d'État américain parmi les 50.
2: Ouais.
7: Et maintenant, ils sont très nettement dans la première moitié.
2: Alors, ils ont fait quoi?
7: Comment ils ont fait?
2: Alors, ils ont fait quoi, ouais?
7: Alors,
2: par exemple,
7: les exemples qui sont convaincants, Angleterre, Portugal, Mississippi, ont fait donc à peu près la même chose, fixer des objectifs clairs. En France, on est fasciné par les programmes, c'est-à-dire ce que le prof va délivrer tout au long de l'année, toutes les trois semaines, il change de sujet, etc. Ce qui compte, c'est d'être focalisé sur ce que les élèves maîtrisent.
2: Ah.
7: Et donc de prendre, le cas échéant, plus de temps pour atteindre la cible, d'être focalisé sur le résultat et pas sur le programme.
2: Donc focaliser sur le résultat, pas le programme. J'ai lu baisse de la taille des classes, c'est important ça?
7: Oui, c'est pas le plus. Alors, il y a
2: plus important.
7: Comme il y a des élèves
8: faibles. Qui compte.
2: Oui, effectivement.
7: Comme il y a les élèves faibles, pour eux, ce qui est vraiment efficace, c'est le tutorat en tout petit groupe.
2: Ah, le tutorat.
7: C'est pas des classes un peu plus petites.
2: C'est ça.
7: C'est
2: le tutorat ciblé.
7: 4 élèves. Tutorat ciblé.
2: Voilà.
7: Ça, c'est extrêmement efficace. La taille des classes. Comme justement j'ai fait de l'économie, je vous dirais que c'est un investissement national rentable parce qu'on a un peu d'amélioration qui, au fil des années, produit un effet positif.
2: Ouais.
7: C'est pas non plus l'alpha et l'oméga de tout. D'accord. Il faut qu'on regarde comment on donne cours, comment on peut aider les enseignants qui en France sont à la fois isolés et épuisés être meilleurs dans la pédagogie. Mmh. Et donc la taille des classes, c'est bien. C'est assez coûteux. Ça donne des bons résultats. C'est pas ça qui donne les meilleurs résultats.
2: Bon, et ben ça demande un petit peu d'argent tout ça, je suppose, non, mon cher Guillaume?
7: Évidemment, on parle à l'échelle de l'éducation nationale de milliards d'euros, mais d'une part, il se trouve que on connaît une, il y a moins d'élèves aujourd'hui qui arrivent à l'école, et donc on se pose la question de ça va faire moins de classes, alors est-ce qu'on va faire des économies? Et nous, on dit surtout pas. On met, à vrai dire, moins d'argent en France que dans la moyenne des pays développés. Et il faut faire cet investissement. Voilà. Le plan, en l'occurrence, qu'on a dessiné pour améliorer la pédagogie et par là le niveau scolaire, il coûte 4-5 milliards d'euros. C'est moins que ce qu'on est supposé économiser à travers la baisse démographique.
2: Voilà. Et puis, ce que vous disiez, voilà, on paye pour l'avenir. Donc, c'est ça qui est important. Merci infiniment, Guillaume Mouzel, d'être passé nous voir. Hein, donc, directeur général délégué d'Open Classroom. Merci beaucoup d'être passé nous voir. Voilà, l'enquête PISA, si vous voulez réagir là-dessus, 0810 055 056. On parle de tout ça ensemble à partir de 13h si vous le voulez bien. Mais on parle de quoi avec toi dans un instant, mon Fabinho?
8: L'actu web, la vidéo d'un prêtre a fait le tour des réseaux sociaux cette semaine, car c'est le sosie vocal du président de la République.
2: Ah, un prêtre, le sosie vocal.
8: On va écouter ça dans un instant, ça vaut le coup.
2: Très bien, mais d'abord voici Céline Dion.
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2: Merci.
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0: Merci.
1: Mais de rien, et surtout merci à vous Céline Dion, parce que mes amis, l'heure est grave, j'ai quelque chose de très très important à vous dire.
2: Oui.
1: Mais écoutez-moi bien,
2: oui.
1: Je vais être sérieux une petite minute. On vient d'écouter Céline Dion avec donc son nouveau tube Bonjour, Pardon, Merci. Vous savez qu'à partir de ce soir, elle démarre une série de concerts à Paris. Eh bien, en exclusivité, demain à 12h30, vous savez qu'on a une séquence qu'on appelle les gigots du dimanche. Eh bien, demain, Céline Dion avec nous à partir de 12h30. Si, si, elle a choisi une seule radio et c'est votre radio. Donc, c'est demain le gigot du dimanche.
3: Céline Dion sera notre gigot.
1: Ça, voilà, alors, moi, je ne dirais pas ça comme ça. Tu te démerdes, mon Nicolas. En tout cas, elle sera
3: elle
1: là demain.
3: Elle vient d'annuler, d'ailleurs.
1: Non, c'est, bah, c'est vrai, hein, non, mais je rigole pas.
2: Okay.
1: Hein, rigole pas. Demain,
2: rendez-vous
1: Céline
2: demain,
1: Dion à partir de 12h30 sur votre radio.
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1: Oui. Eh, c'est ici que ça se passe, on n'arrête pas de vous le dire. Dans un instant, on va vous présenter un invité pas banal, parce que cette saison encore, on aime vous présenter des invités pas banaux. Mais d'abord, c'est notre Fabien et moi, nous, notre geek. Alors,
2: mon
1: Fabien, nous.
2: Bon, bah, on va continuer de parler de Céline Dion.
1: Ah, oui.
2: J'ai avec moi le son de ses répètes. Écoutez.
1: Ah, ah oui.
2: Ah oui.
1: Ça s'annonce bien.
2: Ouais, voilà.
1: Elle a la forme, apparemment. Ça aussi, tu lui passeras demain.
2: Oh, on va lui passer demain. On va lui passer demain. Bon, c'est un petit événement hein, dont personne parle. Et depuis qu'elle est de retour en France, Céline Dion multiplie les moments de complicité avec ses fans. Vous savez, en bas de son hôtel parisien, à rester en bas de son hôtel comme ça, on ne sait plus si son métier c'est chanteuse ou voiturière. Certains se posent la question. En tout cas, les vidéos font le buzz hein, sur les réseaux sociaux, car on la voit prendre des photos avec son public. Elle chante, elle danse. Bref, elle fait le show. D'ailleurs, dans les moments marquants cette semaine, un entrepreneur a interpellé la chanteuse pour lui parler de sa marque Massapo. Écoutez, Céline Dion s'est mise à chanter n'importe quoi et à trouver des rimes en haut.
5: Faites-moi confiance et retenez la marque Massapo et devenez entrepreneur.
6: Massapo.
5: Je vais réussir, madame.
6: Massapo.
5: Massapo. Merci. Je vous aime, je vous aime. Merci beaucoup.
6: Tu es dans la peau.
2: Massapo.
1: Elle est sympa
2: de faire ça. Coup de com' gratuit hein, pour la marque Massapo. Pour info, cette entreprise commercialise du jus d'hibiscus. Si ça vous, voilà. Bref, Céline Dion est en pleine forme et certains fans revendent déjà leurs billets de concert.
1: Ah, bah c'est bien.
2: Bah, je comprends pourquoi payer une blinde à sa place alors qu'on peut l'avoir gratos tous les soirs dans les rues de Paris. Toujours dans l'actu web de la semaine, les pochettes anti-ondes. Vous en avez entendu parler des
1: pochettes?
2: Non, pas du tout. Eh bien, nous sommes chez Willy Rovelli en Haute-Savoie. Les collèges ont distribué à tous les élèves des pochettes anti-ondes. Le principe est simple. En fait, le matin, en arrivant au collège, l'élève glisse son téléphone dans un étui et le verrouille d'une simple pression sur un bouton aimanté. Comme ça, le collégien ne peut pas utiliser son téléphone portable durant la journée. Et le soir, les ados passent sur des bornes magnétiques pour récupérer leur smartphone. Voilà le fonctionnement officiel. Mais au bout de quelques jours, certains élèves ont trouvé une astuce pour déverrouiller la pochette.
7: Ouais, faut l'ouvrir comme ça. C'est gêné là, monsieur.
8: En fait, le système, il est rouillé parce que on peut.
9: Il y a une technique, tu la tapes contre une table, elle s'ouvre.
7: Ah ouais.
9: Il y a plein de techniques.
1: Bah, ça marche bien.
2: Ils sont malins. Eh bien, c'est quand même le comble ultime. Inventer une pochette pour éteindre les réseaux sociaux dans les cours de récréation et pour finir en top des tendances TikTok en quelques jours après la rentrée. Franchement, on est fort, pas mieux. Allez, on termine avec une vidéo qui a beaucoup fait rire les internautes cette semaine. Je vous présente Franck Dubois. Il est prêtre et théologien à l'Université catholique de Lille. Ce curé a fait le buzz car c'est le sosie vocal d'Emmanuel Macron, notre président. Écoutez.
10: En cette obscurité,
11: ah ouais.
10: Et sachez-le bien, c'est pour vous et avec vous que tout à l'heure nous avons chanté.
1: Là, c'est le prêtre.
10: Le bras du Seigneur est fort.
11: Ah, franchement.
10: Le bras du Seigneur se lève.
2: Non mais franchement, c'est...
11: ça fait peur.
1: C'est le vrai discours de Macron.
2: Mais oui, voilà, c'est pas mal.
11: C'est pas de l'IA.
2: Non.
1: C'est le moment du Covid.
2: C'est le prêtre.
1: Il nous faisait peur, l'autre, là.
2: C'est le prêtre Franck Dubois, sosie vocal d'Emmanuel Macron, comme quoi la voix ne fait pas le moine.
1: C'est vrai, je confirme. Merci beaucoup, mon bon Fabinou. Bah, t'as passé une bonne semaine, mon Fabien?
2: Ah bah, très bien, très bonne semaine.
1: Bien,
2: bah, oui,
1: bien,
2: on reprend
1: pas...
2: tranquillement.
1: Oui, c'est beau, très tranquillement.
2: Très tranquillement.
1: Ça va, Nico?
11: Ah oui, pareil. Moi, j'ai un peu plus bossé que vous.
1: Oui, c'est... il est venu aujourd'hui avec sa veste en cuir. Qu'est-ce que c'est que ça?
11: C'est du vrai cuir. J'ai une soirée après.
1: Ah, t'as une soirée
11: à midi?
1: À 13h30, petite soirée.
11: Je commence très tôt, oui.
2: C'est pas du vrai cuir.
1: C'est quoi ce look, mon bébé?
11: Je sais pas, oui.
1: Moi, je t'aime bien, c'est très beau, mais.
11: Je fais du shopping.
2: C'est pas du vrai cuir, ça.
1: Ah là là, mais même les choses. Ah là là, il a mis des bottines.
11: J'ai ma bécane qui m'attend, là.
2: C'est Renaud, c'est dans les années 80.
1: Il est venu en Harley Davidson. Bon, bah, merci beaucoup, Renaud. Merci. C'est le single. Allez, zou, zou, zou.
4: Avec toute
1: sa vie. Non, mais ça te va bien, hein. Non, attention, j'ai pas dit, ça te va très bien, mon Nicolas.
11: C'est la première fois que vous me faites un compliment vestimentaire.
1: C'est la première fois. Cette compliment.
11: Non, c'est la première.
2: Vous pouvez encore changer d'avis. Oh, vous pouvez changer d'avis.
1: Non, j'aime pas, ça me fait trop de mal. Non, tu sais que je t'aime en plus. Tu sais à quel point je t'aime. Mais,
11: je le prends pas mal.
1: Mais t'as raison, je te fais pas assez de compliments. Tu sais ce qu'on va faire. À partir de 13h, mes amis, 0810 055 056, appelez pour faites des compliments à Nicolas. Vous avez raison, j'en fais pas assez. Vous savez, vous m'appelez tout le temps pour me faire des compliments à moi, ce qui est normal. Mais là, aujourd'hui, puis demain, on fera Fabien. Alors, aujourd'hui, Nicolas. 0810 055 056, dites ce que vous pensez de Nicolas.
11: On me dit qu'il y a zéro appel.
1: Non mais attends, tu vas.
2: On va poster une photo de sa veste.
1: Est-ce que vous aimez bien? Oh, alors déjà on va poster la photo. Est-ce que vous aimez bien? Est-ce que vous aimez moins bien aussi sur Nicolas? On y va. 0810 055 056, entre 13h et 13h30. C'est vous que je veux entendre. Mais d'abord, comme promis, place à la personne pas banale du samedi. Bonjour, Marilyn Leguet-Emery.
0: Bonjour.
1: Bienvenue ici, ma chère Marilyn. Alors vous êtes à Caen. Vous êtes écrivaine.
0: Oui, tout à fait.
1: Voilà, écrivaine, biographe, mais une biographe un petit peu particulière. Allez-y, expliquez-nous.
0: En fait, je suis biographe hospitalière au sein du centre François Baclès à Caen, qui est un centre unique en serre et qui ne traite que les cancers. Et donc, je travaille avec l'équipe médicale, particulièrement attachée aux soins palliatifs.
1: Donc, vous rencontrez des patients qui sont gravement malades pour écrire le livre de leur vie.
0: C'est ça.

0: les médecins ou enfin les soignants hein, qui en discutant avec le patient ouais. Se rendent compte de ce besoin qui est là de transmettre ou de laisser des mots à des proches ouais. Et donc ce sont les médecins qui ensuite me confient le patient.
1: Et je précise que vous avez été formée pour ça hein, Marilyn hein.
0: Ah oui, bien sûr. Déjà, il faut avoir une bonne formation à l'écoute. Mmh. C'est déjà le premier critère. Et ensuite, j'ai effectivement fait une formation de biographe, puis de biographe hospitalière, mmh. avec un DU à la clé. Il existe effectivement un DU biographie hospitalière.
1: C'est très sérieux, voilà.
0: Plusieurs années de formation.
1: Exactement. Et vous l'avez fait.
0: C'est un vrai métier.
1: C'est un vrai métier, voilà. Biographe hospitalier, oui. Donc biographe hospitalière en ce qui vous concerne. Je crois que vous l'avez fait au sein d'une association. C'est ça, elle s'appelle comment votre assoce ?
0: Alors en fait, je suis au sein de l'association Passeur de mots, qui est une association nationale qui a été créée par Valeria Milewski, qui mmh. est à la base de la création de cette activité pas banale, comme vous dites.
1: Exactement. Donc, quand vous avez terminé cette lettre ou ce livre, il devient quoi ?
0: Oui.
1: Ça devient quoi ? C'est pour, alors, vous l'avez dit, pour les proches, pour la personne elle-même ?
0: Oui, alors donc je travaille avec une relieur d'art, Anne Yégard, qui travaille près de Caen mmh. et qui fait donc de très beaux ouvrages à base de reliures cousues à la main, au mmh. papier japonais. Et donc nous offrons ce livre ou ces lettres au patient, ou si le patient n'est plus là, eh bien, c'est une remise que je fais directement aux proches.
1: Parce que voilà. le patient qui est gravement malade, voilà, et qui sait que bientôt ça sera la fin pour lui,
0: oui.
1: il vous dit quoi, Marilyn ? J'ai besoin de raconter des choses ?
0: Oui, c'est ça, en fait. En fait, ça paraît un petit peu artificiel au
1: début.
0: Ouais. Mais en fait, on engage une conversation ouais. et puis très rapidement, la confiance s'installe. C'est toujours quelque chose qui m'étonne et ouais. je remercie chaque patient pour la confiance qu'il m'offre. Et en fait, moi, je suis là un peu pour tirer sur le fil et les aider un petit peu en posant des questions à ce qu'ils racontent leur vie ouais. ou qu'ils expliquent un peu quelles sont leurs valeurs, leurs souhaits ouais. pour leurs enfants.
2: Ouais, c'est bien aussi pour la famille aussi d'avoir
1: ouais, la famille ouais mmh. je crois que vous êtes à peu près une cinquantaine en France, enfin, il y a 50 hôpitaux en France qui le font, c'est ça, qui ont des biographes,
0: ouais c'est ça. Ouais, c'est ça. En fait, on est beaucoup plus de personnes formées, ouais. mais le problème, ben, c'est toujours le même, c'est que il faut trouver des fonds, ouais. car je le dis, c'est un véritable métier, ce n'est pas du bénévolat.
1: C'est ça.
0: Vu de la formation et de l'implication qui nous est demandée, du sérieux, quoi.
1: Et je crois que l'association Passeur de mots milite, hein, pour que biographe hospitalier soit reconnu comme un soin de support à part entière. Ce qui est le cas, hein.
0: Oui, c'est ça. Voilà. Oui, tout à fait. C'est reconnu maintenant comme un soin de support, mmh. mais les financements, c'est une autre affaire.
1: Qu'est-ce que, en un mot, ouais. Marilyn, ça vous procure quoi, vous, de faire ça?
0: Alors évidemment, ça donne du sens à ma vie, tout simplement. Oui, c'est ça. Je pense qu'il est important dans la vie de trouver du sens à ce qu'on fait. Et donc, moi, je suis très heureuse effectivement d'apporter ce soin aux patients. Enfin, c'est vraiment quelque chose de réciproque. Ils disent qu'on leur donne énormément, mais moi, je pense que je reçois beaucoup.
1: Eh ben voilà, merci infiniment, Marilyn. Voilà, on voulait parler de ça parce que je connaissais pas bien. Je suis tombée sur un article qui parlait de vous récemment et j'avais envie de que tout le monde connaisse ce que vous faites. Donc biographe hospitalière. Merci infiniment, Marilyn Le Guay et Mairie. Donc vous êtes à Caen au centre de soins François Baclès. Merci infiniment d'être passé nous voir. Allez, vous aimez être ici.
3: Ah oui.
1: Vous aimez la pub.
3: Ah bah oui,
1: et bien elle arrive. Et juste après, ce sont les infos pratiques près de chez vous avec le ICI Express.

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2: Allez, partons gaiement vers la deuxième demi-heure de votre talk show du samedi. Alors ici, c'est comme le talk show de Léa Salamé qui est l'époque.
3: Mais pas pareil.
2: Hein, sinon, c'est la même chose. Hein. Dans un instant, il faut sauver les fêtes de village. Et votre tribu est là. Nicolas Malabeuf, notre enfant de la télé. Et Fabien Himeaux, notre geek. Et bien sûr, vous faites partie de cette tribu, mes amis, cette année plus que jamais. Hein. On fait l'émission ensemble et il y a plein de moyens pour interréagir avec nous. D'abord sur le groupe Facebook.
3: Ah mais oui, nous. C'est gratuit. Alors, vous tapez dans votre moteur de recherche Facebook, Youpi la vie avec Willy Rovelli, voilà. Et vous tombez sur nous, ce groupe c'est le vôtre, vous partagez dessus que des bonnes nouvelles, bien sûr vous avez la parole, la question du jour, quelles sont les fêtes de village que vous adorez, tiens, dans votre région, oui. Donc on nous a dit, tiens, à Nîmes, la Feria,
2: oui.
3: Anne, en Baie-de-Somme, nous avons de nombreuses fêtes de la mer, donc voilà, continuez à réagir, c'est gratuit sur Facebook, pour nous retrouver, vous tapez Youpi la vie avec Willy Rovelli.
2: Voilà, et puis après on veut vous entendre surtout, hein. Moi je veux que vous passiez à l'antenne, hein, parce qu'à partir de 13h c'est à vous, l'antenne est à vous pendant 30 minutes, 0810 055 056 pour réagir sur les thèmes du jour, nous faire un petit coucou, nous donner vos youpis et puis flatter Nicolas Malabeuf,
3: ah oui,
2: qui est là, il
3: look,
2: a besoin,
3: surtout.
2: Voilà. Dites-nous ce que vous aimez chez Nicolas, dites-nous ce que vous n'aimez pas aussi.
3: Oui.
2: Hein,
3: allez voir son look sur le groupe Facebook.
2: T'y va, 0810 055 056 et vous repartir aujourd'hui.
4: Eh bien, on vous offre un séjour exceptionnel au Puy du Fou, direction la Vendée. Vous y êtes déjà allé?
2: Jamais, toi t'adores.
4: C'est à faire, franchement, moi je suis pas trop parc à sensations,
2: oui,
4: les attractions,
2: oui, oui.
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2: Merci beaucoup, mais d'abord, ce n'est pas si vu l'actu, pas de panique, l'actu vous suit. Il est temps pour moi de mettre
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2: Et on commence avec un point Patrick Bruel. Alors regarde. Regarde ma bite. Cette semaine, Patrick Bruel fait la une du magazine Closer avec ce titre « Je trouve le récit de ces femmes délirant ». Non, franchement, vivement que tout ça se termine. Hein. Sauf que vu la lenteur de la justice, j'ai bien peur qu'elle aussi, Patrick Bruel, donne rendez-vous dans 10 ans, même jour, même heure, même plainte. Politique, c'est l'été du président. En mai prochain, Édouard Philippe propose de prendre ses fonctions qu'en septembre, histoire de se reposer un peu, parce qu'une élection, c'est fatigant. Oh, pauvre biche. Pas encore au boulot qui est déjà crevé. Hein. Voilà un bel exemple de nos Français, bravo! Non mais l'autre, il passe son temps à dire à longueur d'interview que plus rien ne va dans ce pays, qu'il faut prendre des mesures urgemment, oui. Enfin, ça peut bien attendre 4 mois de plus, hein, ça va, les bouseux. Mais je vais m'emmerder, hein. Le président du RN, Jordan Bardella, visé par des Jedi alors qu'il visitait une foire en Isère. Les mauvaises langues diront que c'était de l'ail Hitler. Tu vas voir qu'au RN, ils vont faire un film « Le retour du Jedi ». Après, c'est normal, hein, la politique, c'est un petit peu la course à l'échalote.
3: Ah oui.
2: Persuadé de vivre une histoire d'amour, un fan verse 10 000 euros à une fausse Céline Dion.
3: Ah bah.
2: Après, il y en a bien qui ont versé plus de 600 balles juste pour aller, voir la vraie en concert. En même temps. Télévision M6 relance l'émission « Cauchemar à l'hôtel » sans Philippe Etchebest, mais avec Céline Dion. À l'hôtel Royal Monceau, depuis 3 semaines, l'autre, elle danse, elle chante à 3h du mat sur le trottoir, elle fait du chifoumi, là, je suis content, c'est le cauchemar pour les clients, ta gueule. En Allemagne, une réunion politique de l'opposition se transforme en partouze à l'hôtel de Milan. Je les imagine, bon alors faut faire quelque chose, hein. Les bourses de la ville sont vides, oui mais pas les nôtres, ok, on s'emboîte, ouh, super. Allemagne toujours, avec la victoire le week-end dernier de l'extrême droite dans une élection régionale. Décidément en ce moment, il y a la main qui est tendue, mais pas que. La région en Allemagne où on a gagné ou a gagné l'extrême droite s'appelle Saxe-Anhalt.
3: Oh.
2: Et là partout sexana. Oui, bah, voilà. Tout est dedans. Bon anniversaire à Michel Drucker, Mylène Farmer et au gagnant de la première nouvelle star, Jonathan Serrada, qui ont tous les trois un point commun. Michel a un canapé rouge, Mylène a les cheveux rouges et Jonathan, c'est son compte en banque qui est dans le rouge. Il ne faut plus rien depuis 20 ans. Enfin, la question du jour. Est-ce que Jordan Bardella a reçu une gousse d'ail parce qu'il n'est pas fan de gousse-gousse royale, gousse-gousse merguez, gousse-gousse poulet?
3: Ouh.
2: Bon, bah, vous avez deux heures. Allez, heureusement, dans 110 jours, jours, c'est fini 2026.
3: Bravo.
2: Ah, ils l'ont envoyé de là, ils l'ont mis, tu te rends compte.
3: Franchement, après les œufs, parce que pendant un moment, la mode c'était les œufs.
2: Bah, c'est vrai.
3: Maintenant, c'est
2: l'ail. Ouais. Bah écoutez, bon. C'est très bien, c'était un petit récap de l'équipe. Écoutez,
3: oui,
2: on a tout compris comme d'habitude. Écoutez, si on n'avait pas le moral,
3: ça va pas, je suis pas bien.
4: L'ail dans la gueule,
2: ça va. Là, ça va, un petit coup de mou. Rassurez-vous, on a le truc qu'il vous faut. Lorsque je vous dirai à vous, vous allez me faire palabapapala et tu verras, ça ira beaucoup mieux. Tu verras que l'ail, tu vas l'oublier.
3: Là, je suis pas bien. Là,
2: t'es pas bien.
3: Là, on a
2: t'as fait un coup d'ail. T'as fait un coup d'ail.
3: Ça fait mal.
2: Il y avait ail. À vous. Palabapapala. Et voilà, ça va beaucoup.
3: Ça va beaucoup mieux.
2: Et voilà.
4: Ça va aller encore mieux.
2: Ça va aller encore mieux. T'as vu, on n'est pas la seule radio au monde. Tu passes un jingle. Palabapapala. Et ça va beaucoup mieux. Hein. C'est pas les autres jingles dans les autres radios.
3: Voilà. Oh, ça va bien.
2: Alors, palabapapala, tu vas beaucoup mieux.
3: Ça va mieux.
2: Bah voilà. Voici les Bee Gees.

0: Oui, c'est les Bee Gees. J'aurais pu être un Bee Gees.
1: La même voix.
0: C'était évidemment Night Fever. Yes.
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0: Merci d'être avec nous. Nous sommes en direct. Il est 12h39. Dans un instant, mon bon Nicolas Malabeuf, notre enfant de la télé. On va parler de quoi avec toi?
4: Eh bien, des mois qu'on l'attendait. Elle est de retour.
0: Ah, c'est moi.
4: C'est Céline Dion.
0: Céline Dion, bien évidemment.
4: Et demain,
0: événement. Hein. Elle n'intervient que dans une seule radio. Elle a choisi votre radio. Demain, Céline Dion à 12h30 dans notre séquence Le Gigot du Dimanche. Je l'appellerai pas comme ça.
5: On change de titre.
0: Demain, on l'appellera la déesse.
6: Oui, on
0: trouvera une connerie demain, tu vois. Mais là, en tout cas, elle sera là demain à 12h30. Mais d'abord, ouvrons notre nouveau dossier du jour. Bonjour Arnaud Thénose.
7: Bonjour Willy.
0: Bienvenue ici mon cher Arnaud, vous êtes le président délégué de la Fédération Nationale des Comités et organisateur des festivités. Dis donc, quel beau métier il a Arnaud. Hein. C'est un beau métier, sauf que nos fêtes de village sont un petit peu en danger, hein, pour plusieurs raisons, on va en détailler quelques-unes dans un instant. Mais d'abord, vous nous confirmez Arnaud qu'il y a moins d'événements, on va dire, depuis le Covid, voilà, histoire de prendre un petit point de comparaison.
7: Il y a effectivement moins d'événements depuis le Covid, mais on a quand même, on est un peu rassuré parce que ça repart à la hausse. On n'a pas encore atteint le niveau qu'on avait avant le Covid pour diverses raisons qu'on aura peut-être l'occasion de d'échanger sur le sujet. Mais en tout cas, aujourd'hui, on a une tendance à la reprise et ce qui est fort intéressant parce que ça permet bien évidemment de nous retrouver, de nous regrouper.
0: Bien sûr, on sait à quel point c'est important. Mais quand il y avait eu ce petit coup de mousse, parce que je disais qu'il y avait de moins en moins de bénévoles, c'est-à-dire que les jeunes étaient moins embarqués dans l'idée d'organiser une fête.
7: Pas forcément. En fait, on assiste aujourd'hui à une crise du bénévolat, mais de la direction, des dirigeants associatifs surtout.
0: D'accord.
7: C'est-à-dire que les présidents d'associations, des comités des fêtes que nous représentons, ont des difficultés aujourd'hui à assumer leurs responsabilités de par les règles de plus en plus strictes au niveau sécuritaire, au niveau administratif. Et de fait, ça décourage celles et ceux qui veulent animer nos villages, tout simplement.
0: Il y a une vraie lourdeur administrative, même quand on est président d'une assos, quelque chose pour faire des fêtes. C'est vrai que c'est galère.
7: C'est très galère. En fait, plus ça va, plus c'est complexe. On a eu dans un premier temps l'obligation d'assurer la protection des personnes via les plans Vigipirate avec des obligations complémentaires, des réunions avec les préfectures pour que tout soit calé avec les services de l'État et notamment les services de sécurité publique. Et puis, il y a d'autres sujets. Actuellement, c'est le climat qui nous pose problème.
0: Les canicules,
7: on a pas mal d'animations qui sont exactement pour protéger les gens, pour faire en sorte que ça puisse se faire dans les règles, avec des arrêtés qui sont plus ou moins cohérent, enfin voilà, c'est de plus en plus complexe. Et puis les financements qui sont aujourd'hui difficiles de par la perte de budget de nos collectivités et de l'État. On sait très bien dans quel état on est actuellement, c'est peut-être le dire. Et que du coup, il faut se creuser les méninges pour aller chercher des financements pour pouvoir organiser les événements.
0: Alors pourquoi c'est important les fêtes de village, Arnaud? Pourquoi? Parce que je lisais, alors c'est marrant, parce qu'il y a un maire d'un petit village qui disait, voilà, quand je fais mes fêtes, alors ça gomme pas les conflits entre voisins, voilà, mais le temps de la fête, ça les suspend.
4: Oui, c'est un moment d'union.
0: Voilà, c'est ça.
7: C'est exactement ça, c'est le seul moment où on retrouve toutes les générations, toutes les catégories sociales autour d'un événement pour pouvoir échanger, pour pouvoir s'amuser, pour pouvoir danser et puis oublier un petit peu l'ambiance dans laquelle on vit actuellement. En fait.
0: Ouais. Ça favorise le brassage social, bien évidemment. Tout le monde se retrouve au même endroit, au même moment, on est tous pareils. Voilà, il n'y a pas de...
7: Exactement.
0: C'était quoi le concours que vous avez lancé au printemps dernier qui s'appelait La Fête Continue?
7: Alors, c'est un concours qu'on a voulu mettre en place avec notre partenaire Alliance pour pouvoir valoriser les fêtes de village, pour qu'elles puissent être accompagnées. Donc, ils ont eu une dotation financière. Il y a eu un lauréat par département, puis ensuite un lauréat par région. En plus, c'était soumis au vote du grand public, donc du coup, très large. Et l'idée, c'est de plus que de défendre, notre fédération défendre les organisateurs de fêtes au niveau de l'État, des ministères, des règles, etc., c'était aussi d'aller sur le terrain et de montrer que la fête est indispensable et que pour pouvoir les préserver, il faut les soutenir. Et donc, on a réussi à mettre ce concours. On aura probablement une deuxième édition, d'ailleurs, ce concours en 2027.
0: C'est très bien. Voilà.
7: L'idée, c'est de dynamiser un petit peu l'engagement et de reconnaître ce que font tous ces bénévoles pour animer nos territoires. Ça, c'est important.
0: Mais il faut qu'on soit partenaire de ça, de la fête continue. Hein, mon cher Arnaud, vous nous appellerez. On va
7: J'oublierai pas de vous appeler, vous inquiétez.
0: Ça, c'est génial. On adore ça, nous, les fêtes.
4: Il faudrait même venir faire notre émission depuis une fête de village.
0: Dès qu'il peut en plus en foutre une, lui. On a compris, Nicolas, que tu n'as plus envie de travailler.
7: Il a bien raison parce que c'est là où il faut être. Donc,
4: voilà. J'arrive.
0: Vous nous appelez, Arnaud. Ouais. Franchement, moi, je trouve ça trop, trop bien. Donc, en gros, Arnaud, pour résumer, c'est pas la crise, d'accord, mais il faut quand même être un peu vigilant. Voilà, parce qu'on y tient à toutes ces fêtes de village, on est vigilant.
7: Il faut être vigilant pour le lien social. Et puis, il y a un truc qu'on n'a pas parlé, c'est aussi l'activité économique qui va avec.
0: On a
7: des milliers d'artistes qui se produisent sur nos fêtes. On a des producteurs de boissons. On a des loueurs de matériel, etc. Il y a énormément d'activités économiques. On avait fait l'enquête qu'on est en train de remettre à jour pendant le Covid. C'est 15 milliards d'euros investis chaque année dans l'économie nationale, ces fêtes de village. Il faut que on les préserve parce que non seulement il y a un lien social, mais l'activité économique qui en découle, elle est primordiale pour celles et ceux qui en vivent. Nos artistes notamment, qu'il faut absolument préserver. On a une crise actuellement des orchestres de bal et il faut absolument qu'on arrive à soutenir ces orchestres parce que le spectacle vivant, c'est aussi une partie de la fête et qui est très importante.
0: Exactement. Merci infiniment mon cher Arnaud. Le message est passé. Arnaud Thénoz, donc vive les fêtes de village. Et vive la bamboche.
4: Et bravo aussi aux bénévoles. C'est important parce que sans bénévoles, il n'y a pas de fête de village.
0: Il n'y a plus de fête, exactement.
4: Donc voilà, bravo.
0: Merci infiniment Arnaud Thénoz, donc président délégué de la Fédération nationale des comités et organisateur des festivités. Passez un bon week-end, mon cher Arnaud.
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0: Allez, à partir de 13h, hein, n'oubliez pas, le samedi,
1: c'est Youpi la vie.
0: C'est vous qui avez les clés de l'émission. Hein. 13h, 13h30, 0810, 055, 056. Vous réagissez à tous les thèmes, les fêtes de village. Tout à l'heure, on a parlé du niveau des enfants à l'école, qui n'est pas bon. Venez faire des compliments à Nicolas, qui aujourd'hui arbore donc une veste en cuir. Un vrai, c'est une vache qu'il a tuée hier.
4: C'est du vrai cuir.
0: Il l'a tuée hier soir. Ça sent encore la vache.
4: Ah, ça sent le bouc.
0: Ça sent le sang. Bravo, mon cher Nicolas. En attendant, quand il y en a mal,
4: Malabeuf. Oui, c'est pas une que j'ai tué. Eh bien, aujourd'hui, c'est le grand jour. Dans 7 heures, une icône sera de retour. Céline Dion fait son retour sur scène ce soir à la Plénitude Arena. Céline Dion, issue d'une fratrie de 14 enfants, Céline étant la petite dernière. Et alors la famille Dion ne savait plus quel prénom donner à cet enfant. Ses frères et sœurs souhaitaient lui donner comme prénom Nathalie ou Emma. Bon, voilà. Nathalie Dion, ça l'aurait peut-être moins fait. Quand tout à coup, la maman Thérèse Dion entend cette chanson.
5: Dis-moi, Céline, les années ont passé.
4: Et oui, la chanson Céline du Gaufret, voilà pourquoi elle s'appelle Céline, parce qu'elle l'a entendue, tout simplement. Et alors, petite Céline avait des mauvaises notes, elle séchait beaucoup les cours, et très vite, on se rend compte que la petite Céline est douée en chant. La première fois qu'elle chante, c'était au mariage de son frère Michel, elle avait seulement 5 ans, c'est sa toute première prestation. Et alors, on parle beaucoup de sa première télé en France, mais j'ai retrouvé sa première apparition sur le petit écran, c'était au Québec, le 19 juin 1981. Elle avait seulement 13 ans, elle est reçue par le présentateur Michel Jasmin, qui est un peu notre Michel Drucker québécois.
6: Ce soir, c'est très, très, très spécial. Que la demoiselle que l'on vous présente, elle a 13 ans. Et elle a une voix magnifique. À vous d'en juger. Voici Céline Dion.
4: Déjà la voix.
6: Belle voix.
4: C'est un don du ciel, cette voix. Hein.
6: L'ambition, c'est quoi, votre ambition ultime? Trop tôt?
8: Oui.
6: La prochaine fois que vous allez revenir, on va vous demander.
4: On la sentait déjà un peu timide. Elle n'avait pas trop d'ambition. À l'époque, c'est normal, elle n'avait que 13 ans. La chanson « Ce n'était qu'un rêve » était écrite par sa maman Thérèse, qui avait envoyé tout simplement une cassette à Michel Jasmin. C'est comme ça qu'elle était passée à la télé. Il y avait quand même une règle, c'était de ne pas faire de gros plans pour éviter qu'on voit ses chicots, qui étaient un peu pourris à l'époque. Et alors, comment ne pas parler aujourd'hui? C'est vrai qu'on la reçoit demain.
9: Malheureux. J'espère qu'elle n'écoute pas.
4: Alors, comment ne pas parler aujourd'hui du PAF Michel Drucker? Drucker qui avait eu le pif sur Céline Dion. D'ailleurs, bon anniversaire à Michel Drucker. Et alors, 10 ans après sa venue dans Champs-Élysées, Céline revient au studio Gabriel et Drucker lui demande de citer les prénoms de ses 13 frères et sœurs. Va-t-elle y arriver ?
1: Est-ce que tu peux me citer très vite, sans réfléchir, les prénoms de tes 13 frères et sœurs ?
8: En ordre ? Ok, attends un peu. Il y a Denise, Clément, Claudette, Liette, Michel, Jacques, Louise, Ghislaine, Paul, Pauline, Manon.
9: Les deux derniers, ils sont mal.
8: Ah non, mais moi, il m'en manque deux.
1: Il en manque deux.
8: Non, il m'en manque un. Il m'en manque juste une. Attends, c'est qui? J'ai dit Pauline, hein?
9: Il va être fâché.
8: Alors ça, c'est le problème.
4: Et il manquait Daniel et Linda, les pauvres. Et alors, quelques coulisses quand même avant ce soir à l'hôtel Royal Monceau. Céline a 2 étages, rien que pour elle. Alors, elle s'est quand même bien préparée. Elle fait 3 séances de pilates par semaine, de la danse, même de l'escalade. Céline Dion fait de l'escalade.
0: Elle fait des chants un peu quand même.
4: Oui, alors non, parce que depuis jeudi, elle ne parle plus. Pour préserver sa voix, elle n'a rien à parler. Donc elle communique que par écrit. Depuis jeudi, elle fait très attention. Et le petit rituel, c'est qu'elle met une pièce de monnaie dans sa chaussure droite pour lui porter chance. Et enfin, le petit potin, eh bien, elle a souvent la bouche sèche. Donc avant de chanter, elle mange une petite biscotte avec du sel.
0: Ah oui, c'est le petit rituel. Merci.
4: On lui demandera demain.
0: Tout est vrai. Et demain, elle est là, Céline Dion, à 12h30, mes amis. 12h30, 13h. C'est un événement. Elle intervient que chez nous. Elle a choisi votre radio ici pour nous donner ses premières impressions au lendemain du premier concert. Tu te rends compte. Merci, mon bon Nicolas. En attendant, on va écouter Yann Muller avec les Oies Sauvages.
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1: Allez, de retour ici, c'est Willy vient déjeuner chez vous. Nous sommes en direct, on passe à table tous ensemble le samedi et le dimanche entre 13h30 et 13h30. Mais vite, ce sont les 5 dernières minutes avant le journal. Si, si, alors place à la bonne initiative du jour. Bonjour Sylvain Tremblin.
2: Eh bien, bonjour Willy, bonjour à toute l'équipe.
3: Eh bien, bonjour Sylvain.
1: Vous êtes le directeur animation et vie sociale à Domitis. Rappelez-nous, c'est quoi Domitis ?
2: Alors, Domitis, c'est un groupe d'AG2R La Mondiale, oui. Et ce sont des résidences-services seniors. Des résidences-services seniors, donc des logements modernes mis en location aux seniors, avec tout un tas de panels de services, restauration, animation, etc.
1: Exactement, mon Sylvain. Alors, cette année encore, chez Domitis, vous lancez une super OP, opération qui aide à la fois les étudiants et les seniors aussi. Hein. Ça s'appelle Génération Partage. Alors, Partage.
4: D'accord.
1: Tu vois, Partage. C'est un appart gratuit pour l'étudiant contre 15 heures d'animation par semaine. Alors, allez-y, expliquez-nous.
2: Eh ben c'est exactement ça. Alors le dispositif fête ses 10 ans cette année, donc voilà. Je vous remercie de le mettre en lumière. Merci beaucoup Willy. Donc voilà, c'est exactement ça. En échange de 15 heures par semaine, on met à disposition un logement meublé, équipé, donc sans loyer ni charge, à l'étudiant. Donc l'étudiant occupe un emploi d'assistant animation. Il va être sur la résidence, évidemment en fonction de son emploi du temps aussi, parce qu'il faut rappeler qu'ils sont étudiants. Donc voilà, il va se détacher du temps pour passer. Pour
1: c'est trop bien, parce que comme on sait à quel point c'est compliqué pour les étudiants de trouver un appartement. Justement, parce que là, donc l'étudiant, il vit gratuitement dans un T1 ou un T2 sans loyer ni charge, d'accord ? Et c'est des...
2: Alors,
1: c'est ça, oui ?
2: Oui, oui. Oui, oui, tout à fait, c'est exactement ça. Alors, en échange de ces 15 heures d'animation, le loyer est pris en charge par ces 15 heures.
1: C'est ça.
2: Et effectivement, vous le disiez à l'instant, ça met en exergue ces difficultés d'accès au logement pour les étudiants aujourd'hui. Hein. Un petit rappel de chiffres IFOP, un étudiant sur deux aujourd'hui déclare vivre avec moins de 100 euros par mois une fois le loyer et les charges payées. Donc voilà, ça répond aussi à un enjeu sociétal.
1: Pouvez-vous nous donner quelques exemples de ce que devrait faire l'étudiant ? 15 heures par semaine, par exemple, il peut faire quoi ?
2: 15 heures par semaine, par exemple, on a des personnes là qui sont en master d'enseignement et qui vont proposer des cours d'anglais. On a des personnes qui sont en fac de cinéma qui vont proposer des cours de théâtre. On a une jeune femme en ce moment qui a monté une chorale pour Noël. Donc voilà. Et puis ça peut être aussi, au-delà de l'activité, c'est des simples échanges, boire un café avec les résidents.
1: Partager un repas avec un senior, voilà, même ça. Jouer au Scrabble, c'est bien ça. Natation.
2: Pourquoi pas.
1: Et franchement, Sylvain, c'est des bons apparts. Hein. C'est pas l'appart tout pourri avec le WC sur le palier, la douche qui fait office de lave-vaisselle, tout ça, on est bien d'accord. Hein.
2: Oui, les appartements sont très modernes. Donc voilà, c'est 200 résidences en France. Voilà, le groupe Domitis est assez maillé sur le territoire. Donc on a un peu plus d'une quarantaine de résidences
1: 43.
2: Qui sont ouvertes à ce dispositif.
1: 43, Sylvain,
2: 43,
1: je les ai comptés.
2: Exactement.
1: Comme... Attention,
4: le compte est bon.
1: 43, avec dans les résidences, il y a piscine, salle de sport, jardin. Non, mais franchement, c'est gagnant-gagnant pour le senior et pour l'étudiant. Il reste encore des places, là. Il y a encore des étudiants qui peuvent essayer de postuler.
2: Oui.
1: Ah.
2: Donc tout à fait. Comment faire ? Il suffit d'aller se connecter sur le site internet de Domitis Génération Partage et vous pouvez postuler directement en ligne
1: voire
2: contacter directement les résidences de proximité.
1: Et franchement, c'est bien, Sylvain. Franchement,
4: très bonne idée.
1: Et comment vous les sélectionnez, les étudiants ? Alors, vous faites un casting ?
2: Alors, c'est un contrat standard. Ils sont employés. Il y a des entretiens qui sont réalisés avec la direction de la résidence, etc. Donc ça passe par un process de recrutement standard.
1: D'accord.
2: Mais voilà, après il n'y a pas de sélection, en tout cas sur la filière d'études. C'est vraiment très très ouvert et c'est très très large. J'ai en mémoire un jeune étudiant qui était en études d'informatique, qui proposait des cours d'informatique, etc. Faut voir aussi l'intérêt que ça peut apporter. C'est un échange mutuel.
1: Bien sûr.
2: C'est vraiment l'idée, c'est vertueux.
1: Vous voulez que Fabien Hémot vienne faire des ateliers alcoolisme ? Fabien peut.
4: Sauf qu'il est plutôt jeune. Hein. C'est moi le senior maintenant.
1: Ah oui, c'est vrai. C'est vrai. Alors,
2: vous venez quand vous voulez.
1: Oh là là. Ah, mais ça serait bien qu'on y aille tous les trois. Bon, on pourrait faire une petite animation. Ah, on pourrait faire une émission. Chez vous. Vous voulez bien qu'on fasse une émission chez vous?
2: Faites attention, je vous prends au mot, Willy.
1: On va venir. Allez, on va venir faire une émission chez
4: Avec les seniors, c'est super.
1: Ah ouais, ça va être
4: Et les étudiants, bien sûr.
2: Ah oui,
1: alors Fabien, il préfère les étudiants. Moi, je viendrai, je m'occuperai des seniors et les Denigos, là, s'occuperont des étudiants. Merci beaucoup, mon cher Sylvain, directeur animation et vie sociale à Domitis, qui organise donc cette année encore l'opération Génération Partage.
4: Bravo.
1: C'est une bonne idée. Merci, mon cher Sylvain Tremblin. Dans un instant, le samedi,
4: c'est Youpi la vie.
1: 0810-055-056. Appelez-nous, on vous attend.
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1: Merci d'être encore avec nous. Partons gaiement dans la troisième demi-heure de votre talk show du samedi en direct avec votre tribu, Nicolas Malabeuf, notre enfant de la télé.
4: Bonjour tout le monde.
1: Fabien Imo, notre équipe.
4: Willy Revelli. Formidable.
1: Et surtout avec vous, puisque le samedi, c'est Youpi la vie. Voilà, pendant 30 minutes, on vous donne les clés de cette émission. C'est la libre antenne du week-end. Plus que jamais, ici, c'est votre radio. Alors, appelez-nous pour réagir sur les thèmes du jour. Le niveau des élèves est au plus bas. Ça vous inquiète ou pas? La disparition des fêtes de village, ça vous inquiète ou pas? Vos youpis du moment, vos moments de joie, un coucou à nos fers, faites des compliments. Ah oui. Nicolas Malabeuf, qu'est-ce que vous
4: j'en
1: aimez?
4: J'en ai besoin.
1: Oui, il en a besoin, mon petit chouchou. Qu'est-ce que vous aimez chez Nicolas Malabeuf, mais aussi qu'est-ce que vous n'aimez pas? Donc surtout, qu'est-ce que vous n'aimez
4: voilà,
1: pas?
4: Voilà, c'était
1: dur. Non. C'est une demi-heure de compliments à mon Nicolas Malabeuf et demain, on fera sur Fabien Imo.
4: Oui. Et sur le groupe Facebook, vous pouvez voir Nicolas Malabeuf avec le look du jour, un look cuir. Donc alors, pour voir Nicolas Malabeuf, vous tapez dans votre moteur de recherche Facebook Youpi la vie avec Willy Rovelli. Vous tombez sur nous et beaucoup de messages. Edith a écrit est-ce que Nicolas est libre?
1: Ah,
4: je vais récupérer des contacts.
1: Ah,
4: moi. Et ensuite, il y a débat sur vos chaussures, sur vos bottines.
1: Ah, oui, bottines.
4: Est-ce que vous êtes engoncé dans vos bottines?
1: Ah, il est engoncé.
4: Il est engoncé. Même pas ce que ça veut dire.
1: T'es un peu serré.
4: Bah, c'est du 44.
1: Bah alors,
4: 44. Il marche sur l'eau. J'ai les gros pieds. Continuez à réagir.
1: C'est gratuit.
4: Le groupe Facebook pour nous retrouver. Youpi la vie avec Willy Rovelli. Et bien sûr, sur WhatsApp.
1: Ah oui, il y a le WhatsApp. C'est le même numéro.
4: 0810-055-056.
1: Trop bien ça.
4: Vous pouvez nous envoyer des messages complètement gratis,
1: évidemment.
4: Des vocaux et des photos.
1: Voilà, tout ce que vous voulez. Voilà. Et surtout, vous appelez, parce qu'on veut vous entendre d'ici 13h30. Et vous repartirez avec des cas quand vous passez. Vous repartez avec votre sélection.
5: Pour un séjour exceptionnel au Puy du Fou, direction donc la Vendée, vous allez partir 2 jours et 2 nuits. C'est pour 4 personnes. Spectacle, petit-déj, dîner, la totale.
1: La totale. Wow. Franchement, là, vraiment, on vous gâte. Et c'est normal parce que vous nous gâtez aussi. Tiens, on va écouter Pharrell Williams avec Happy.
4: J'adore.
1: Eh bien, cette chanson, ça nous rappelle des bons souvenirs, ça, écoute.

0: cette chanson, c'était évidemment Pharrell Williams avec Happy, une chanson que vous pouvez retrouver à la fin du One Man Show Heureux.
1: Votre spectacle.
0: Voilà, que j'ai le plaisir de repartir jouer partout en France. Il y a Fabien Emo qui m'accompagne, il y a Nicolas Malabeuf qui m'accompagne. Parce que sans vous, je ne suis plus rien.
2: Oh bah, et nous.
0: Allez, on recommence quand d'ailleurs? Tiens, donne-nous quelques
2: dates. Vendredi prochain, le 18 septembre, vous serez à Frémin-Merlebach, c'est en Moselle. Et le lendemain, le 19, à Troyes, dans l'Aube.
0: Voilà, un événement ici, bien évidemment, et toutes les dates sur Willy.
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0: Allez, il est 13h12, le samedi c'est Youpi la vie. On commence. Qui est là? Je n'ai pas noté le premier prénom.
2: Premier Youpi.
0: Émilie, Émilie. Comment ça va, Émilie?
5: Ben, ça va bien, c'est tout Youpi aujourd'hui.
0: Ah, ça, on est très heureux de t'entendre, ma chère Émilie. Tu nous appelles d'où?
5: De Nancy.
0: De Nancy. Émilie de Nancy. Qu'est-ce que tu fais de beau dans la vie, Émilie de Nancy?
5: Moi, je me reconvertis un petit peu dans la couture, là, en ce moment, voilà.
0: Ah, c'est bien, ça.
5: Je fais des costumes pour un copain qui est drag queen, je m'amuse.
0: Ah, c'est vachement bien, ça. Très, très, parce que tu faisais quoi avant, parce que tu dis reconversion, tu faisais quoi avant?
5: Avant, je m'occupais des enfants au foyer de l'enfant.
0: Très bien, voilà. Donc là, tu voulais faire un petit peu autre chose. Très bien, Émilie. Ouais. Tu voulais nous appeler par rapport à Nicolas, je crois.
2: Ah bon?
5: Oui, parce que le pauvre, quand même, pour le sauver.
0: Vas-y.
2: Sauve-moi.
0: Alors...
5: Non, mais moi j'aime bien les petites vestes en cuir et tout, je trouve ça très classe.
0: Ah,
5: voilà, c'est joli. Voilà. Les garçons ils osent pas toujours, mais moi j'adore.
0: Ouais,
5: voilà,
0: c'est vrai.
2: J'ose. Voilà. Moi, j'ose.
0: Moi aussi j'aime bien mettre des vestes en cuir. Ça
2: et des slips en cuir, vous.
0: Ah, mais moi c'est
2: surtout le slip en cuir.
0: Une allure.
2: Bah oui.
0: Hein, ça donne
2: sur une Harley.
0: Et sinon, par rapport à son travail, tu aimes son travail ou t'aimes que ses fringues?
5: Alors, moi j'écoute. Surtout l'émission du samedi, hein, donc bien moi j'aime bien, ça me fait rigoler. Oui. Je suis, voilà, j'écoute, je rigole.
0: D'accord, bien. Mais tu aimes bien.
5: Et puis le travail avec Céline, c'est sympa quand même.
0: Ah, pas mal.
5: Ils vont nous parler de Céline et tout, là, c'est la classe. Hein.
0: Ah, voilà, voilà. Donc Nicolas, t'aimes plutôt bien ce qu'il fait, quoi.
2: Tu valides.
5: Oui.
0: Voilà.
5: Oui,
0: s'il y avait un petit reproche, un petit truc un peu négatif. En fait, c'est une très mauvaise idée que j'ai eue.
2: Ouais. En fait, vous voulez faire dire du mal, donc.
0: Ouais, ça fait chier. Finalement,
2: on annule. On annule la séquence.
0: Que tout le monde raccroche. Il y en a marre. Non, il n'y a pas un truc qui te. Bon. Non, chez Nicolas.
5: Moi, je suis un petit peu fan des barbes hyper bien taillées et tout ça.
2: Ah,
5: voilà.
2: Bah lui, ça.
6: Ah, bah, j'ai la barbe, là.
2: Oui, mais elle est pas bien taillée. Là, elle est pas bien taillée.
0: Voilà. Voilà. Donc, il faut que tu te nettoies un peu, mon Nicolas.
2: Lave-toi.
6: Je vais me laver, je reviens. Je vais prendre une douche.
0: Bah, écoute, Émilie, c'était très, très bien. Hein. Très, très bien. Tu vas faire quoi cet après-midi?
5: Cet après-midi, je vais me faire masser à Nancy Thermal.
0: Oh là là! Dis donc, mais j'adore, madame. C'est madame.
2: Elle se fait masser.
0: Elle fait masser.
5: C'est une princesse.
0: Ah,
2: elle a bien raison.
5: Je pense que j'appellerai ma copine qui est à Locminé, qui a une friperie que j'adore.
0: Ah, et très bien.
5: Qu'elle me conseille pour m'habiller. Voilà.
0: Ah, bah, plus ou moins.
2: C'est un samedi.
0: Voilà. T'es overbooké cet après-midi, Émilie. On s'en va masser.
5: Voilà.
0: Bon, bah écoute, bon massage, Émilie. Je ne sais pas si on va t'offrir le cadeau, ça sert à rien.
2: Oui.
0: Vu que t'as les moyens,
2: t'es
0: tu peux te payer
5: après
0: le prix du foot toute seule.
5: Après le massage, un petit voyage, c'est toujours bien.
2: Mais oui, ça fait du bien.
6: Peut-être demain alors.
0: Eh ben super, merci beaucoup Émilie, on t'embrasse très très fort. Tu prends bien soin de toi et donc on a bien
5: compris. Oui, vous aussi.
0: Merci
5: voilà,
0: Émilie.
5: Bien, c'est toujours super.
0: Bah oui, tu es la bienvenue, tu nous rappelles quand tu as envie. Merci Émilie. Il y a des réactions, je crois aussi sur le groupe Facebook.
2: Oui, Youpi la vie avec Willy Revelli sur Facebook. Vous êtes beaucoup à commenter voilà la tenue de cuir de Nicolas.
6: Oh.
2: Et il y a sa mère.
0: Ah, il y a sa mère. Ah, il y a la mère.
2: Sa mère.
0: Vas-y.
2: J'adore le look, par contre pas l'air bien dans ses pompes.
0: Mais qu'est-ce qu'il y a?
2: Et nous avons la coloc de Nicolas. Marie, un beau gosse, mais qui a une pose de Playmobil.
6: Ah, voilà. Si je me fais démonter par ma propre famille, c'est quand même.
0: C'est vrai qu'apparemment, plus les gens te connaissent, plus te fracassent.
6: Oui, c'est agréable.
0: Tu devrais réfléchir à ça. Réfléchis.
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0: Allez, il est 13h15. Le samedi, c'est Youpi la vie. Et c'est le Youpi de. Aline, ça va Aline? Céline, pardon, ça va Céline
2: Dion? Céline Dion,
0: c'est Céline Dion!
2: C'est toi?
0: C'est Céline Dion,
2: pas
0: c'est toi!
2: Pas trop stressée Céline pour ce soir?
0: C'est demain Céline, toi que tu es là, c'est pas Céline. Ça va Céline?
7: Ça va.
0: Bon, elle se barre Céline, elle est heureuse hein, Céline, oui. Tu nous appelles d'où?
2: Plaisir.
7: De la Clusée Michou.
0: C'est où ça?
7: C'est vers Pontarlier.
0: Il
7: y a la coulée du monde.
0: C'est la coulée du Mont d'Or.
6: Le Mont d'Or, c'est le fromage
0: c'est
6: local.
0: Le fromage. Tu es encore là, Céline?
7: Oui.
0: Ah, tu es encore là. Super. J'ai l'impression que ça avait coulé. Coupé, excuse-moi, Céline. Qu'est-ce que tu fais de beau aujourd'hui, là, maintenant, là, cet après-midi?
7: Eh ben, il fait très beau. On va aller se balader, justement. On va aller voir la coulée du Mont d'Or. Voilà.
0: Très bien. Et dans la vie, tu fais quoi? Tu passes pas ta vie à regarder la coulée du monde d'or? C'est quoi ton métier?
7: Non, du vélo. Beaucoup de vélo.
0: Ah, c'est son métier de faire du vélo? Tu es coureuse cycliste?
7: Non.
0: Non.
6: Pour le plaisir.
0: Voilà. Bon, Céline, je crois que tu voulais réagir sur l'enquête PISA, c'est ça, le niveau des élèves?
7: Exactement. Je pense que le niveau, il est dû, entre autres, parce qu'ils ont trop de vacances.
0: Quand on regarde
7: dans les autres pays où le niveau est bien meilleur, ils ont moins de vacances, les journées sont moins longues.
6: Justement.
0: Ouais. C'est vrai, que c'est le débat qui revient.
6: Le président, il en a parlé d'ailleurs il y a quelques semaines.
0: Exactement, Fabien. C'est vraiment une émission hyper politique. Oui. Tout à fait. Le président de la République a évoqué
6: ça. C'est pas crédible.
0: On n'y croit pas une seconde, mais effectivement, Fabien, t'as raison.
6: Mais oui, c'est vrai, il voulait rallonger un petit peu.
0: Donc toi, tu es plutôt dans ce truc-là, Céline. Il y a trop de vacances.
7: Oui. Je pense que, par contre, on fera jamais rien. On en parle. On va diminuer les vacances, mais...
0: Ça reste toujours... Mais c'est quoi? C'est plutôt les vacances d'été qui sont trop longues?
7: Les vacances d'été, et puis peut-être là, les vacances qui vont bientôt arriver.
0: Toutes les vacances.
7: Oui.
0: Plus de vacances.
6: Non, mais il en faut peut-être.
0: Allez au boulot.
7: Je vais mettre les professeurs à dos.
0: Non, t'as peut-être
6: c'est ton
0: raison.
6: Avis.
0: Après, tu sais, j'ai lu aussi qu'il y avait beaucoup... Tu as des enfants, Céline?
7: Oui.
0: Oui, tu en as combien?
7: J'ai un fils qui travaille déjà, il est maître nageur, et l'autre, il a 13 ans, donc il est en quatrième.
0: D'accord, donc ton fils est souvent en slip de bain, alors du coup, le premier. C'est bien, ça, c'est quel beau métier. Non mais c'est vrai qu'on pour la tenue du boulot, t'es tranquille, voilà, tu vois. Et dans le rapport PISA, par exemple, les gens disaient, peut-être parce que les parents sont pas assez derrière aussi. Est-ce que toi, tu es un peu... qu'est-ce que tu penses de ça? Tu fais bosser ton gamin le soir devant les devoirs ou tu t'en fous complètement?
7: Il est assez autonome, à l'école il est très bon. Non, je m'en fous pas, je regarde ce qu'il fait, je m'informe.
0: Bon, très bien, Céline. Ok, qui sait déjà ce qu'il va faire, le petit de 13 ans, là, plus tard?
7: Oui, nutritionniste.
0: Ça c'est bien, ça, bravo. Il en faut, bravo. Céline, merci d'être... Est-ce que tu veux dire un mot sur Nicolas ou pas? Oui,
7: ça a tenu génial.
6: J'ai mon petit succès.
0: Il commence à avoir son petit fan club. Céline, merci beaucoup d'être passée nous voir. On t'embrasse très très fort. Tu repars évidemment avec ta sélection.
6: Tu vas peut-être aller au Puy du Fou avec ton mari René.
0: Et c'est vachement. Merci Céline.
6: De bain.
7: Merci. Bonjour à Céline demain.
6: Oui.
0: Pas de problème. Demain, Céline Dion à partir de 12h30, les amis. 12h30, 13h. Un événement. Elle a choisi votre. Non, mais tu te rends compte?
6: Franchement.
0: Tout le monde se l'a arraché. Nous, on l'a eu.
6: Nous, comme ça, en claquant des doigts.
0: En claquant des doigts.
7: You are the best.
0: Yes, exactement. Je sais pas ce que ça veut dire, mais tout à fait. Au revoir, Céline. Merci beaucoup. Prends bien soin de toi. Allez, dans un instant, on continue. 0810 055 056. Le samedi, c'est Youpi la vie. D'abord, on va écouter Michel Berger avec la groupie du pianiste. Merci d'être avec nous, mes amis. Merci d'avoir choisi votre grande radio, votre radio à vous. On est ensemble jusqu'à 13h30.

0: Merci Michel Berger, la groupie du pianiste. Au revoir.
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0: J'adore, c'est les meilleurs jingles du monde. Youpi la vie, parce que c'est vous qui faites l'émission le samedi, dimanche, 13h-13h30. Vous nous appelez pour nous donner vos youpi. Et youpi, c'est vos moments de joie.
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0: Ça peut être un truc très simple. Hein. J'ai mangé un truc bien, j'ai vu un copain, j'ai bossé là-bas. Ce que vous voulez. Voilà, venez 0810 055 056.
4: Et le même numéro pour le WhatsApp. Marie-Rose vient de nous envoyer un message. Bonjour, moi mon youpi, je récupère l'eau avec ma gouttière depuis des années. Bah ouais. Bonne astuce. Merci beaucoup Marie-Rose.
0: Bravo, il y a de la sécheresse partout. Très bonne idée. Ça va Julien ?
5: Très bien, vous ?
0: Ça va très bien mon Juju. Tu nous appelles d'où ?
5: De Chabrillan dans la Drôme.
0: De Chabrillan dans la Drôme. Qu'est-ce que tu fais dans la vie à Chabrillan dans la Drôme ?
5: Ben, je suis maçon et puis je profite de mon week-end.
0: Ah, maçon, c'est un métier difficile. Tu sais que mon papa, bon, il est mort quand j'étais petit, mais il était maçon. Voilà, donc c'est un métier extrêmement difficile, hein, dis donc.
5: Ouais, mais très beau métier.
0: Très beau métier, mais difficile.
5: Mais comment on fait, ça reste à vie. Ben,
0: voilà, exactement. Tu voulais réagir sur quoi, mon bon Juju ?
5: Ben, un peu sur Nicolas,
0: parce qu'on
5: vit pas souvent.
0: Ouais, alors, excuse-moi, je t'ai coupé, du coup, tu nous disais quoi ?
5: Ben, toi, on te félicite. Oui, souvent de ton humeur, mais c'est pas vrai. Trop souvent Nico.
0: Non, c'est vrai, t'as raison. Donc aujourd'hui Nicolas et demain Fabien. Alors, donc, qu'est-ce que tu voulais dire sur Nicolas ? Qu'il est con ? Tu peux y aller.
5: C'est un plaisir de l'écouter. Ça se voit qu'il parle naturellement et qu'il est très passionné par ce qu'il fait avec de la bonne humeur.
0: Tu trouves qu'il parle naturellement, c'est naturel. Ah ouais, mais c'est vrai. Il a.
3: Non, ça me fait plaisir.
5: On n'est pas en réalité. Mais...
0: Non, t'as raison.
3: Je suis un con.
0: Non, mais il est nature. Passionné, ça c'est vrai. C'est vrai que Nicolas, ça c'est un passionné de. Nous trois. Mais c'est vrai que Nico est un vrai enfant de la télé. Voilà, c'est pas du tout pour faire genre. Hein. Il aime vraiment
5: oui,
0: ça. Donc, très bien.
5: Une
3: passion
5: qu'elle
3: n'a radio. Julien, c'est moi qui décide. Tu remportes le séjour au Puy du Fou. Bravo. Il est malin.
0: Il est fort, mon Julien. Bon, tu es marié, tu as des enfants ?
5: J'ai une compagne, Elodie.
0: Bah, tu l'embrasses de notre part, d'accord, mon Julien ?
5: Ouais, ce sera fait.
0: Eh ben merci beaucoup d'être passé. Et franchement, vous êtes des auditeurs trop
3: des
0: sympas.
3: Des amours gentils.
0: Mais j'adore cette séquence.
5: Non, mais c'est bien aussi, hein, c'est bien.
0: Non, ça va.
3: N'en fais pas trop.
0: Tu peux rappeler demain. Fabien, c'est demain. C'est demain entre 13h et 13h. Juste après, c'est Céline Dion. Putain, demain, t'as vu.
3: Ah oui, wow.
0: Demain, Céline Dion et Julien.
3: Et Fabien Aymeault.
0: C'est quand même pas mal. Julien, merci beaucoup.

0: moi.
1: En fait, culture ne fait
0: mais
1: pas
0: c'est
1: de
0: ton château à toi, non?
2: Alors, pas du tout.
0: Alors, pas du tout. Alors, pas du
2: en
0: tout.
2: Fait, moi, j'habite à Cheny, dans l'Yonne. Mmh. Et aujourd'hui, je voulais vous faire partager mon Youpi la vie.
0: Bah, super.
2: On fait nos 17 ans de rencontre avec mon mari. Et oh comme on est passionné de château, et que c'est pas trop loin, on s'est dit, allez hop, on y va.
0: Oh, du tout.
1: Trop bien.
2: Voilà,
0: pas mal, donc, ça.
2: On déjeune dans l'herbe, avec une vue imprenable sur Vézelay. Je sais pas si vous connaissez la basilique de Vézelay. Magnifique, absolument magnifique.
0: Ah bah
2: et là, j'ai hâte qu'à 14h, ils ouvrent les portes et qu'on
0: super,
2: visite ce magnifique château.
0: Franchement, c'est bien. Hein. Donc, comment il s'appelle le chéri?
2: Xavier, 17 ans de rencontre.
0: Donc, 17 ans de rencontre avec Xavier. Donc, pique-nique ce matin. Enfin, là, c'est midi, là, tranquille. Est-ce qu'il y avait
2: pique-nique dans l'herbe.
0: Ouais. Est-ce qu'il y a des tomates? Il y a des tomates cerises?
1: Des tomates cerises,
0: oui,
1: sans doute.
0: Oui, tomates cerises.
2: Ah, bah, ça, c'est l'incontournable en ce moment. Oui, tomates cerises.
0: Et des chips.
2: Des chips, je vais faire un petit sandwich, du tout simple.
0: C'est des chips saveur barbecue, les chips.
1: C'est bon, ça, c'est bon.
2: Non, nature.
0: Moi, c'est pareil. Moi, je suis team chips nature. Oui.
1: Le plus important, la boisson.
0: Et la boisson, oui, alors la boisson, il y a du Fanta.
1: Non.
2: Alors, on a pris de l'eau.
0: De l'eau.
3: Plate ou gazeuse.
2: De l'eau plate.
3: Minérale.
0: C'est bien. Et donc le château, tu peux nous redire le château là exactement où tu es?
2: Alors le château de Bazoches dans le 89. C'est la demeure de Vauban.
0: La demeure de Vauban.
2: Donc Vauban, de... Sébastien de son prénom, qui était un ingénieur sous Louis XIV.
0: Architecte,
2: voilà. Et on vient découvrir sa belle demeure. Elle s'est située dans les hauteurs. Aujourd'hui, il y a un ciel bleu. J'aimerais avoir une caméra et vous montrer tout ça.
0: Écoute, tu peux nous mettre une photo sur WhatsApp, sur le groupe Youpi la vie avec Willy Rovelli sur Facebook. Merci ma Sandra.
1: Merci beaucoup.
0: On t'embrasse très très fort. Merci d'être parti d'être passé nous voir et tu repars évidemment.
3: Pour le voyage au Puy du Fou.
0: Et ben voilà, mes amis, c'est fini.
1: Oh non,
0: la barbichette. Ben oui, je sais qu'on vient d'arriver. Demain, n'oubliez pas, événement à partir de 12h30. Donc Céline Dion, 12h30, 13h. Exclusivité.
1: Enfin, débrief.
0: Elle vient que chez nous. Non, mais tu te rends compte, on est quand même incroyable. Et n'oubliez pas la tournée. Heureux, évidemment. Toutes les dates sur willy-rovelli.com. À domani.
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0: tous, j'espère que vous allez bien, que vous passez un beau week-end et moi je suis très heureuse de vous retrouver pour une demi-heure dédiée au cinéma et à ses coulisses bien sûr. Tiens, est-ce que vous avez vu la série 10%? Elle vient de sortir en film sur Netflix ce jeudi, alors on ne pouvait pas passer à côté de ça. Pour vous, aujourd'hui on reçoit la créatrice de la série Fanny Herrero qui a écrit le film 10% et le comédien Thibaut de Montalembert pour nous conter les coulisses de ce tournage où il a joué entre autres avec un sanglier. Oui, vaste programme. Mais avant de replonger dans ses souvenirs un poil bestiaux, coup de projecteur sur mon coup de cœur ciné du moment.
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0: À voir au cinéma depuis ce mercredi, certainement l'un des meilleurs rôles de Roche Dizem dans Billy Melody. On est très très loin de l'interprétation du comédien de Yves Montand dans le film Moi qui t'aimais, ou des rôles un peu sombres et mystérieux auxquels il nous a habitués, puisqu'ici, Roche Dizem interprète un papa déglingué, ancien rocker haut en couleur, porté sur la boisson et le sens du détail musical.
3: Mi bémol.
4: Oui, si tu le sais, fais-le.
0: Mais la particularité de ce rôle, c'est que Roche Dizem incarne avant tout un fantôme. Le papa meurt dès le début du film, dans des circonstances un peu obscures. On apprend le drame en même temps que la mère dans une scène absolument déchirante. Et ne vous affolez pas, je ne spoile rien, c'est dès le départ. Et au final, eh bien, la vraie héroïne de ce film, eh bien, c'est sa fille, Billy. D'où le titre, Billy Melody, qui continue de voir et de discuter avec son papa après sa disparition.
5: Pleure pas, Teda. La vérité, ça fait toujours mal.
0: L'accident qui a coûté la vie à son père a-t-il été causé par la mère? Billy en est persuadé.
6: J'ai le commissariat au téléphone, ils veulent nous parler.
7: Je veux pas arrêter tes conneries, s'il te plaît, Billy.
8: Ta mère, elle a le droit de refaire sa vie, c'est pas un délit, tu comprends ça?
0: Et nous, spectateurs, on se demande ce qui s'est passé, car le film ne donne aucune réponse prémâchée. Billy Melody aborde avec une grande subtilité les sujets du deuil, de la crise adolescente et des rêves qu'on choisit de poursuivre ou d'abandonner. Le tout dans une tendresse folle, grâce à la réalisation délicate de Christine Bayard, qui s'est d'ailleurs inspirée d'un souvenir de jeunesse. Lorsqu'une mystérieuse jeune fille avait emménagé près de chez elle, juste après la mort de son papa, une fillette pleine d'humour et de courage qui a alimenté l'imaginaire de la réalisatrice pendant des années, jusqu'à ce qu'elle réalise ce film.
9: J'aimerais bien jouer un morceau au piano à quatre mains avec toi.
10: C'est une chanson, Billy Melody.
9: C'est mon père qui l'a écrit il y a longtemps.
5: Tu peux pas savoir à quel point je t'aime.
9: Je ferai pas comme toi, moi. J'abandonnerai jamais mes rêves.
0: Vous non plus, n'abandonnez pas vos rêves et surtout courez voir Billy Melody qui est au cinéma depuis ce mercredi avec Roche Dizem, Julia Faure et Bonnie Bourriche-Trouteau.
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0: Bienvenue sur Ici, j'espère que vous passez un excellent début de week-end et c'est parti pour votre émission sur les coulisses du cinéma. Ici, on vous parle des films comme nulle part ailleurs pour mieux comprendre comment on fabrique un film de l'intérieur. Et ça tourne aujourd'hui avec l'équipe du film 10%. Et oui, ça y est, le film adapté de la série culte vient de sortir, 6 ans après la fin de la saison 4. Et avec nous, pour en décrypter les coulisses de tournage, la créatrice de la série Fanny Herrero et l'un des interprètes des fameux agents, Thibaut de Montalembert. Bonjour à tous les deux.
11: Bonjour.
0: Soyez les bienvenus. Le film 10%, c'est la suite directe donc de la saison 4 qui s'est clôturée en 2020. Il vous avait manqué, Mathias Barneville, Thibaut?
11: Oui, non, et très franchement, je l'ai pas vu, j'ai pas vu le temps passer, mais c'est vrai que j'ai pris un énorme plaisir à le retrouver.
0: C'est vrai.
11: Donc c'est d'une certaine manière, il a dû me manquer sans que je le sache.
0: Oui, c'est pas aussi clair, c'est pas aussi limpide que
11: non.
0: Ça. Je rappelle donc que c'est votre personnage dans la série qui est toujours agent de comédien, contrairement à une autre partie de l'équipe, puisque Andrea, qui est incarnée par Camille Cotin, devient réalisatrice, Laure Calamy, productrice, Nicolas Maury, acteur, et ils embarquent tous sur le projet d'un film dont le tournage va sérieusement être mis à mal lorsque le comédien principal, Laurent Lafitte, refuse à la dernière minute d'en faire partie.
12: Attends, il plante un rôle principal du film d'Andrea pour un second rôle de merde avec Wes Anderson.
13: Quoi ? Tu lui as conseillé de quitter le film ?
14: Alors là, mais...
13: Alors, vous serez libre dans 12 jours, Gérard Depardieu et Thibaut InShape.
15: Moi, je ne remplacerai pas Laurent Lafitte dans le film d'Andrea, moi.
13: C'est un peu flou, mais possiblement Vincent Mackay.
16: C'est Gabriel, son agent.
17: Vous adressez toujours pas la parole.
18: Ça y est, on y est. Premier jour.
0: Premier jour de tournage donc, qui va être chaotique sur absolument tous les plans, le casting, la météo, les acteurs et leur ego. Ça nous montre un envers du décor assez chaotique sur un plateau de tournage. Thibaut de Montalembert, vous qui avez tourné, j'ai compté, dans 50 films, 60 séries et téléfilms, est-ce que cette reconstitution de tournage, dont le film 10%, est fidèle à ce qui peut se passer dans la réalité?
11: Alors, heureusement, je n'ai jamais vécu un tel désastre quand même. Que ça, mais je pense que oui. Il y a quelques grands exemples, à commencer par Apocalypse Now, par exemple, qui a duré 2 ans de tournage, où le décor a été totalement détruit par un typhon, etc. Enfin bref, il y a
3: Lost in La Mancha.
11: Lost in La Mancha.
0: Ah oui, le film maudit.
3: Terry Gilliam,
11: absolument.
3: Qui est digne de nos refs.
0: Ouais, c'est ça. Voilà. Fanny Herrero, vous êtes donc la créatrice de la série 10% dont vous avez écrit les 3 premières saisons et vous êtes de retour donc à l'écriture de ce film. Vous étiez présente sur le tournage, sur la quasi-totalité de ce tournage ?
3: Pas tous les jours, mais quand même souvent. Ouais, j'aime beaucoup ça, moi, venir sur le tournage. Parce que c'est vraiment le moment où tout ça s'agrège, prend vie. J'adore me sentir faire partie de l'équipe. Parce que sinon, nous, les scénaristes, on écrit, puis après, on reste un peu dans notre coin.
0: Oui, c'est ça, parce que d'habitude, un scénariste ne vient pas forcément sur le plateau de tournage.
3: Alors, ça dépend. En série, oui. En film, c'est un peu au gré de l'humeur, de l'entente avec le réal, de la qualité de la collaboration, on va dire. Mais généralement, les scénaristes sont quand même bienvenus. Mais là, c'est vrai que moi, j'ai une place un peu à part sur 10%, comme je suis la créatrice de la série et que sur les saisons précédentes, je venais quand même pas mal. Là, j'avais vraiment envie, puis j'avais envie de les retrouver aussi. Ces retrouvailles, elles étaient trop joyeuses pour rester dans mon coin et faire autre chose. Enfin,
0: vous, les personnages, ils vous avaient manqué?
3: Ouais, beaucoup. Ouais, ils m'ont beaucoup manqué. Et c'était aussi en m'éloignant, parce que, comme vous l'avez dit, donc j'ai quitté la série à la fin de la saison 3. Mais c'était pas un adieu, c'était juste à un moment, voilà, j'avais vraiment besoin de faire un break. Et c'est vrai, quand la possibilité d'écrire le film est arrivée, ça m'a vraiment tellement fait plaisir que ça m'a fait aussi réaliser à quel point j'aime écrire pour ces gens-là. Mmh. Et que c'est vraiment un endroit où je me sens bien, c'est ma maison, quoi.
0: Un tournage qui a eu lieu il y a 1 an à Paris et dans le sud de la France. Et c'est l'heure de mobiliser vos souvenirs sensoriels de tournage. Thibaut de Montalembert, en repensant au décor et lieu de tournage du film 10%, quelle image vous revient en tête, là sans réfléchir, du décor ?
11: Le sanglier, évidemment.
0: Ah oui, alors, on va beaucoup en parler de ce sanglier. Alors racontez-nous, qu'est-ce que c'est que cette histoire de sanglier ?
11: Ben voilà, c'est-à-dire que Mathias a des problèmes avec Noémie, qui ne veut plus le voir, parce qu'il a fait une connerie, évidemment.
0: Noémie, interprétée par Laure Calamy.
11: Voilà, exactement. Ouais. Et il se trouve que dans le film qu'elle produit, que réalise Andrea, il y a un sanglier. Donc c'est un animal qui a été dressé pour le cinéma et je décide, pour me rapprocher du film et de Noémie, de devenir l'agent de ce sanglier. Et il va se passer un truc assez curieux, c'est que Mathias va tomber pas amoureux, mais enfin il va avoir une espèce de coup de cœur pour ce sanglier. Il va se, oui, je sais pas, il y a un truc.
0: Et vous avez eu un... parce que vous avez joué avec un vrai sanglier.
11: Oui.
0: Pendant le tournage, oui. Vous avez eu un coup de cœur aussi pour lui.
11: C'est impressionnant, c'est-à-dire c'est vraiment impressionnant, c'est-à-dire que. Bon, il est dressé, etc., mais ça reste un animal sauvage quand même. Il y a eu une ou deux fois où, franchement, tout d'un coup, quand il n'est pas d'accord que vous le touchiez et qu'il fait... en vous regardant droit dans les yeux, vous avez les poils qui vraiment se... Parce qu'il peut vous éventrer, hein,
0: oui.
11: Quand même.
0: Mais après, c'est un acteur. Est-ce que c'est agréable de donner la réplique à un animal?
11: Ah mais moi je
0: ne
11: suis pas comédien dans l'histoire, donc il faut demander ça aux comédiens. Je pense que c'était plus compliqué avec sur le tournage. C'est-à-dire que ça se manipule quand même pas aussi facilement qu'un être humain.
0: Oui, bien sûr. Fanny Herrero, quelle odeur vous a marqué sur ce tournage?
3: Alors, sans trop réfléchir... C'est le moment où on a tourné avec George Clooney.
0: Pas l'odeur de George Clooney qui vous a marqué.
3: C'est l'odeur de George Clooney.
0: La classe. Oui, alors George Clooney qui fait une apparition dans le film.
3: Plus qu'une apparition quand même. Il a une scène. Ok, il a une scène, mais c'est vrai une grande scène, une belle scène. Il nous a fait quand même cet honneur-là. Et non, je blague un peu, mais c'est vrai que ce jour-là, le plateau était surchauffé parce qu'on était curieusement ce jour-là, tout le monde a voulu venir sur le plateau.
0: Ah, oh, c'est bizarre.
3: Donc tous les producteurs, du plus important au moins important, les les big boss de chez Media One, les copains acteurs, enfin tout le monde passe dans le quartier ce jour-là. Et il y avait une tension particulière. Donc ce jour-là, le plateau, on sentait la joie, le stress, la sueur. Enfin, il y avait une espèce de chaleur particulière du fait de la présence de quelqu'un de cette envergure-là. C'est vrai qu'il y avait eu Sigourney Weaver en saison 4. Mais c'est vrai que là, George Clooney, c'est une stature quand même importante, imposante. Et ça modifiait l'écosystème du plateau ce jour-là, avec une vibration vraiment particulière.
0: Et c'était facile justement de le faire venir.
3: Et en fait, ce qui est génial, c'est que il a été hyper chic, hyper agréable, hyper pro. Et donc finalement, ce stress, il l'a absolument apaisé en étant remarquable avec tout le monde. En fait, c'était pas si facile, mais pas si compliqué. En vrai, je m'étais fait un peu un monde de.
0: Parce qu'il est fan de la série, hein. Vous le saviez de Camille Cotin.
3: Et nous, au départ, avec ma co-autrice Lison Daniel, quand on réfléchissait à avoir une star américaine, parce qu'on savait à un moment quand même que 10% avait un certain succès aussi aux États-Unis, on s'est dit, il faut en profiter, en fait, il faut faire venir quelqu'un d'important. Et on rêvait un peu, à des gens de la liste A, quoi, mais sans savoir du tout si ça allait être possible. Et finalement, quand Pierre-Antoine Capeton, qui donc dirige Media One, nous a dit, mais moi, j'ai un contact privilégié avec George Clooney, évidemment, on était très contente. Et on lui a fait passer ce qu'on avait écrit, et il a pas du tout aimé. Et donc, il nous a retoqué notre scène. Et du coup, mais en nous disant.
0: Il a réécrit la scène?
3: Non, il nous a dit, j'aime pas du tout, c'est pas drôle. Donc là, était un peu liquide.
0: Ah ouais.
3: Et il nous a dit, mais j'adore la série, je vous donne une deuxième chance, allez-y, proposez-moi un truc. Donc là, évidemment, on avait la grosse pression et on a réécrit la scène qui est maintenant dans le film. Et il a été super parce qu'il est venu à nos côtés, il a mis les mains dedans, on a coécrit vraiment, on a fait des zooms avec George. Et il y a mis vraiment de lui-même et avec beaucoup d'autodérision, beaucoup d'intelligence. Et c'est vrai que la scène, elle est assez incroyable.
0: Voilà, dans une ambiance moite et chaleureuse. On ne peut pas voir, nous, en tant que spectateurs. Vous étiez Thibaut de Montalembert sur ce... Ah, vous n'êtes pas venu avec tout le gratin. Alors, justement, Thibaut de Montalembert, quel son retenez-vous de ce tournage?
11: Le bruit des caméras qui s'enfoncent dans la flotte.
0: Ah oui, parce qu'à un moment donné, il y a un drame, un autre sur le tournage. Oui. Donc, comme on est vraiment en tournage dans le tournage, c'était du vrai matériel de cinéma qu'on voyait... Qu'on voit dans le film, Thibaut de Montalembert.
11: Je crois, oui. Hein,
3: oui, après,
11: bon, c'est les caméras qui sont hors d'usage, etc.
0: Vous pouvez nous décrire ce son, pourquoi ça vous a marqué particulièrement?
11: Parce que on est dans le silence, dans la nuit, ce plouf, quand même, d'une caméra, quand même, qu'on balance à la flotte.
0: Ouais. Ça fait mal au cœur, non?
11: Quand vous êtes sur
0: cette barque,
11: étrange,
0: que vous balancez cette caméra, on ne dira pas pourquoi. Mais... D'accord. Vous, Fanny Herrero, c'est un cri de Laure Calamy qui vous a marqué, même si on imagine qu'il en a eu beaucoup, quand on connaît Laure Calamy.
3: Oui, Laure a un tempérament exubérant, pour le moins.
0: Ouais.
3: Ce qui était intéressant avec cette scène, c'est que elle s'est mise vraiment à hurler, mais vraiment hurler. Et moi, tel que je l'imaginais, la scène, c'était pas autant, en fait. Je trouvais ça un peu excessif. Parfois, il y a la possibilité d'une invention ou d'un excès qui nous surprend nous-mêmes et qui nous fait dire, en fait, c'est là qu'il fallait aller.
0: Exactement. Thibaut de Montalembert, au niveau du plateau de tournage, du rythme de ce tournage, quelles ont été finalement les principales différences entre le tournage du film et de la série, puisque c'est pas la même chose au niveau du découpage.
11: Non, c'est vrai. Moi, alors, ce qui était pour moi assez frappant, c'est l'extérieur.
0: C'est-à-dire
11: qu'on a fait 4 saisons à l'intérieur des bureaux d'ASK.
0: Et oui, c'est vrai.
11: C'était quand même très à l'intérieur d'un studio. C'était autre chose, vraiment.
0: Fanny Herrero, pourquoi un film et pas une 5e saison, finalement?
3: Alors, si vous vous souvenez bien, pour ceux qui connaissent bien la série, en fin de saison 4, l'agence ferme.
0: Oui, l'agence ASK, effectivement.
3: Mais c'était censé être une fin. Alors, c'est pas moi qui l'ai écrite. À ce moment-là, j'avais passé la main à des collègues auteurs. Mais c'est la fin qu'ils ont imaginée avec leur liberté.
0: C'est intéressant. Si c'est vous qui aviez écrit de la saison 4, vous ne l'auriez pas fait fermer, l'agence?
3: Waouh, j'en sais rien, mais je sais pas. C'est vrai que cette fin, elle était assez triste.
11: Oui,
3: mélancolique et triste. Oui. Et moi, peut-être que ma nature m'emmène vers des choses un peu plus lumineuses, notamment sur les fins. Enfin, moi, j'aime bien toujours, même quand il y a un fond de gravité, j'aime bien qu'à la fin, il y a un sentiment quand même un peu chaud qui se dégage. Les producteurs m'ont dit tout de suite, on prend le temps de trouver la bonne idée. Et si on la trouve pas, on le fait pas. Enfin, il faut que ce soit un film de désir, en fait. C'est pas un film obligatoire. On fait pas ça pour essorer le succès de 10%, en fait. On veut le faire uniquement si on se sent bien, si on sent qu'on arrive à être à la hauteur des attentes des gens.
0: Et de pas donc, faire la saison.
3: Voilà, de le pas film faire le de truc trop. De trop. Ouais, et donc, il y avait cette liberté. Et cette liberté, ça allait bien avec un film. On va trouver le bon principe, la bonne idée. Et donc, j'ai eu ce temps-là, cette liberté-là. Et au final, moi, je trouvais ça hyper agréable de se dire, ben, on arrive, c'est 5 ans plus tard et on voit où ils sont maintenant et qu'est-ce qu'ils sont devenus et comment on les retrouve tous ensemble.
11: Mais du coup, en fait, c'est un film qui peut se voir presque sans avoir vu la série. Oui, la série. Mmh. C'est-à-dire qu'il existe en tant que film. Mmh. C'est pas comme très souvent quand il y a ce genre de choses, une espèce de ressucé qui fait que si on n'a pas vu la série, on comprend rien au film.
0: Avec du fanservice à gogo. Non, c'est vrai que ça peut être autonome. La série 10% adaptée en film à découvrir donc en ce moment sur Netflix. Et on en parle ce week-end dans Ça tourne avec la créatrice Fanny Herrero et Thibaut de Montalembert. Ne bougez pas, on se retrouve juste après ça.
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0: 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Avec nous, la créatrice de 10% qui a écrit le film 10% qui vient de sortir sur Netflix, Fanny Herrero, en compagnie de l'acteur Thibaut de Montalembert, alias Mathias Barneville. Et cette musique emblématique, évidemment, ça vous fait quoi lorsque vous l'entendez, Thibaut de Montalembert, cette musique? Ah ben vous en pouvez plus ou
11: Non, pas non, du tout. C'est tout d'un coup, c'est comme le chien de Pavlov. Il y a un truc qui ça repart, quoi.
0: Vous vous replongez dans le personnage.
11: Ouais, absolument. Il y a un truc comme ça.
0: Est-ce que vous aimeriez vivre dans le film 10%, Thibaut de Montalembert?
11: Non.
0: Alors pourquoi?
11: Bah parce que quand même, en ce qui concerne mon personnage, il est quand même très très tourmenté, c'est quelqu'un qui a trouvé l'amour avec Noémie, mais leur histoire est compliquée et c'est pas très paisible de son point de vue. Voilà. Donc.
0: Est-ce que vous auriez été un bon agent de comédien?
11: Oh, je crois pas, non.
0: Non, pourquoi non, vous n'avez pas vous vendre?
11: D'abord, je sais pas très bien me vendre, effectivement. Et puis, c'est vraiment un métier. C'est un métier vraiment tellement différent. Enfin, c'est non, je me vois pas faire ça. Oui, c'est ça. Il faut vendre. Il faut arriver à vendre les autres. Il faut arriver à vendre les autres. Déjà, j'ai du mal à me vendre moi-même.
0: Fanny Herrero, vous auriez pu être agent.
3: Ah non, pas du
0: parce
3: tout.
0: Que, non, mais c'est dingue, parce que c'est vrai que quand on regarde cette série, je pense que ça a donné plein d'idées aux gens qui regardaient. Ah oui. Moi, la première, je me suis dit, mais en fait, j'ai envie d'être agent.
3: Ouais, ça a donné, en fait, ça a suscité des vocations. Ouais. On l'a dit. Après, il y avait plein de jeunes gens qui ont voulu devenir agent après.
11: Ouais.
3: Qui ont voulu demander
11: des
3: stages.
11: Les agents ont reçu un courrier absolument monstrueux de gens qui voulaient faire des stages chez eux. Alors bah oui, parce que c'était un métier que personne connaissait.
0: C'est ça.
3: Non, mais avec tout le respect que j'ai pour eux, parce qu'on a hyper besoin d'eux. Enfin, les acteurs comme les scénaristes, nous aussi, on a des agents qui s'occupent de.
0: Et on va en parler d'ailleurs
3: de
0: parce
3: nos
0: que demain,
3: contrats,
0: on en reçoit,
3: de l'argent. Enfin, c'est quand même beaucoup relié à l'argent, mais pas que. Il y a une protection aussi quand même, et puis des choix de carrière et tout. Mais non, moi, j'aurais pas du tout pu. C'est des métiers très rugueux en fait, quand même. Vous êtes en égo quasiment tout le temps. Ouais. Vous avez un téléphone vissé à l'oreille.
0: En égo, en négociation,
11: en
3: égo,
11: en égo
3: de comédien.
11: Non, c'est pas faux. En égo et égo. Et en égo de comédien aussi. Il faut gérer beaucoup.
0: Vous avez de l'égo, Thibaut de Montalembert, en tant que comédien?
11: Oui, bien sûr.
0: Difficile à gérer ou pas pour votre agent?
11: Non, je crois pas. Non, je crois pas.
0: Fanny Herrero, avec quoi avez-vous envie que les spectateurs repartent après avoir vu le film 10%?
3: Ah, j'espère quand même avec de la joie au cœur, hein, avec le sentiment d'avoir rigolé, d'avoir assisté à des retrouvailles chaleureuses. Enfin voilà, avec de l'amitié, avec de l'amour, et aussi pas que, peut-être aussi un peu de, je sais pas, un peu d'émotion aussi, parce que même si ce qui domine le film, je crois que c'est vraiment un sentiment de rigolade et de joie, mais il y a aussi
11: Il y a de l'émotion
3: et on aborde des choses qui sont quand même sensibles. Donc j'espère que les gens les percevront.
0: Mmh. Oui, parce que le succès colossal international de la série, il est assez inattendu au tout départ. Il me semble que justement, on vous disait, mais ça ne va intéresser personne. Mmh. Ça s'adresse peut-être qu'à une caste précise, le monde du cinéma. Comment vous expliquez le fait que ça ait autant de succès auprès du grand public?
3: Bah justement, je pense que en fait, on a réussi à partir de quelque chose d'un peu étroit, un peu boutique. C'est ce qu'on nous disait au début, ah, ça marchera jamais, c'est trop boutique. Parce qu'effectivement, on est dans un petit milieu parisien méconnu. Mais après, il ne faut pas sous-estimer quand même la curiosité des gens pour les choses méconnues. Donc, on avait cet avantage, tiens, à rentrer dans la coulisse. Et je crois qu'on a su le faire tous ensemble avec du cœur et de la générosité. Et finalement, donner un sentiment d'universel. C'est-à-dire que nos personnages, finalement, ils sont, on peut se relier à eux, quoi. On peut avoir de l'empathie pour eux. Et je pense que ce mélange de quelque chose de très spécifique, mais à la fois traité avec beaucoup d'humanité, ça fait que les gens étaient attirés par la coulisse et tout en se disant, ah, mais en vrai, je les comprends. Ils sont un peu comme
11: moi. Il y a des tas de gens qui m'ont dit, mais en fait, c'est la même chose que dans mon entreprise.
0: Mmh. Ah oui, d'accord. Alors qu'ils sont pas du tout dans le milieu
11: non,
0: du cinéma.
11: Pas du tout. Mmh. Donc,
0: c'est la clé du succès. Merci beaucoup Fanny Herrero, Thibon de Montalembert. La suite de Ça tourne, c'est demain, même heure, même radio à 13h30. Nous recevons un agent justement, mais un agent pour les scénaristes, les auteurs. Il n'y en a pas que pour les acteurs. Ludovic Botalo sera avec nous, toujours aux côtés de Fanny Herrero et Thibon de Montalembert, à l'occasion de la sortie du film 10% actuellement sur Netflix. Vous restez avec nous ?
3: Avec plaisir.
0: Ben oui. Bon après-midi à tous et à demain dans Ça tourne.
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4: L'accent des autres, c'est l'actualité de la semaine vue par la radio-télévision suisse, par Radio-Canada, par RFI, par ICI également en France et par la RTBF en Belgique. Et nous allons d'abord anticiper un tout petit peu aujourd'hui parce que dans une semaine, les Suisses vont voter pour la première fois sur la neutralité de leur pays, Pierre Bavaud. Les milieux nationalistes souhaitent une définition très stricte de cette neutralité, mais ils peinent à convaincre la population en cette période de grande instabilité géopolitique. Il est aussi question d'un rapprochement qui s'accélère cette semaine, un rapprochement entre le Maroc et Israël, Nicolas Sûr.
10: Les deux pays ont renoué en 2020. Ils prévoient désormais d'ouvrir chacun une ambassade, mais aussi d'avancer sur un agenda de coopération bilatérale très dense.
4: Nous avons aussi retenu le discours de l'État de l'Union européenne prononcé par Ursula von der Leyen à Strasbourg. Et cette fois, Nadi Mubarak, l'Union ouvre ses portes au Canada.
14: La présidente de la Commission européenne veut que le Canada devienne le premier membre associé de l'UE. Une idée que le Premier ministre Mark Carney accueille à bras ouverts.
4: C'est la semaine européenne de la mobilité aussi, avec notamment une journée sans voiture à Bruxelles ce dimanche. L'occasion de réfléchir à une meilleure façon de se déplacer au moment où les prix des carburants atteignent de nouveaux sommets, Jacques Crémers.
16: Oui, c'est le cas notamment pour le diesel, dont le prix maximum à la pompe a dépassé les 2,40 euros le litre, et ce dans un pays où la voiture représente 78% des kilomètres parcourus.
4: Enfin, la sécheresse et les canicules de cet été, elles ont de sérieuses conséquences pour les producteurs de fruits et légumes en France. Nous serons dans une exploitation au nord de Limoges. Les Suisses sont donc appelés aux urnes dans une semaine, le 27 septembre, un rituel qui se tient quatre fois par an. Et cette fois, Pierre, ils sont appelés à se prononcer pour la première fois sur un principe qui leur est cher, la neutralité de leur pays.
18: Oui, puisque cette neutralité a préservé la Suisse des deux grandes guerres mondiales. La Suisse, en effet, n'a pas été entraînée dans ces conflits par le jeu des alliances. Et cette neutralité, qui est inscrite dans la constitution helvétique, elle permet également à la Suisse d'offrir régulièrement ses bons services pour la résolution des conflits. Le conseiller fédéral Ignacio Cassis, notre ministre des Affaires étrangères, l'a défini ainsi.
19: C'est très simple, ne pas être partie militaire des conflits armés. Donc, il n'y a pas d'envoi de matériel de guerre. Il n'y a pas d'envoi de troupes militaires et il n'y a pas d'alliance militaire comme l'OTAN à laquelle la Suisse peut faire partie.
18: Mais ce concept de neutralité n'est pas figé, il évolue avec le temps. Par exemple, il n'a pas empêché la Suisse d'adopter les sanctions européennes contre la Russie au début de la guerre en Ukraine. C'est ce qui a d'ailleurs décidé les milieux nationalistes de lancer l'initiative sur laquelle nous sommes appelés à voter. Eux souhaitent une définition beaucoup plus stricte de cette neutralité. Comme l'explique Céline Amaudru de l'Union démocratique du Centre, l'UDC, seul parti gouvernemental à soutenir cette initiative.
20: Nous, ce qu'on veut, c'est amener la paix, la diplomatie et le dialogue. Et pour l'amener, il faut qu'on soit crédible avec une neutralité perpétuelle et armée.
18: C'est ainsi qu'on a vu fleurir au bord des routes des panneaux avec une colombe de la paix appelant à voter pour le oui.
4: Alors précisément, est-ce que le oui à une application plus stricte va l'emporter dimanche prochain ?
18: Eh bien, selon les sondages, non. En cette période d'instabilité et de menaces, de nombreux sondés craignent en effet l'idée que la Suisse doive compter sur sa seule armée pour se défendre et s'interdisent toute coopération militaire avec ses voisins. Mais en fait, l'enjeu ne réside pas uniquement dans l'issue du scrutin. La campagne est en effet portée par Christophe Blocher, riche industriel et artisan du succès de ce parti, l'UDC. À l'âge de 86 ans, ce sera d'ailleurs probablement sa dernière grande bataille et il la finance de sa poche. Et Christophe Blocher, il est passé maître dans l'art d'occuper l'espace politique et médiatique via des initiatives, l'art d'imposer des thèmes qui lui sont chers, comme la non-intégration à l'Europe ou la lutte contre l'immigration, et au final, l'art d'élargir sa base électorale, très sensible aux symboles identitaires. Et ça marche. L'UDC est aujourd'hui le plus grand parti politique de Suisse.
6: C'est une réalité depuis quelques années. Israël et le Maroc sont engagés depuis fin 2020 dans un rapprochement diplomatique sous égide américaine. Et ce rapprochement, Nicolas, eh bien, il pourrait bien connaître un coup d'accélérateur.
10: Oui, une série d'annonces ont été faites à New York en marge de l'Assemblée générale de l'ONU lors d'une réunion tripartite avec les États-Unis. Les deux pays annoncent d'abord que leurs représentations diplomatiques respectives vont être élevées au rang d'ambassade. À l'heure actuelle, ce ne sont que de simples bureaux de liaison. Aucune date n'a encore été avancée. En revanche, avant la fin de l'année, de nouvelles liaisons aériennes seront ouvertes et des accords économiques seront signés pour accélérer le rapprochement entre les deux États dans le secteur des technologies ou celui de la sécurité.
6: Et un rapprochement qui a permis à Rabat d'engranger les soutiens d'Israël et surtout des États-Unis dans le dossier du Sahara occidental.
10: Dans leur communiqué, Washington et Tel Aviv réaffirment leur reconnaissance de la souveraineté marocaine sur l'ensemble de ces territoires que se disputent le Maroc et les indépendantistes du Polisario. Dans le Royaume, toutefois, ce rapprochement avec Israël est loin de faire l'unanimité. Cette normalisation, comme on l'appelle, est ouvertement critiquée dans l'opinion publique depuis le déclenchement de l'offensive israélienne sur Gaza au lendemain des attaques du Hamas du 7 octobre 2023. Le Maroc a connu des dizaines de manifestations réunissant à chaque fois plusieurs milliers de personnes pour réclamer l'abandon de cette politique de rapprochement.
6: À propos de rapprochement, l'Union européenne souhaite que le Canada devienne son tout premier membre associé. C'est ce qu'a annoncé cette semaine la présidente de la Commission européenne. Et c'était à l'occasion de son discours sur l'état de l'Union, on a dit.
14: Oui, un discours auquel assistait d'ailleurs le Premier ministre canadien au Parlement de Strasbourg. Mark Carney a eu droit à toute une ovation des députés européens quand il a été proposé que le Canada obtienne ce statut inédit de membre associé, un statut qui reste à être défini. Et si Mark Carney a eu droit à un accueil aussi chaleureux, c'est surtout parce qu'il se tient debout face à Donald Trump, selon l'eurodéputé Chloé Riddell.
21: Nous admirons la façon dont le Premier ministre canadien a su résister aux intimidations de Donald Trump. Pour nous, il a su faire ce que l'Union européenne n'a pas su faire.
14: Mark Carney a précisé sa vision d'un partenariat entre le Canada et l'UE jeudi lors d'un discours prononcé devant le Parlement européen.
6: Alors précisément, qu'a dit le Premier ministre canadien à cette occasion ?
14: Eh bien, Mark Carney a rappelé les liens historiques et les valeurs communes qui unissent les Canadiens et les Européens. Il a par la suite tiré la sonnette d'alarme sur les bouleversements géopolitiques qui secouent présentement la planète en dénonçant les politiques de Donald Trump, mais sans le nommer.
22: Nos sociétés sont secouées par de nouvelles tempêtes. L'intégration économique est désormais utilisée comme une arme et les droits de douane comme un moyen de pression.
14: Mark Carney prêche pour une collaboration accrue avec l'Europe au niveau de la défense, des minéraux critiques, de l'intelligence artificielle et des marchés financiers. Il promet des débats sur ce partenariat au Parlement canadien et d'autres discussions lors du sommet Canada-UE le mois prochain à Montréal.
6: Et dernière question, on a dit comment a réagi le président américain ?
14: Eh bien, le rapprochement Canada-Europe semble un coup dur pour le chef de la Maison-Blanche après la rupture des négociations commerciales avec le Canada. Donald Trump dit que c'est une idée qui est risible, un acte hostile, et il menace de couper le commerce avec l'Europe. Mark Carney répond qu'un Canada plus fort, plus résilient et plus souverain sera un meilleur partenaire pour les États-Unis.
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4: Un dimanche sans voiture à Bruxelles, notamment ce week-end, c'est la traditionnelle semaine européenne de la mobilité. L'occasion de réfléchir à nos déplacements. Cette année, Jacques, cette semaine de la mobilité, elle est organisée au moment où le prix des carburants est au plus haut.
5: Et ce, dans un pays où 78% des kilomètres sont parcourus en voiture, le Belge serait même le champion d'Europe du plus long trajet domicile-travail, 57 minutes par jour en moyenne, le plus souvent en voiture personnelle ou de société. Alors, quand le prix maximum du diesel à la pompe dépasse les 2,40 euros le litre, les automobilistes réagissent.
7: C'est pas chouette, c'est pas évident. Et j'imagine que c'est pas encore la fin.
8: Déjà, c'est beaucoup. C'est trop.
23: Moi, je ne sais plus, par exemple, tous les jours aller déposer mes enfants, je suis obligée de faire un jour sur trois.
4: Un jour sur trois, certains automobilistes s'efforcent donc d'économiser leur carburant. C'est ce que confirment d'ailleurs les données d'information routière recueillies, Jacques, auprès des communautés d'utilisateurs.
5: Oui, ces données montrent en effet une diminution du nombre de déplacements, une diminution de la distance moyenne pour chaque déplacement et dans une légère mesure, une diminution de la vitesse. Si les automobilistes semblent donc adapter leur mode de conduite pour économiser essence ou diesel, d'autres demande une aide du gouvernement. C'est le cas de Lorenzo Stefani, porte-parole de Touring, une association de défense des usagers de la route.
24: Plus de la moitié du prix d'un litre d'essence, c'est des TVA et des accises. Donc si on diminue légèrement la TVA et l'accise sur le litre d'essence, eh bien on pourra continuer à avoir un meilleur pouvoir d'achat.
5: Mais le gouvernement a d'autres priorités, principalement trouver 10 milliards d'euros pour boucler son budget.
4: Oui, cela dit, en France, le gouvernement a promis que les aides suivraient la variation des cours des carburants, des aides pour les pêcheurs dans la foulée de cette mobilisation, précisément des pêcheurs de Méditerranée. Ils avaient bloqué deux ports et un dépôt pétrolier ces derniers jours avant de finalement lever leur barrage. L'essence et le gasoil trop cher, et puis il y a aussi la sécheresse, les canicules de l'été et leurs conséquences pour les producteurs de fruits et légumes en France. Il parle carrément de la pire récolte depuis 10 ans. Illustration dans la commune de Château-Ponsac, au nord de Limoges. C'est un reportage de Jérôme Osterman pour Ici.
25: Un groupe électrogène pour pomper le peu d'eau qui coule au fond d'un forage creusé début juillet pour éviter la pénurie en eau. Mais la saison est tellement sèche qu'il faut bricoler pour sauver ce qui peut l'être. Certains légumes d'été sont très impactés, explique Joël en maraîchage bio à Château-Ponsac.
26: Sur la tomate, on ramasse là cette semaine à peine 100 kilos, alors qu'on devrait en faire au moins 500. Alors l'aubergine s'est en décalé, mais c'était il y a 15 jours, on n'avait pas d'aubergine, alors que ça ne nous arrive jamais d'avoir un trou comme ça, on est 15 jours sans aubergine. Les concombres, on a eu le cas la semaine dernière, où pareil, on n'a pas eu très très peu de fruits.
25: Et ce qui inquiète le plus Joël, ce sont les légumes d'hiver. La culture de pommes de terre a beau avoir été sacrifiée, l'eau manque clairement pour les autres légumes.
26: On n'a pas réussi à faire germer les carottes. Là, ça fait 15 jours qu'elles sont semées, c'était un deuxième semis et ça ne germe toujours pas. Les courges, le fruit est petit, je ne sais même pas s'il va bien se garder. Pareil, le chou, on n'arrive pas à le faire reprendre. Je ne sais pas comment on vivra et ce qu'on proposera à notre clientèle cet hiver.
25: Dans ce contexte, il faut essayer de préserver la famille, explique Alex, son compagnon.
27: Même les enfants, ça les impacte. Ça devient compliqué parce que là, ils ont compris qu'on ne partirait pas en vacances cette année. On ne pensait pas, mais les enfants, ils le prennent de plein fouet aussi.
25: Et pour les prochains mois, et en particulier l'hiver, Alex envisage toutes les pistes.
27: Essayer de maintenir notre revenu pour cet hiver. Et bon, après, voilà, on n'est pas idiot. On pourra trouver du travail partiel dans l'hiver si on a besoin de travailler ailleurs. Et on serre à les fesses et puis on attendra que des jours meilleurs.
25: Joël et Alex, deux maraîchers clairement dans le dur et inquiets pour les mois à venir, surtout si certaines semences se font rares et hors de prix.
4: Reportage signé Jérôme Osterman pour Ici. Merci d'avoir été au rendez-vous de l'accent des autres. Excellente fin de semaine. On se retrouve dans 8 jours avec les partenaires des médias francophones publics. À très bientôt donc.
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0: pratiquement 6h, c'est samedi. Bonjour à tous et bienvenue sur ICI. Nous sommes ravis de vous accueillir avec beaucoup d'actu, énormément de musique et surtout, surtout de la bonne humeur. Bonjour Valentin Bertrand.
3: Bonjour Christopher, bonjour à tous.
0: Et de la bonne humeur, il va en falloir vu les prix des carburants.
3: Et oui, les prix à la pompe qui s'affolent et les gilets jaunes de retour aujourd'hui sur le vieux port de Marseille avec une priorité, leur pouvoir d'achat. Et puis à 6h30, nous reviendrons sur la première liste dévoilée par Zizou, nouveau sélectionneur des Bleus qui commence déjà à imprimer sa patte.
0: Oui, parce que le premier match de l'équipe de France version Zidane approche, ça sera vendredi prochain. Pour le moment, nous sommes le 19 septembre et on démarre le week-end ensemble sur ICI.
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0: Bon début de week-end à l'écoute d'ICI. Bonjour à tous, il est 6h. Journal Valentin Bertrand avec de nouvelles aides ciblées en préparation, mais pas de coup de pouce général sur le carburant.
3: Le gouvernement maintient sa ligne et pointe du doigt les guerres et le contexte international. Le seul responsable de cette envolée des prix, dit Emmanuel Macron. Explication pas suffisante pour calmer la grogne des automobilistes. Les gilets jaunes prévoient de se mobiliser ce matin à 10h sur le vieux port de Marseille, Mathilde Vasseneux.
9: Sur un rond-point dans le quartier de l'Estac au nord de Marseille, ils étaient déjà une petite dizaine à se regrouper en milieu de semaine avec l'espoir d'une reprise du mouvement. Eddy, artisan à la retraite.
11: J'ai mon vieux gilet jaune de 2018 que je regrette à remettre encore une fois. Parce que vous voyez bien autour de vous, plus une personne s'en sort. Combien de personnes entre le 5 et le 15 mois n'ont plus d'argent pour pouvoir finir leur mois, quoi. Tout a empiré. Venez aller faire vos courses, prenez de l'essence, tout le monde le voit. Les salaires n'ont pas augmenté, mais on sent vraiment une résilience des gens.
9: Il faut se réveiller collectivement, ajoute Brigitte. Elle confie vivre avec moins de 1000 euros par mois en s'occupant de son mari malade. Elle dénonce la casse des services publics, le manque de moyens à l'hôpital et elle aussi invite à remettre le gilet jaune. Le sien est couvert de strass, souvenir d'un jour de l'an passé sur un rond-point il y a 8 ans.
12: Le symbole qu'il représente, c'est on est en panne. C'est le pays est en panne. Donc mettez-le pacifiquement.
9: Il ne faudra pas de violence ni de récupération, acquiesce Eddy.
11: On espère beaucoup qu'il n'y ait pas de parti politique, de casseurs. On peut bloquer 5 minutes, comme une heure ou deux. Mais au moins, interpeller l'État en disant « Oh, stop !»
9: Les gilets jaunes, ce sont les braises, conclut Eddy, les braises qui peuvent rallumer la colère sociale.
3: Et pour retrouver la station-service la moins chère proche de chez vous, vous retrouvez une carte en une de notre site ici.fr. Ces dépenses freinées et ces promesses d'économie du gouvernement, elles n'ont pas suffi à rassurer l'agence de notation Scope Rating. Elles dégradent la note de la dette française d'un double A-. On passe à un simple A+, avec le risque d'augmenter le taux auquel la France emprunte ces derniers jours. Il était autour de 4,5% du jamais vu depuis la crise financière de 2008.
0: Il est soupçonné de préparer une attaque terroriste contre un lycée de Lyon.
3: Un adolescent de 15 ans a été mis en examen et présenté hier à un juge antiterroriste. D'après les premiers éléments de l'enquête, Lauriane Delanoë, il préparait une tuerie contre des élèves.
13: Oui, cet adolescent voulait poignarder des élèves dans son lycée de secteur, un lycée dans lequel il n'était pas scolarisé, il n'était plus inscrit depuis son exclusion d'un autre établissement en début d'année. Selon une source proche du dossier, l'attaque était particulièrement préparée au fil des investigations. Les enquêteurs trouvent ainsi chez lui un sac avec des couteaux et une tenue paramilitaire. Ils trouvent aussi des messages sur le réseau social Snapchat. Le jeune de 15 ans y parle de son projet. C'est un jeune fasciné par la mouvance d'ultra-droite et marqué par la mort de Quentin Derenque, le militant identitaire battu à mort en février dernier à Lyon. D'après nos informations, le garçon a été arrêté au mois de mai après le signalement d'une connaissance inquiète. Il a ensuite été hospitalisé en psychiatrie puis interpellé à sa sortie cette semaine. Il est maintenant sous contrôle judiciaire et placé dans un centre éducatif.
3: Et cet adolescent a une obligation de suivi psychologique et désormais l'interdiction de détenir une arme. Jusqu'à 15 ans de prison prononcée pour le meurtre du jeune Zakaria à Romans-sur-Isère en 2024. La peine la plus lourde pour l'auteur du coup mortel contre l'adolescent venu s'interposer dans une bagarre après un différend entre collégiens. Le père et le beau-frère du condamné sont également reconnus coupables comme complices. Le risque de feux de forêt toujours d'actualité. Vigilance dans l'Aude et l'Hérault classés aujourd'hui en risque élevé. Et là, de la Charente aux Pyrénées-Atlantiques, c'est attention au risque de baïne. Risque maximal tout le week-end.
0: 6h04, des monuments, des musées, des lieux de pouvoir ouverts gratuitement au public. Mais les journées du patrimoine, ça n'est pas que ça.
3: Certains ont décidé de revisiter l'événement, comme cet agriculteur passionné de Sainte-Souille, près de La Rochelle. Lui présente aujourd'hui ses 28 tracteurs. Et avec ses engins, toute une histoire de l'agriculture française, Elisa Robuchon.
10: C'est là que va se faire la démonstration.
15: Stéphane se tient devant l'un de ses champs, béré sur la tête, un grand sourire sur le visage et son programme bien en mémoire.
10: L'idée, c'est de représenter en fait une journée de vie des années 50 dans la campagne agricole, voilà, avec un tracteur dans chaque parcelle, un ou deux tracteurs dans chaque parcelle qui fait des travaux de saison.
15: Ces tracteurs, certains chanceux pourront peut-être monter dessus, comme celui-ci.
10: Alors, c'est la marque Loiseau, c'était un constructeur de matériel viticole dans les années 50.
15: En plus de ce tracteur, il en a 27. Cet autre à montrer ses machines, c'est un peu ses jouets.
10: Non, le tracteur, c'est pour moi le véhicule utilitaire parfait, quoi. Ça tire, ça pousse.
15: Et ça fait du bruit.
10: C'est un deux cylindres, alors ça cogne un peu, hein, ça ronronne pas comme une Formule 1.
15: Pour les explications, il faudra éteindre le moteur. Mais Stéphane est prêt. Ce qu'il aime, c'est transmettre sa passion.
10: Ouais, c'est le but. Hein. C'est pour ça que le portail ne s'est jamais fermé. Je ne me cache pas. Et puis, ben, y a des gens qui, même sans s'arrêter, qui prennent certainement plaisir. Pas forcément des anciens. Hein. Y a des jeunes avec des enfants qui ont plaisir de découvrir parce qu'ils n'ont pas connu ça. Et voilà.
15: Cet agriculteur lance d'ailleurs un appel à ceux qui ont des voitures anciennes. N'hésitez surtout pas à venir avec.
3: Elisa Robuchon d'ici La Rochelle, elle n'a pas besoin de réserver, contrairement à beaucoup de monuments.
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3: Un coup d'œil dans le ciel, Christopher, un temps sec et des éclaircies attendues pour ce samedi.
16: Oui, avec certains ciels un peu plus voilés au nord durant la matinée, mais les éclaircies seront bien présentes dès ce matin et elles se poursuivront durant toute la journée. C'est donc un samedi plutôt agréable qui vous attend aujourd'hui, y compris au niveau des températures, puisque ce matin, vous aurez 18 à Lille ainsi qu'à Reims, 16 à Rennes, à Bourges, à Strasbourg, 17 à Bordeaux ainsi qu'à Lyon, 16 à Bayonne, 21 degrés pour Montpellier, 23 à Cannes et dans l'après-midi, les températures sont comprises entre 21 et 28 degrés.
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16: Ce week-end, ce sont donc les journées du patrimoine et il y en a un qui va développer son patrimoine. C'est cet habitant du Cher qui a remporté hier soir 13 millions d'euros, Valentin, au Super Loto du patrimoine, qui a connu encore une fois cette année un gros succès. Hein.
3: Très belle somme pour prendre soin de nos sites et monuments partout en France.
16: Une belle initiative, bien sûr, portée par notre Stéphane Bern que l'on retrouvera tout à l'heure à 6h40. Et puis je vous rappelle que pour chaque grille jouée, 73 centimes ont été reversés à la Fondation du patrimoine. Voici Survivor à 6h07, un grand bonjour à vous.

0: du rock pour démarrer votre week-end sur ici avec Survivor. Et c'est Manon Lisa, une jeune chanteuse de Saint-Nazaire, qui va vous réveiller très vite sur ici.
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0: Vous savez que l'on adore le ciné sur ici, alors autant se faire plaisir en ce samedi matin avec une réplique culte d'une actrice qui fête aujourd'hui ses 75 ans, Valentin.
3: C'est Marianne Chazelle, alias Zézette, dans Le Père Noël est une ordure. Elle nous a fait tellement rire avec cette scène.
4: Je savais pas lire. Là, regardez, il y a écrit en tout petit pour les femmes mariées ou veuves, mettre le nom de la jeune fille, suivi de deux points, épouser ou veuve Y. Alors moi j'ai mis Zézette épouse X.
5: Mais et X, vous êtes mariée à X peut-être?
4: Mais non, je veux pas de mari, seulement je peux pas leur dire, je suis enceinte jusqu'aux dents, ça fait mauvais genre.
0: Enceinte jusqu'aux dents, sans l'espace de ces répliques du Père Noël est une ordure, qui est l'un des films les plus rediffusés à la télé française chaque année, avec toujours un gros succès d'audience.
3: Ah oui, oui, hein. Toujours un gros carton en effet.
0: Bon, si vous avez une tenue, non pas de Père Noël, mais plutôt de sport, ressortez-la, parce que dans 5 minutes, on vous remet à la course à pied ce matin, avec notre coach sportif, Nordine Attab, sur ici.
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0: Bon début de week-end avec ICI. Voici une jeune chanteuse qui connaît un succès fou depuis quelques mois. C'est Manon Lisa. On l'écoute avec Le Petit Pêcheur sur ICI. Merci d'être avec nous. Il est 6h12.
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1: Vous écoutez ici Manon Lisa, le petit pêcheur, et un grand bonjour à tous les pêcheurs qui actuellement connaissent de grosses difficultés avec les prix des carburants. On reviendra justement sur les prix des carburants avec l'info du jour, ça sera à 6h30. Tous les week-ends, faites du sport sans trop d'efforts avec notre coach sportif Nordine Attab qui vous aide chaque jour à bouger. Et aujourd'hui, Nordine, vous nous incitez à reprendre la course à pied, mais attention à ne pas aller trop vite.
2: Lorsque l'on reprend la course à pied, l'erreur classique est de courir trop vite. Et pourtant, lors des premières sorties, oubliez votre vitesse et votre chronomètre. Votre priorité est d'abord de retrouver progressivement de bonnes sensations et de permettre à votre organisme de se réhabituer à l'effort. Et pour ça, je vous propose un repère extrêmement simple, le test de la conversation. Commencez par marcher quelques minutes pour vous échauffer. Et ensuite, vous partez tranquillement en courant. Pendant votre course, essayez de prononcer une phrase complète à haute voix. Ce que vous voulez. Et à partir de là, si vous pouvez parler sans être excessivement essoufflé, votre allure est adaptée. En revanche, si vous avez du mal à terminer votre phrase, ralentissez. Pour une reprise, commencez par 15 à 30 minutes selon votre niveau et vos habitudes sportives.
1: Et si même en courant très lentement, on se retrouve assez rapidement essoufflé, comment est-ce qu'on peut faire, Nordine ?
2: Aucun problème. Dans ce cas, alternez tout simplement de la marche et de la course. Et il n'est absolument pas nécessaire de courir sans s'arrêter pour progresser. D'ailleurs, on continue par un deuxième exercice de l'alternance de course et de marche. Après quelques minutes de marche d'échauffement, courez tranquillement pendant 1 à 2 minutes. Puis vous marchez pendant 1 minute. Vous repartez ensuite pour 1 à 2 minutes de course, suivie d'une minute de marche. Et au fil des séances, vous pourrez progressivement augmenter le temps de course et diminuer la période de marche. Et grâce à ça, vous allez renforcer l'endurance cardiovasculaire et adapter progressivement vos muscles et vos articulations à la course à pied. Vous répétez cette alternance pendant 15 à 20 minutes pour débuter. Lorsque vous reprenez la course à pied, ne cherchez surtout pas immédiatement une vitesse précise au kilomètre. Vous courez d'abord à une allure confortable à laquelle vous pouvez encore parler. Et on n'oublie pas, avec ICI et le ministère des Sports, on se met encore plus en mouvement pendant Septembre on bouge. Allez, à vous de jouer.
1: Mais oui, allez, on court, Valentin, parce que je sais que vous êtes un grand coureur. Hein.
3: Alors non, pas vraiment, coureur du dimanche et déjà la barre des 5 km, c'est déjà dur.
1: Bon courage à vous hein, qui peut-être vous faites un petit footing en ce samedi matin, 6h15, Valentin.
3: Et après l'effort, que diriez-vous ? Moi là, je suis client d'une bonne série télé remplie de suspense.
1: Mais oui, une bonne série d'ailleurs qui rencontre un succès mondial qui est palpitante, c'est ce que nous racontera Patrice Gascoigne juste après François Fellman tout de suite. Sur ICI, voici une très belle chanson qu'on attend rien que pour toi sur ICI. Bonjour à tous, bon week-end.

0: réveil avec François Fellman et bonne fête aujourd'hui aux Émilie qui sont forcément jolies.
1: Je m'appelle Émilie Jolie.
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0: 6h21, les coulisses télé avec vous, Patrice Gascoin. Bonjour. Zoom aujourd'hui sur une série Fauda. C'est le nom de cette série qui mêle action et suspense et qui est terriblement addictive, Patrice.
3: Quand vous regardez pour la première fois un épisode de Fauda, qui signifie chaos en arabe, vous avez du mal à vous arrêter d'enchaîner tous les épisodes.
4: La panthère. Abou Ahmad est vivant.
5: Abou Ahmad est responsable de la mort de 116 Israéliens dans les attentats suicides qu'il a commandités.
3: Vous l'avez compris, la série Fauda, dont la saison 5 vient d'être lancée sur la plateforme Netflix, s'aventure sur un terrain hautement inflammable, le conflit israélo-palestinien. On y suit une unité d'élite israélienne qui opère sous couverture en Palestine pour mener des opérations clandestines de renseignement et d'antiterrorisme. Les créateurs de la série en ont écrit les scénarios à partir de leurs propres expériences du terrain. C'est ce qui fait de Fauda une série thriller très réaliste, nerveuse, où il n'y a pas les bons d'un côté et les méchants de l'autre. D'ailleurs, les deux communautés qui travaillent sur Fauda y sont représentées. Et dans cette saison 5, plus sombre, l'attaque du 7 octobre a été intégrée dans l'histoire. L'antagoniste, le méchant entre guillemets, est incarné par un acteur franco-algérien, Hakim Jaziri, à qui j'ai demandé de nous dire pourquoi il fallait vraiment découvrir cette série.
6: C'est une série exceptionnelle à tout point de vue. Les scénaristes sont incroyables, d'une précision folle. L'acting est très très bon. La réalisation, les lumières, la musique, le rythme. Et puis, cette particularité qu'a Fauda, puisqu'elle est née aussi surtout de l'expérience des créateurs de cette série-là, qui connaissent absolument par cœur la réalité du terrain et qui insufflent à la série un réalisme fou. Ça reste une série, ce n'est pas un documentaire, hein, c'est très important de le préciser. Et puis, elle n'est pas manichéenne du tout, cette série, en fait. Hein. Bien sûr, c'est le narratif israélien, c'est eux qui produisent, c'est normal. Mais ils ont fait un énorme effort de nous montrer les deux camps et de les humaniser complètement, de sorte qu'on fait complètement la dichotomie entre les terroristes d'un côté et puis les Palestiniens de l'autre, otages de cette guerre. Et puis, c'est une série qui nous montre l'absurdité de l'intérieur. Voilà. Les protagonistes principaux, côté israélien, ne sont pas ménagés, puisque eux aussi font des choix moraux très, très discutables. Donc, dans ce sens-là, ouais, c'est une série réussie à tout point de vue.
3: Hakim Jaziri, comédien franco-algérien à découvrir dès maintenant dans la série Fauda, disponible sur Netflix.
0: Et ben voilà une belle suggestion pour votre week-end. Soyez les bienvenus sur ICI avec encore une fois un euro gagnant tout à l'heure à 6h40, Valentin.
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0: Ça, c'est royal. Vous jouez avec nous tout à l'heure à 7h20. Mais d'abord, Robbie Williams avec Angel sur ICI. Bienvenue à tous. Bon week-end.

0: 1997, Angel, Robbie Williams, l'artiste britannique sur ICI, 6h28. Et à suivre l'info du jour consacrée à la première sélection des Bleus, version Zizou.
1: 18 joueurs reconduits et 5 nouvelles recrues. On revient donc sur cette première liste dévoilée par Zinedine Zidane dans son nouveau rôle d'entraîneur de l'équipe de France de foot.
0: Mais d'abord, l'horoscope de ce samedi 19 septembre. Catherine Viguier, bonjour, avec un signe qui est particulièrement valorisé aujourd'hui.
2: Le Capricorne, qui a vécu tant de changements depuis 2025. Bélier, alors c'est le week-end et pourtant vous travaillez ou vous assumez des responsabilités. Taureau, évadez-vous et passez un appel à qui vous voulez. Gémeaux, les finances et votre vie intérieure, vous composez avec les deux. Cancer, un week-end qui met au premier plan votre vie relationnelle. Lion, vous trouvez des partenaires fiables pour poursuivre votre chemin. Vierge, alors si une histoire d'amour vous fait mal, une solution possible ce week-end. Balance, une journée idéale pour passer des moments en famille et pour être bien chez vous. Scorpion, tout ce qui a trait à la communication est valorisé et puis certains voyages. Sagittaire, vous dépensez, vous investissez afin d'améliorer votre confort de vie. Capricorne, alors très sollicité, vous serez super satisfait de votre journée. Verseau, un samedi dédié à votre personne, à son bien-être, ainsi reposez-vous. Poisson, de nouvelles possibilités grâce au regard bienveillant des vôtres. Et pour nous tous, on reste doux avec soi.
0: Très bon samedi 19 septembre à l'écoute d'ICI. Il est 6h30 et l'actu en 90 secondes en français dans le monde. C'est avec vous, Valentin Bertrand.
1: Traiter les causes avant de dépenser un maximum d'argent face à la flambée des prix du carburant. Emmanuel Macron propose de convoquer un G7 sur l'énergie et d'adapter les aides ciblées sans coup de pouce général. Réponse à la colère des Gilets jaunes qui, eux, appellent à se rassembler ce matin à 10h sur le vieux port de Marseille. Il veut donner la voix aux citoyens pour peser sur la prochaine présidentielle. L'ingénieur expert du climat Jean-Marc Jancovici réunit pour la première fois à Paris aujourd'hui une assemblée citoyenne, 150 Français tiré au sort pour réfléchir sur des propositions. 6 week-ends de travail sont prévus d'ici février. Il est soupçonné de préparer une tuerie dans un lycée de Lyon. Un adolescent de 15 ans mis en examen et présenté à un juge antiterroriste. Un garçon fasciné par l'ultra-droite et décrit comme psychologiquement fragile. Selon les enquêteurs, son projet était très avancé. Le verdict, 2 ans après la mort du jeune Zakaria, 15 ans lors d'une bagarre à Romans-sur-Isère où il a tenté de s'interposer. L'auteur du coup mortel est condamné à 15 ans de prison. Son père et son beau-frère sont également condamnés pour complicité. Elles peuvent provoquer des intoxications aiguës. Des tomates pelées de la marque Carrefour rappelées partout en France. Ces boîtes de conserve sont en rayon depuis 5 mois. Certaines peuvent contenir des graines de Darutatura, une plante toxique. Et puis plus de 17 000 monuments, musées et lieux de pouvoir ouverts gratuitement au public. C'est le début aujourd'hui des Journées européennes du patrimoine, 43e édition organisée tout le week-end.
0: L'info du jour de ce samedi, Valentin, Zinedine Zidane officialise son premier casting pour les Bleus.
1: 23 joueurs sélectionnés, Kylian Mbappé maintenu comme capitaine de l'équipe de France de foot. 5 nouveaux visages, notamment Guillaume Rest, Andy Diouf et Jérémy Jacquet. Et quelques absents, Aurélien Tchouaméni, Jean-Philippe Mateta, les frères Hernandez et Thuram. Du changement donc dans la continuité. Zizou commence à imprimer sa patte, Julien Froment.
3: Il est 19h25, l'hystérie gagne soudainement le 87 boulevard de Grenelle. Zinedine Zidane s'offre un bain de foule devant une soixantaine de supporters.
4: Mais elle est là.
3: Hugo, maillot de l'équipe de France, QV98, floqué bien sûr du numéro 10 de Zidane, a pu approcher son idole.
5: Le charisme du type est juste dingue, donc c'est que du bonheur, vraiment c'est du bonheur.
3: Ambiance plus feutrée une heure plus tôt dans l'auditorium lorsque Zinedine Zidane dévoile sa toute première liste. Les 23 sélectionnés sont présentés dans un clip vidéo, vient ensuite le jeu des questions-réponses et là, Zizou va droit au but, prise de parole courte, incisive.
6: Non, si je l'ai mis au milieu de terrain, c'est que je veux le voir au milieu de terrain, voilà.
3: Un exercice réussi pour Alessandro Grandesso, correspondant à Paris pour la Gazzetta dello Sport.
7: Un peu particulier parce que ça change beaucoup par rapport à Deschamps. Il a un autre style, même dans son langage, beaucoup plus direct. On comprend très bien qu'il sait ce qu'il veut. Il confirme d'avoir beaucoup de personnalité, à mon avis. Moi, j'ai aimé.
3: Une première sans accroc, aussi bien sur le fond que sur la forme. pour Zinedine Zidane, place désormais au terrain lundi avec le début du rassemblement à Clairefontaine.
1: Et il reste 7 jours avant au nouveau sélectionneur des Bleus, avant donc, du coup le premier match de Ligue des Nations, ce sera vendredi prochain en Turquie. La météo, Christopher, et c'est un temps sec et des éclaircies qui sont attendues aujourd'hui.
8: Et donc un bon week-end pour vous, hein, avec certains ciels un peu plus voilés au nord durant la matinée, mais les éclaircies seront bien présentes dès ce matin et elles se poursuivront durant toute la journée avec du beau soleil attendu sur la moitié sud avec un ciel bien bleu, profitez-en. Et puis au niveau des températures, elles sont agréables, hein, 18 ce matin à Lille ainsi qu'à Reims, 16 à Rennes, à Bourges, à Strasbourg, 17 à Bordeaux ainsi qu'à Lyon, 16 degrés pour Bayonne, 21 pour Montpellier, 23 degrés à Cannes sur la Côte d'Azur. Et dans l'après-midi, les températures seront comprises entre 21 et 28 degrés.
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8: C'est samedi, c'est le week-end, et pour beaucoup d'entre nous, le week-end, c'est le moment où on fait les courses. Et aujourd'hui, dans le caddie, Valentin, en plus des fruits et légumes français, si possible, des laitages ou encore des pâtes, et surtout, acheter du poulet. Vous savez pourquoi ?
1: Ben non, vous allez nous le dire.
8: Parce que dans le poulet, il y a plein de protéines. Et vous verrez tout à l'heure à 7h-10 que les protéines, eh ben, c'est bon pour les muscles.
1: Et vous êtes toujours aussi à fond quand vous faites vos courses ?
8: Eh ben oui, hein. Vous savez que moi j'adore pousser les caddies en plus. Hein.
1: Je vais vous pas donner ma liste. Du coup.
8: Je prends toutes les listes. Et on s'occupe de vous en ce samedi matin sur Ici en Musique, bien sûr, avec Monsieur Eddie Mitchell. La dernière séance à 7h-25. La lumière.

0: Merci d'avoir choisi ici pour démarrer votre week-end la dernière séance, Monsieur Eddy Mitchell, de l'actu, de la musique, de la bonne humeur et des cadeaux avec un heureux gagnant, encore une fois, parce que nous avons une 8e radio, parce que depuis la fin du mois d'août, nous vous offrons une magnifique radio, post-radio ici, Valentin.
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0: et Valentine Lottès pour Vie Numérique, Vie Privée. À 6h38, comme chaque week-end, Valentine, vous nous aidez à mieux nous protéger et surtout à protéger nos données personnelles. Et ce matin, arrêtons-nous sur cette notion de données personnelles qui englobe beaucoup plus que nos noms et nos adresses.
4: Oui, puisque ça va bien plus loin que le nom, prénom, adresse postale, mail et numéro de téléphone. En une phrase, une donnée personnelle, c'est une information qui dit quelque chose de vous. Et ceux qui les veulent se moquent de savoir si vous vous appelez Catherine, Marie ou Alain. En revanche, connaître vos heures de connexion, vos trajets grâce à la géolocalisation de votre téléphone, vos goûts sur la base des publications que vous aimez sur les réseaux ou encore quelles applications vous utilisez, eh bien ça permet de comprendre qui vous êtes et comment vous influencer. Du pain béni pour les publicitaires qui cherchent en permanence le meilleur moyen de nous atteindre, comme pour les escrocs. Facile pour eux de faire illusion face à leurs victimes, de se faire passer pour leur banquier au téléphone par exemple, ou du moins pour quelqu'un de confiance puisqu'il les connaît.
0: Mais avec ces informations, Valentine, est-ce que c'est possible de connaître notre véritable identité ?
4: Avec l'évolution des technologies, l'intelligence artificielle notamment, c'est même de plus en plus facile. Surtout, on génère de plus en plus de données, de traces numériques. D'où l'importance du règlement européen sur la protection des données, insiste la CNIL, la Commission nationale de l'informatique et des libertés. Le RGPD et ses lois nous permettent de garder la main sur nos données personnelles face à des acteurs extrêmement puissants, les géants du net. Encore faut-il comprendre ses droits et surtout les exercer, le droit d'accès à l'effacement, au déréférencement. Notre droit d'opposition est le plus important, celui à l'information. À chaque fois que vous entrez sur un site internet, il doit vous dire quel sort il réserve à vos données. À vous de lire les petites lignes.
0: Merci beaucoup Valentine Lottès. Et pour savoir comment exercer vos droits et les comprendre, surtout, on vous explique tout sur ici.fr. Vous cliquez sur la page Vie numérique, Vie privée. On vous rappelle également cette info en ce samedi. Deux départements du sud de la France sont placés en orange avec un risque élevé de feux de forêt, Valentin. Il s'agit de l'Aude et l'Hérault, donc il faut faire très attention.
1: On est prudent et on rappelle aussi le long du littoral aquitain, de la Charente-Maritime jusqu'aux Pyrénées-Atlantiques. Là, c'est le risque maximal. Au Bain, vous savez, ces courants qui sont susceptibles de nous emporter vers le large.
0: Et avec le beau temps d'aujourd'hui, c'est vrai que vous serez nombreux à peut-être aller vous baigner aujourd'hui. Donc soyez particulièrement prudent et vous le savez, votre radio ici est là pour vous donner toutes les actus sur vos régions.
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0: Et pour la musique, nous aurons pour vous Mylène Farmer ou encore Alex Warren. Et tout de suite, un voyage dans le temps. Ça vous dit, à 6h43, avec notre monsieur patrimoine Stéphane Bern, qui partage avec vous le meilleur de ses histoires le week-end. Et ce matin, c'est un voyage dans le temps plutôt macabre que vous nous proposez, Stéphane.
14: Un pape convoque un concile pour juger son prédécesseur déjà mort depuis 9 mois. Oui, 9 mois. Le temps d'une bonne vieille gestion administrative. Rome, en l'an 897. Dans la basilique Saint-Jean de Latran, le pape Formose est exhumé et revêtu de ses habits pontificaux et siège sur un trône. Face à lui, son successeur Étienne VI l'accuse de trahison. Le procès du cadavre peut commencer. C'est une scène d'apocalypse. Le corps noirci du pape Formose, mort de maladie, a été sorti des cryptes. On l'assoit sur un fauteuil, on lui passe la tiare, on glisse la crosse entre ses doigts raides, en essayant de n'en faire tomber aucun par terre. Évidemment, à ses côtés, un diacre est chargé de répondre à sa place. Ambiance, Jeff Panatlock au pays des morts vivants.
15: Salut les trouducs, ça va les girons, ça va ?
14: Son successeur, Étienne VI, entre en furie. Il reproche à Formose d'avoir agi avec ambition, d'avoir violé les lois de l'Église et semé la division dans la chrétienté. L'Assemblée garde le silence, Formose aussi. Bon, pour lui, c'est normal. Le verdict est sans appel. Coupable ! Alors on dépouille le mort de ses insignes sacrés, on lui tranche les 3 doigts de bénédiction, symbole suprême de son autorité, puis on le traîne dans les rues de Rome, et enfin... on jette son corps dans le Tibre. Mais, raconte-t-on, le fleuve rejette le cadavre sur la berge comme pour laver l'injustice. Et le peuple, pris de colère, se soulève. Étienne VI est arrêté, emprisonné et bientôt étranglé dans sa cellule. Ainsi se termine le synode du cadavre, l'un des épisodes les plus délirants de l'histoire de la papauté. 1000 ans avant la télévision, Rome avait déjà inventé le scandale en direct.
0: Stéphane Bern, notre monsieur patrimoine, et aujourd'hui, en ce samedi, journée européenne du patrimoine, vous serez nombreux à pousser les portes de ces monuments qui ouvrent leurs portes gratuitement. Alors, beaucoup, effectivement, sur réservation, mais il y en a énormément sans réservation, donc profitez-en. Allez faire un petit tour avec les enfants, les petits-enfants, c'est vraiment le moment jamais de découvrir ou redécouvrir notre patrimoine. Il est 7h moins le quart. Voici Alex Warren, comme promis, sur votre radio avec Fever Dream.

0: le sens bien ce week-end parce qu'il va faire beau, les températures cet après-midi entre 21 et 28 degrés, et en plus, vous commencez la matinée sur ICI en plus.
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0: Savez-vous qu'au cours de nos vies, nous perdons du muscle? Et rassurez-vous, il y a des solutions pour lutter contre cette perte musculaire. Bonjour Sabrina Nadjar.
3: Bonjour Christopher.
0: Vous êtes la rédactrice en chef de Femmes Actuelles et ce samedi, vous proposez un dossier rempli de conseils pour que nous puissions chouchouter nos muscles.
3: Savez-vous combien nous avons de muscles dans le corps? Petite question.
0: Je dirais 300 et vous, Valentin, je sais pas.
4: Allez, un millier, 1000.
3: Eh bien non, vous êtes loin du compte. 600 muscles dans notre corps, ils représentent grosso modo de 28 à 40% de notre masse corporelle. Donc autant vous dire que les muscles sont fondamentaux. Et il faut savoir qu'à partir de 30 ans, eh bien notre masse musculaire commence à diminuer d'environ 1% par an. Donc pour faire du muscle, bah écoutez, il faut évidemment faire un peu de sport. Ça c'est quand même la base. Mais aussi manger ce qu'il faut pour produire du muscle.
0: Et qu'est-ce qu'on doit manger justement pour fabriquer ces muscles, Sabrina ?
3: Eh bien, on fait le plein de protéines. L'Organisation mondiale de la santé recommande 1 g de protéines par kilo de poids corporel, soit grosso modo 60 g de protéines pour une personne de 60 kg. Alors, vous avez évidemment, par exemple, les œufs, le poisson, le poulet, la viande, mais vous avez aussi les protéines végétales, comme les amandes le matin, ou alors une portion de lentilles, de tofu, et puis les produits laitiers, le skyr, le fromage blanc, qui permettent de compléter un peu tout ça.
0: Et dites-moi, Sabrina, tous ces produits-là que nous voyons là, hyper protéinés dans les rayons un peu partout, c'est une bonne idée ou pas de se tourner vers ces produits ?
3: Alors, pour tout vous dire, les produits hyper protéinés de certaines marques sont recommandés véritablement aux sportifs. Ça sert à rien de gonfler le nombre de protéines par ces fameux produits qui sont uniquement intéressants si vous avez un effort physique assez important et renouvelé. Mais on va dire en tout cas pour moi qui ne suis pas une grande sportive, déjà manger des yaourts, manger du poisson, des œufs ou du poulet, c'est déjà très très bien.
0: Surtout le poulet, hein. Vous savez, moi je suis un grand amateur de poulet. Vive le poulet. Les bons nutriments pour entretenir vos muscles, c'est un dossier rempli de conseils que vous pourrez mettre en place facilement en lisant le nouveau Femmes Actuelles qui est en kiosque ce samedi. Merci Sabrina Nadjar, rédactrice en chef de Femmes Actuelles. Belle journée à vous.
3: Je vous en prie, merci à vous.
0: Et voici Mylène Farmer tout de suite, comme promis, avec Sans Contrefaçon. 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Vous nous appelez maintenant et vous serez avec nous dans 3 minutes en direct en ce samedi matin sur ICI. Bonjour à tous.

0: Mylène Farmer qui proposera le mois prochain, le 27, un film au cinéma. Et Grégor, son nouvel album Mise en Image, hein, avec la possibilité pour vous de voir Mylène Farmer sur grand écran, et ça c'est toujours énormissime. Partons maintenant au Sable d'Olonne avec Monique en ce samedi matin. Bonjour Monique.
1: Bonjour Monique.
2: Oui, bonjour Christopher, Valentin.
0: Oh là là là là, j'adore cette voix Monique, j'adore. c'est quoi pour le petit truc pour avoir une voix comme ça? Café, thé, chocolat?
2: Thé,
0: ouais.
2: Et après, café vers 10h.
0: Ah oui, donc vraiment, là, c'est vraiment le traitement de cheval, quoi.
1: Et là, qu'est-ce qui va rythmer votre journée, Monique?
2: Eh bien, je pense que je vais aller me balader sur le Mont-Blanc, au Sable d'Olonne. Il fait encore très beau.
0: Bah oui. Hein.
2: Donc j'en profite.
0: On range pas encore les t-shirts, hein, au contraire, hein, faut les garder.
2: Non,
0: hein.
2: Non, non, je suis pas encore passée à l'hiver. Toutes les vêtements d'été, les shorts, les robes, ils sont encore sortis.
0: Et en plus, chez vous, c'est vraiment sympa. Et les petites balades hein, en Vendée, j'adore.
2: Ah oui. Ouais. Oui, oui. Ça, je me plais bien au Sable d'Olonne.
0: Bon, bah écoutez, Monique, ça fait plaisir de vous entendre le week-end comme ça, un peu partout, aux quatre coins de la France. C'est toujours un plaisir de démarrer les week-ends avec vous. 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
2: C'est gentil, gentil. Oh, merci beaucoup.
1: Avec ça, vous pouvez nous emmener partout, Monique. Et en plus, ce poste radio, c'est pas qu'un poste radio, il fait aussi lampe torche.
0: En plus.
2: Oui, j'ai entendu ça.
0: On vous embrasse, Monique. Un bon week-end.
2: Merci, merci. Je vous embrasse tous.
0: De gros bisous. Au revoir.
2: Bisous, au revoir.
0: 6h57, pratiquement. Les infos, bien sûr, dans votre région à 7h. Et tout de suite, la revue de presse décalée sur l'actualité avec Willy Rovili.
3: Bonjour, bonjour. Et on commence avec Gabriel Attal qui fait actuellement une grande tournée des bistrots. Voilà, il a annoncé qu'il en visiterait 1000. Voilà, oh là là. Ça sera un peu son rendez-vous en terre inconnue, hein, puisqu'il va croiser une peuplade étonnante dont il ignorait l'existence. Les Français. Ah, j'imagine le gars du bar à Gabriel Attal. Alors, qu'est-ce que je vous sers? Je vais prendre un chai latte. Quoi? Un château latté? Je connais pas. Ici, c'est soit à Bordeaux, soit à Bourgogne. Gabriel Attal qui fait la tournée des bistrots et pourquoi pas Jean Lassalle hein, qui ferait la tournée des cures thermales. Et Jean-Luc Mélenchon, la tournée des synagogues. La semaine dernière, alors, quand Gabriel Attal, il servait des frites, là, des bières. Je sais pas s'il est mûr pour être président, mais pour ouvrir une buvette, par contre, oui, ça c'est bon. Hier soir, à la Plénitude Arena, Céline Dion a dit merci d'avoir répondu à mon invitation. Oh, à 200 balles en moyenne au ticket. C'est pas une invitation, Céline. Hein. En France, une invitation, c'est pas payant. Alors, Céline Dion, bon, on lui dira. Céline Dion qui est arrivée sur scène en disant « Je vais bien ». C'est marrant, mais d'habitude, c'est l'artiste qui arrive en disant au public « Ça va ?» Là, c'est le public qui a demandé « Ça va ?» C'est original, très original. Michel Drucker était au concert de Céline Dion. Et c'est lui qui l'a fait débuter dans Champs-Élysées, hein, du temps où elle avait les dents de Jacouille la fripouille. Bah, depuis, c'est pas du relooking qu'elle a fait, hein, c'est du tuning. Gabriel Attal était aussi au concert de Céline Dion. Pour un peu, il a failli monter sur scène pour lui proposer une bière entre deux chansons. Bah, il est décalé, il est décalé, il ne sait plus. Le public, en tout cas, était conquis. Hein. C'était super, Céline avait toute sa voix. On avait dit la même chose à la sortie de Carla Bruni. C'était super, elle avait toute pas sa voix. Tout autre chose, le marionnettiste Yves Brunier, interprète de Casimir, est mort à l'âge de 83 ans. C'est Casimir. Casimir, le personnage le plus orange de l'histoire de la télé française, juste après Bernard Montiel. On a donc appris le nom de celui qu'il y avait dans Casimir. Hein. Peut-être qu'un jour, on apprendra le nom de celui qu'il y a dans Gérard Larcher. Bernard Arnault, éjecté du top 10 des fortunes mondiales, il aurait perdu 56 milliards d'euros en 2025. Et ce putain, je suis à deux doigts de l'ouvrir une cagnotte litchi, dis donc. Emmanuel Macron envisage de visiter le Fort Boyard. Oui, il paraît qu'il va me remplacer la cuisine parce que sa politique aussi, elle est dure à avaler. Et oui, on l'appelle taxe partout. Et en mai prochain, on va lui dire « Sors, sors, sors !» Déclaration de François Bayrou, « Je n'envisage pas de me présenter à l'élection présidentielle. » Oh non, quel dommage. La résidence de Philippe Bouvard cambriolée le jour de son enterrement. Et oui, d'un côté, la grosse tête, de l'autre, le gros con. Enfin, la question du jour. Aujourd'hui, le groupe Superbus se produira à la fête de l'humanité. Est-ce que Superbus, c'était le groupe préféré d'Émile Louis?
0: Ouh.
3: Allez, passez un bon samedi et à tout à l'heure midi.
0: Et vous poursuivez la matinée avec les équipes d'ici matin dans votre région. Belle matinée à tous. Ça.
4: Bonjour Delphine Gocho.
5: Bonjour Louise.
4: Vous êtes notre journaliste ce week-end. Quel est le monument ou l'endroit qui fermait toute l'année que vous rêveriez de découvrir pour les Journées du Patrimoine?
5: C'est une bonne question. Vous savez qu'il y en a 1300 à visiter en Bretagne. Donc,
4: c'est pas facile de faire un choix.
5: Non, trop de choix. Moi, quand il y a beaucoup de choix, je me laisse guider.
4: Vous vous laissez porter ?
5: Voilà. Bon. Vous avez un petit conseil à me donner ?
4: Et ben moi, je serais bien allée du côté de Pleumeur-Beaudour, entrer dans le grand radome, parce que ce ballon blanc m'intrigue depuis que je suis toute petite et je crois que je n'y suis jamais rentrée.
5: Et ben voilà.
4: Et ben voilà. Rendez-vous pris pour ce week-end.
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4: Bon réveil à vous qui nous rejoignez. Ce sont les Journées européennes du patrimoine ce week-end. Il est 7h.
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4: Louise L'Empire. Le journal, c'est avec vous, Delphine Gautreau, et c'est l'onde de choc à Concarneau.
5: Oui, le maire de la ville close a été mis en examen hier pour viol et agression sexuelle. Quentin Le Gaillard a été entendu plus de 24 heures par les enquêteurs de la PJ, la police judiciaire de Brest, avant donc d'être présenté à un juge d'instruction et mis en examen. L'élu de 28 ans a été placé sous contrôle judiciaire strict, avec notamment interdiction de contacter la plaignante, Baptiste Schweitzer.
7: L'enquête a été ouverte le 29 janvier après le dépôt d'une plainte par une jeune victime majeure accusant celui qui est alors candidat à la mairie de Concarneau de l'avoir violée. Quentin Le Gaillard est placé une première fois en garde à vue en juin, après son élection à la mairie en mars. Une garde à vue qui a donc repris ce jeudi et qui a abouti à la mise en examen et au placement sous contrôle judiciaire de l'élu âgé de 28 ans. Lors de son audition, le maire de la troisième ville du Finistère a nié les faits. Il est présumé innocent. Fin juillet, Quentin Le Gaillard avait dénoncé une plainte aussi invraisemblable que mensongère. En fin de journée, le président de Concarneau-Cornouailles Agglomération, Olivier Bellec, a retiré à Quentin Le Gaillard sa délégation de vice-président. Une décision lourde mais nécessaire pour garantir la sérénité des débats, explique-t-il. À Concarneau, l'opposition municipale indique prendre acte de cette mise en examen. Elle se réunira dans les prochains jours.
5: Mais justement, dans le journal de 8h, reportage auprès des Concarnois qui, pour la plupart, demandent au maire de quitter ses fonctions le temps de l'enquête, sollicité par ici Bray Zizel. Aucun commentaire pour le moment du côté ni du maire, ni de la municipalité de Concarneau. Un nouveau rendez-vous judiciaire en perspective pour Maël de Calan, le président du conseil départemental du Finistère, est visé cette fois par deux plaintes pour injures publiques déposées mardi au tribunal de Quimper par Marine Tondelier et Olivier Faure. La patronne des écologistes et le socialiste dénoncent des propos tenus par Maël de Calan lors de la session plénière de juin, les qualifiant d'antisémites notamment. Le harcèlement judiciaire se poursuit en sortant complètement une phrase de son contexte, réagit le président du département qui précise qu'il critiquait la complaisance, selon lui, de certains à gauche avec la France insoumise. Le groupe Imerys tente de rassurer après l'incident chimique d'avant-hier dans sa carrière de Glomel dans les Côtes d'Armor. Le géant industriel qui exploite de l'andalousite, un minéral réputé pour sa résistance aux chocs thermiques, assure que le risque sanitaire et environnemental est écarté. Un dégagement de gaz s'est produit pendant une opération de transfert de cuve. L'atelier concerné reste cependant à l'arrêt en attendant d'être mis en sécurité. Le 11 septembre, le parquet de Saint-Brieuc avait annoncé qu'il enquêtait également sur la santé au travail des salariés après les révélations du média en ligne Splend sur une pollution massive.
4: Quel futur pour le polder du port de Brest ?
5: Les derniers mâts d'éoliennes assemblés sur ce site dédié aux énergies marines renouvelables vont quitter Brest ce matin. Destination le parc éolien de Dieppe. Depuis 4 ans, 186 mâts sont passés par ici, mais le carnet de commandes est désormais vide. Alors pour préparer l'avenir, le président de la région Bretagne est venu sur place hier avec son prédécesseur, l'ancien ministre Jean-Yves Le Drian, mais aussi le président du conseil départemental, le maire de Brest ou le député Didier Le Gac. Une union sacrée derrière le polder, Nicolas Olivier.
8: Invité vedette, Jean-Yves Le Drian s'est félicité d'avoir porté à l'époque le projet du polder.
9: On a pris pour un cinglé, mais bon... De temps en temps, il faut accepter d'être pris pour un cinglé quand on a après raison.
8: Ces 50 hectares gagnés sur la mer sont devenus une plateforme industrielle majeure.
10: Heureusement qu'on l'a fait, parce que ça offre pour Brest une capacité industrielle très significative, déjà maintenant, mais dans l'avenir encore plus.
8: L'État vient justement de promettre 58 millions d'euros pour se tourner vers l'avenir. Loïc Chesnais-Girard, le président du Conseil régional de Bretagne.
11: Lorsque ce projet a été lancé il y a 15 ans, on parlait que d'éoliennes posées qui faisaient 4 à 5 mégawatts. Aujourd'hui, nous sommes sur des éoliennes qui font 20-25. Donc il faut adapter le port.
8: Les travaux doivent débuter dans 18 mois. Christophe Chabert, le président de Brest-Port, a déjà des contacts pour de futurs marchés.
12: On voit qu'en France, aujourd'hui, il y a une petite période plus creuse, hein, jusqu'à l'arrivée des parcs posés normands à partir de 2030. Donc effectivement, nous, on va plutôt s'appuyer sur le développement avec des parcs qui ont été choisis, sélectionnés par la Grande-Bretagne et on y travaille avec différents partenaires industriels.
8: Viendra ensuite le déploiement de l'éolien flottant et des nouveaux parcs français, dont deux en Bretagne. Brest espère bien avoir sa part du gâteau.
5: Reportage de Nicolas et Olivier. Ces deux nouveaux parcs éoliens en mer en Bretagne sont prévus à l'horizon 2032 au sud de Belle-Île, dans le Morbihan, et au nord de l'île de Bâle, dans le Finistère. C'est un petit miracle. Les deux marins qui étaient à bord d'un langoustinier qui a coulé hier au large des Glénans sont sains et saufs. Leur bateau, parti de Concarneau, a subi une voie d'eau. De gros moyens aériens et nautiques ont été déployés. Mais les deux hommes ont réussi à rejoindre à la nage l'Infernal, un chalutier lorientais qui s'était détourné pour leur porter assistance.
4: Et puis on en parlait hier matin, c'est le week-end des Journées Européennes du Patrimoine.
5: Ah oui, je vous le disais, avec plus de 1300 visites proposées en Bretagne, hein, on a l'embarras du choix. Alors si vous êtes à Brest par exemple, eh bien vous allez pouvoir découvrir pour la première fois le manoir de Kerbrillon. C'est tout près du port de plaisance du Moulin Blanc, une demeure construite en 1898 et acquise par la ville de Brest il y a 60 ans. Elle servait notamment à accueillir et héberger des hautes personnalités, mais elle abritait aussi des réunions et des repas pendant les mandats de François Cuyandre. La demeure vaut en tout cas le coup d'œil, confirme Yves Coatvi, l'adjoint au maire de Brest en charge du patrimoine.
13: Ce qui est intéressant, c'est la qualité du bâti. C'est de la très belle construction, beaucoup de granit, des fenêtres qui ne sont pas vraiment des fenêtres à meneaux comme dans les châteaux, mais presque. Le décor est très soigné. Par exemple, vous avez des éléments caractéristiques de décor en bois, là, qu'on retrouve partout, plus important dans la salle à manger. Ça donne évidemment du cachet à la maison. Le style de la villa, c'est ce qu'on appelle l'éclectisme. C'est-à-dire que c'est un joyeux mélange de Moyen-Âge, de Renaissance, d'époque contemporaine, qui est vraiment caractéristique de l'habitat bourgeois de qualité des années 1900-1914. La maison était restée fermée, quasiment fermée au public jusqu'à cette année. Et donc il y a un intérêt quand même des Brestois pour voir cet espace inhabituel. Et puis il y a le côté aussi un peu people. Une maison qui a accueilli des présidents de la République, des premiers ministres, etc. Des artistes, c'est quand même sympa.
5: Ah, je sens que ça vous tente, Louise, d'aller visiter le manoir de Kerbrillon. Très beau. Et c'est donc à découvrir aujourd'hui et demain, 10h à 18h, sans réservation. Le parc et la verrière sont accessibles PMR, mais pas la maison. Et puis, c'est la toute première liste du nouveau sélectionneur des Bleus. Elle a été dévoilée hier. Zizou, Zinedine Zidane retient 5 nouveaux joueurs, dont le buteur René Esteban Le Poll, sacré l'année dernière, meilleur buteur du championnat de foot de Ligue 1. Le Stade Rennais, qui est le club formateur le plus représenté de cette première sélection. 7 joueurs sur 23 formés sur les bords de la Vilaine. Rennes, 3e du championnat, qui se déplace d'ailleurs ce soir à Lyon, 5e à 20h45 pour la 5e journée de Ligue 1. À la même heure, les Merlus, eux, seront au Mans, le FC Lorient 9e, les Brestois eh bien, jouent eux demain au Serre, ce sera à 15h et ce sera bien sûr à suivre et à vivre en direct sur Ici Brézizel.
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5: Une météo plutôt ensoleillée, Louise, aujourd'hui.
4: Une fois que les nuages bien cramponnés au ciel ce matin vont nous lâcher la grappe, ils vont s'estomper dans l'après-midi pour laisser effectivement apparaître le soleil. Côté température, on attend entre 21 et 23 degrés pour les maximales de la journée. Pour l'instant, vous êtes nombreux à nous faire des relevés du côté de chez vous. Il fait 16 degrés à l'hôpital Canfrout chez vous, Caroline, 13 degrés du côté de Tréboul, 16 degrés à Guipava chez vous, Patou, et 15 degrés du côté de Saint-Renan, 11 petits degrés sur Balazé en Ille-et-Vilaine. Sur nos routes bretonnes, c'est la semaine de la mobilité à Lorient, dans le Morbihan, notamment une semaine qui valorise les alternatives à la voiture. Alors jusqu'au 22 septembre prochain, tous les transports sont gratuits sur le réseau Isilo. Ça concerne les bus, les bateaux, les transports à la demande. Si vous êtes témoin d'événements routiers, 02 98 53 65 65.
5: J'ajoute une petite initiative aussi très intéressante en ces temps de mobilité, mais aussi du prix de l'essence qui est très cher. Oui, oui. Eh bien, le pays Bigoudin met aussi en place du covoiturage. C'est très bien fait. Vous pouvez retrouver tout ça sur leur site internet. Ça permet de covoiturer et on vous rembourse votre plein.
4: Et ça permet de faire baisser largement la facture qui pique en ce moment.
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4: On se retrouvera à 7h30, Delphine, à tout à l'heure.
5: À tout à l'heure.
4: Les seins des femmes ont très longtemps été écrasés avec un drap très serré. C'était avant l'invention du soutien-gorge. Soutien-gorge, c'est un mot dont je vous propose de découvrir l'origine juste avant 7h30.

0: Darina Redinger, c'était Laurent Voulzy côté musique.
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0: Bonjour à vous qui nous rejoignez en ce samedi matin. Je suis très heureuse de commencer le week-end à vos côtés. Tout au long de ces deux jours, ce sont les journées du patrimoine partout en Bretagne. L'occasion de découvrir, Delphine Gauchot nous le disait il y a quelques instants, près de 1300 sites qui vous ouvrent leurs portes aujourd'hui et tout au long de ce week-end, des sites que je vais essayer de vous recommander par-ci par-là tout au long des émissions que nous allons partager ensemble. Vous pouvez aussi m'écrire via WhatsApp au 02 98 53 65 65 pour me dire quelle visite vous avez prévue. Côté musique, dans quelques instants, nous écoutons Les Innocents. À suivre avant 7h30 et avant 7h30 également, je vous offre votre sac à pression en coton recyclé. On n'est pas là pour trier les bigorneaux. Un sac signé Geronimo Lagadec qui est donc installé à Brest. Une marque dont vous entendez régulièrement parler sur l'antenne d'ici Brice Zizel. Et ce sac pour aller au marché ou alors pour la vie de tous les jours, je suis très heureuse de vous l'offrir. Mais il va falloir répondre à la question suivante. Cette semaine, Catherine Ringer s'est éteinte. Catherine Ringer, c'est la célèbre chanteuse des Rita Mitsouko. On connaît tous au moins l'un de ses titres. Pour vous offrir ce sac, on n'est pas là pour trier les bigorneaux, j'ai besoin du titre de cette chanson. J'ai enlevé les paroles, sinon c'est pas drôle. Si vous pensez avoir une idée, 02 98 53 65 65, c'est Maxime qui décroche ce matin.
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0: Les expressions de la langue française sont dévoilées chaque semaine par Jérôme Prodhomme et nous parlons d'un vêtement féminin ce matin.
5: Mathieu, j'étais un poulet, quoi.
6: Bah, qu'est-ce qui se passe?
5: Bah, je sais pas, j'ai voulu lui faire plaisir. Ouais. Je lui ai acheté un soutien-gorge, quoi.
6: Eh bah, c'est une bonne idée, ça.
5: Bah, non, pas quand tu fais trois tailles au-dessus. Mais j'aurais dû lui demander avant, quoi.
6: Ah, trois tailles au-dessus?
5: Oui.
6: Ah, oui, écoutez, on va faire pourquoi on dit un soutien-gorge.
1: Notez que le mot gorge n'a pas toujours désigné le même endroit. Alors qu'aujourd'hui, il désigne plutôt l'avant du cou, chez les femmes et chez les hommes d'ailleurs, autrefois la zone était beaucoup plus grande qu'aujourd'hui. Au Moyen-Âge et à la Renaissance, la gorge, c'est la zone qui va du cou jusqu'au dessous des seins. Chez les femmes, on a évidemment trouvé des vêtements pour cette zone-là très tôt, hein. Alors au Moyen-Âge, on l'écrase cette zone avec un drap bien serré. Au contraire, à partir de la Renaissance, apparaît le corset et là on montre un peu plus ce qu'on appelle la gorge, autrement dit les seins. Au 19e siècle, la gorge désigne toujours cette partie du corps qui va du cou au sein. Et du coup, en 1883, quand la Française Herminie Cadol coupe le corset en deux parties, avec une partie qui ne soutient que les seins, elle parle de soutien-gorge. Il s'attache sous les bras, ce qui donnera le mot « bras » en anglais, pour parler de ce vêtement qui a pris sa forme actuelle grâce à la poétesse américaine Caress Crosby, qui a fait améliorer l'invention française. Voilà pourquoi on dit un soutien-gorge, alors qu'on ne sait plus vraiment pourquoi. Encore que vous, maintenant, vous savez.
0: Les dessous de la langue française dévoilés par Jérôme Prodhomme. Le soutien-gorge est aussi à l'honneur d'un petit cours de breton que vous retrouvez sur notre application ici, parce que dans le petit cours de breton du jour, c'est dans une poignée de minutes, ce petit cours nous emmène directement dans votre cuisine. À découvrir après Teddy Swims.

0: Mr. Know-It-All, c'était Teddy Swims dans la playlist d'ici Bray Zizel. Je vous offre ce matin votre sac à pression en coton recyclé. On n'est pas là pour trier les bigorneaux, signé Geronimo Lagadec. Pour ça, il fallait me donner le titre d'une chanson interprétée par Catherine Ringer des Rita Mitsouko. Écoutez l'extrait.
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0: Vouguet pour la bonne réponse avec vous, Véronique. Bonjour.
2: Oui, bonjour.
0: Alors, quel est le titre de cette chanson incontournable, Véronique?
2: Les histoires d'un, bien sûr.
0: Eh oui, j'avais retiré les paroles, oui. Mais vous l'avez retrouvé quand même dès les premières notes.
2: Tout à fait. Catherine Ringer, c'est un grand classique.
0: Bah oui, grand classique, les Rita Mitsouko, grand classique de la chanson française également. Véronique, vous êtes sur la route du boulot?
2: Oui, tout
0: vous
2: à fait.
0: Vous faites quoi comme travail?
2: Je suis à ISA, je travaille à l'hôpital de Morlaix.
0: Donc, grosse journée qui s'annonce aujourd'hui.
2: Bah oui, les week-ends, voilà. Faut bien les faire.
0: Vous faites le samedi et le dimanche ou alors que le samedi?
2: Samedi et dimanche. Un sur deux. Ouais, ouais.
0: Eh ben, pas de visite du patrimoine pour vous ce week-end, Véronique, mais
2: non.
0: Deux grosses journées de boulot qui s'annoncent, quoi.
2: Oui, oui, oui.
0: Bon, je vous souhaite bon courage du côté de Saint-Vouguet.

0: Mon petit déjeuner, je vais pas vous raconter toute ma vie évidemment, mais en général, on déjeune, on dîne, on mange, on s'installe à une table. Eh ouais. Et le nom breton pour table, c'est tol. Toliou, au pluriel. Tol, toliou. Dit comme ça, vous ne reconnaissez peut-être pas. Mais si je vous dis andol, avec la mutation, tol devient dol. Andol, c'est la table, andol. Et je vous disais que vous connaissez ce mot. Ben oui, vous l'utilisez dans dolmen, hein, qui devrait d'ailleurs se dire tolmen, en breton d'ailleurs. La table de pierre, en dolmen. Donc tol, la table, toliou, des tables, un dol, une table. Et donc, à l'heure du repas, hein, pas voir près devant dol, quand le repas sera sur la table, après devant dol, eh bien, vous pourrez appeler toute la famille ou les convives en disant une phrase toute simple, c'est oustol, c'est-à-dire contre la table, donc venez à table pour manger. Oustol, c'est facile, non ?
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0: Et on continue aujourd'hui avec un nom de lieu commun, très commun d'ailleurs, mais qui est bon à connaître. C'est le nom Stank, que l'on voit écrit partout dans les campagnes. Stank ou Stang, parfois avec un G. Le Stank, Stanku, dans ses versions les plus simples et classiques. Alors, Stank, Stanku, ce sont en premier des étangs, mais ça désigne aussi généralement des vallées. Stangargal, par exemple, c'est la vallée du Gallo, celui qui ne parlait pas breton. Stangargal, comme Stangalar, à Brest, hein, la vallée du Stangalar. Ben voilà, la vallée de Alar, qui est Saint-Éloi, qui a donné son nom à la commune de Saint-Alar, Saint-Éloi. Stang, c'est donc soit un étang, soit une vallée, même un vallon, on va dire, un petit peu prononcé, mais moins qu'une grande vallée. Le Stang, Stanku, Parkar Stang. Ben voilà donc un mot simple que vous reconnaîtrez facilement en allant vous balader en campagne. Belle journée, à bientôt, d'Ahenta.
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3: 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Pour l'heure, Les Innocents, l'autre film mystère.

0: Finistère, Les Innocents. Dans quelques instants, on fait un point sur votre actualité d'ici avec les titres d'ici Brahim Zizel.
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0: Louise L'Empire. Bienvenue à vous qui nous rejoignez. Nous commençons le week-end à vos côtés. Dans quelques instants, le 90 secondes de Valentin Bertrand, tour de l'actu en France et dans le monde. Pour l'heure, ce sont les titres d'ici Brahim Zizel, Delphine Gauthier.
11: Avec la tempête politique à Concarneau après la mise en examen hier pour viol et agression sexuelle de Quentin Le Gaillard, aucun commentaire pour le moment de l'élu de 28 ans devenu maire lors des municipales de mars. Le président de l'agglomération lui retire ses délégations pour, dit-il, garantir la sérénité des débats. Le président du département du Finistère est lui visé par deux plaintes pour injures publiques, des plaintes déposées par Marine Tondelier et Olivier Faure qui accusent Maëlle de Calonge de les avoir traités d'antisémites lors de la session plénière du conseil départemental en juin. Une phrase sortie de son contexte dénonce le président du département. Et puis dans les Quélaillères, juste après l'info en 90 secondes, on vous raconte l'histoire incroyable d'un fusilier marin de Plogov tué pendant la Première Guerre mondiale. Sa famille vient tout juste de retrouver sa tombe. Elle assiste à une cérémonie religieuse en breton aujourd'hui en Belgique, là où il a été enterré il y a 111 ans.
0: Dans quelques instants, vous retrouvez donc votre série bretonne signée Audrey Leclanche. Nous parlons d'un trio breton incontournable dans notre région. Les sœurs Guadec sont donc à l'honneur. Pour l'heure, il est 7h31. Vous écoutez ici Brahim Zizel. On fait un tour sur l'actualité en France et dans le monde. C'est en 90 secondes avec vous, Valentin Bertrand.
12: Les prix des carburants battent des records et attisent la colère des gilets jaunes. Ils sont de retour ce matin à Marseille. Le rendez-vous est donné à 10h sur le Vieux-Port après une manifestation de pêcheurs et d'agriculteurs hier à La Rochelle. Le gouvernement dit lui étudier de nouvelles aides ciblées mais exclut un coup de pouce général. Un adolescent de 15 ans mis en examen pour projet terroriste. Le garçon, fasciné par l'ultra-droite, est accusé de préparer une tuerie dans un lycée de Lyon. Une attaque particulièrement avancée, sensible précise d'après une source proche du dossier, c'est à lire sur ici.fr. Deux amants du Puy-de-Dôme condamnés à 30 et 25 ans de prison, la peine la plus lourde pour la femme reconnue coupable de l'assassinat de son compagnon, roué de coups puis étranglé en 2022. Son amant est lui reconnu coupable comme complice. 145 pylônes jusqu'à 60 mètres de haut. Un projet de nouvelle ligne à très haute tension à travers la Camargue contesté. Un nouveau rassemblement prévu à Arles ce soir à 18h30. Selon ses défenseurs, le projet est indispensable pour alimenter la zone industrielle de Fos-sur-Mer, l'une des plus grandes de France. Le risque de feux de forêt toujours d'actualité. Vigilance dans l'Aude et l'Hérault, classés aujourd'hui en risque élevé. 15 habitués de l'équipe de France de foot reconduits, dont le capitaine Kylian Mbappé. 5 nouveaux noms, Andy Diouf, Jérémy Jacquet notamment, et quelques absents comme Aurélien Tchouaméni et les frères Hernandez du changement dans la continuité pour cette première liste dévoilée hier par Zinedine Zidane, nouveau sélectionneur des Bleus.
0: Le 90 secondes tour de l'actu en français dans le monde, c'était Valentin Bertrand. Dans l'info d'ici, Brahim Zizel, Delphine Gauthier, une cérémonie religieuse en breton et en Belgique en l'honneur d'un Finistérien mort en 1915.
11: Oui, Yves-Marie Carval, né à Plogoff C'était l'un de ces marins bretons engagés dans des combats meurtriers en Belgique pendant la Première Guerre mondiale. Sa famille vient tout juste de retrouver le lieu précis de son inhumation, c'est incroyable. Et Valérie Lenigène, un hommage en breton se déroule donc aujourd'hui en Belgique, à Newport.
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0: Reportage signé Valérie Lenigène, une histoire à lire en breton sur ici.fr, Breiz Izel. Dans notre ciel breton, ce matin, vous allez lever la tête, peut-être en ouvrant les volets, vous rendre compte que de nombreux nuages sont plutôt bien cramponnés à notre ciel. Des nuages qui vont malgré tout s'estomper dans l'après-midi pour laisser apparaître le soleil. Côté température, on attend entre 21 et 23 degrés pour les maximales de la journée. Des températures que vous relevez déjà depuis chez vous pour nous envoyer vos photos et votre météo sur la page Facebook d'ici Breiz Izel. Il fait 13 degrés à Douarnenez chez vous. Jean-Yves, 16 degrés à Plouzané chez vous. Edwige, 13 degrés du côté de Tréboul et 11 degrés du côté de Malétroit dans le Morbihan. Sur nos routes bretonnes, demain dimanche, la commune de Plusunette entre Lannion et Guingamp dans les Côtes d'Armor accueille plusieurs événements à l'occasion des journées du patrimoine. Le bourg sera alors difficilement accessible à la circulation. Si vous êtes témoin d'événements routiers, 02 98 53 65 65, c'est vous, nos yeux sur les routes.
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0: Trop chaud ou trop froid, des températures ou en tout cas des extrêmes de température qui font du mal aux batteries de nos voitures électriques. Les bons conseils pour en prendre soin, c'est à 7h47 dans Ici Pratique.

0: Club Karma Caméléon dans la playlist d'ici Braise Isali. Il faut replonger en 1983 pour découvrir ce titre et si toute la musique des années 80 vous plaît. Elle est dispo sur notre appli ici grâce à une web radio 100% années 80.
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0: Le domaine de Ménesmeur à Anvec vous ouvre ses portes à l'occasion des Journées Européennes du Patrimoine. C'est tout au long de ce week-end, c'est une idée sortie gratuite pour laquelle je vous donne toutes les infos pratiques avant 8h. C'est à suivre dans les 3+. Pour l'heure, 7h40, place à Bretonne. Des portraits de femmes fortes et déterminées qui ont marqué, qui marquent encore l'histoire de la Bretagne. Aujourd'hui, on découvre le destin de trois sœurs qui ont fait vibrer la France entière.
3: Quand trois voix font résonner toute une culture, le destin des sœurs Goadec.
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3: Tanon, alias Marivonne, c'est l'aînée. Tani, c'est Eugénie. Et Tazi, c'est pour Anastasie. Née entre 1900 et 1913 à Tréfrin dans les Côtes d'Armor, elle forme le trio le plus connu de Bretagne, les sœurs Goadec. En 1956, l'accordéoniste du Pardon de Tréfrin est malade. Le cafetier du bourg implore les sœurs de chanter. Ce moment va tout changer.
5: Et qu'est-ce que vous allez faire à ce fest-noz ?
6: Ben, on va danser, puis on va chanter.
3: Les fest-noz fleurissent partout en Bretagne. Et après leur passage au Pardon, les sœurs Goadec sont sollicitées dans toute la région. Mais dans les années 60, il y a seulement les ribines pour relier les villes. Chaque voyage est une expédition et les sœurs continuent de gérer le travail à la ferme. Elles deviennent incontournables dans les bals bretons avec leur chant à danser, les cornes à discorne. En 1972, elle rencontre un jeune musicien qui veut mettre en avant les musiques bretonnes. Un certain Alan Stivell, numéro 1 du hit parade français.
7: Elle représente, si on veut, la musique, la chanson traditionnelle bretonne, disons à l'état pur, quoi, dans la mesure où on peut parler de pureté dans la musique.
3: Il connaît un énorme succès et embarque les sœurs Goadec à Paris pour jouer dans des salles emblématiques de la capitale. La Mutualité et Bobigny. C'est carton plein pour les sœurs qui remplissent le théâtre trois soirs de suite.
6: Les sœurs Goadec !
3: Mais le succès, pour Tanon, Tani et Tazi, est une notion toute relative.
6: Vedette ? Mais je voudrais bien savoir qu'est-ce que c'est ça, une vedette. Tout le monde, elle est vedette. Moi, je n'aime pas ça beaucoup.
3: Le trio s'arrête au décès de Marivonne en 1983. Seule Eugénie continue de chanter, notamment avec sa fille Louise Ebrel. Grâce à leur voix, les sœurs Goadec ont permis à la langue et à la culture bretonne de traverser les frontières et les époques. Authentiques, impertinentes et d'un talent rare, elles continuent d'inspirer les artistes d'ici et d'ailleurs.
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0: Chante l'incroyable histoire des sœurs Goadec, bande dessinée écrite et illustrée par les trois sœurs Morisure. C'est paru aux éditions Guater. C'est un livre jeunesse avec plein de dessins d'humour qui raconte l'enfance en Bretagne, l'épopée des sœurs Goadec qui ont conquis le monde avec leur chant populaire et breton.
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0: Nos batteries de voitures électriques ont bien souffert cet été avec la chaleur. Les astuces, les bons conseils pour en prendre soin, c'est à découvrir après Auréa, soirée mondaine. Il est 7h45, bon réveil à vous.

0: mondaine.
1: Soirée mondaine, c'était la chanteuse Auréa. Musique de retour dans quelques instants avec l'hymne des femmes celtes. 5, c'est le nombre de vagues de chaleur qu'on a connues cet été avec des pics à plus de 40 degrés et ça risque de se reproduire au cours des prochaines années. D'où l'intérêt ce samedi pour Ici Pratique d'échanger avec Franck Boitiot, rédacteur en chef de l'Argus. Nous parlons aujourd'hui de la perte d'autonomie des voitures électriques en cas de canicule. Franck, pourquoi ça peut poser un problème aux voitures électriques ?
2: En hiver, le froid peut avoir un impact sur la performance des batteries avec jusqu'à 30% d'autonomie en moins. Eh bien, c'est valable aussi quand il fait très chaud. Selon une étude américaine menée sur les batteries de 7500 voitures électriques, la perte d'autonomie peut diminuer de 5% lorsque la température extérieure atteint 32 degrés. Moins 15% d'autonomie à 35 degrés et moins 31% à 38 degrés. En fait, les batteries des voitures électriques fonctionnent de manière optimale à des températures comprises entre 15 et 25 degrés.
1: Mais est-ce que c'est lié à l'utilisation de la clim ?
2: Oui, mais pas seulement. Comme pour les voitures à moteur essence ou diesel, dont la surconsommation peut atteindre jusqu'à 2 litres au 100 km en ville selon l'ADEME, la climatisation consomme en général 1 à 2 kW, ce qui se traduit par une perte d'autonomie de 5 à 10 km tous les 100 km parcourus. C'est moins que l'impact du chauffage en hiver, et les modèles équipés d'une pompe à chaleur peuvent limiter le phénomène, mais cela ne fait pas de miracle. Dans l'idéal, il faut donc éviter de pousser la clim à fond, essayer de circuler aux heures les plus fraîches et de stationner son véhicule à l'ombre pour préserver un peu l'autonomie. D'autant que la puissance de charge est limitée électroniquement par mesure de sécurité en cas de forte chaleur pour éviter les risques d'incendie. Autrement dit, l'autonomie diminue et la recharge dure plus longtemps en cas de canicule. Les voitures électriques équipées d'un planificateur d'itinéraire peuvent toutefois atténuer ce handicap en activant le préconditionnement de la batterie. Mais cela n'empêche pas pour autant la réduction de la puissance de charge. Les technologies s'améliorent régulièrement. Aujourd'hui, le refroidissement par eau, plus efficace, est majoritaire. Et le refroidissement par huile se généralise dans les modèles haut de gamme. Petit conseil, si vous roulez au volant d'un modèle dont la batterie est refroidie par air à l'aide d'un ventilateur ou utilisant un refroidissement par air passif, dans ce cas, on peut limiter les fortes accélérations répétées qui sollicitent plus la batterie et augmentent sa température.
1: Merci Franck Boitiot, rendez-vous à tous les samedis à cette heure-ci pour parler de l'auto avec l'Argus. Et pour en savoir plus sur ce nouveau bonus à l'achat des voitures électriques, rendez-vous sur l'application Ici, rubrique Ici Pratique. 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
1: Cette chanteuse bretonne réunie sur un seul titre à l'initiative de la chanteuse Azilise Manro, ça donne l'hymne des femmes celtes, Meret Celt, dans votre playlist locale. 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

0: Red Cult, c'était l'hymne des femmes celtes dans votre playlist locale. C'est l'heure de vos 3 plus 3 infos pratiques, locales et utiles au rayon des infos pratiques de demain. Dimanche 20 septembre, c'est l'ouverture de la période de chasse. Coup d'envoi à 8h30. Ça concerne l'ensemble de nos départements bretons. Prudence donc si vous allez vous promener dans nos ribines ou à proximité de forêts ou de champs. Et puis à vous, chasseurs, des collectes des douilles usagées sont possibles pour les recycler ensuite. Dans le Finistère, on trouve par exemple 10 points de collecte à Plouzévédé, Quimper ou encore Brasparts. Vous mettez les douilles dans un pochon spécial plutôt que dans la portière de la voiture et vous pouvez les déposer directement. Autre info, des idées sorties cette fois-ci, puisque tout au long de ce week-end, ce sont les Journées européennes du patrimoine. L'un des thèmes de cette année concerne le patrimoine photographique. Et ça tombe bien, parce qu'à Plorivaux, dans les Côtes d'Armor, vous pouvez partir à la découverte du cyanotype, une ancienne technique photo qui permet de révéler l'image grâce à l'action du soleil à partir de végétaux que vous allez avoir trouvés en forêt. Vous allez ensuite pouvoir composer votre image. C'est aujourd'hui samedi, demain dimanche, à la maison de l'estuaire de Plorivaux. L'accès est libre. Puis le domaine de Ménesmeur à Anvec dans le Finistère vous ouvre aussi ses portes gratuitement tout au long du week-end. Troisième et dernière info qui concerne cette fois-ci aussi les journées du patrimoine proposées par Nadine.
1: Ce week-end, remontez le temps et redécouvrez le vrai goût des traditions. À l'occasion des journées européennes du patrimoine, venez assister à la fabrication du cidre à l'ancienne. Broyage, pressage des pommes et tous les secrets du cidre d'antan vous attendent ce samedi 19 et dimanche 20 septembre de 15h à 18h au hangar du patrimoine à Poulrosic. L'entrée est libre et gratuite. Patrimoine vivant, tradition à partager. Ne manquez pas ce rendez-vous gourmand et convivial à Poulrosic.
0: Comme Nadine, vous pouvez nous laisser une note vocale via WhatsApp pour présenter vos idées sorties du week-end ou vos coups de cœur pour les journées du patrimoine au 02 98 53 65 65.
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0: Votre recette du bonheur, c'est au micro de Laurent Le Limentour que vous la confiez et on vous rencontre dans les petits bonheurs du jour.
11: Salut Brésisel.
12: Tequila, tequila.
11: Je suis Jean-Jacques, 44 ans.
13: Et tu fais quoi dans la vie?
11: Chômeur indépendant.
12: Chômeur, c'est un beau métier.
14: Mais qu'est-ce que vous foutez là, vous?
11: Je suis dans les petits bonheurs.
15: Bon, allez, dépêchons-nous Jean-Jacques.
16: D'où venez-vous?
11: Je suis Derki et j'habite à Quimper depuis 11 ans maintenant.
17: Et l'un des grands gaulus de la falaise.
11: Un peu moins de falaise, c'est vrai. Un côté un peu chauvin, on aime bien Derki parce que voilà, les paysages changent. Mais ici, on est dans le sud. Il y a un petit degré ou deux en plus. Toujours un bel accueil finistérien, donc j'étais assez fier de venir vivre ici. Et puis j'aurais du mal de quitter Quimper parce que je suis vraiment heureux à vivre dans cette belle ville où le temps passe, mais se ressemble jamais parce que les rues sont toujours aussi agréable, toujours beaucoup d'animation entre les concerts, les bars, les amis qu'on rencontre.
18: En disant, t'as beaucoup d'amis. Hein.
19: Alors, où est-elle ton île?
11: Si je devais finir mes vieux jours sur une île bretonne, eh ben c'est une bonne question. Oui, j'ai pas fait beaucoup d'îles, mais l'île de Bas.
18: Pourquoi donc?
11: L'île de Bas, un microclimat magique. Il peut pleuvoir partout en Bretagne. Il y a toujours du soleil à Bas.
17: Un climat, un ciel, du soleil, comme s'il en pleuvait.
20: Oui, mais c'est un endroit que la pluie ne veut pas connaître.
21: Il était bon, ce premier baiser.
11: Alors, premier flirt, premier bisou, c'était mon oncle et ma tante avaient des gîtes. Et il y avait une Belge qui était dans les gîtes en vacances. Et du coup, ben, voilà, on était sortis ensemble. Et puis à un moment, on s'embrassait. Et elle me dit, tu préfères pas me rouler une pelle? Et puis là, pris de panique, je lui dis, bah ok, bah attends, je reviens.
8: Je sais pas ce que t'as dit à ton ami, mais il vient de s'enfuir en courant.
13: N'importe quoi.
11: Je pars dans la cour de la ferme, je tombe nez à nez avec mon cousin qui avait 5 ou 6 ans de plus que moi. Je lui demande, mais qu'est-ce que c'est que rouler une pelle? Et il me dit, mais tu te fous de ma gueule, tu sais pas ce que c'est? Il rigole, et puis il me dit, ben non, faut embrasser avec la langue. Ok, donc, je suis reparti, je suis retourné dans le grenier où on était en train de s'embrasser, et là, ben, j'ai fait mon premier roulage de pelle et c'était magique.
14: Tu l'as dit, c'est magique. Et on n'a pas fini. Je veux que tu me rejoignes à chaque fois que tu la vois pour un débriefing complet.
11: Allez, salut Quimper.
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0: Ce sont les journées du patrimoine tout au long de ce week-end. Bon réveil à vous. Il est 8h.
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0: Les infos, c'est avec vous. Delphine Gauthier, le président de l'agglomération de Concarneau, lui retire sa délégation.
21: Oui, première représailles politique pour Quentin Le Gaillard après sa mise en examen hier pour viol et agression sexuelle. Le maire de la ville close est placé sous contrôle judiciaire strict. Il n'a pas le droit notamment d'entrer en contact avec la plaignante. Une jeune victime majeure, précise le procureur de Brest, qui a porté plainte en janvier alors que l'élu de 28 ans faisait campagne pour les municipales qu'il a remportées en mars. Dans la ville close, Tuc-Dual-Chartier, la plupart des habitants que vous avez rencontrés estiment que le maire doit démissionner.
22: À quelques pas du port, une commerçante fait une pause devant sa vitrine. Pour la Concarnoise, le maire ne peut plus assumer ses fonctions.
23: Nous, en tant qu'habitants de Concarneau, on n'a pas envie que ces gens-là nous représentent parce qu'on n'a pas envie de ce monde-là, en fait. C'est que tant que la justice n'a pas fait son travail, il peut pas nous représenter. C'est pas possible. C'est que pour l'instant, on sait pas si c'est vrai ou si c'est pas vrai, donc on l'accuse pas, mais tant que là, la justice n'a pas fait son travail, il n'a plus à être dans ses fonctions de maire.
22: Pas question pour Frédéric, le sexagénaire défend, lui, la présomption d'innocence.
24: C'est quelque chose qui doit être réglé pour moi devant les tribunaux avant quoi que ce soit, avant une démission ou je ne sais quoi. Je pense qu'il faut que ce soit traité déjà par la justice.
22: Pour cette étudiante qui vient d'apprendre la mise en examen de Quentin Le Gaillard, c'est d'abord la plaignante qu'il faut écouter.
25: Il n'y a pas eu le procès et tout ça, mais en même temps, je suis désolée, je préfère croire la personne qui... Enfin, qu'est-ce qu'elle a gagné à l'accuser? Enfin, rien. Donc, c'est pour ça. Et puis, c'est dur. En plus, tu te fais critiquer par les autres qui pensent que tu mens, ou des trucs comme ça. Donc, elle n'a rien à perdre à faire ça. Enfin, elle n'a rien à gagner à faire ça.
22: Pour le moment, ni Quentin Le Gaillard, ni la municipalité ne s'est exprimée.
21: Quant à l'opposition municipale, elle prend acte de cette mise en examen, précise Thomas Lebon à Ici Brézizel. Elle doit se réunir dans les prochains jours. Toutes nos infos sur cette affaire sont à retrouver sur notre site et notre appli Ici. Autre affaire qui éclabousse la droite finistérienne, deux nouvelles plaintes à l'encontre de Maëlle de Calon, cette fois pour injure publique. Elles ont été déposées mardi au tribunal de Quimper par Marine Tondelier et Olivier Faure. Le socialiste et l'écologiste, tous deux candidats à l'élection présidentielle, accusent le président du département de les avoir traités d'antisémites en juin pendant une session plénière. Une phrase complètement sortie de son contexte, réplique Maëlle de Calon qui parle d'un harcèlement judiciaire. Leur bateau a coulé, mais eux sont sains et saufs. Les deux marins d'un langoustinier de Concarneau ont réussi à rejoindre à la nage un chalutier de Lorient venu leur porter secours au large des Glénans. Les deux hommes avaient donné l'alerte hier matin. De gros moyens aériens et nautiques ont été déployés. Ils ont finalement été élutreuillés par l'hélicoptère Dragon 56 de la Sécurité civile et transportés pour examen à l'hôpital de Concarneau.
0: Et si vous alliez découvrir le manoir de Kerbrillon ce week-end?
21: C'est la principale nouveauté de ces journées européennes du patrimoine à Brest. La demeure de 1898 ouvre ses portes et sa verrière pour la première fois. Elle avait été au cœur d'une polémique pendant les municipales, certains candidats accusant l'ancien maire François Cuyandre de manquer de transparence sur son utilisation. Car le manoir a servi aussi bien à accueillir des VIP que des repas. Pendant ses mandats, la nouvelle municipalité, elle réfléchit à le mettre en vente. Notre reporter Nicolas Olivier, lui, put visiter les lieux en avant-première.
1: Il y a d'abord cet immense parc magnifique avec de grands arbres qui dissimulent totalement la villa depuis l'extérieur.
3: Bienvenue au manoir de Kerbrian.
1: Yves Coitivy, adjoint au maire en charge du patrimoine.
3: Une belle maison bourgeoise. Ça se remarque assez facilement par la taille de la maison, les détails.
1: C'est une très belle maison hein, avec parquet d'époque qui grince. Il y a des boiseries dans la salle à manger. Le salon est relié au bureau qui était utilisé par le maire François Cuyandre.
4: C'est super de travailler dans un lieu plein d'histoire.
1: Christophe était aux premières loges ces dernières années. Il est l'intendant du manoir.
4: C'était plutôt basé sur la restauration. Maître d'hôtel. Aujourd'hui, il n'y a plus rien. C'était principalement pour les déjeuners de conseil et les réunions qu'ils faisaient une fois par semaine, trois fois par mois, un truc comme ça. C'était un lieu de travail.
3: Il y avait, de la part de la municipalité précédente, une volonté de garder l'endroit discret. Bon, libre à eux. Nous, on a décidé, au contraire, d'ouvrir. C'est chez vous, en fait. C'est le patrimoine des Brestois.
1: Cet endroit entouré de mystères, les Brestois vont donc enfin pouvoir le découvrir ce week-end.
5: Delphine Le Breton, du service Musée Patrimoine à la ville de Brest. Il y a un parcours de visite, c'est seulement le rez-de-chaussée qui est visitable avec la verrière et une exposition qui explique l'historique du bâtiment. On s'attend à beaucoup de personnes.
1: Il faudra sans doute s'armer de patience au vu de l'affluence attendue.
21: Oui, le manoir qui ouvre ses portes. Donc aujourd'hui et demain, 10h, de 10h à 18h, c'est au 13 rue de Kerarin à Brest. Et puis autre idée de visite, cette fois à Quimper, le théâtre Max Jacob. Après plus de 2 ans de gros travaux de rénovation, vous allez pouvoir le découvrir tout le week-end avec ses murs peints en bleu hortensia et ses 285 fauteuils tout neufs. Il est magnifique, j'ai eu la chance de le visiter. Porte ouverte de 10h à 13h et de 14h à 16h. Et son programme a été dévoilé hier, c'est à retrouver sur Quimper.bzh. La 5e journée de Ligue 1 de football. Autre plaisir avec 2 clubs bretons à suivre aujourd'hui. Le FC Lorient, 9e, se déplace chez le promu du Mans à 20h45. Même horaire pour le Stade Rennais, 3e qui lui affronte Lyon. 5e, c'est au Groupama Stadium à Lyon. Donc Brest ira demain à Auxerre. Une rencontre que vous pourrez bien sûr suivre en direct sur Ici Brest Izel à partir de 15h.
0: Et en Ligue 2, Delphine, c'est un gros morceau qui attend Guingamp aujourd'hui.
21: En avant 10e après les premiers matchs de la 7e journée hier soir, les Guingampais reçoivent le Red Star, 4e à 14h. Et depuis le Mercato, les Rouges et Noirs ont un atout de plus. L'attaquant de 26 ans, Brandon Bokangu, 4 buts marqués lors des 4 dernières journées de championnat. 2 depuis qu'il a signé à Guingamp. Pourtant, à 19 ans, et bien figurez-vous qu'il était encore livreur de pizza au Mans. Il s'est confié à Thomas Lavaux.
7: J'étais livreur Domino's pendant un bon moment et après j'ai enchaîné derrière, j'étais préparateur de commandes pendant un très long moment aussi. C'est un coach au Sablon qui me connaît depuis que je suis petit en fait et que je considère comme un grand frère. Il s'appelle Mohamed Bouassida. Il m'a redonné confiance. En fait, quand je sors du Mans, mon rêve, il est anéanti, en fait. Il m'a redonné le plaisir de jouer au foot. Franchement, ça fait ma force. Ça fait ma force et j'y pense beaucoup, surtout dans les moments durs. Par exemple, l'année dernière à Nancy, pendant quelques mois, je jouais pas. J'ai repensé d'où je venais. Et ça m'a donné une force supplémentaire. C'est le processus, c'est comme ça, faut que tu passes par là. Et aujourd'hui, ça me permet de peut-être sur certaines choses ne pas baisser la tête là où d'autres personnes vont baisser la tête plus facilement.
21: Et le portrait de Brandon Bokangu, c'est à écouter dans l'info d'ici à 8h30. Et puis un des chocs de l'année, cette fois en Ligue 3 pour l'US Concarneau à l'occasion de la 7e journée. Les Thoniers, qui sont 7e, accueillent Caen. Le 2e est grand favori pour la montée. Coup d'envoi à 14h45. Et puis un doublé pour Sam Goodchild sur le défi Azimut. Le skipper franco-britannique de l'Imoca Massif est arrivé en tête ce matin à 6h18 à Lorient. De bon augure à quelques semaines du départ de la route du Rhum à Saint-Malo.
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21: Une fois les nuages envolés, Louise, le soleil devrait refaire son apparition.
0: C'est en tout cas ce que prévoit Météo France avec des températures comprises entre 21 et 23 degrés pour les maximales de la journée. Température que vous relevez du côté de chez vous. Pour l'instant, il fait 15 degrés à Plourin-les-Morlaix avec un peu de vent chez vous, Sylvie. 15 degrés également du côté de Pleubian. Il fait 16 degrés à Le Meur dans le Morbihan chez vous, Dominique, et 13 degrés du côté de Douarnenez. Sur nos routes bretonnes, prudence si vous prenez le volant. Grosse période de travaux autour de Guingamp pendant presque 3 mois sur la Nationale 12. Ça a commencé le 24 août dernier. Vous circulez sur une seule voie dans les deux sens sur 6 km entre Plomagoire et Plouisy. Les bretelles entre la Chênaie et Carnilien sont fermées, sauf la sortie de la Chênaie. Si vous êtes témoin d'événements routiers, 02 98 53 65 65.
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0: À tout à l'heure, 8h30, Delphine.
21: Avec plaisir, Louise.
0: Pour le retour de l'info d'ici. Dans quelques instants, votre rendez-vous vie numérique, vie privée avec Valentine Letest. Rendez-vous qui vous permet de protéger vos données perso. Mais pour les protéger, faut-il encore savoir ce qu'est une donnée perso ? C'est ce qu'elle nous explique ce matin. À suivre après Joe Dassin.

0: Salut les amoureux, c'était Jo Dassin, il est 8h13, vous écoutez ici Brahis Diesel et je suis très heureuse de passer ce début de week-end avec vous.
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0: Nombreuses sont les idées sorties à l'occasion des Journées Européennes du Patrimoine. Je vous emmène ce matin au château de Kerveatou à Ploirzel dans le Finistère, plongé en 1944. C'est l'idée sortie du jour à découvrir à 8h20. Et dans la foulée, vous allez pouvoir jouer avec nous à la carte postale. J'ai reçu une carte d'un endroit quelque part en Bretagne. Derrière cette carte se cachent des indices qui vont vous permettre de démasquer la commune d'expédition et de remporter aujourd'hui votre panier gourmand, le Guillou, pâtissier breton de caractère depuis 1949. Et à l'heure du petit-déj, franchement, ce cadeau tombe plutôt bien. Sachet de madeleine au caramel, paquet de maxi cookies, assortiment palais galette ou encore petit beurre et gâteau breton à la framboise. Voilà ce que je vous offre ce matin. Pour ça, il va falloir démasquer notre carte postale du jour. Et à notre gagnant ou à notre gagnante du jour sera posée une question subsidiaire pour tenter de gagner un week-end en cabane étape au camping de Bottmeur. Réponse du gagnant ou de la gagnante, c'est à suivre vendredi prochain. Pour l'heure, la carte postale de samedi matin. Annie, ce week-end, je pars faire des expériences photos après avoir ramassé quelques feuilles en forêt. J'ai entendu dire que l'église était particulière, son clocher n'est pas couvert. J'ai un peu de mal à comprendre comment c'est possible, mais j'irai quand même jeter un œil. C'est ouvert tous les jours jusqu'au 30 septembre. C'est un week-end fabuleux qui s'annonce, le Trieux n'est pas loin, j'irai m'y dégourdir les pattes. Vous pensez avoir une idée de la réponse? 02 98 53 65 65.
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0: C'est quoi une donnée personnelle? Chaque semaine, on vous explique comment les protéger d'envie numérique, vie privée, mais encore faut-il savoir ce qu'on appelle vraiment une donnée personnelle. C'est ce que vous nous expliquez ce matin, Valentine Letesse.
4: Oui, puisque ça va bien plus loin que le nom, prénom, adresse postale, mail et numéro de téléphone. En une phrase, une donnée personnelle, c'est une information qui dit quelque chose de vous. Et ceux qui les veulent se moquent de savoir si vous vous appelez Catherine, Marie ou Alain. En revanche, connaître vos heures de connexion, vos trajets grâce à la géolocalisation de votre téléphone, vos goûts sur la base des publications que vous aimez sur les réseaux ou encore quelles applications vous utilisez, eh bien ça permet de comprendre qui vous êtes et comment vous influencer. Du pain béni pour les publicitaires qui cherchent en permanence le meilleur moyen de nous atteindre, comme pour les escrocs, facile pour eux de faire illusion face à leurs victimes, de se faire passer pour leur banquier au téléphone par exemple, ou du moins pour quelqu'un de confiance puisqu'il les connaît.
0: Mais avec toutes ces informations, est-ce que c'est possible de connaître notre véritable identité ?
4: Avec l'évolution des technologies, l'intelligence artificielle notamment, c'est même de plus en plus facile. Surtout, on génère de plus en plus de données, de traces numériques. D'où l'importance du règlement européen sur la protection des données, insiste la CNIL, la Commission nationale de l'informatique et des libertés. Le RGPD et ses lois nous permettent de garder la main sur nos données personnelles face à des acteurs extrêmement puissants, les géants du net. Encore faut-il comprendre ses droits et surtout les exercer, le droit d'accès à l'effacement, au déréférencement, notre droit d'opposition et le plus important, celui à l'information. À chaque fois que vous entrez sur un site internet, il doit vous dire quel sort il réserve à vos données. À vous de lire les petites lignes.
0: Et pour savoir comment exercer vos droits, puis surtout les comprendre, on vous les explique tous sur ici.fr, page vie numérique, vie privée. Réponse à notre carte postale du jour après le braquage des sentiments.

0: Le braquage des sentiments, c'était cette nouveauté en tout cas du dernier album de Florent Pagny dans votre playlist d'ici Braille Zizel. Si vous nous rejoignez, nous sommes en plein jeu pour vous offrir ce matin votre panier gourmand, le Guillou, pâtissier breton de caractère depuis 1949. Direction Brest pour la bonne réponse à notre carte postale du jour. Bonjour Diane.
1: Bonjour.
0: D'où est envoyée notre fameuse carte aujourd'hui?
1: De Plourivaux.
0: Absolument. Quels sont les indices qui vous ont mis sur la bonne piste?
1: L'église sans clocher, non couvert, donc l'église Saint-Pierre.
0: Absolument. Vous la connaissiez?
1: Non, pas du tout.
0: Ça faisait partie des indices. Autre indice également, il y avait ces expériences photos, puisqu'à Plourivaux, ce week-end, il y a des ateliers cyanotypes à l'occasion des journées du patrimoine. Et puis le Trieux qui n'est pas très loin.
1: Voilà, le Trieux aussi, bah à côté du Trieux.

0: heure ?
1: Oui, en Bretagne.
0: Bah écoutez, vous avez bien raison d'en profiter. Diane, ne raccrochez pas, vous allez peut-être pouvoir camper à nouveau et remporter un séjour en cabane étape du côté de Bodmeur grâce à la question subsidiaire que vous pose Maxime. On connaîtra le gagnant ou la gagnante vendredi matin à l'écoute d'ici Braille Zizel. Journées européennes du patrimoine, c'est tout au long de ce week-end. L'occasion de découvrir des monuments fermés au public le reste du temps. Certains sont aussi ouverts à l'année, mais proposent des formules découvertes un peu différentes. Ce week-end, je vous emmène au château de Kerveatou à Ploarzel dans le Finistère. Bonjour Gilles Dapriol.
2: Bonjour.
0: Le château de Kerveatou, c'est un lieu emblématique du pays d'Iroise. Il nous ouvre ses portes pour une plongée dans l'histoire à l'époque de la Seconde Guerre mondiale ce week-end.
2: Exactement. C'est un château qui a des origines qui remontent au Moyen-Âge. Alors, il a été largement transformé dans les siècles suivants. Et effectivement, ça a été un grand bastion pendant la Seconde Guerre mondiale, occupé par les Allemands. Et surtout, il a joué une place un peu centrale lors de la libération. Oui.
0: Figurant, véhicule, matériel d'époque, ce choix de la Seconde Guerre mondiale, il n'est pas anodin. Vous venez de nous parler de son rôle pendant la libération, mais le château de Kerveatou a été réquisitionné à cette période.
2: Exactement, réquisitionné et transformé en camp fortifié avec plusieurs bunkers, des champs de mines. Et il y a eu un amiral allemand qui a séjourné pendant plusieurs mois dans le château avant qu'il devienne un peu le chef de secteur pour la défense du mur de l'Atlantique en 43 et 44.
0: Il va y avoir des reconstitutions. La Seconde Guerre mondiale, c'est de 1939 à 1945. C'est l'été 44 que vous choisissez de mettre en avant. Est-ce que pour venir vous voir ce week-end, il faut réserver ou on se présente spontanément ?
2: Non, on peut se présenter spontanément. Il y a une petite billetterie à 3 euros, mais c'est vraiment à destination de l'association des Amis de Kerveatou qui participe tout simplement à l'entretien du site et à la restauration patrimoniale du lieu.
0: Mettons, je viens en famille, Gilda, est-ce que c'est accessible aux poussettes ?
2: Oui, ça va, c'est accessible aux poussettes. Après, ça reste un parc boisé avec un beau château. Mais oui, largement accessible quand même en poussettes, il n'y a pas de souci.
0: Le château de Kerveatou, c'est donc dans le Finistère, du côté de Ploarzel. Je le rappelle, l'entrée est au coût de 3 euros, c'est gratuit pour les moins de 10 ans. C'est ouvert à l'occasion des Journées européennes du patrimoine et les fonds récoltés vont ensuite servir à l'entretien et à la restauration patrimoniale du site. Merci à vous, Gilda, d'avoir été avec nous ce matin. Côté musique, John Lennon, avant votre prochain rendez-vous à 8h40. Et ce chiffre assez dingue, en 2017, 27% des moins de 35 ans avaient au moins un tatouage.

0: c'était John Lennon. Dans quelques instants, on fait un point sur l'info d'ici. Bray Zizel et le tour des titres de l'actualité, c'est avec Delphine Gocho.
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0: Louise L'Empire. Dans quelques instants, le 90 secondes tour de l'actu en français dans le monde avec Valentin Bertrand. Pour l'heure, avec vous, Delphine Gauchon fait le tour des titres de l'actu en Bretagne.
7: Et on vous raconte ce matin sur ICI Bray Zizel l'histoire incroyable de ce fusilier marin de Plogoff, mort en Belgique pendant la Première Guerre mondiale. Sa famille finistérienne vient seulement de retrouver son lieu d'inhumation. Elle assiste aujourd'hui pour la première fois à un hommage qui lui sera rendu en breton sur la côte belge, à une vingtaine de kilomètres de la frontière avec la France. Plus de 1300 sites ouverts au public en Bretagne ce week-end à l'occasion des Journées Européennes du Patrimoine. Parmi les endroits à découvrir pour la première fois, le manoir de Kerbrian près du port du Moulin Blanc à Brest. Il n'a pas pris la parole depuis sa mise en examen. Le maire de Concarneau a été placé sous contrôle judiciaire par un juge d'instruction de Brest qu'il a mis en examen hier pour viol et agression sexuelle. Une plainte avait été déposée en janvier par une jeune victime majeure, précise le procureur de Brest. Et puis, à 8h32 même, dans l'info d'ici, on vous parle de Brendan Bonkogou, l'attaquant de Guingamp, arrivé pendant le mercato.
0: C'est à suivre dans quelques instants. Pour l'heure, le 90 secondes tour de l'actu en France et dans le monde, c'est signé Valentin Bertrand.
8: Il est soupçonné d'avoir préparé une tuerie dans un lycée de Lyon. Un adolescent de 15 ans mis en examen et présenté à un juge antiterroriste placé sous contrôle judiciaire. Le garçon, décrit comme fasciné par l'ultra-droite, a l'obligation d'être suivi psychologiquement et l'interdiction de posséder une arme. La peine maximale, 30 ans de prison, prononcée contre le père de Yuma, ce petit garçon de 3 ans mort en 2023 après plusieurs mois de violence à Rivarennes dans l'Indre. L'homme perd également son autorité parentale sur ses deux filles cadettes. Leur mère, elle, est condamnée à 7 ans de prison pour ne pas avoir dénoncé les faits. De nouvelles aides ciblées en réflexion, mais pas de coup de pouce général sur les carburants. Le gouvernement maintient sa ligne malgré la multiplication des appels au retour des gilets jaunes. Un rassemblement prévu à 10h ce matin sur le vieux port de Marseille. Le préfet de Loire-Atlantique interdit la manifestation prévue aujourd'hui contre le chantier d'un centre de rétention administrative pour étrangers en situation irrégulière près de Nantes. Il évoque le risque de troubles à l'ordre public. Les organisateurs s'y attendaient et annoncent maintenir leur rassemblement à proximité de la maison d'arrêt de Carquefou. Elles peuvent provoquer des intoxications aiguës. Des tomates pelées de la marque Carrefour appelées partout en France. Ces boîtes de conserve sont en rayon depuis 5 mois. Certaines peuvent contenir des graines de datura, une plante toxique. Les détails et les références à retrouver sur ici.fr. Et puis, plus de 17 000 monuments, musées et lieux de pouvoir ouverts gratuitement au public. C'est le début aujourd'hui des Journées Européennes du Patrimoine.
0: Et parmi ces 17 000 monuments, 1300 d'entre eux se trouvent en Bretagne. Rien que ça, ça fait partie de nos idées sorties du week-end. C'était le 90 secondes de Valentin Bertrand. Ce matin, dans l'info d'ici, Bray Zizel, Delphine Gocho, coup de projecteur sur un des attaquants d'en avant Guingamp.
7: Oui, Brendan Bonkogou, il est arrivé à la fin du mercato au club costa-armoricain. À 26 ans, il a déjà marqué 2 buts en 2 matchs de Ligue 2 avec les Rouges et Noirs. Alors on assiste peut-être à l'éclosion d'un joueur passion, car à 26 ans, il se souvient bien qu'à 19, à l'âge où l'on joue normalement ses premiers matchs pro, et bien lui, il livrait des pizzas au menthe au Malavo.
9: Deux bouts de match en rouge et noir, même pas une demi-heure à Reims, tout juste 30 minutes contre Annecy, mais déjà deux buts.
10: Ouais, je suis un peu, comme vous avez dit, en état de grâce. Honnêtement, oui.
9: Et des buts qui ont rapporté 3 points à en avant Guingamp.
10: C'est pas partout où t'arrives à marquer directement, à t'intégrer aussi facilement et, entre guillemets, mettre tout le monde d'accord.
9: Brandon Bokangou court, car il n'est pas parti à point à 17 ans. Le Mans FC ne le conserve pas, pas de centre de formation. Il joue milieu de terrain, plutôt défensif, en régional, dans le club de son quartier, les Sablons.
10: J'étais livreur Domino's pendant un bon moment et après j'ai enchaîné derrière, j'étais préparateur de commandes pendant un très long moment aussi. C'est un coach au Sablon qui me connaît depuis que je suis petit en fait et que je considère comme un grand frère. Il s'appelle Mohamed Bouassida. Il m'a redonné confiance. En fait, quand je sors du Mans, mon rêve, il est anéanti, en fait. Il m'a redonné le plaisir de jouer au foot. Franchement, ça fait ma force. Ça fait ma force et j'y pense beaucoup, surtout dans les moments durs. Par exemple, l'année dernière, à Nancy, pendant quelques mois, je jouais pas. J'ai repensé d'où je venais. Et ça m'a donné une force supplémentaire. C'est le processus, c'est comme ça, faut que tu passes par là. Et aujourd'hui, ça me permet de, peut-être sur certaines choses, ne pas baisser la tête, là où d'autres personnes vont baisser la tête plus facilement.
9: C'est l'année dernière que Brandon Bokangou a découvert la Ligue 2 à Nancy. Aujourd'hui, il a le potentiel pour devenir un attaquant solide à ce niveau.
11: J'aime bien ces trajectoires qui sortent des sentiers battus, c'est pas mal.
9: Sylvain Ripoll, son nouvel entraîneur à Guingamp.
11: En tout cas, il doit lui apporter de la force, de profiter de l'instant présent et surtout de faire en sorte qu'il dure. Et de savoir que on peut rapidement manger des cailloux. À lui et à nous d'évaluer ce qui lui a permis d'aller dans cette période faste, et de le maintenir et surtout de le développer, parce que c'est un garçon qui n'a pas encore vraiment connu dans la durée le monde professionnel avec ses exigences. Et puis je pense qu'il, je lui ai dit, il peut être beaucoup plus complet qu'il ne le pense peut-être lui.
9: Car aujourd'hui dans la hiérarchie, Brandon Bokangou reste encore remplaçant, mais l'entraîneur guingampais avoue envisager une attaque à deux éléments pour lui faire une place au cas où l'état de grâce se prolongerait.
7: Thomas Lavaux, Guingamp Red Star, match décalé de la 7e journée de Ligue 2, évolution du score à suivre sur ici.fr, c'est à partir de 14h. Et puis Louise, on retient cette phrase de l'entraîneur de Guingamp, on peut rapidement manger des cailloux.
0: Ça met en garde. Dans notre ciel breton, pas de cailloux, pas de grêlons et pas de pluie à l'horizon, puisque c'est du soleil qui nous attend une fois que les nuages se seront estompés dans le courant de la matinée. C'est ce que prévoit Météo France, de 21 à 23 degrés pour les maximales de la journée. Pour l'instant, il fait 16 degrés à Lokirec chez vous, Dominique. C'est ce que vous nous dites sur la page Facebook d'ici Braille-Zizel. 13 degrés à Logivy-de-la-Mer chez vous, Michel. 13 degrés également du côté de Plestin-les-Grèves. 15 degrés à Plourin-les-Morlaix. Sur nos routes bretonnes, prudence si vous prenez le volant, si vous êtes témoin d'événements routiers, 02 98 53 65 65, c'est vous, nos meilleurs informateurs.
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0: Prochain point sur l'actualité, c'est à 9h avec Delphine Gauthier. En 2017, 27% des moins de 35 ans avaient au moins un tatouage. Tatouages qui sont donc à l'honneur du Quimper Tattoo Show qui se tient tout au long de ce week-end. Je vous en dis plus à 8h40. C'est à suivre juste après Madame Céline Dion.

0: une semaine tout pile qu'elle est remontée sur scène. C'était Céline Dion dans votre playlist d'ici Bray Zizel pour que tu m'aimes encore. Musique de retour avec Gilles Servat ou encore Amel Bent, c'est à suivre avant 9h.
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0: Les Verseaux, c'est une journée détente qui s'annonce pour vous d'après votre horoscope du jour. Votre horoscope en intégralité est à découvrir avant 9h. Pour l'heure, 8h40, c'est notre invité du jour. Ce week-end, c'est la 8e édition du Quimper Tattoo Show. Comme son nom l'indique, c'est à Quimper, dans le Sud Finistère, que ça se passe. On en parle avec vous, Soizic, bonjour.
3: Bonjour Louise.
0: L'idée du Quimper Tattoo Show, c'est qu'on peut se faire tatouer sur place, mais est-ce qu'on peut aussi venir en simple visiteur?
3: Ah ben justement, c'est ça le but du jeu, parce que le Quimper Tattoo Show, c'est pas que du tatouage, c'est des animations, c'est des food trucks, c'est des rien que pour le plaisir des yeux, et le soir évidemment des concerts de bonne qualité.
0: 120 tatoueurs qui sont venus de France, mais aussi de l'étranger, sont présents tout au long de ce week-end. Ils sont choisis comment les tatoueurs?
3: Je dirais à la tête du client, non je rigole, je plaisante. C'est une façon. Non, c'est un mélange de. Bah évidemment, il faut qu'ils fassent du bon boulot, mais de sensibilité aussi. Moi, j'ai besoin de les sentir. C'est un peu comme une cousinade, hein, le Quimper Tattoo Show. Tout le monde s'entend super bien. Il y a une ambiance incroyable. Hier, j'étais assez étonnée. D'ailleurs, c'est incroyable le nombre de gens qui m'appellent maman. Donc, comme quoi, vous voyez.
0: Tout se passe donc en famille pour ce Quimper Tattoo Show. C'est pas forcément une chose évidente de se faire tatouer en public. Est-ce que ce sont des événements qui sont pris d'assaut ou est-ce que les gens sont un petit peu réticents?
3: Alors, ça dépend du caractère des gens. C'est vrai que certaines personnes, ça les gêne pas du tout. Et de se faire tatouer. De faire tatouer en convention. Je dois dire, pour l'avoir fait personnellement, je préfère le faire en studio, presque, et d'aller en convention pour regarder, m'inspirer, et puis justement choisir des artistes, puisqu'il y a des artistes incroyables, et des gens vraiment intéressants à rencontrer, quoi. Parce que Quimper Tattoo Show, c'est aussi des rencontres avec des tatoueurs qui se prennent pas tellement le chou et qui aiment leur métier, quoi.
0: Est-ce que c'est l'occasion, entre tatoueurs, d'échanger peut-être des conseils, des pratiques, des inspirations?
3: Ah oui, d'ailleurs c'est marrant que vous en parliez parce que hier je remarquais donc il y en a un Québécois qui est incroyable, enfin parmi plein d'autres et Simon Paradis qui manie la couleur avec excellence, c'est incroyable et je voyais plusieurs tatoueurs qui le regardaient travailler puisqu'il y a les techniques des questions de saturation, des questions de c'est hyper intéressant, c'est très technique de tatouer, ça se fait pas comme ça.
0: Vous, Soizic, que vous êtes aussi tatoueuse, est-ce que parmi ce qu'on vous demande comme tatouage, il y a des thèmes qui sont récurrents?
3: Bizarrement, des fleurs, beaucoup, beaucoup de fleurs. Les gens ont besoin de fleurs et de douceur dans leur vie, je pense, et de couleurs aussi, mais des fleurs, oui, c'est assez, et que ce soit pour des hommes ou des femmes, hein.
0: Le Quimper Tattoo Show, c'est tout au long de ce week-end, c'est la 8e édition. Il y a quelques jours dans la presse, Soizic, vous disiez que c'était peut-être la dernière édition.
3: Disons que c'est compliqué d'organiser un événement. On a beaucoup de contraintes, des contraintes financières énormes, parce que contrairement à ce que certains penseraient, c'est pas évident de. Une fois qu'on a tout payé, il reste pas grand-chose. Et c'est un peu compliqué parce que on a fait le choix avec Philippe Kergona, mon associé, de privilégier l'accueil déjà et puis la qualité des concerts, etc. Là, ce soir, on reçoit Swiftgad, donc un vieux de la vieille du hip-hop et du rap que beaucoup, beaucoup de gens connaissent. Et j'ai des copains tatoueurs qui viennent exprès de Paris pour son concert. Et surtout, DJ Pone qui vient avec ses amis pour fêter ses 30 ans de carrière. Il nous a fait l'honneur de venir pour la primeur de sa tournée avec les Winkles qui font partie de nos amis et de nos habitués puisque Gérard Bast est notre maître de cérémonie. Ainsi que les TTC et Triptyque que beaucoup de gens connaissent en hip-hop et en rap. Donc ça va être une soirée pleine de surprises.
0: Tatouage, musique et conseils donc sont à l'honneur de ce Quimper Tattoo Show en ce moment au Parc des Expos de Pennevillers à Quimper. Donc dans le Sud Finistère, comptez 15€ pour une journée, 25€ pour les passes 2 et 3 jours. Et c'est aussi l'occasion de vous y rencontrer. Soizic, merci à vous d'avoir été parmi nous ce matin.
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0: Tout au long de ce week-end, ce sont les journées européennes du patrimoine, l'occasion de découvrir le patrimoine breton matériel ou immatériel. Cet homme fait aussi partie de notre patrimoine breton. J'ai nommé Gilles Servat dans votre playlist locale.
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0: La Blanche Hermine, c'était Gilles Serva, incontournable de votre playlist locale sur Ici Braille Zizel. Avec la rentrée, certains d'entre nous en profitent pour prendre de bonnes résolutions et ressortir les chaussures de course à pied. Mais après plusieurs semaines, voire parfois un peu plus sans courir, à quelle vitesse faut-il reprendre? Dans deux minutes pour être en forme, notre coach sportif Nordine Attab nous donne ses bons conseils.
1: Lorsque l'on reprend la course à pied, l'erreur classique est de courir trop vite. Et pourtant, lors des premières sorties, oubliez votre vitesse et votre chronomètre. Votre priorité est d'abord de retrouver progressivement de bonnes sensations et de permettre à votre organisme de se réhabituer à l'effort. Et pour ça, je vous propose un repère extrêmement simple, le test de la conversation. Commencez par marcher quelques minutes pour vous échauffer. Et ensuite, vous partez tranquillement en courant. Pendant votre course, essayez de prononcer une phrase complète à haute voix, ce que vous voulez. Et à partir de là, si vous pouvez parler sans être excessivement essoufflé, votre allure est adaptée. En revanche, si vous avez du mal à terminer votre phrase, ralentissez. Pour une reprise, commencez par 15 à 30 minutes selon votre niveau et vos habitudes sportives.
0: Et si même en courant très lentement, on se retrouve rapidement essoufflé ?
1: Aucun problème. Dans ce cas, alternez tout simplement de la marche et de la course. Et il n'est absolument pas nécessaire de courir sans s'arrêter pour progresser. D'ailleurs, on continue par un deuxième exercice de l'alternance de course et de marche. Après quelques minutes de marche d'échauffement, courez tranquillement pendant 1 à 2 minutes. Puis vous marchez pendant 1 minute. Vous repartez ensuite pour 1 à 2 minutes de course, suivi d'une minute de marche. Et au fil des séances, vous pourrez progressivement augmenter le temps de course et diminuer la période de marche. Et grâce à ça, vous allez renforcer l'endurance cardiovasculaire et adapter progressivement vos muscles et vos articulations à la course à pied. Vous répétez cette alternance pendant 15 à 20 minutes pour débuter. Lorsque vous reprenez la course à pied, ne cherchez surtout pas immédiatement une vitesse précise au kilomètre. Vous courez d'abord à une allure confortable à laquelle vous pouvez encore parler. Et on n'oublie pas, avec ICI et le ministère des Sports, on se met encore plus en mouvement pendant Septembre on bouge. Allez, à vous de jouer.
0: Septembre bouge, c'est en ce moment avec des initiations sportives un peu partout en France et en Bretagne qui sont gratuites. Et puis parmi les coureurs du week-end, le grand raid du Finistère en presqu'île de Crozon, c'est aujourd'hui et demain. Alors bonne chance à tous les sportifs.

0: Pourquoi tu restes ? C'était la chanteuse Amel Bent dans la playlist d'ici, Bray Zizel. Tout au long de ce week-end, ce sont les journées européennes du patrimoine. Du côté de Brest, dans le Finistère, la base navale vous ouvre ses portes aujourd'hui. Et demain, de 10h à 18h, vous allez pouvoir monter à bord des voiliers écoles, notamment le Mutin, l'Étoile ou encore la Grande Hermine. La Belle Poule est également visible à quai. L'entrée se fait par la porte Tourville. C'est gratuit, c'est sans réservation. Il vous faut simplement votre carte d'identité ou votre passeport en cours de validité. Dans les Côtes d'Armor, c'est à Ploézec que ça peut se passer. Vous pouvez participer à la mouture du moulin de Craca. La mouture, c'est quand on moule le grain. Le moulin entièrement restauré vous ouvre ses portes juste au-dessus de la baie de Paimpol. C'est somptueux à découvrir. C'est aujourd'hui et demain de 14h30 à 17h30. Et pareil, c'est 100% gratuit. À Guidel, dans le Morbihan, vous allez pouvoir visiter l'atelier Le Minor, célèbre manufacture de marinières, de pulls marins dont vous avez entendu parler il y a quelques jours sur l'antenne d'ici Bray Zizel. Une interview et une rencontre sont à retrouver sur l'appli Ici, rubrique Ici ça marche, l'écho. Mais cette entreprise qui fabrique et vend des vêtements bretons depuis 1922 vous ouvre ses portes tout au long de ce week-end, aujourd'hui et demain de 10h à 18h. Comptez 10 euros pour la visite, c'est gratuit pour les enfants et ces 10 euros-là sont déduits de vos achats si vous passez en caisse avec un petit quelque chose pour vous faire plaisir.
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0: C'est l'heure de votre horoscope du jour avec Catherine Viguier. Un signe valorisé en ce début de week-end.
12: Le Capricorne, qui a vécu tant de changements depuis 2025.
13: Bélier, alors c'est le week-end et pourtant vous travaillez ou vous assumez des responsabilités.
14: Taureau, évadez-vous et passez un appel à qui vous voulez.
15: Gémeaux, les finances et votre vie intérieure, vous composez avec les deux.
16: Cancer, un week-end qui met au premier plan votre vie relationnelle.
17: Lion, vous trouvez des partenaires fiables pour poursuivre votre chemin.
18: Vierge, alors si une histoire d'amour vous fait mal, une solution possible ce week-end.
19: Balance, une journée idéale pour passer des moments en famille et pour être bien chez vous.
20: Scorpion, tout ce qui a trait à la communication est valorisé et puis certains voyages.
21: Sagittaire, vous dépensez, vous investissez afin d'améliorer votre confort de vie.
22: Capricorne, alors très sollicité, vous serez super satisfait de votre journée.
23: Verseau, un samedi dédié à votre personne, à son bien-être, ainsi reposez-vous.
24: Poisson, de nouvelles possibilités grâce au regard bienveillant des vôtres.
25: Et pour nous tous, on reste doux avec soi.
0: Votre horoscope du jour signé Catherine Viguier. 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
0: La maison de la chauve-souris de Carnac-Cléden vous ouvre ses portes aujourd'hui. Nous sommes le 19 septembre, il est 9h. Le journal, c'est avec vous, Delphine Gauthier, et c'est l'onde de choc à Concarneau.
26: Le maire de la ville close a été mis en examen hier pour viol et agression sexuelle. Quentin Le Gaillard, entendu plus de 24 heures par les enquêteurs de la police judiciaire de Brest, avant donc d'être présenté à un juge d'instruction. L'élu de 28 ans a été placé sous contrôle judiciaire avec notamment interdiction de contacter la plaignante, Baptiste Schweitzer.
27: L'enquête a été ouverte le 29 janvier après le dépôt d'une plainte par une jeune
2: jeune victime majeure accusant celui qui est alors candidat à la mairie de Concarneau de l'avoir violée. Quentin Le Gaillard est placé une première fois en garde à vue en juin, après son élection à la mairie en mars. Une garde à vue qui a donc repris ce jeudi et qui a abouti à la mise en examen et au placement sous contrôle judiciaire de l'élu âgé de 28 ans. Lors de son audition, le maire de la troisième ville du Finistère a nié les faits. Il est présumé innocent. Fin juillet, Quentin Le Gaillard avait dénoncé une plainte aussi invraisemblable que mensongère. En fin de journée, le président de Concarneau-Cornouaille Agglomération, Olivier Bellec, a retiré à Quentin Le Gaillard sa délégation de vice-président. Une décision lourde mais nécessaire pour garantir la sérénité des débats, explique-t-il. À Concarneau, l'opposition municipale indique prendre acte de cette mise en examen. Elle se réunira dans les prochains jours.
26: Baptiste Schweitzer, un nouveau rendez-vous judiciaire en perspective pour Maël de Calan. Le président du conseil départemental du Finistère est visé par deux plaintes pour injures publiques. Elles ont été déposées mardi au tribunal de Quimper par Marine Tondelier et Olivier Faure, l'écologiste et le socialiste, tous deux candidats à l'élection présidentielle, dénoncent des propos tenus par Maël de Calan lors de la session plénière de juin, les qualifiant d'antisémites. Le harcèlement judiciaire se poursuit en sortant complètement une phrase de son contexte, réagit le président du département qui précise qu'il critiquait la complaisance, selon lui, de certains à gauche avec la France insoumise. Le groupe Imerys tente de rassurer après l'incident chimique d'avant-hier dans sa carrière de Glomel, c'est dans les Côtes d'Armor. Le géant industriel qui exploite de l'andalousite, ce minéral réputé pour sa résistance au choc thermique, assure que le risque sanitaire et environnemental est écarté. Un dégagement de gaz s'est produit pendant une opération de transfert de produits. L'atelier concerné reste toutefois à l'arrêt en attendant d'être mis en sécurité.
3: 111 ans après sa mort, sa famille peut enfin lui rendre hommage.
26: C'est l'histoire d'un fusilier marin de Plogoff dans le Finistère, mort sous les bombes de la Première Guerre mondiale. Yves-Marie Carval, c'est son nom, a été enterré dans une fosse commune en 1915 en Belgique. Mais ce n'est qu'un siècle plus tard que sa famille l'a enfin retrouvé et va donc participer aujourd'hui à une cérémonie en breton et en français sur la côte belge, à quelques kilomètres de la France. Tout a commencé par une discussion en famille, Tuc Dual Chartier.
4: C'était à table au dîner, se souvient Raphaël Maréchal. Au fil de la discussion avec sa grand-mère, il lui demande
5: des infos, des souvenirs sur un de ses grands-pères, où elle m'a parlé de ce fameux Yves-Marie Carval.
4: Il est l'arrière-arrière-petit-fils, mais pourtant son ancêtre l'intrigue. Alors il retrouve la photo d'Yves-Marie Carval.
5: Moi je me suis lancé à la recherche sur internet, on trouvait pas mal de choses, où il était mort, etc. Par contre, ce qu'on trouvait pas exactement, c'était où était enterré.
4: Il décide de partir avec elle en Belgique.
5: On n'a rien trouvé.
4: Jusqu'à ce que la grand-mère de Raphaël, Henriette, découvre Coonbraith.
5: Allez, qui ne tente rien à rien. J'ai envoyé mon petit message à l'association et puis depuis, ils nous aident.
4: L'association de transmission de la mémoire bretonne s'empare alors de l'enquête. Yvon Olivier, son président, contacte l'ambassade de France, puis le Secours français.
6: Et en recoupant les informations, on a pu savoir qu'il était mort tel jour, à tel endroit et qu'il a été enterré sur le lieu même où il a été tué.
4: Il a été enterré dans une fosse commune.
6: Vous imaginez ce que ça représente? Des soldats qui ensevelissent à la va-vite, sous les obus, leurs camarades tués au combat. Imaginez le type de scène.
4: Et Yvon Olivier le sait, il reste encore énormément de corps oubliés et sans nom.
26: Reportage de Tuc Dual Chartier à retrouver sur ici.fr Braise-Izel. Et depuis que l'affaire a été médiatisée, l'association Coonbraith a été contactée par une autre famille pour retrouver son ancêtre. C'est un petit miracle et de marins qui étaient à bord d'un langoustinier qui a coulé hier matin au large des Glénans sont sains et saufs. Leur bateau parti de Concarneau a subi une voie d'eau, de gros moyens avaient été déployés, mais les deux hommes ont finalement réussi à rejoindre à la nage un chalutier orienté qui s'était détourné pour leur porter assistance. Et puis Sam Goodchild en pleine forme à moins de deux mois du départ de la route du Rhum. Le navigateur franco-britannique s'impose sur le défi azimut. Il a coupé tôt ce matin la ligne d'arrivée à Lorient.
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26: On joue un peu à cache-cache dans le ciel breton, Louise, aujourd'hui.
8: Oh que oui, le soleil va tenter une percée dans le courant de l'après-midi. C'est en tout cas ce que prévoit Météo France avec des températures qui vont grimper entre 21 et 23 degrés pour les maximales du jour. Pour demain dimanche, même topo, très nuageux au réveil, puis apparition du soleil de 21 à 24 degrés pour les maximales du jour. Sur nos routes bretonnes, c'est la semaine de la mobilité à Lorient, dans le Morbihan. Une semaine qui valorise les alternatives à la voiture jusqu'au 22 septembre prochain. Tous les transports sont gratuits sur le réseau Isilo. Ça concerne les bus, les bateaux, les transports à la demande. Et comme c'est samedi, les places de parking sont aussi moins chères. À Lorient, comptez 1 ou 2 euros pour la journée complète, ce qui vous permet d'aller faire vos courses dans le centre-ville. Témoin d'événements routiers, 02 98 53 65 65. À tout à l'heure, 10h, Delphine Gocho.
26: Eh bien écoutez, j'essaierai d'être à l'heure, au rendez-vous.
8: Sur vous.
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8: Comme chaque samedi, entre 9h et 10h, je vous emmène au jardin avec notre expert incontournable Ici Brézizel. C'est vous, Philippe Munier, bonjour.
10: Bonjour Louise, bonjour à toutes et à tous.
8: La semaine dernière, Philippe, ensemble, nous avons parlé des évolutions climatiques et des différentes manières d'adapter nos jardins. On a eu un peu de pluie cette semaine en Bretagne, rien de bien méchant, mais un peu de pluie. Toujours, quels sont les bons gestes là à adopter au jardin en ce moment ?
10: Bah écoutez, on commence quand même si on est encore sur des conditions estivales, on commence déjà à penser à l'hiver, parce que le jardinier, je ne dirais jamais assez, a toujours au moins une saison d'avance, fastoche. Donc, on commence à l'hiver, on profite de ce fameux été de la Saint-Martin dont j'ai déjà parlé, et cet été de la Saint-Martin, n'importe quoi, la Saint-Fiacre. Ah là là, Saint-Martin, c'est un peu plus tard, c'est au mois de novembre. Donc la Saint-Fiacre, pour faire des semis, on en encore un petit peu de temps, c'est vraiment les derniers moments. Donc on peut semer des choses bien bretonnes, hein, du chou bac à l'an de Saint-Brieuc, du chou bac à l'an de Rennes, de l'oignon rose de Roscoff, un petit peu plus bas, le rouge pâle, le Niort est pas mal non plus. Donc c'est ces petits légumes qu'on va semer maintenant, dans un mois et demi, on va les repiquer, alors soit sous tunnel, soit sous châssis, soit en pleine terre, en les protégeant quand même si par hasard il y avait du froid, mais aussi il faut les protéger des excès d'eau. Donc de toute façon, petite protection, c'est pas mal. Et ça nous fera les premiers légumes de printemps, tout frais, tout juste sortis de l'hiver, ça sera un régal. Donc ça, on peut le faire. Et puis on peut commencer aussi à faire un petit peu de nettoyage dans les massifs de vivaces et apporter un bon paillage, un bon gros paillage. On récupère les premières feuilles qui tombent. Il y en a pas mal en fait, hein, si on regarde bien, les feuilles tombent tôt cette année. Dès qu'il a fait sec, déjà il en tombait pas mal, et puis là je m'aperçois que ça commence à beaucoup tomber. Bah, récupérer ces feuilles là, ne les emmenez pas à la déchetterie, quelle horreur. Gardez-les, c'est la couverture, c'est la couette pour votre jardin cet hiver, donc ne jetez pas la couette, s'il vous plaît.
8: Rien ne se perd, tout se transforme, encore plus au jardin dans lequel nous sommes jusque 10h. Toutes vos questions, c'est au 02 98 53 65 65. Elles peuvent concerner ces questions, soit la préparation effectivement des saisons à venir, ou alors des petits coups durs que vous connaissez déjà ces jours derniers au jardin. C'est vous qui faites l'émission comme chaque samedi. Philippe Munier répond à vos questions juste après Gold.
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0: Toba, c'était Gold, musique de retour avec Bruno Mars. Dans quelques minutes pour l'heure, nous sortons au jardin.
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0: Et Philippe Munier répond comme chaque samedi entre 9h et 10h à toutes vos questions. Première question qui nous vient du Finistère. Nous partons chez vous, Eugène, bonjour.
3: Bonjour, ici c'est Eugène, alors qui vous attend.
0: Alors qu'est-ce que vous voulez couper dans le jardin en ce moment, Eugène?
3: Ah ben, tout le repousse sur les pommiers, le prunier. Est-ce qu'il est bon de le tailler actuellement?
0: Philippe, c'est le moment ou pas?
4: Alors oui, pour enlever effectivement tout ce qu'on appelle traditionnellement des gourmands, c'est-à-dire des tiges qui partent très verticalement de nos arbres fruitiers. Et ces tiges-là, en fait, dans la mesure où elles sont très richement alimentées en sève, parce que les tiges sont verticales et plus la sève circule vite à l'intérieur, eh bien, elles pompent la sève et elles bloquent un petit peu la maturation des boutons à fleurs qui sont déjà prêts. Hein, la floraison du printemps, elle est déjà prête et l'arbre est déjà en train de maturer ses boutons. Donc, ce qu'il faut, c'est effectivement leur garder un petit peu de sève. Donc, toutes les branches verticales, on peut soit les supprimer à ras, donc avec un sécateur bien affûté, bien désinfecté comme d'habitude, et on coupe vraiment à ras de la branche pour les supprimer. Ça, c'est la première chose. La deuxième chose, on peut aussi se dire que s'il y en a un qui est très bien placé, de gourmand, il peut remplacer une branche fructifère, une branche charpentière vieillissante, qui commence à moins donner, qui commence à avoir une écorce très crevassée, peut-être même deux, trois chancres qui commencent à se former. Et là, à ce moment-là, on se dit, pendant un ou deux ans, je vais former une nouvelle charpentière pour la remplacer. Donc, on va prendre ce beau gourmand tout droit, tout vertical, et très gentiment, sans trop forcer, on va l'incliner à 60 degrés, par rapport à l'horizontale du sol. Hein, donc, on va bien l'incliner avec soit carrément une petite ficelle en bout sur le bourgeon terminal, soit, ce qui est moins bourrin, de prendre un petit bambou qu'on va fixer sur ce gourmand. Et c'est l'ensemble bambou plus branche, pour éviter d'abîmer cette petite branche, c'est l'ensemble qu'on va donc orienter un petit peu en biais à 60 degrés. Et c'est donc il va pouvoir se développer avec une sève qui va circuler lentement, donc il va former des boutons à bois, mais aussi des boutons à fleurs, et ça va permettre dans un ou deux ans de remplacer une vieille branche qu'on va pouvoir supprimer, et ça va permettre de rajeunir l'arbre. Et ça, c'est vraiment une opération de rajeunissement qui est très importante à faire sur les arbres vieillissants. Donc on peut faire l'un ou l'autre, et le tout peut se faire évidemment maintenant.
0: Donc vous pouvez enfiler vos bottes, Eugène, et sortir au jardin pour s'occuper de ces gourmands. Je vous embrasse et je vous souhaite une belle journée. Autre question, celle de Joseph qui nous a écrit via le WhatsApp de l'émission. Philippe, il nous écrit depuis l'Esnevin en nous disant que cette année, toutes ses poires sont véreuses. Elles sont piquées, il y a un ver qui loge dans le cœur de la poire et elles pourrissent. Et il aimerait savoir que faire pour éviter que ça se renouvelle l'année prochaine.
4: Ben, on est devant le fameux Carpocaps. Hein, le Carpocaps, c'est un papillon, pas terrible, hein, en plus. Ça ressemble plus à une mythe qu'à un grand vulcain. Hein. Donc, le Carpocaps, c'est un petit papillon. Et Madame Carpocaps, elle a une sale manie, c'est qu'elle va pondre ses œufs soit sur les pommiers, soit sur les poiriers, soit sur les noyers, hein, les trois. Ça, elle aime bien. Et donc, les petits œufs, elle pond ça sur l'écorce. Les petits œufs se éclosent et les toutes petites chenilles se dépêchent de trouver un jeune fruit pour aller s'installer dedans. Elles vont boulotter tranquillement le fruit. Alors, un jeune fruit quand c'est au printemps, un fruit bien mûr et bien en train de maturer quand c'est la naissance du mois d'août. Et effectivement, il va s'installer à l'intérieur, ce qui en général fait tomber le fruit prématurément. Et quand on ouvre le fruit, la bébête, elle est à l'intérieur, elle a commencé à boulotter, c'est tout noir, c'est tout moche. Et très rapidement, les champignons se mettent dessus, surtout en ce moment, il fait chaud. Donc les champignons se développent bien et ça fait pourrir le fruit très rapidement. Donc la solution pour le Carpocaps, de la pomme, de la poire et de la noix, parce qu'on l'oublie toujours sur le noyer, mais ça se fait les gros dégâts, c'est soit de mettre des poules pendant tout l'hiver au pied des arbres fruitiers. Elles vont manger les nymphoses, elles vont manger les chrysalides de papillons. Et donc, il n'y aura pas de naissance l'année prochaine au printemps. Et s'il n'y a pas de naissance au printemps, il n'y en aura pas non plus au mois d'août. Et donc, on sera tranquille dans le verger. Ça, c'est vraiment la solution la plus efficace. Et puis sinon, on se rappelle que l'agent anti-chenille numéro 1, c'est la mésange, soit mésange bleue, soit mésange charbonnière. Donc, on met des nichoirs à mésange dans le verger. Et puis, on se rappelle aussi que papa et maman carpe au cap, s'ils convolent en juste noce à la tombée de la nuit. Et ben, la tombée de la nuit, c'est qui vole? Ben, c'est la chauve-souris. Et ben, on met aussi des abris à chauve-souris. Et une fois qu'on a mis tout ça en place, et ben, normalement, le problème est réglé.
0: Et comme ça, tous ces petits vers devraient être boulottés. Joseph, je vous souhaite une belle journée du côté de l'Esnevin. Le standard est clairement pris d'assaut ce matin avec toutes vos questions au jardin. On va essayer de répondre à un maximum d'entre elles ce matin entre 9h et 10h. Comme chaque samedi, je vous emmène prendre l'air avec Philippe Meunier. Bruno Mars pour la musique.

0: Bruno Mars. Dans quelques instants, nous investissons le jardin de Martine du côté de Cloire-Scarnoët.
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4: Et Philippe Munier répond comme chaque samedi entre 9h et 10h à toutes vos questions. Jardin, direction Clarence Carnouët, dans le Finistère, chez vous Martine, bonjour.
5: Oui, bonjour.
4: Bon alors, qu'est-ce qu'ils ont ces hortensias et ces azalées?
5: Ah bah, ils sont tout grillés.
4: Bah oui, je m'en doutais un peu.
5: Oui.
4: Et vous aimeriez pouvoir faire quoi? Les faire repartir? Vous avez besoin de quoi comme conseil?
5: Ah oui, quand même, parce que ça fait quand même plus de 25 ans qu'ils sont en place. Et j'en ai une vingtaine d'hortensias, j'ai une quinzaine d'azalées. Je suis très triste de voir mon jardin comme ça.
4: Bah oui, je comprends. Puis vous n'êtes pas la seule, parce que les hortensias, ils ont cramé partout en Bretagne cet été. Philippe, il y a des bons conseils forcément pour les voir repartir la saison prochaine.
6: Alors en fait, s'ils sont en place depuis tant de temps, il y a très forte chance que leur enracinement soit suffisamment profond pour que des bourgeons enfouis dans le sol puissent ressortir et redémarrer un nouveau plan. Normalement, il n'y a aucun problème. Par contre, il faut laisser passer les pluies d'automne en espérant qu'elles arrivent, parce qu'elles ne sont pas pressées d'arriver. Donc bien laisser passer les pluies d'automne et il sera toujours temps tranquillement dans l'hiver, peut-être pas, mais plutôt à la fin d'hiver, de les tailler en ce qui concerne les hortensias. Et puis les azalées, ben, s'ils sont vraiment brûlés, eh bien, ben, ils ne fleuriront pas. Donc dans ce cas-là, on les taillera aussi au printemps. On enlèvera tout ce qui est brûlé, tout ce qui n'est pas beau, tout ce qui est mort de manière sûre. Et puis, on bien dégager, apporter un bon paillage, d'abord un bon compost pour les nourrir. Et donc un compost, je rappelle, pour les azalées, surtout sans coquilles d'œufs, sans calcaire, sans calcium. Il faut vraiment un compost bien acide. Et puis encore au pied, un bon gros paillage pour servir d'éponge, pour bien conserver l'humidité au maximum, de façon à ce que si l'été prochain était aussi chaud, voire peut-être plus, on ne sait jamais malheureusement, que cette année, eh bien, il y ait une bonne protection des racines pour que là encore, eh bien, sur des yeux profondément enfouis, ça puisse redémarrer. Mais il faut vraiment, vraiment faire très attention. Tous ces arbustes-là, azalées, rhododendrons, hydrangea diverses, tous les hortensias, mais quel que soit l'hydrangea, il faut vraiment tous ces arbustes-là bien les protéger. Ce sont des arbustes de sous-bois dans leur pays d'origine. Il faut leur mettre une litière forestière au pied, il faut leur mettre un gros paillage, et dans ces conditions-là, ils sont beaucoup plus beaux, beaucoup plus florifères et beaucoup plus résistants.
4: Et vous devriez récupérer votre jardin comme vous l'aimez, Martine. Je vous souhaite une belle journée du côté de Clarence Carnouët. Autre question, cette fois-ci qui nous vient de Concarneau. Bonjour Marité.
7: Bonjour.
4: Bon, votre vigne est malade?
7: Oui, la vigne à le mildiou, je pense, l'année dernière également, et les feuilles, les fruits sont très tachés et pas bons, donc je voulais savoir si je peux les mettre au compost ou comment faire pour que ça se reproduise pas l'année prochaine.
4: Allez Philippe, on commence par le compost. Est-ce que c'est possible déjà de les mettre tout ça au compost?
6: Alors oui, si vous n'avez mis aucun traitement dessus jusqu'à présent, s'il y a aucun problème, mettez au compost, ça va se décomposer, ça va faire du compost et vous n'êtes pas obligé de le mettre au pied du plant de vigne l'année prochaine. Donc si vous le mettez au pied des pommes de terre, le mildiou de la pomme de terre et celui de la vigne n'ont rien à voir. En plus, je pense que c'est pas du mildiou. À cette saison-ci, je dirais plutôt que c'est de l'oïdium, mais les dégâts sont terribles aussi. Des fois, on dit l'oïdium, c'est pas grave, mais si c'est une catastrophe, ça peut être bien pire que le mildiou. Donc, au compost, oui. Maintenant, qu'est-ce qu'on fait pour l'année prochaine? Eh bien, l'année prochaine, on fait attention et on va acheter en jardinerie, au printemps prochain, c'est pas la peine de le faire maintenant, du soufre mouillable. C'est de la poudre de soufre. On suit les indications scrupuleusement indiquées sur l'emballage et à partir du mois de mai, même mi-avril, on peut commencer à faire tous les... Si la vigne est sous un tunnel horticole, c'est tous les 3 semaines, 1 mois, voire même 5 semaines, voire même 6 semaines.

0: une pulvérisation au soufre. Si la vigne est dehors, eh bien, à chaque fois qu'il pleut une ondée, on va dire, significative, on refait un traitement pour protéger contre l'oïdium et la rouille, comme ça on est, et le mildiou, pardon, comme ça on est tranquille.
1: Et là, vous êtes paré, marité. Je vous souhaite une belle journée du côté de Concarneau. Des questions, vous êtes très nombreux à nous en poser ce matin au 02 98 53 65 65. Nous restons au jardin avec Philippe Munier jusqu'à 10h. Pour l'heure, il est presque 9h30. C'est l'heure de vos infos pratiques, vos idées sorties présentées par Baptiste Mébrook.
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1: Et vous l'entendiez à l'instant, Baptiste Mébrook nous parlait de la Quimper Rose. Isabelle Nuix, présidente de la Quimper Rose, sera à mon micro demain à 8h40.

0: Laure de la Vega avec ce titre Le Chant des Sirènes. Musique de retour avant 10h avec les Bretons Gavini.
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0: Et nous sommes au jardin entre 9h et 10h, comme chaque samedi, avec Philippe Munier. Il répond à toutes vos questions. Direction Gouesnou, à présent chez vous, Michel. Bonjour.
3: Oui, bonjour.
0: Votre question concerne des raisins.
3: Oui, j'ai du raisin muscat dans ma serre. Et cette année, les grappes de raisin qui sont belles. Une partie est bien noire, bien mûre, et puis l'autre partie ne plus de temps à mûrir. Alors, je voulais savoir pourquoi j'ai une telle différence sur une même grappe.
0: C'est la première année que ça arrive, Michel?
3: J'avais déjà eu il y a 2 ans, hein, quelque chose comme ça, et puis bon, l'année dernière c'était plus correct, et puis cette année c'est de nouveau pareil.
0: Philippe, pourquoi sur la même grappe, il n'y a pas le même taux de mûrissage de fruits?
4: Alors, il y a fort à parier que c'est parce que la floraison s'est faite en plusieurs temps et c'est un phénomène qui arrive souvent dans les tunnels, justement, tunnels et serres, parce que dans la mesure où la fleur est complètement à l'abri, si la première floraison se passe et que, en fait, les conditions d'un complément de floraison sont optimales, eh bien, la plante, 15 jours, 3 semaines après, va faire une deuxième série de fleurs sur la même grappe. Et ce qui fait que les fruits vont mûrir en décalage et arriver au mois de septembre, octobre, et ils sont toujours en décalage. Donc c'est un petit peu casse-pied à manger parce que il faut séparer ceux qui sont mûrs et garder ceux qui sont en train de mûrir. Mais c'est pas, disons que c'est pas quelque chose d'étrange. Ça arrive souvent parce que justement sous les tunnels et dans les serres, parce que la plante est à l'abri, qu'elle peut faire ce genre de petites choses qu'elle ne pourrait pas faire dehors.
0: Et donc on cueille que la moitié de la grappe alors?
4: On cueille ce qu'on peut cueillir, on peut cueillir ce qui est mûr et puis on laisse mûrir le reste.
0: Bon écoutez Michel, la bonne nouvelle c'est que vous aurez du raisin encore un petit peu plus longtemps.
4: Ça va étaler la période de production.
0: Puis la période de récolte. Vous aurez le temps de manger ce raisin muscat sur plusieurs semaines. Je vous souhaite une belle journée du côté de Gouesnou. On continue de répondre à vos questions avec Philippe juste après Madness.
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0: Step Beyond, c'était Madness dans votre playlist du jour. À suivre côté musique, la chanteuse Oshi ou encore Gavini.
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0: Pour l'heure, nous partons chez vous. Louise, bonjour. Allô, allô,
2: bonjour.
0: Louise. Ah oui, oui, j'ai peur que vous soyez un peu loin de votre téléphone, mais c'est bon, on vous a retrouvé.
2: Non, mais je me demandais si c'était bien à moi. Je ne suis pas toute seule à m'appeler Louise.
0: Non, c'est vrai, ça fait avec moi, ça fait déjà deux ce matin. Alors, quelle est votre question, Louise, dites-moi.
2: Eh bien, moi, j'habite Lanmeur et j'aurais bien aimé planter un érable du Japon, mais je ne sais pas si le climat convient et quelle est la position, enfin, l'ensoleillement ou pas, comment on fait, quoi.
0: Philippe, on commence par le climat, ça convient ?
3: Ah oui, oui, alors tout à fait. Lanmeur, bah, on est dans le Trégor finistérien, on n'est pas loin de la mer, donc il y a de l'humidité, il y a ce qu'il faut, il y a des terres acides surtout, très important pour l'érable du Japon. Alors maintenant, on le met comment ? L'érable du Japon, en fait, il n'aime pas le vent, il n'aime pas le soleil trop puissant, donc il aime bien le soleil filtrant, si on peut donc lui supprimer tout le soleil de, grosso modo, entre heure solaire, donc entre 10h et 14h solaire, donc vous rajoutez 2h en ce moment et 1h à partir de la fin octobre. Si on lui fait ça, donc il est protégé du vent, protégé du soleil du soleil le plus fort, qu'il a un substrat bien acide et bien filtrant, suffisamment d'arrosage, et ben il sera le plus heureux des érables et vous fera des jolies croissances et du feuillage magnifique. Donc voilà, allez-y gaiement, il n'y a pas de souci.
0: Donc feu vert pour cet érable du Japon. Louise, vous allez pouvoir en planter un du côté de Lanmeur. Des questions, on en reçoit aussi via WhatsApp au 02 98 53 65 65. On a reçu celle de Bernard qui nous écrit depuis Lannion en nous disant que depuis qu'il a fait son élagage, il a un tas de broyages de branches et de feuilles et il demande si c'est possible de l'utiliser comme paillage d'hiver sur des plants de rhubarbe ou de fraisier ou au pied d'arbustes récemment plantés, Philippe.
3: Alors oui mais parce que il nous dit bien du broyage de bois et de feuilles. Alors tout dépend la quantité de feuilles qu'il y a dedans. Si on est sur un bon rapport grosso modo 50-50, et ben ça fait le bon rapport d'un compost, donc ça va se composter en surface et ça va être un très bon apport en même temps que ça sera une bonne protection du sol. Donc par contre, s'il y a beaucoup plus de bois que de feuilles, eh bien, on est sur un paillage qui va être riche en carbone et qui risque de pomper dans le sol les éléments azotés, donc de piquer l'azote des jeunes plants. C'est pas sympa et en plus, ça les fait mourir ou en tout cas, ça les affaiblit énormément. Donc, dans ce cas-là, si on veut utiliser ce paillage, on met d'abord une première couche de compost au pied des différents arbustes ou plantes vivaces, hein, comme la rhubarbe. Bonne couche de compost, on met un carton de séparation qui sera mangé dans le cours du temps, mais c'est pas grave. Et après, on met le gros paillage pour passer l'hiver. Et donc, dans l'hiver, bah, tout ce petit monde-là, entre le compost, le paillage, le carton, tout ça, ça va être mangé par les micro-organismes, par les macro-organismes et des terrains. Et au printemps, on verra plus du tout, rien du tout. Tout aura été mangé. Par contre, on verra des plants qui seront en pleine forme. Donc, ça sera nickel.
0: Voilà pour votre réponse, Bernard. Des questions, vous êtes nombreux à nous en poser ce matin. Philippe Munier y répond jusque 10h et il continue d'y répondre juste après une plongée dans votre playlist locale. Les coups de cœur bretons sont sur Ici Brézizel. Ce matin, je vous propose de redécouvrir Gavini avec leur tout nouveau titre Un peu plus loin.

0: sont bretons, ils sont aujourd'hui dans votre playlist locale. C'était Gavini et leur tout nouveau titre Un peu plus loin.
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0: Et nous retournons à Concarneau pour continuer de répondre à vos questions jardinage ce matin. Cette fois-ci, nous sommes chez vous. Alice, bonjour.
3: Bonjour.
0: Alice, vous avez une question sur des lauriers-fleurs.
3: Oui, voilà, des lauriers-fleurs. Et puis aussi un eucalyptus. Je voudrais savoir quand on peut les couper parce que mes lauriers-fleurs sont assez hauts. J'en avais coupé un l'année dernière de l'autre côté, donc maintenant ça fait un peu asymétrique. Et puis j'ai peur en eucalyptus aux prochaines tempêtes s'il y en a. Et je voudrais savoir quand on pouvait élaguer l'eucalyptus et rabattre aussi les lauriers.
0: Philippe Munier, vous en dites quoi?
4: Alors, le laurier, il vaut mieux pas le rabattre maintenant, parce que s'il fait doux encore pendant cet automne, il va croire que c'est le printemps. Surtout après un petit coup de chaud cet été, il peut se dire, ça y est, bon, je redémarre. Je redémarre pour un second coup de tour, je suis retourné en Méditerranée, youpi. Et il va repartir sur des jeunes pousses, et pour peu qu'il y ait un petit coup de froid, toutes les pousses-là, elles vont geler, hein, parce que le laurier rose, ça gèle. Et donc, vous allez perdre de l'énergie, perdre de la puissance de la plante pour rien. Donc, il vaut mieux les lauriers roses, les tailler en fin d'hiver, même début de printemps. On attend tranquillement début avril, qu'il n'y ait pas de gelée à craindre, que le climat soit une belle journée ensoleillée. Et là, on peut les rabattre. Par contre, un eucalyptus qui est trop grand et vous avez peur pour les tempêtes, là, on est dans une très bonne période pour le tailler, hein, pour faire une taille de sur des eucalyptus. On est peut-être même un petit peu tôt. Donc les eucalyptus sont les plantes à feuillage persistant. Donc les opérations de taille se font quand les feuilles... J'ai réussi à le dire. En demi-saison, donc printemps, automne, ça tombe bien, on arrive en automne, donc on attend tranquillement le mois d'octobre, et là, effectivement, vous cherchez un bon élagueur pour faire quelque chose qui soit joli, qui soit esthétique et qui ne nuise pas à l'arbre, parce que souvent, j'ai vu des eucalyptus qui, après la taille, ressemblaient plus à des trucs qu'on met dans les toilettes que à des arbres. Donc, voilà, faites quelque chose de joli, s'il vous plaît, parce qu'un eucalyptus, c'est un bel arbre, et ça serait dommage de le bouger.
0: Voilà qui répond à vos questions, Alice, du côté de Concarneau. Je vous souhaite une belle journée. Ça répond aussi à votre question, Jean-Pierre. Vous nous avez écrit depuis l'Esconil via l'application WhatsApp. Isa, en ce qui concerne la question des boutures de laurier rose, c'est à suivre dans un instant.
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0: Et nous continuons de répondre à vos questions ce matin au jardin. Philippe, on reste dans le thème du laurier rose, puisqu'on a reçu une question d'Isa via le WhatsApp de l'émission 02 98 53 65 65 qui nous demande à quel moment peut-elle faire des boutures de laurier rose.
4: Alors ça peut se faire maintenant. Ça peut se faire maintenant. J'en ai fait des très très belles il y a un an ou deux et c'était en revenant de vacances et donc c'était mois de septembre. Donc ça peut se faire maintenant sans problème. Il y a rien de plus simple que de faire une bouture de laurier rose. Alors il y a le truc qu'on voit dans beaucoup de bouquins, un verre d'eau avec un petit morceau de charbon de bois et un petit couvercle en papier aluminium ou en film étirable et on perce et on met la bouture à raciner dans l'eau. Ça marche très bien. Hein. Donc je ne vais pas dire de mal de ça, mais moi je connais beaucoup plus simple. On prend la bouture, on fait un trou dans la terre, on la met dans la terre, hop, un petit peu d'eau, en pleine terre, hein. Un petit peu d'eau. Si on est sur un endroit bien exposé au sud, on fait attention à ce que ça reste frais, et normalement en 15 jours, 3 semaines, elles sont racinées, et là, on sera toujours en automne, donc il n'y aura pas de problème, on pourra les sortir de la pleine terre, les remettre dans des pots pour les mettre à l'abri pour passer l'hiver, dans un tunnel ou peut-être même carrément à la maison si on n'a pas de véranda, et on les mettra en pleine terre vers le 15 avril l'année prochaine, et ça sera parti pour un laurier rose dans des bonnes conditions. Ça peut durer 50, 60 ans, donc voilà, on est tranquille.
0: Oui, donc là vous êtes paré, Isa, vous pouvez le faire en ce moment. Et Roule ma poule, c'est parti. Oshi pour la musique, avec ce titre Je partirai. Et dans un instant, nous retrouvons Philippe Munier pour ses idées sorties. Ce sont les Journées européennes du patrimoine tout au long de ce week-end. Les jardins aussi vous ouvrent leurs portes en Bretagne.

0: signe un tout nouvel album avec des titres qui sortent petit à petit. C'était la chanteuse Oshi. Je partirai. Retour au jardin à présent.
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0: Ce sont les journées européennes du patrimoine aujourd'hui partout en France. C'est près de 17 000 monuments qui vous ouvrent leurs portes en Bretagne. Ils sont 1300. Alors Philippe Munier, les sorties sont riches ce week-end.
3: Oui, je vais même pas tout vous citer parce que sinon on va être encore là la semaine prochaine. Donc, vous avez un très bon, une très bonne radio. J'en connais une très bien. Elle s'appelle Ici Breizh-Izel, je crois. Sinon, vous avez un très bon quotidien. Ben voilà, dedans il y a déjà le programme autour de chez vous. Et puis, si vraiment vous n'avez ni la radio, ça m'étonnerait sinon vous n'écouteriez pas ni le journal. Eh bien, vous pouvez toujours aller sur le site. Bon, pour avoir internet, ça c'est comme bizarre quand même. culture.gouv.fr, vous faites Bretagne, et là vous tombez sur un choix mais complètement fou, département par département, c'est complètement dingue tout ce qu'il y a, effectivement, vous l'avez dit, c'est plus de 1000, beaucoup plus que ça sur la Bretagne, manifestations, il y a des jardins, mais pas que, il y a les châteaux qui vont avec, il y a pléthore, allez-y, faites un petit tour sur le site du ministère de la Culture, ça vaut le coup d'y faire, de voir tout ce qu'il y a en Bretagne et ailleurs.
0: Allez, il y a de quoi faire pour ce week-end, notamment à Bourbriac, dans les Côtes d'Armor. Visite libre des jardins et de l'extérieur du manoir Le Lézard. C'est aujourd'hui et demain, dimanche, de 10h à 19h. Et c'est 100% gratuit. Philippe Munier, on se donne rendez-vous samedi prochain, la semaine prochaine ?
3: Mais avec grand plaisir.
0: Vous avez été aujourd'hui des dizaines et des dizaines à prendre d'assaut le standard d'Ici Breizh-Izel ou encore le WhatsApp de l'émission au 02 98 53 65 65. J'essaye de passer un maximum de questions à chaque fois. Celles qui n'ont pas pu être posées, rassurez-vous, je les mets de côté et nous ouvrirons l'émission de la semaine prochaine avec, en tout cas, ça fait chaud au cœur de savoir que vous êtes nombreux à participer à cette émission Un Jardin qui se tient, donc je le rappelle, chaque samedi entre 9h et 10h. Dans quelques instants, une autre émission. Vous retrouvez ici la mer. Nous partons sur les flots bretons pour prendre la température et savoir comment ils vont. C'est à suivre après Pélayon.

0: Happy Children, c'était Pelion dans votre playlist d'ici Braille Zizel. Je vous le disais il y a quelques instants, juste après le journal de 10h, vous retrouvez votre émission Ici la mer. Émission sur laquelle ici Braille Zizel travaille avec Ici Armorique et il y a un jeu à l'intérieur de cette émission. Ce qui fait que le numéro de téléphone pour pouvoir jouer à ce jeu n'est pas celui du standard habituel d'ici Braille Zizel. Il va donc falloir bien tendre l'oreille. Si jamais vous n'avez pas le temps de le noter, vous pouvez quand même appeler Maxime au 02 98 53 65 65. Il se fera un plaisir de vous redonner le bon numéro de téléphone. D'ici quelques minutes, depuis la rue de la Déesse à Quimper, va partir une balade qui s'appelle De Source Sûre. Une balade autour du patrimoine hydraulique de Quimper, balade proposée à l'occasion des Journées du Patrimoine. C'est aussi la balade que vous fait découvrir RL Belloni à partir de 11h. C'est donc à suivre dans votre actualité, dans vos programmes du week-end ce matin.
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0: Bienvenue à vous qui nous rejoignez ce week-end. Vous l'avez compris, ce sont les Journées du Patrimoine. Il est 10h. Le journal est présenté par vous, Delphine Gauthier, le président de l'agglomération de Concarneau, lui retire ses délégations.
2: Une première représaille politique à l'encontre de Quentin Le Gaillard après sa mise en examen hier pour viol et agression sexuelle. Le maire de la ville close est placé sous contrôle judiciaire. Il n'a pas le droit notamment d'entrer en contact avec la plaignante. Une jeune victime majeure, précise le procureur de Brest. Elle a porté plainte en janvier alors que l'élu de 28 ans faisait campagne pour les municipales qu'il a remportées au mois de mars. Dans la ville close, Tugdual-Chartier, la plupart des habitants que vous avez rencontrés estiment que Quentin Le Gaillard doit démissionner.
3: À quelques pas du port, une commerçante fait une pause devant sa vitrine. Pour la Concarnoise, le maire ne peut plus assumer ses fonctions.
4: Nous, en tant qu'habitants de Concarneau, on n'a pas envie que ces gens-là nous représentent parce qu'on n'a pas envie de ce monde-là, en fait. C'est que tant que la justice n'a pas fait son travail, il ne peut pas nous représenter. C'est pas possible. C'est que pour l'instant, on ne sait pas si c'est vrai ou si c'est pas vrai. Donc, on l'accuse pas. Mais tant que là, la justice n'a pas fait son travail, il n'a plus à être dans ses fonctions de maire.
3: Pas question pour Frédéric, le sexagénaire défend, lui, la présomption d'innocence.
5: C'est quelque chose qui doit être réglé pour moi devant les tribunaux avant quoi que ce soit, avant une démission ou je ne sais quoi. Je pense qu'il faut que ce soit traité déjà par la justice.
3: Pour cette étudiante qui vient d'apprendre la mise en examen de Quentin Le Gaillard, c'est d'abord la plaignante qu'il faut écouter.
6: Il n'y a pas eu le procès et tout ça, mais en même temps, je suis désolée, je préfère croire la personne qui... Enfin, qu'est-ce qu'elle a gagné à l'accuser ? Enfin, rien. Donc, c'est pour ça. Et puis, c'est dur. En plus, tu te fais critiquer par les autres qui pensent que tu mens, tous des trucs comme ça. Donc, elle n'a rien à perdre à faire ça. Enfin, elle n'a rien à gagner à faire ça.
3: Pour le moment, ni Quentin Le Gaillard, ni la municipalité ne s'est exprimé.
2: Tugdual-Chartier, quant à l'opposition municipale, elle prend acte de cette mise en examen, précise Thomas Lebon à ICI Braille Zizel. Elle doit se réunir dans les prochains jours. Toutes nos infos sur cette affaire sont à retrouver, bien sûr, sur notre site et notre appli ICI. Une autre affaire qui éclabousse la droite finistérienne. Deux nouvelles plaintes à l'encontre de Maëlle de Calan, cette fois pour injure publique. Elles ont été déposées mardi au tribunal de Quimper par Marine Tondelier et Olivier Faure. Le socialiste et l'écologiste, tous deux candidats à l'élection présidentielle, accusent le président du département de les avoir traités d'antisémites en juin pendant une session plénière. Une phrase complètement sortie de son contexte. Réplique pour sa part Maëlle de Calan qui parle d'un harcèlement judiciaire. Le théâtre Max Jacob à Quimper renoue avec son public après plus de 2 ans de gros travaux de rénovation. Vous allez pouvoir le découvrir tout le week-end avec ses murs peints en bleu hortensia et ses 285 fauteuils tout neufs en velours bleu également. Porte ouverte à partir de 10h jusqu'à 13h et de 14h à 16h. Son programme a été dévoilé hier soir. C'est à retrouver sur Quimper.bzh.
0: Quel futur pour le polder du port de Brest.
2: Les derniers mâts d'éoliennes assemblés sur ce site dédié aux énergies marines renouvelables vont quitter Brest ce matin. Destination le parc éolien de Dieppe. Depuis 4 ans, 186 mâts sont passés par ici. Pour préparer l'avenir, le président de la région Bretagne est venu sur place avec son prédécesseur, l'ancien ministre Jean-Yves Le Drian, mais aussi le président du département ou encore le maire de Brest. Une union sacrée derrière le polder, Nicolas Olivier.
7: Invité vedette, Jean-Yves Le Drian s'est félicité d'avoir porté à l'époque le projet du polder.
8: On a pris pour un cinglé, mais bon, de temps en temps, il faut accepter d'être pris pour un cinglé quand on a après raison.
7: Ces 50 hectares gagnés sur la mer sont devenus une plateforme industrielle majeure.
9: Heureusement qu'on l'a fait, parce que ça offre pour Brest une capacité industrielle très significative déjà maintenant, mais dans l'avenir encore plus.
7: L'État vient justement de promettre 58 millions d'euros pour se tourner vers l'avenir. Loïc Chesnais-Girard, le président du Conseil régional de Bretagne.
10: Lorsque ce projet a été lancé il y a 15 ans, on parlait que d'éoliennes posées qui faisaient 4 à 5 mégawatts. Aujourd'hui, nous sommes sur des éoliennes qui font 20, 25. Donc il faut adapter le port.
7: Les travaux doivent débuter dans 18 mois. Christophe Chabert, le président de Brest Port, a déjà des contacts pour de futurs marchés.
11: On voit qu'en France, aujourd'hui, il y a une petite période plus creuse, jusqu'à l'arrivée des parcs posés normands à partir de 2030. Donc effectivement, nous, on va plutôt s'appuyer sur le développement avec des parcs qui ont été choisis, sélectionnés par la Grande-Bretagne et on y travaille avec différents partenaires industriels.
7: Viendra ensuite le déploiement de l'éolien flottant et des nouveaux parcs français, dont deux en Bretagne. Brest espère bien avoir sa part du gâteau.
2: Nicolas Olivier, un petit mot de la cinquième journée de Ligue 1 de foot avec deux clubs bretons à suivre aujourd'hui. Le FC Lorient qui se déplace chez le promu du Mans à 20h45, même heure pour le Stade Rennais. Troisième qui lui affronte Lyon. Cinquième, Brest ira demain à Auxerre. Une rencontre que vous pourrez suivre bien évidemment sur ici. Brest-Izel à partir de 15h. 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
0: Ouais, c'est des nuages ce matin qui restent bien accrochés au ciel breton avant l'apparition du soleil dans le courant de l'après-midi d'après Météo France. Côté température, elles sont comprises entre 21 et 23 degrés pour les maximales de la journée. Demain, dimanche, des températures similaires, même topo, très nuageux au réveil avant l'apparition du soleil avec des brumes et des nappes de brouillard qui sont à prévoir dans le courant de la matinée. Sur nos routes bretonnes, prudence si vous prenez le volant, grosse période de travaux autour de Guingamp pour presque 3 mois sur la RN12. Vous circulez sur une seule voie dans les deux sens sur 6 km entre Ploumagoire et Plouisy. Alors si vous êtes témoin d'événements routiers, c'est vous, nos meilleurs informateurs, 02 98 53 65 65. C'est Maxime qui décroche ce week-end. Et c'est Stéphane qui réalise ces émissions. Toute l'équipe d'Ici Brest-Izel vous retrouve à partir de 11h pour l'heure Ici la mer.
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13: Bonjour et bienvenue, bon week-end sur votre Ici en Bretagne. En ce week-end de journée du patrimoine, nous allons parler pendant une heure de notre patrimoine commun, de l'Ille-et-Vilaine au Finistère, en passant par le Morbihan et les Côtes d'Armor. La mer, qu'elle soit au cœur des enjeux environnementaux, économiques, touristiques ou sociétaux, Ici la mer s'intéresse chaque samedi à ce qui fait son actualité. Actualité scientifique à Brest, actu nostalgique aussi dans une école très particulière située dans les îles du Ponant. Mais le son de la semaine, c'est assurément celui-ci. Un hommage bruyant, festif et émouvant, Charlie Dalin le méritait bien. Reportage à Concarneau dans cette émission. La course large, ça les connaît aussi, Johan Richaume et Benjamin Dutreux. Des adversaires mais aussi partenaires, et vous comprendrez pourquoi dans 3 minutes.
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13: Bon week-end à toutes et à tous. Beau malheur, c'est pas ce que je vous souhaite, hein, mais c'est le titre d'Emmanuel Moir.
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0: Bon malheur, mais surtout bon week-end sur votre ici en Bretagne avec Emmanuel Moire.
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0: Sur les océans, ils sont adversaires, mais aujourd'hui, pour construire leur bateau, ils sont partenaires. Johan Richaume et Benjamin Dutreux auront le même modèle d'Imoca à foil dernière génération. Ils sont en construction à Vannes, au chantier naval Multiplast, le spécialiste des matériaux composites. Les deux équipes de course au large, Paprec pour Johan Richaume et Eol for Cade pour Benjamin Dutreux, ont décidé de travailler ensemble pour mettre au point ce bateau pour le prochain Vendée Globe en novembre 2028. Et c'est loin de déplaire aux deux skippers, Jean-Michel Naga.
3: Il suffit de les voir plaisanter ensemble pour se rendre compte de leur complicité. Binge et Yo-Yo, comme ils s'appellent entre eux, les deux marins sont sur la même longueur d'onde et ils se respectent.
4: On s'était toujours suivis, toujours appréciés. Et je t'avoue que ouais, quand j'ai su que c'était Binge et son équipe qui venaient construire le deuxième bateau, j'étais plutôt content.
5: Moi, c'est vrai que j'ai toujours eu un immense respect pour le marin. Et là maintenant, j'ai aussi un immense respect pour l'homme qui est derrière, tu vois, donc c'est cool.
3: Et ça se voit qu'il est ému, Benjamin Dutreux. Il construit là son premier bateau.
5: Et ouais, c'est notre bébé. C'est vrai que quand la première fois que je suis venu ici, je crois que j'ai versé ma petite larme. Hein. Ouais, c'est vrai que c'est un moment fort, ouais. Et on a la chance de le faire en bonne compagnie, donc c'est vrai que ça, c'est assez chouette. Ouais. L'union fait la force dans ce genre de projet, clairement. Ouais. Qu'on soit avec eux, c'est que du plus aussi, quoi, de leur côté comme du nôtre, quoi. Donc, c'est ça qui est intéressant.
3: Benjamin Dutreux, dixième du dernier Vendée Globe, a donc décidé de faire le même bateau que Johan Richaume, un marin expérimenté qui avait franchi la ligne d'arrivée au Sable d'Olonne en deuxième position il y a 2 ans et qui a beaucoup travaillé avec son équipe Paprec pour renforcer notamment la coque de ce nouvel Imoca.
4: Les bateaux 2024 ont beaucoup souffert de casse, quasiment tous les bateaux, parce qu'on n'avait pas réussi à estimer quels étaient les chocs. Il faut réaliser qu'un bateau comme ça, sur 1 mètre carré de coque, ça peut tenir 45 tonnes. Un semi-remorque sur 1 mètre carré, sur une coque qui fait 3 à 4 mm d'épaisseur. C'est stratégique de le faire chez Multiplast parce qu'il y a très peu de chantiers au monde qui maîtrisent les techniques de construction de cette coque-là.
3: Et au final, pour Benjamin Dutreux, c'est la réunion des deux équipes qui a permis ces avancées.
5: On est dans la même équipe. Nos designers, ils bossent ensemble, ils s'appellent tous les jours. Ils font évoluer les bateaux ensemble, on trouve des idées ensemble. Après, on passera dans une phase qui sera différente. Probablement qu'on va continuer un peu ensemble pour acquérir des données, etc. Et continuer à grandir ensemble pour sortir le meilleur et que le meilleur gagne après à la fin.
3: L'Imoca de Johan Richaume sera mise à l'eau en mars 2027, celui de Benjamin Dutreux en juillet. Les deux skippers disputeront ensuite plusieurs transatlantiques avant le prochain Vendée Globe en novembre 2028, où ils seront donc de nouveau concurrents.
0: Mais avant d'avoir la tête au Vendée Globe 2028, on va évoquer la mémoire de celui qui a gagné la dernière édition du Vendée Globe. Il a été fêté dignement. Charlie Dalin, disparu prématurément, hein, il faut bien le dire, il y a quelques mois de cela. La fête était belle, était très émouvante, mais bruyante aussi à Concarneau. On en parle dans un instant, les amis, dans votre magazine de la mer sur votre ici en Bretagne. Mais quitte à parler de navigation, de mer, d'évasion, autant évoquer la mémoire d'Alain Colas en musique, grâce à Alain Chamfort et Manureva. Bon week-end.

0: Le groupe PhD. Pourquoi ce drôle de nom pour un groupe de musique? C'est peut-être une question que vous vous posez ce week-end hein, sur votre ici en Bretagne. Eh bien, ce sont les initiales des trois membres fondateurs. Comme ça, vous pourrez répéter ça autour du déjeuner dominical demain. Ça fera un très très bel effet.
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0: Ici la mer, en ce samedi, s'intéresse et revient surtout sur cet hommage grandeur nature. Des milliers de personnes sont en effet venues dire un dernier au revoir à Charlie Dalin. C'était mardi dernier, le skipper dernier vainqueur du Vendée Globe s'est éteint au mois de juin, je vous le rappelle, des suites d'un cancer de l'intestin. Et cette semaine, un hommage lui a donc été rendu à Concarneau. 2 heures de quasi-spectacle avec une

0: Très émouvant, j'en ai la chair de poule, magnifique. Ce qu'il a fait, c'est extraordinaire et c'est quelqu'un qui est resté humble.
1: Un hommage que voulait Charlie Dalin pour laisser une trace.
2: On ne l'oubliera jamais, je pense.
1: Daniel est venu exprès de Pontivy dans le Morbihan.
2: Le record d'abord, mais la personne même.
1: Et un message aussi pour la jeune génération. Chloé a 14 ans, elle a fait sa scolarité à Concarneau.
3: Il passait dans les classes des plus jeunes pour montrer ses exploits et ce qu'il a su faire. Je pense que ça peut inspirer pas mal de personnes, pas mal de jeunes en tout cas.
1: Une transmission qui a porté ses fruits pour Thomas André, lui-même navigateur de 26 ans.
4: Aujourd'hui, on parle presque de génération d'Alain qui a pu, je pense, inspirer ma génération, mais presque les plus jeunes encore que moi.
1: Une dernière mission accomplie pour Charlie Dalin.
5: Beaucoup de joie, mais beaucoup d'émotion également. Les images, les photos, les réactions de cet hommage festif sur nos réseaux sociaux, sur ici.fr. Et puis les images à retrouver également sur la plateforme France.tv. Bon week-end à vous, que vous soyez au boulot, occupé ou alors occupé à ne rien faire, à part écouter ici la mer, eh bien on vous souhaite la bienvenue. Occupé, c'est également une nouveauté, signé Marc Lavoine et Patrick Fiori.

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1: Marc Lavoine en duo avec son pote qui s'est très occupé début décembre, Patrick Fiori, puisqu'il a été choisi, désigné comme étant le parrain de la 40e édition du Téléthon. Et bien sûr, on s'en fera l'écho sur votre ici en Bretagne.
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5: On arrive carrément à la moitié de cette émission. Juste, allez, une petite parenthèse pour vous rappeler que ce sont les journées européennes du patrimoine. Et dans le cadre de ces journées, vous pouvez partir à la découverte de l'histoire et de l'évolution de la pointe du Raz, labellisée Grand Site de France. C'est ce samedi après-midi de 14h à 16h à la maison de site de la pointe du Raz. C'est tout public et c'est évidemment gratuit. Et puis profitez-en également pour découvrir la cité corsaire. Tiens, si vous êtes en Ille-et-Vilaine, direction Saint-Malo, tout au long de ce week-end qui met à l'honneur les vieilles pierres, et ça n'est pas la personne qui est en face de moi qui dira le contraire. Mais avant d'aller naviguer, si on prenait un dernier train, ça vous tente? On est sur de bons rails pour attaquer ce week-end ensemble sur votre Ici en Bretagne. Last Train to London, Electric Light Orchestra. Merci de votre fidélité.

0: vous a entendu, hein.
1: Ouais, vous avez rigolé, vous êtes moqué de mon accent très franchouillard lorsque j'ai annoncé le disque il y a 3 minutes de cela. Donc je vous la fais in English in the text. Of course, yes, vous me suivez. Last Train to London, ça c'était le titre. Et le groupe Electric Light Orchestra. Good weekend, have a good weekend. Allez, je vais revenir en français, c'est mieux.
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1: Bon, vous l'aurez compris, les langues, c'est pas trop mon fort. Les sciences non plus. Et pourtant, Brest accueillait toute la semaine plus de 800 experts en sciences marines. Des chercheurs du monde entier qui se sont réunis au Quartz pour le congrès annuel du CIEM. C'est quoi le CIEM? C'est le Conseil international pour l'exploration de la mer. Ils partagent l'état de la connaissance en la matière et les récentes avancées sur différents sujets. Et pour eux, c'est un événement majeur, Nicolas Olivier.
4: 4 jours de conférences et de sessions thématiques en anglais, pas de quoi effrayer Mathieu Doré. Ce docteur en écologie marine est venu de Lorient, où il dirige le laboratoire technologie et biologie halieutique de l'IFREMER.
5: C'est un grand plaisir de participer, déjà que la conférence soit en France, parce que ça arrive une fois tous les 10 ans, en gros, donc c'est un événement. C'est un peu le GIEC de la mer, quoi.
4: On y parle notamment état de la ressource. Ce chercheur étudie en particulier les petits poissons pélagiques dans l'Atlantique, sardines, anchois ou maquereaux.
5: L'abondance reste bonne. Il y a beaucoup de ces poissons, globalement. Le gros problème, c'est que leur taille diminue sous les effets du changement climatique, probablement. Donc, du coup, ça pose des gros problèmes aux pêcheurs qui cherchent les gros poissons en général. Et il les trouve de moins en moins.
4: À lui seul, l'IFREMER a envoyé près de 80 personnes à ce congrès. Une vitrine incontournable pour son PDG François Houllier.
6: C'est sûr que pour l'IFREMER, mais aussi pour les partenaires de l'IFREMER qui sont ici à Brest, l'Université de Bretagne Occidentale, les écoles d'ingénieurs, c'est l'occasion de rendre visible la puissance de cette communauté scientifique, des résultats qui ont pu être obtenus.
4: Nathalie Nikhil est directrice de recherche au CNRS dans un laboratoire de l'Université de Caen. Elle participera à un atelier sur les effets de la construction des éoliennes en mer.
7: C'est mon sujet.
4: La chercheuse a compilé 500 études sur la question.
7: Une éolienne, elle représente un obstacle et donc sa présence peut faire se détourner des oiseaux ou avoir un risque de collision avec des chauves-souris. Elle peut aussi attirer des espèces, c'est ce qu'on appelle l'effet récif artificiel. Elle peut produire des sons. On a pris ce parti de ne pas dire c'est positif ou c'est négatif parce que c'est toujours un peu des deux. Tout va dépendre du point de vue.
4: Son rapport, coécrit avec un collègue de l'IFREMER, sera publié en octobre. Il servira à informer les décideurs et à nourrir le débat public sur le déploiement de l'éolien en mer.
1: L'éolien en mer, à mon avis, on en reparlera dans votre magazine dans les prochains samedis sur votre Ici en Bretagne, à n'en pas douter. La Bretagne, elle est belle, ça on en convient tous. Elle attire de nombreux touristes, ça a été le cas cet été, mais quand la Bretagne est croquée par un dessinateur, et non pas un destinateur, eh bien sachez qu'elle est encore plus jolie. C'est un ouvrage que je vais vous offrir dans un instant. Oui, il est à votre destination. C'est pour ça que je disais destinateur. Vous voyez comme on retombe sur ses pattes, tel un goéland qui arrive sur la plage. Mais avant de jouer ensemble, voici Morane. Toutes les mamas, et promis, je me coule le bec. Pendant 4 minutes, profitez-en, ça va pas durer.

0: voix que l'on n'oublie pas et que l'on apprécie toujours autant sur votre ici en Bretagne. C'était Morane.
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0: Je vous avais promis un cadeau. Eh bien, c'est le moment de jouer ensemble, car vous allez pouvoir découvrir ou redécouvrir la Bretagne grâce à des très très belles illustrations signées François Ravard, auteur de bande dessinée, qui réside à Dinard d'ailleurs, et il croque la Bretagne sous toutes ses formes. Alors, c'est très enfantin pour certains dessins, très poétique, très évasif pour d'autres. En tout cas, vous allez pouvoir découvrir ce livre édité grâce à la maison Glénat, mais à condition de répondre à une question de sélection ce samedi matin. On a évoqué il y a quelques minutes l'hommage émouvant et populaire à Charlie Dalin en baie de Concarneau. Mais quelle course au large a remporté Charlie Dalin quelques mois avant sa disparition? Est-ce le Vendée Globe ou la Route du Rhum? Si vous pensez avoir la bonne réponse, vous nous appelez tout de suite au 0800 35 22 56. Bonne chance à vous et on poursuit ce magazine en musique avec Bill Withers.

0: l'amour de la musique se combine à l'amour de la mer. Ça nous donne un Lovely Day, chanté par Bill Withers sur Votre Ici en Bretagne. Tiens, au chapitre des rendez-vous, notez que les 26 et 27 septembre prochains, c'est-à-dire le week-end de la semaine prochaine, ça sera le Marathon de Vannes, un parcours exceptionnel entre terre et mer, l'occasion d'arpenter les rues du centre-ville et les sentiers côtiers le temps de cet événement mythique du Morbihan. Chacun sa course, hein. Si vous n'êtes pas prêt à faire 42 km, il y a un 20 km, un 10 km, ou comme moi, feignant que je suis, un 5 km. Ou alors, vous pouvez juste encourager les participants, ils en ont besoin. 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
0: Je vous propose à présent une escapade dans les îles du Ponant, car ce week-end, ces îles organisent leur festival Les Insulaires, et cette année, ça va se jouer sur l'île Dieu. Alors le principe de ce rassemblement est très simple. À chaque édition, une nouvelle île se porte candidate pour que les habitants de tous les territoires insulaires se rencontrent. Le magazine des gens de la mer littorale sera bien sûr présent au festival, avec des projections, mais aussi à travers sa programmation qui s'adapte pour l'occasion. Adélaïde Castier, vous êtes la responsable justement de littoral, et c'est donc un voyage, ou plutôt un retour sur l'île de Saint que vous nous proposez ce dimanche à 12h55 sur Ici Bretagne.
10: Oui, un retour en se mettant à la vitesse du pas de Marie-Thérèse Lemoyle, 93 ans. Ce jour-là, Marie-Thérèse s'est pomponnée, elle descend du bateau. Jocelyne, un peu plus jeune, l'attend sur le quai. Il y a en fond sonore les mouettes et l'émotion de Marie-Thérèse.
11: Jocelyne.
12: Oh là là, Jocelyne. Oh bonjour. Oui, j'étais pas sûre de se reconnaître.
10: Marie-Thérèse n'avait jamais revu Jocelyne depuis plus de 60 ans, jamais revu l'île de Saint non plus. Nous sommes en 1961. Marie-Thérèse est institutrice. Elle accepte un poste dont personne ne veut, enseigner au bout du monde sur un caillou balayé régulièrement par les tempêtes. À cette époque-là, sur les îles, chaque municipalité organise la scolarité un peu comme elle peut et comme elle veut, mais il y a l'obligation de maintenir une école laïque. L'île de Saint compte alors 1200 habitants. 180 enfants sont scolarisés entre l'école privée et l'école publique, en cycle élémentaire. On prévient Marie-Thérèse, elle aura sans doute peu d'élèves. Le jour de la rentrée, lorsque la jeune institutrice ouvre la porte, seuls 2 élèves ont pris place dans la classe unique de l'école publique, dont Nicole.
13: Tout le monde était très catho sur l'île. Mon père était pas du tout, mais alors pas du tout. Il était le seul à aller en mer le dimanche. Il disait que il y avait des personnes qui s'étaient battues pour avoir l'école non payante, donc il y avait aucune raison d'aller justement payer chez les curés ou les bonnes sœurs à l'époque. Et donc on était allé à l'école du diable, comme tout le monde disait ici à Lille. On était rejetés, quoi.
10: L'école du diable, c'est dire si à cette époque-là, fréquenter une école publique, c'était mal vu. Jocelyne prend le relais de Nicole, elle aussi se souvient, sa scolarité jusqu'en début de CM2 aux côtés des religieuses, le divorce de ses parents, la pétition lancée par les parents d'élèves pour qu'elle quitte l'établissement et son arrivée dans la classe de Marie-Thérèse. 60 ans plus tard, toutes ces femmes se souviennent de cette période. Elles sont attablées au bistrot. Il y a celles qui ont fréquenté l'école privée et celles qui étaient à l'école laïque. Elles parlent de mère Béatrice, qui n'a jamais levé la main sur personne. Des cours de récréation distinctes. D'un côté les filles, de l'autre les garçons, séparés par un grillage. Elles racontent une époque, celle où les enfants quittaient l'île à l'âge de 11 ans pour poursuivre leur scolarité sur le continent, avant que le collège des îles du Ponant ne soit inventé en 1975.
0: Oui, car désormais, toutes les îles habitant en Bretagne disposent de ce système où les professeurs se déplacent chaque jour, même pour deux élèves, afin de laisser les jeunes le plus tard possible sur leur île. C'est ça le collège des îles du Ponant, mais avant cela, ils ont toujours l'école élémentaire. À Saint-Adélaïde, comment se porte cette école ?
10: La classe unique de l'école élémentaire de l'île de Saint, l'école du diable, comme elle était autrefois appelée, parvient à garder la tête hors de l'eau. L'école privée, elle, a fermé définitivement ses portes il y a bien longtemps. Moins d'une dizaine d'enfants sont scolarisés sur l'île. Alors si la scolarité insulaire a pu être très médiatisée, surtout ces dernières années, peu d'archives nous racontent l'école et la vie sur les îles dans les années 60. Ça rend ce film documentaire, ancré au large, d'autant plus précieux.
0: Ancré au large, réalisé par Emmanuel Petit, coproduit par Un fil à la patte, c'est donc à voir ce dimanche, 12h55, dans Littoral, sur Ici Bretagne, et disponible d'ores et déjà sur la plateforme France.tv. Bon week-end dans votre Ici en Bretagne, avec la douce et jolie voix de Zaz, qui en plus est très souriante, à en croire le titre de cette chanson.

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1: Le sourire de Zaz illumine votre week-end sur votre ici en Bretagne. Et avant de prendre congé de vous, tiens, notez que la foire Saint-Michel, rendez-vous incontournable de Saint-Brieuc dans les Côtes-d'Armor, prendra ses quartiers du 2 au 4 octobre dans le centre-ville piéton. 3 jours de foire, de grand déballage avec les camelots du coin, sans oublier des animations de rue. C'est totalement gratuit, c'est très sympa à faire en famille. Et puis si vous êtes dans le secteur de Saint-Malo le week-end prochain, le festival Baiser Iodé va s'installer à la salle de la Nouvelle Vague. Rendez-vous dynamique, accessible face à la mer pour prolonger l'esprit des festivals de l'été avec comme tête d'affiche Bilal Hassani ou Sam Sauvage. Toutes les infos sur le site internet de la Nouvelle Vague. Bon, bah finalement, on arrive au terme de cette émission. J'ai été comme un petit poisson dans l'eau qui tape sur ici.fr pour retrouver bien sûr tous les reportages et tout ce qu'on a pu dire dans ce Ici la mer. Merci à Clément qui réalisait l'émission. Je vous souhaite une très belle fin de week-end. Portez-vous bien et rendez-vous samedi prochain, petit moussaillon que vous êtes.
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1: Tout au long de ce week-end, c'est le grand raid du Finistère en presqu'île de Crozon. Il est 11h. C'est avec vous, Delphine Gauthier. Bonjour.
2: Bonjour, et c'est ce qu'on appelle une grosse tuile. Le théâtre Max Jacob ne peut pas ouvrir au public comme prévu aujourd'hui, à l'occasion des journées du patrimoine. Il a été inauguré hier soir par la maire de Quimper après 2 ans de travaux, mais depuis ce matin, eh bien, il y a un problème technique avec l'appareil d'extraction de l'air qui est en surchauffe, a appris ici Bray Zizel. Les animations prévues aujourd'hui sont donc annulées. La municipalité espère pouvoir rouvrir demain après une intervention technique. On vous tient bien sûr au courant sur ici.fr. Il n'a pas pris la parole depuis sa mise en examen. Le maire de Concarneau a été placé sous contrôle judiciaire par un juge d'instruction de Brest qui l'a mis en examen hier pour viol et agression sexuelle. Une plainte avait été déposée en janvier par une jeune victime majeure, précise le procureur de Brest, à l'encontre de Quentin Le Gaillard. On vous raconte sur ici.fr, Bray Zizel, l'histoire incroyable de ce fusilier marin de Plogoff, mort en Belgique pendant la Première Guerre mondiale. Sa famille finistérienne vient seulement de retrouver son lieu d'inhumation. Elle assiste aujourd'hui pour la première fois à un hommage qui lui sera rendu en breton sur la côte belge. Reportage dans le journal de midi. Et puis Agathe Guillemot termine sa saison par une nouvelle médaille. L'athlète bigouden devient championne du monde du 1000 aux mondiaux de running sur route à Copenhague au Danemark. Ce matin, elle vient de terminer sa course d'1,6 km devant les deux favoris éthiopiennes et américaines avec un chrono de 4 minutes 22. Une belle répétition solitaire avant la route du Rhum. Sam Goodchild remporte pour la 2e fois le défi Azimut. Le skipper franco-britannique a franchi la ligne d'arrivée à Lorient à 6h18 matin sur son Imoca massif. La 5e journée de la Ligue 1 de football avec 2 clubs bretons à suivre. Aujourd'hui, le FC Lorient 9e qui se déplace chez le promu du Mans. À 20h45, à la même heure, le Stade Rennais 3e se déplace lui à Lyon, 5e. Et puis Brest ira demain à Auxerre, une rencontre que vous pourrez suivre sur ICI Bray Zizel à partir de 15h. En ligne 2, à suivre aujourd'hui sur ICI.fr, Guingamp qui accueille le Red Star à 14h. Et en ligue 3, le choc entre les Thoniers de Concarneau et Caen, c'est à 14h45.
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2: Et quand même, avant que vous nous disiez tout, Louise, sur la météo incroyable, on apprend ça grâce à nos collègues d'ici Garlozère. Le squelette d'un lion des cavernes, vieux de plusieurs milliers d'années, vient d'être extrait de terre par des spéléologues dans une cavité à la Canourque, c'est en Lozère. Vous vous rendez compte ?
1: Énorme.
2: Et surtout, ce qui est incroyable, c'est qu'il est encore en très bonne conservation, son crâne notamment.
1: On va pouvoir voir des petites photos.
2: Oh, incroyable, il faut aller sur ici.fr. Vous aurez toutes les photos de ce lion des cavernes. Moi, ça me fascine.
1: Oui, j'ai hâte de voir quelle taille il fait. J'ai hâte de voir les photos s'il est effectivement en très bon état de conservation. J'ai hâte de voir ce qu'ils entendent par très bon état de conservation.
2: Aussi. Bon, ce ciel, alors lui, il est état de conservation.
1: Si vous avez fait tourner du linge ce matin, il va falloir attendre le début d'après-midi pour le mettre sur le fil dehors, puisque c'est tout gris. Mais les nuages devraient s'estomper dès le début d'après-midi, d'après Météo France, pour laisser apparaître le soleil. On attend entre 21 et 23 degrés pour les maximales de la journée. Sur nos routes bretonnes, prudence si vous êtes témoin d'événements routiers, 02 98 53 65 65.
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1: A tout à l'heure midi, Delphine Gauthier.
2: A tout à l'heure.
1: J'espère que vous en saurez plus sur ce lion géant.
2: Je vais essayer de voir sur les photos.
1: Chaque samedi, entre 11h et midi, je vous propose l'intégrale de la balade d'Erel Belloni. Balade qui se tenait à Quimper ce matin, dès 10h, à l'occasion des Journées du Patrimoine. Une balade historique qui nous emmène donc à la découverte du patrimoine hydraulique de Quimper. On s'intéresse à l'état de l'eau dans les fontaines du 19e siècle. C'est à suivre juste après Sting.
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0: Work, c'était Sting dans votre playlist d'ici Bray Zizel. Musique de retour dans quelques minutes avec la chanteuse Estelle.
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0: Balade d'Erel Belloni qui se tient aujourd'hui à Quimper dans le Sud Finistère à l'occasion des journées européennes du patrimoine qui se déroulent quant à elle tout au long de ce week-end.
3: Alors vous l'entendez aujourd'hui pour la balade, nous sommes en ville et j'ai rejoint Claire Montaigne, chef de projet ville d'art et d'histoire pour la ville de Quimper. On va aujourd'hui s'intéresser au patrimoine, les journées du patrimoine c'est dans très peu de temps. Et la ville et vous avez décidé de nous proposer une balade autour du patrimoine hydraulique de Quimper. Qu'est-ce que c'est que cette balade ?
4: Alors cette balade, on l'a intitulée « De sources sûres ». Et c'est une balade qui fait écho au thème des journées du patrimoine, puisque chaque année, il y a un thème national qui est défini à l'échelle européenne. Et cette année, le thème, c'est « Patrimoine en péril, raviver, résister, réimaginer ». Et là, on n'est pas véritablement à proprement parler sur un patrimoine en péril avec le patrimoine hydraulique, mais on est quand même en présence d'un patrimoine fragile qui est peu connu et puis qui a été oublié, délaissé au fil du temps.
3: Et alors, comment vous est venue l'idée de cette balade ?
4: Alors, l'idée de cette balade, elle vient d'une redécouverte d'ouvrages hydrauliques anciens par l'architecte de la ville, qui sera la deuxième voie dans cette balade qu'on propose aux Journées du Patrimoine, puisque ce sera une visite vraiment à deux voies. Et donc, mon collègue Cédric Béranger a redécouvert un ancien réservoir à l'occasion de travaux chez un particulier qui impactait la propriété voisine, la propriété voisine étant une propriété municipale avec une certaine quantité d'eau stockée dans un ancien ouvrage du 19e siècle. Donc, c'est de là qu'est venue un petit peu notre quête pour en savoir plus sur ce patrimoine au fil de l'eau, c'est le cas de le dire.
3: Et donc, vous avez cherché à comprendre comment ça fonctionnait ici et comment avait été imaginé le fonctionnement de l'eau potable à Quimper.
4: Exactement, donc ça a commencé par des recherches en archives, d'abord aux archives municipales de Quimper, où l'archiviste Bruno Le Gall a aussi aidé à trouver de nouvelles sources, des plans, etc. Et puis, il y avait vraiment la nécessité de mieux connaître ce patrimoine, parce que donc aujourd'hui, comme je disais, il est méconnu, il est oublié, parce qu'il est peu visible, tout simplement, il est sous terre. Hein, c'est la plupart, ce sont des ouvrages enterrés, des conduites ou des citernes. Et puis, ça peut être source de sinistres aussi, hein, puisque voilà, quand on retourne sur une conduite qui est toujours en eau, ça peut poser quelques petits soucis. Donc il y avait vraiment ce souhait d'améliorer la connaissance sur tout ce réseau d'eau. Et donc on a décidé de commander une étude plus globale, plus approfondie à un cabinet d'historiens qui s'appelle Chronique Conseil et qui est allé aussi exploiter les documents des archives départementales, les anciens rapports de fouilles archéologiques pour nous fournir une étude complète, une vision du réseau d'eau et de la question de l'approvisionnement en eau à Quimper essentiellement au 19e et tout début 20e siècle. Donc il y a à peu près 60 boîtes d'archives qui ont été consultées, une certaine quantité de documents quand même compulsés pour arriver à écrire cette histoire.
3: Bon, ben nous on va apprendre énormément de choses en faisant cette balade. On va partir d'où et on va arriver où ?
4: Alors on part du plateau de la Déesse, donc de la place de la Résistance, et puis ensuite on ira donc sur le Mont Frugy, hein, on est vraiment ici au pied du Mont Frugy, donc on va faire une petite ascension du Mont Frugy, et ensuite on suivra le trajet du réseau d'eau, de l'un des réseaux d'eau de Quimper, en passant par l'hypercentre, le centre-ville, les anciennes halles, et on remontera jusqu'à la place de la Tourbie.
0: Et si vous êtes déjà venu à Quimper sur la place de la Résistance pour une manif, pour un concert, pour le départ de la Quimper Rose, peut-être, en levant la tête, vous avez dû apercevoir un bâtiment construit sur le Mont Frugy qui ressemble un peu à un temple. Eh bien, c'est le premier réservoir d'eau potable construit à Quimper. On en parle dans quelques instants dans la balade du jour.

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0: La douce voix de la chanteuse Estelle avec ce titre Te rencontrer encore. Dans quelques instants, nous continuons notre balade du jour avec Erel Belloni.
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0: Dans votre balade du jour, on s'intéresse à l'histoire de l'accès à l'eau potable. À Quimper, cette semaine, c'est notre balade à l'occasion des Journées européennes du patrimoine. Et nous sommes avec vous, Erel Belloni.
13: Toujours en balade à Quimper, avec Claire Montaigne, qui sera l'une des voix d'une balade proposée ici le samedi 19 septembre. Elle sera avec Cédric Béranger pour vous proposer une balade autour du patrimoine hydraulique de la ville de Quimper. Alors on est au pied du Frugis et derrière nous un bâtiment que moi j'avais jamais remarqué. C'est quoi ce bâtiment ici ?
14: Alors ce bâtiment, c'est l'ancienne fontaine de la Rabine, ou fontaine du champ de bataille, elle a changé de nom au fil du temps. Et c'est un édicule, un petit édifice en pierre de taille, en granit, qui abrite un réservoir d'eau et une ancienne fontaine qui a été transformée pour améliorer l'un des points d'eau, l'un des accès à l'eau dans la ville de Quimper.
13: Ici, c'était difficile, justement, avant le 19e, d'avoir accès à l'eau.
14: Alors oui, parce que alors ça peut paraître un faux problème à Quimper, un peu contradictoire pour une ville qui porte le nom d'un confluent. Hein, c'est Quimper est quand même construite sur l'eau, à la rencontre du Ster, de l'Audé, du Frout, etc. Donc pour des raisons portuaires, défensives. Donc on s'est vraiment basé sur l'eau pour faire prospérer la ville. Et pourtant, on n'a pas pu utiliser tellement ces cours d'eau en tant que source pour l'eau potable, pour plusieurs raisons, enfin pour une raison principale au niveau des cours d'eau, c'est que on est à proximité de l'océan. Et donc les marais remontent jusque dans le centre-ville de Quimper, ce qui fait qu'on a de l'eau saumâtre en fait à notre disposition deux fois par jour. C'est de l'eau salée qu'on a au pied des maisons.
13: Et donc, on a besoin de ces fontaines.
14: Exactement. En fait, la ville décide dans un premier temps, début du 19e siècle, d'abord d'améliorer l'accès à l'eau, d'améliorer l'existant en se basant sur les puits et les fontaines qui sont déjà présentes sur le territoire. Donc on a à la fois des puits qui sont publics ou privés. Donc le puits, ça va être vraiment l'ouvrage où on va creuser dans le sol pour aller chercher la ressource. Alors que la fontaine, c'est vraiment, on va capter une source d'eau, un ruisseau. Et on décide donc de venir protéger notamment les puits et les fontaines des ordures qui peuvent y être jetées ou de l'eau sale qui peut s'y écouler. Donc c'est le cas avec cette fontaine ici, la fontaine de la Rabine.
13: Ah oui. Il y a là un petit toit très joli.
14: Il y a un petit toit, donc ça c'est important pour protéger. On constate aussi la présence d'ouvertures parce que de l'eau, il faut l'aérer pour pas qu'elle croupisse. Donc c'est important d'avoir des ouvertures qui étaient auparavant grillagées justement pour pas qu'on puisse y jeter des déchets. Et puis ce qu'on remarque aussi à la base du mur, c'est trois emplacements où se trouvaient auparavant des têtes de lions en métal. Et c'était les bouches par lesquelles l'eau se déversait quand on venait pomper l'eau de la fontaine de la Rabine pour venir se servir en eau propre et protégée du coup grâce à cette architecture.
13: Ouais, bon, à l'époque, on venait chercher l'eau à la fontaine. Et puis l'eau, en plus, en ce moment, c'est vraiment un sujet de conversation. Ça a été dans nos conversations tout l'été et ça le sera encore, à mon avis, un bon bout de temps.
14: Voilà, c'est problématique d'accès à l'eau et de sécheresse qu'on a connue effectivement cet été, en lien avec des questions qui se posaient déjà au 19e siècle. C'est le fait que les nappes phréatiques ici, sur un sol granitique, donc une roche dure, compacte, ne laisse pas l'eau s'infiltrer facilement. Donc on n'a pas à notre disposition des grands réservoirs d'eau souterrains dans lesquels on va venir puiser. Et donc ça, c'est ça et l'eau saumâtre, c'est ça qui fait réagir la ville face à une population aussi qui augmente. C'est vrai qu'on ne l'a pas dit, mais on est dans un essor au niveau du nombre d'habitants à Quimper. Et donc toute cette population, il faut bien l'alimenter en eau potable.
0: Une balade quimperoise aujourd'hui avec Erel Belloni qui s'intéresse à l'eau potable. L'eau des fontaines au 19e siècle était très loin d'être potable. Il a donc fallu y remédier. On en parle dans quelques minutes. C'est une balade à l'occasion des Journées européennes du patrimoine. Vous pouvez aussi, vous, y participer du côté de chez vous, notamment à Kernast-Cléden dans le Morbihan. Visite de la maison de la chauve-souris. Ouais.

0: vous, c'était LP dans la playlist de votre radio locale.
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0: 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C'est à présent l'heure pour vous de chanter sur Matmata comme si de rien n'était. Il est 11h26.

0: si de rien n'était, vous les avez reconnus, c'était Matmata dans votre playlist locale. Il est 11h30, c'est l'heure pour nous de vous présenter nos infos pratiques, nos idées sorties proposées par Baptiste Mébrook ce matin.
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2: Ce week-end, c'est le retour évidemment des journées européennes.

0: Du patrimoine et direction Lorient, pourquoi pas, si vous le voulez bien, où de nombreux lieux vous ouvrent leurs portes jusqu'à ce dimanche. Parmi les incontournables aujourd'hui, on peut embarquer à bord du sous-marin Le Flore pour une visite guidée autour de son histoire et de sa préservation. Vous pourrez aussi prendre de la hauteur dans la fameuse tour de la découverte et ses 216 marches pour profiter d'une vue sur Lorient imprenable. Lorient, la ville, aussi port. Et puis, autre lieu chargé d'histoire, l'abri de défense passive sous la place Alsace-Lorraine, sous le parking, qui raconte le Lorient de la Seconde Guerre mondiale. Et également, l'hôtel Gabriel sera ouvert où vous allez découvrir l'exposition Cap vers le monde consacrée aux trajectoires lorientaises et à l'histoire de la ville. Les journées européennes du patrimoine, c'est tout ce week-end également à Lorient.
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3: Et puis du côté de Saint-Brieuc, pour ces fameuses journées du patrimoine, vous allez pouvoir rentrer dans la Villa Rouaner, au domaine départemental. On est là du côté de Saint-Brieuc et visiter ces grands salons. Rendez-vous aujourd'hui à 14h et à 17h45. Je reviendrai.

0: je reviendrai à Montréal. C'est pas à Montréal que je vous emmène ce matin, mais bien du côté de Quimper, dans le sud Finistère, à l'occasion de la balade du jour.
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0: À Quimper, au 19e siècle, les rivières sont polluées et il faut aller chercher de l'eau potable aux fontaines et aux puits. C'est ce dont vous nous parlez ce matin, Irel Belloni.
2: Alors, on s'intéresse au patrimoine hydraulique de la ville de Quimper. Aujourd'hui, on est en compagnie de Claire Montaigne. Alors, on est monté sur le Frugy parce que ici, il y a un bâtiment qui nous intéresse et puis surtout que l'eau, ça descend, forcément.
3: Oui, ici, on a rejoint un point haut. Alors, on n'est pas tout en haut du Mont Frugy, hein, on est à mi-pente. Et c'est à cet endroit-là qu'on a décidé d'implanter un réservoir d'eau qui venait capter de l'eau de source qui vient de plus haut pour être stockée et pouvoir être distribuée ensuite dans le centre-ville.
2: D'accord. Elle vient d'où, l'eau, exactement ?
3: Alors, l'eau, elle vient de Ergarmel. On est à peu près à 1,7 km de l'endroit où l'eau est stockée. Et c'est un captage qui se situe à Prat Maria, qui existe toujours d'ailleurs, qu'on peut toujours voir le long de la route. Et c'est à cet endroit-là qu'on est venu capter de l'eau, donc sur une commune qui auparavant n'appartenait pas à la ville de Quimper. Hein, donc il y a eu des arrangements entre les deux communes et une acquisition d'une partie de l'eau de cette source qui a été acheminée par une conduite d'eau jusqu'au réservoir. Par gravité en fait, c'est vraiment la pente qui faisait que l'eau descendait jusqu'au réservoir où elle était stockée avant de poursuivre sa route.
2: Bon, et le bâtiment et le circuit, ça date de quand ?
3: Alors là, on est dans les années 1862. C'est la mise en fonction de ce nouveau réseau. Hein, c'est la solution qui a été trouvée pour enfin pouvoir acheminer de l'eau propre et de l'eau potable. Et donc, le réservoir lui-même date de cette année-là. Il a été construit en 1862 en granit, en pierre de taille, avec une architecture très soignée où on retrouve sur la façade aussi les armoiries de la ville de Quimper. Donc, il y a cette volonté de marquer pour la ville un progrès, en fait, et de le faire savoir.
2: Ouais. Bon, parce qu'en fait, on dirait un petit temple. C'est vrai que quand on est là, sur la place de la Résistance, on lève les yeux, on se dit, mais c'est quoi ? Qu'est-ce que c'est ? Une petite chapelle ?
3: Oui, exactement. Ça, c'est le fronton triangulaire et l'architecture très classique qui marque un signal sur la colline, en fait, sur la pente du Mont Frugy. Et donc, maintenant, je pense que les personnes qui le savent pourront se dire que derrière ce fronton et sous cette toiture en pierre se cache une voûte en pierre. En fait, il y a plusieurs voûtes en pierre et qui abritent une quantité d'eau non négligeable. Il y a quand même 120 mètres cubes d'eau qui sont stockés là, sur la pente du Frugy.
2: Et donc, une fois qu'elle est ici, stockée, elle descend et elle va jusqu'où ?
3: Alors, elle va jusque dans le centre-ville et jusqu'à la place Saint-Corentin, devant la cathédrale. Donc, elle passe l'Audet. Alors, on peut se demander comment elle fait pour traverser l'Audet. En fait, c'est le tuyau, c'est un unique tuyau d'eau, une conduite qui est accrochée au tablier du pont Saint-François en face de la préfecture. Et ensuite, de là, le tuyau d'eau se dissocie en plusieurs petites conduites et vient alimenter des bornes fontaines, notamment au niveau des halles, qui sont à cette époque-là toutes neuves, hein, puisqu'elles ont été construites au milieu du 19e siècle. Et donc, il y a besoin aussi, pour l'usage des halles et des marchés, d'avoir de l'eau propre à disposition.
2: Ouais. Et les particuliers, non, pour l'instant, ils n'en profitent pas ?
3: Alors, pas tout de suite, mais ça vient assez vite, puisque j'ai dit, donc, on est en 1862 pour l'installation de bornes fontaines à différents points dans la ville, et 1866 pour les premières concessions d'eau à domicile. Donc là, ça veut dire qu'on a les premiers abonnements qui signent un contrat pour avoir l'eau au robinet chez eux. Et parmi les premiers abonnés, on a le préfet qui fait, voilà, peut-être aussi acte de, comment dire, qui veut montrer aussi peut-être son attachement à ce progrès avec l'arrivée de l'eau dans la ville.
2: Bon, et nous, Claire, on va redescendre justement et on va suivre cette eau de l'autre côté de l'Audet.
0: La balade du jour d'Irel Belloni, balade que nous poursuivons ensemble juste après Benjamin Biolay, Écran total. Et puis sur nos routes bretonnes, prudence si vous êtes en voiture, si vous êtes au volant, notamment du côté de Ploumagoire dans les Côtes d'Armor sur la Nationale 12. On nous signale un animal errant, Ploumagoire, Pouisy. Il y a aussi des travaux, vous êtes forcément ralenti sur ce secteur.
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0: Les journées du patrimoine, c'est ce week-end, c'est aussi l'occasion de découvrir des lieux, des histoires ou d'en redécouvrir certains. Vous saviez peut-être qu'il y avait un château d'eau dans le collège de la Tour d'Auvergne, à Quimper. Si vous ne le saviez pas encore, c'est ce que nous apprenons ce matin avec RL Belloni.
2: On est à Quimper aujourd'hui, on est descendu du Frugy, on a traversé l'Audé, emprunté ensuite la rue des Boucheries et on est place au beurre, toujours avec Claire Montaigne, qui est chef de projet au service Art et Histoire pour la ville de Quimper. On s'intéresse au trajet de l'eau, on a fait d'ailleurs ce trajet de l'eau finalement ensemble. On va parler d'un échec. On commence par expliquer ici que y a un moment où les choses ça va plus du tout.
3: Exactement, parce que notre fameux réseau d'eau dont on était tout fiers tout à l'heure sur le Frugy, qui nous amenait enfin l'eau dans le centre-ville, au bout de quelques années, il commence déjà à donner des signes de faiblesse. Donc là, on est en 1874, où on s'aperçoit que le niveau du réservoir d'eau du Frugy diminue. On comprend pas trop au début pourquoi on a ce débit vraiment qui est insuffisant, et on va arrêter d'ailleurs les nouveaux abonnements. Donc il sera plus possible de prendre un nouvel abonnement pour avoir l'eau chez soi. Et puis on va aussi couper l'arrivée d'eau la nuit sur les bancs de fontaine. Donc il y a des mesures à prendre face à cette réduction du débit.
2: Donc faut réinventer autre chose ou retourner finalement voir ce qu'on faisait avant, quoi.
3: Oui, alors déjà on s'intéresse, on cherche à comprendre pourquoi le débit diminue, et en fait c'est lié à un problème au niveau de la canalisation d'arrivée d'eau qui est en fonte et où il y a des concrétions ferrugineuses qui se forment à l'intérieur. Donc voilà, les tuyaux sont obstrués et donc on va chercher à capter de nouvelles sources, mais en attendant on utilise les anciens puits qui étaient à notre disposition avant, et on a la chance d'avoir de l'iconographie sur ces anciens puits, notamment devant la maison du patrimoine, là où on se trouve aujourd'hui.
2: Alors, il y a des photos qui seront présentées durant cette balade, hein, que vous pouvez suivre ce samedi 19 septembre dans le cadre des Journées du patrimoine. Voilà la place au beurre. Elle n'a pas beaucoup changé, la place au beurre. Hein.
3: Non, on retrouve bien les éléments principaux, les maisons, la maison du patrimoine, la chapelle des Jésuites derrière, sauf cet élément-là qui est sur le côté de la photo, vraiment devant le portail de la maison du patrimoine, qui est donc un ancien puits, qui était un puits couvert. Hein, il avait été protégé pour éviter d'être pollué par les ordures ou les déchets. Et puis, il y avait une pompe sur le côté qu'on aperçoit aussi sur la photo, qui permettait donc d'aller s'approvisionner en eau. Donc, on revient un peu au système précédent, en attendant de retrouver un débit convenable avec un nouveau système d'adduction d'eau.
2: Bon, voilà, donc on allait chercher son eau avec ses seaux, ses contenants. Et là, on a une trace encore ici, sur la place, hein, de cette eau.
3: Oui, voilà, avec une ancienne borne fontaine qui date probablement du début du XXe siècle, tout début du XXe siècle. Et ça, c'est vraiment un petit patrimoine à préserver. Donc c'est bien d'attirer l'attention sur ce genre d'éléments qui subsistent dans le mobilier urbain. Et cette borne fontaine, c'est un témoignage du nouveau système d'arrivée d'eau qui a été mis en place à la toute fin du XIXe siècle. Là, on est dans les années 1890, où on va aller en fait drainer des fonds de vallée et capter de l'eau qui vient du sol cette fois-ci, non plus de l'eau de source. On cherche plus à capter une source, mais bien à drainer le sol pour faire arriver l'eau jusqu'au centre-ville.
2: On va quitter les odeurs de crêpes. On va continuer notre balade. C'est quoi la prochaine étape, Claire ?
3: Alors la prochaine étape, elle est tout près d'ici, c'est rue Élie Fréron. On va avoir l'occasion de parler d'un autre système et d'un autre réservoir, un autre petit joyau de patrimoine hydraulique qui est un peu caché derrière des portes.
0: La balade du jour d'RL Belloni, cinquième et dernière partie à découvrir dans quelques instants. Sur nos routes bretonnes, je vous rappelle toujours cet animal errant sur la Nationale 12. On est là dans le département des Côtes d'Armor à hauteur de Plomagoire. Prudence dans ce secteur comme partout ailleurs.
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0: Si la balade du jour d'Erel Belloni vous emmène découvrir le patrimoine hydraulique quimpérois, vous pouvez découvrir tout un tas de monuments à l'occasion des Journées européennes du patrimoine qui se tiennent forcément du côté de chez vous, puisque c'est ce week-end à Uzel, dans les Côtes d'Armor. Veillez à la bougie, proposée à l'occasion d'une balade autour du lavoir Notre-Dame. C'est rue de Bourienne que ça se passe, c'est gratuit. Le rendez-vous est à 21h. Et à Ploézec, vous pouvez participer à la mouture dès 14h30.

0: De peur qu'il se sauve, c'était Jane Birkin. C'est l'heure de la cinquième et dernière partie de notre balade du jour.
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0: Et nous sommes toujours à Quimper, dans le sud Finistère, avec vous, Erel Belloni.
3: Pour la dernière partie de notre balade, on a emprunté la rue Élie Fréron, on l'a remontée un tout petit peu jusqu'au niveau du jardin de la retraite. On est toujours avec Claire Montaigne. En fait, ces balades, telles qu'elles sont proposées et imaginées ici à Quimper, nous permettent de découvrir à nouveau Quimper. On regarde partout, on regarde les moindres détails et on découvre des histoires derrière les murs et les bâtiments. On va dans quelques instants parler d'une tour qui est en haut de cette rue. Mais avant ça, finalement, on est là où tout a commencé.
4: Exactement, on est à l'arrière de la chapelle des Jésuites. Donc la chapelle des Jésuites, c'est ce grand volume là qu'on voit très bien quand on est dans le jardin de la retraite. Et au pied de la chapelle, et bien dans le sous-sol, il y a effectivement un réservoir d'eau, et c'est ce réservoir qui a été redécouvert assez récemment par Cédric Béranger.
3: Voilà, et qui a donc donné lieu à cette balade autour du patrimoine hydraulique de la ville de Quimper. Alors on l'a retrouvé ce réservoir. Dans quel état il est? Et est-ce que c'est quelque chose, par exemple, qui pourrait resservir?
4: Alors, il pourrait pas resservir un peu du jour au lendemain, parce qu'au niveau technique, il y a encore pas mal de questions à se poser. Donc, la première étape, celle qu'on a franchie, c'était déjà de connaître ce patrimoine, de comprendre d'où l'eau arrivait, comment déjà est-ce qu'il était en eau, et aussi où l'eau repart une fois qu'il est rempli. Donc d'essayer vraiment de comprendre à quoi il servait, et on a réussi à le relier à l'histoire du lycée.
3: D'accord, parce que là on est face à ce lycée rose hein, que tout le monde connaît ici à Quimper.
4: Voilà, donc c'est le collège de la Tour d'Auvergne aujourd'hui, mais effectivement qui a été construit pour être un lycée en 1880. Et sauf que dans le projet, à l'origine, on n'avait pas pensé à l'arrivée de l'eau. En fait, on a construit un lycée qui est assez vaste, hein, sur une emprise assez grande. Il a fallu compléter le projet par la question de l'eau, la question qui nous occupe depuis le début de la balade.
3: Voilà. Et il était alimenté comment, ce réservoir ?
4: Alors, il était alimenté par une source qui se trouvait dans la cour du lycée et également par les eaux de pluie qui ruisselaient depuis les toitures du collège et également depuis la toiture d'un préau qui couvrait le réservoir. Donc, ces différentes approvisionnements en eau venaient remplir le réservoir et l'eau était filtrée par un système de bac avec des filtres. Donc, on avait à disposition une eau pure qui pouvait desservir après le lycée.
3: Bon. Et ensuite, elle était remontée.
4: Voilà, donc ensuite, donc il y avait un petit local avec une pompe qui fonctionnait au gaz à côté du réservoir. Le local existe toujours. Et cette pompe permettait d'envoyer l'eau jusqu'à la place de la Tourbie. Dans cette tour qui marque l'angle entre la rue Élie Fréron et la place de la Tourbie, qu'on pense souvent être une tour de rempart, en fait c'est un château d'eau. Donc l'eau, elle était envoyée tout en haut de la tour. Là, il y a une cuve en métal qui stockait l'eau. Et puis après, il n'y avait plus qu'à ouvrir le robinet dans les sanitaires, les cuisines et également les logements de fonction du lycée pour avoir de l'eau issue du réservoir et qui était passée par ce château d'eau.
3: Ouais, il est classe comme château d'eau quand même.
4: Ouais, c'est un château d'eau voilà, gothique revival, néo-médiéval, qui fait son petit effet.
3: Bon, moi, je suis ravie d'apprendre que cette tour est un château d'eau. Voilà, un des secrets qu'on vous révèle durant ces balades proposées à l'occasion des Journées du Patrimoine. Merci beaucoup. Pour participer à cette balade, il suffit de se renseigner auprès de la Maison du Patrimoine ou alors d'aller sur Internet chercher « Balade patrimoine hydraulique de la ville de Quimper ».
4: Voilà. Exactement, voilà, tout à fait.
3: Bon, merci beaucoup, Claire.
4: Un grand merci. Merci à vous.
0: De source sûre, c'était la balade d'Erel Belloni que vous avez entendue en intégralité ce matin depuis 11h. Et pour participer à cette balade guidée à l'occasion des Journées du Patrimoine, le rendez-vous c'était ce matin à 10h, rue de la Déesse. D'autres rendez-vous sont fixés tout au long du week-end, partout en Bretagne, à Pontivy. Vous pouvez embarquer à bord du train touristique pour découvrir la vallée du Blavet. Départ en gare de Pontivy pour une durée de 3 quarts d'heure. Il y a un départ toutes les heures de 10h30 à 15h30. La participation est symbolique. Elle est au coût d'1 euro pour tous les voyageurs de plus de 3 ans.

0: c'était Chris Isaac dans votre playlist d'ici Braille Zizel. Dans quelques instants, Willy Rovellis s'invite à déjeuner chez vous. Voilà le programme que je vous propose de découvrir juste après avoir fait un point sur votre actualité du jour. Bienvenue à vous qui nous rejoignez à l'écoute d'ici Braille Zizel.
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0: Tout au long de ce week-end, ce sont les journées du patrimoine. Nous sommes le 19 septembre, il est midi. Le journal est présenté par vous, Delphine Gauthier, et c'est énorme ce que vient de réussir Agathe Guillemot.
2: La Bigouden de 27 ans termine sa saison par une nouvelle médaille, un record d'Europe. Elle est sacrée championne du monde du 1000 aux mondiaux de running sur route au Danemark. Elle a terminé sa course d'un kilomètre 600 avec un chrono de 4 minutes et 22 secondes. Écoutez sa joie, toujours aussi communicative juste après sa victoire.
3: Que tu passes la ligne, t'as gagné, t'es championne du monde. Bon, j'ai fait un pari complètement con, j'ai dit que j'allais sauter dans l'eau du port avec la médaille. Rendez-vous ce soir dans le port de Copenhague. Je suis championne du monde, quoi. Et ça, à vie, je serai championne du monde. C'était fou. Parce que toute la saison, j'ai fini quatrième, je me suis fait battre sur la ligne à chaque fois. Et forcément, dans les derniers matchs, je me suis dit, c'est pas possible, je vais gagner. Enfin, il y a quelqu'un qui va passer, je vais gagner, tu en sais rien, tu vois. Des fois, tu sais pas pourquoi, il y a les palettes qui s'alignent et tu gagnes, quoi. Ma première victoire, c'était sur la route, à 1 km, la torche pour la baisse, ça s'appelle. Et ça n'existe plus, mais j'ai gagné sur la route ma première médaille en étant à 7 ans. Et là, mon premier titre mondial, c'est sur la route aussi, donc peut-être que je suis faite pour faire de la route.
2: La joie d'Agathe Guillemot, l'athlète Bigouden, au micro de nos confrères du média consacré à l'athlétisme, Stadion Actu. Une belle répétition en solitaire avant la route du Rhum. Sam Goodchild remporte pour la deuxième fois le défi Azimut. Le skipper franco-britannique a franchi tôt ce matin les lignes d'arrivée à Lorient sur son Imoca massif. Et puis la cinquième journée de Ligue 1 de football. Deux clubs bretons engagés ce soir. Le FC Lorient 9e chez le promu du Mans. C'est à 20h45, même horaire pour le Stade Rennais 3e qui lui se déplace à Lyon 5e. Et puis Brest ira demain à Auxerre. Une rencontre que vous vivrez bien sûr en direct et en intégralité sur ici Braille Zizel à partir de 15h.
0: Les Quimpérois vont devoir encore patienter avant de découvrir à l'intérieur du théâtre Max Jacob.
2: Oui, inauguré hier soir après plus de 2 ans de gros travaux, eh bien il n'a pas pu ouvrir ce matin comme prévu. L'extracteur d'air est en surchauffe. Selon les informations d'ici Braille Zizel, il n'y a pas de danger pour le bâtiment, mais de la fumée peut s'en échapper. La mairie a donc été obligée d'annuler les animations prévues. Elle espère pouvoir rouvrir demain. Toutes nos infos sur notre site et notre appli ici. En attendant, vous aurez l'embarras du choix pour ces journées du patrimoine dans la région. 1300 lieux ouverts ce week-end. Du côté de Brest, allez au manoir de Kerbrillon, si vous le pouvez, la Dumeur de 1898 ouvre ses portes pour la toute première fois. Notre reporter Nicolas Olivier a pu visiter les lieux.
4: Il y a d'abord cet immense parc magnifique avec de grands arbres qui dissimulent totalement la villa depuis l'extérieur.
5: Bienvenue au manoir de Kerbrillon.
4: Yves Coitivy, adjoint au maire en charge du patrimoine.
5: Une belle maison bourgeoise. Ça se remarque assez facilement par la taille de la maison, les détails.
4: C'est une très belle maison avec parquet d'époque qui grince. Il y a des boiseries dans la salle à manger. Le salon est relié au bureau qui était utilisé par le maire François Cuyandre.
6: C'est super de travailler dans un lieu avec plein d'histoire.
4: Christophe était aux premières loges ces dernières années. Il est l'intendant du manoir.
6: C'était plutôt basé sur la restauration. Maître d'hôtel. Aujourd'hui, il n'y a plus rien, mais c'était principalement pour les déjeuners de conseil et les réunions qu'ils faisaient une fois par semaine, 3 fois par mois, un truc comme ça. C'était un lieu de travail.
5: Il y avait, de la part de la municipalité précédente, une volonté de garder l'endroit discret. Bon, libre à eux. Nous, on a décidé, au contraire, de l'ouvrir. C'est chez vous, en fait. C'est le patrimoine des Brestois.
4: Cet endroit entouré de mystères, les Brestois vont donc enfin pouvoir le découvrir ce week-end.
7: Delphine Le Breton, du service Musée Patrimoine à la ville de Brest. Il y a un parcours de visite, c'est seulement le rez-de-chaussée qui est visitable avec la verrière et une exposition qui explique l'historique du bâtiment. On s'attend à beaucoup de personnes.
4: Il faudra sans doute s'armer de patience au vu de l'affluence attendue.
2: Le manoir de Kerbrillon, visite gratuite de 10h à 18h aujourd'hui et demain sans réservation. Et puis un motard de 40 ans blessé hier soir à Moëlan-sur-Mer. Une automobiliste de 82 ans qui voulait tourner n'a pas vu la moto qui arrivait en face. Route de Kerfani, l'homme a été évacué vers l'hôpital de la Cavale Blanche à Brest. Il souffre de la clavicule et des côtes. La conductrice, elle, a été prise en charge par les gendarmes de Quimperlé en état de choc. La tempête politique à Concarneau après la mise en examen examen hier pour viol et agression sexuelle de Quentin Le Gaillard. Aucun commentaire depuis de l'élu de 28 ans devenu maire lors des municipales de mars. Le président de l'agglomération de Concarneau lui retire ses délégations pour, dit-il, garantir la sérénité des débats. 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
0: Et dans le ciel breton, ce sont des nuages qui s'accrochent bien fort ce matin, qui vont s'estomper cet après-midi pour laisser place au soleil. Côté température, on attend entre 21 et 23 degrés aujourd'hui, de 21 à 24 degrés demain dimanche. Il est midi 5, vous retrouvez Willy Rovelli qui s'invite à déjeuner chez vous.
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10: Bonjour, merci d'avoir choisi votre radio ici. C'est Willy vient déjeuner chez vous, numéro 1089.
11: Oh là là,
12: ça filoche.
10: Ah, bah ça filoche, mes amis. Bonjour, la tribu.
11: Bonjour.
10: Alors, qui est là aujourd'hui? Nicolas Malabeuf, notre enfant de la télé. Bonjour, mon bon Nicolas.
11: Bonjour, Willy, bonjour tout le monde.
10: Et Fabien Imo, notre geek. Bonjour, mon Fabinou.
11: Bonjour, Willy, bonjour à tous.
10: Et bienvenue à tous. J'espère que vous avez passé une bonne semaine.
11: Ah oui,
10: disons, ça passait vite.
11: Ça
10: hein.
11: passe trop vite.
10: J'ai l'impression que c'est passé trois jours, depuis dimanche.
11: Ça filoche.
10: Tu vois, ça filoche de plus en plus, mes amis. Bienvenue. C'est reparti pour un nouveau numéro de votre talk show pas comme les autres, le seul à la radio qui vous raconte l'actu simplement avec nos invités et qui se moque aussi un petit peu de cette actu. Il faut bien se moquer avec nos chroniques. Bref, 90 minutes où on apprend et où on se détend, c'est notre mission. Alors vite, notez bien les dossiers du jour. Dans un instant, dans l'actu de la semaine, face au prix élevé de l'essence, les gilets jaunes peuvent-ils revenir? Alors on a vu passer sur les réseaux sociaux des appels qui vont dans ce sens. Alors, gilets jaunes, saison 2, on en parle dans une minute. Et à 12h30, la tendance du moment, c'est la rentrée littéraire avec encore près de 500 livres qui sortent là en quelques jours. Alors, n'est-ce pas un petit peu trop? Voilà, sachant que nous trois ici, on prend même pas le temps de lire les titres de quelques livres. Trop de livres, tue-t-il le livre? Eh bien, on en parle dans 20 minutes. Et puis, bien sûr, on parle de tout cela ensemble, vous le savez, car c'est la nouveauté de cette saison. Dorénavant, entre 13h et 13h30, le samedi,
11: c'est Youpi la vie.
10: Voilà, pendant 30 minutes, c'est vous qui avez les clés de cette émission pour appeler, discuter avec nous de ce que vous voulez. Si vous voulez bien sûr réagir sur les thèmes du jour, le retour des gilets jaunes, voilà, qu'en pensez-vous? Comment faites-vous face au prix de l'essence? Est-ce que vous avez changé vos habitudes? Est-ce que vous lisez? Quel est votre livre de chevet du moment? Tiens, cette semaine, la semaine prochaine, pardon, ça sera la semaine du sport. Qu'est-ce que vous faites comme sport?
11: Ah, voilà, ouais.
10: Est-ce que vous allez vous y mettre? Est-ce que vous allez vous y mettre un jour, vous deux?
11: Oh, alors,
10: jamais.
11: Vous êtes dur.
12: C'est mal parti pour l'instant encore.
10: Si, du tennis de temps en temps. Vraiment de
11: un jour sur une année.
10: Peu de temps. 0810 055 056. Passez aussi nous faire un petit coucou. Donnez-nous vos youpi à vous, les moments positifs dans votre vie de ces derniers jours. 0810 055 056 et vous repartirez.
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12: Oh, on part sans vous, parce que là, vous m'avez fatigué. Là.
10: Merci, oui, on est tous épuisés. Merci beaucoup, mon bon Nicolas. Est-ce qu'on a tout dit?
11: On a tout dit, allez, oui, allez.
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10: Et ouvrons notre premier dossier. Bonjour, Patrick Vassor.
13: Bonjour.
10: Bienvenue ici, mon cher Patrick. Alors, vous êtes sociologue à l'université de Caen-Normandie et spécialiste des mouvements sociaux. Alors, ressort ton gilet, carburant trop cher, vie trop chère sur les réseaux sociaux. On a vu parler, passer des messages, dont certains qui ont été partagés des dizaines de milliers de fois, pour manifester avec l'emblématique équipement de sécurité fluo sur le dos. Le 17 octobre, principalement, c'est une date qui a été donnée. Est-ce que vous y croyez, mon cher Patrick?
13: Je crois qu'il y aura un mouvement social. Est-ce que ça va être une relance des gilets jaunes? C'est pas certain. Chaque mouvement social possède sa propre dynamique. Et si il y a effectivement parmi les manifestants des gilets jaunes, ce ne sera sans doute pas un mouvement équivalent à celui qu'on a connu en 2018.
10: Parce qu'en 2018, les gilets jaunes étaient sortis alors que l'essence était à 1,50€. Hein. Donc là, vous pensez que ça serait un autre mouvement
13: tout
10: qui... Ouais, c'est ça.
13: Oui, c'est cela. Là, déjà, l'essence est presque un euro plus cher. Mmh. La deuxième chose, c'est que la hausse des prix touche à absolument tous les produits. Mmh. Qu'il y a d'autres problèmes qui se posent dans la tête des gens, à savoir, premièrement, les problèmes climatiques qui sont malgré tout anxiogènes. On s'en est aperçu cet été. Les problèmes géopolitiques avec des conflits de plus en plus nombreux. Donc, je crois qu'il y a une angoisse qui, petit à petit, est en train de germer. Et qui peut être le moteur, effectivement, d'une mobilisation sociale importante.
10: Ouais, il y en a qui disent peut-être qu'il n'y aurait pas une mobilisation maintenant, parce que comme il y a des élections présidentielles qui arrivent bientôt, il y en a qui se disent bon, allez, peut-être que les choses vont changer après.
13: Oui, c'est généralement ce qui se fait, c'est-à-dire que l'année électorale est une année souvent sans mouvement. Là, il y a potentiellement un mouvement qui se met en place parce que il y a des personnes qui ne peuvent plus attendre. Mmh. Voilà, on voit les pêcheurs, on voit les agriculteurs, sans doute toutes les personnes qui s'occupent de transport, que ce soit routier, que ce soit maritime, etc. Donc ou aérien. Mmh. Donc c'est vrai qu'il y a un problème d'urgence là, et attendre une année de plus, parce que malgré tout il faut se dire qu'il y a les élections présidentielles avec un deuxième tour en mai, mais il y a ensuite sans doute des élections législatives à venir, et ça signifie que il n'y aurait pas de mouvement avant au moins septembre octobre l'an prochain. Ouais. Donc je suis pas sûr que la population ait envie de ça.
10: Ouais. Donc ça craquelle de partout et pourrait être quoi comme mouvement, alors, à votre avis? Parce que les Gilets jaunes, en fait, ils n'étaient pas organisés, c'est ça, hein? C'était des mouvements spontanés. Comment ça avait démarré?
13: Eh bien, ça avait démarré par un mail, de la même manière, qui avait été envoyé et qui a fait, comme on dit aujourd'hui, le buzz.
10: Ouais.
13: Mais il est fort possible qu'il y ait, pour le prochain mouvement, une sorte de mixité, à savoir en même temps des mouvements auto-organisés, autonomes, et en même temps des mouvements qui soient pris en charge ou du moins canalisés par les syndicats ou certains partis politiques.
10: Ah oui, parce que l'année dernière, par exemple, pile à cette époque, il y avait le mouvement Bloquons Tout.
14: Oui, c'est vrai.
10: Et puis le jour J, finalement, c'était quand? C'est en septembre, je sais plus le jour, mais ça va me revenir. Puis finalement, le 10 septembre. Et puis finalement, ça a fait pchit.
14: Ça a pas pris.
10: Ouais, ça a pas pris.
13: Oui, ça n'a pas pris, mais encore une fois, il est très difficile de savoir pourquoi un mouvement social prend ou ne prend pas.
10: Ah oui.
13: C'est-à-dire que chaque mouvement a sa dynamique, et on peut être étonné par le fait qu'il y ait des mouvements qui puissent vraiment prendre une dimension importante, avec parfois des risques de violence, etc., eux aussi importants, pour des broutilles. Mmh. Et s'apercevoir que pour des raisons très très sérieuses, finalement, il n'y a pas de... Mais ça ne prend pas.
10: Ouais.
13: Mais c'est une question de temporalité, c'est une question aussi, j'allais dire, de... on va dire morale, morale collectif. Or aujourd'hui, c'est vrai que on peut pas dire que l'ambiance soit à l'optimisme le plus flagrant.
10: De ce que vous en savez, Patrick, à votre avis, les autorités surveillent ça? Ils sont inquiets de ça?
13: Oui.
10: Qu'il puisse y avoir un mouvement, oui.
13: Oui, tout à fait. Pour plusieurs raisons. Déjà parce que généralement, ce que l'on appelle les forces de sécurité, alors que ce soit les pompiers, que ce soit pourquoi pas tout ce qui concerne la santé publique et évidemment l'armée et la police, tous ces corps-là sont fatigués, exténués, parce que ça fait malgré tout quelques mois, voire plus, que pour manque de personnel, parce qu'il y a des ennuis, etc. Ils sont surexposés et suractifs. Donc effectivement, il y a de toute façon une inquiétude. Et puis la deuxième chose, c'est que sur quoi peut déboucher un mouvement social d'ampleur à la veille d'un scrutin présidentiel?
14: Oui, ça,
13: personne ne le sait réellement.
10: Ouais. Bon, eh ben, écoutez, il n'y a plus qu'à affaire à suivre. Merci infiniment, mon cher Patrick. C'était très clair. Merci beaucoup.
13: Je voulais juste vous dire que vous n'avez pas une voix d'enfant, finalement.
10: Ah,
13: finalement.
10: Vous êtes déçu? Ah oui, monsieur.
14: Pourquoi?
10: Parce que je l'appelais tout à l'heure, je lui ai dit voilà, c'est ma petite voix d'enfant, vous inquiétez pas. Je me dis oui, pas de problème. Bon, bah, du coup, Patrick est très déçu. Merci beaucoup. Vous avez une très belle voix d'homme, mon cher Patrick. À très bientôt. Sociologue à l'université de Caen, Normandie, et spécialiste des mouvements sociaux. Bah voilà, on en reparlera forcément, et puis on peut reparler avec vous dès 13h tout à l'heure, puisque le samedi, c'est Youpi la vie. Vous avez les commandes de l'émission pendant 30 minutes. Vous parlez de ce que vous voulez. On parle de quoi avec toi dans un instant, mon Fabien?
14: L'actu web, je vais vous présenter une nouvelle application de covoiturage, une appli réservée aux libertins. Je suis sûr que ça va vous intéresser, bande de coquilles.
10: On va y aller, c'est bon, tu as dit l'essentiel. Tu dis le mot libertin, c'est bon. T'as vu, je commence à m'endormir, et puis dis, hop là.
14: Vous vous réveillez.
10: Voici Vanessa Paradis, à tout de suite.

0: c'était Vanessa Paradis, écrit par Serge Gainsbourg. Tu te rappelles, l'année dernière, elle était allée dans sa maison.
1: Ah oui, c'est vrai. Hein, c'est vrai.
0: Oh là là.
1: Mais il y a déjà deux ans.
0: Franchement, c'était trop émouvant. Franchement, à un moment donné, on s'est retrouvé vraiment tout seul dans sa maison, parce que le musée était. Enfin, faut le réserver.
1: Il fallait réserver, voilà, des créneaux horaires.
0: Donc, à un moment donné, on s'est retrouvé tout seul, quand même, dans le salon.
1: Non, mais Serge Gainsbourg. Dingue.
2: Merci de m'avoir invité.
0: Eh ben, je t'en prie, c'était un très bon moment. On voulait garder ce moment pour nous.
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0: Vraie maison, hein. Il était temps de l'aérer, de l'ouvrir. Ça sentait le tabac froid.
2: Un peu la gitane.
0: Allez, dans un instant, on va vous présenter un invité pas banal, parce que cette saison encore, on aime vous présenter des invités pas banaux. Mais d'abord, c'est notre Fabien Hemmo, notre
2: pas banal, non.
0: Alors, il est pas banal. Alors,
4: c'est parti Fabien. Pour toute l'actu web en moins de deux minutes. Cette semaine, l'association Que Choisir a révélé que les Français étaient accros aux réseaux sociaux. En tout, nous passons 12 heures par semaine sur les réseaux sociaux. En même temps, il s'en passe quand même des choses sur les réseaux. Cette semaine, quand même, j'ai lu qu'une course de baignoire allait avoir lieu demain à Compiègne, dans l'Oise. Je vous jure que c'est vrai, ce sont des étudiants qui organisent cette course de baignoire. J'ai vu une vidéo aussi de nos amis ici Garloser qui m'a beaucoup fait rire. Ils ont trouvé un sosie de Tintin qui se balade dans les rues de Nîmes depuis quelques jours. Écoutez.
5: Je parle pas trop aux gens, il y a que les gens qui viennent me voir qui me permettent de m'évacuer un peu plus. Et c'est ça qui est plutôt génial, quoi.
4: Le sosie de Tintin à voir absolument sur notre site ici.fr. Ça vaut le coup d'œil. Il a le même costume, la même coiffure,
0: bon,
4: tout
0: c'est
4: pareil.
0: C'est le sosie, quoi.
4: C'est le sosie. Qu'est-ce qui m'a fait marrer cette semaine? Ah oui, Patrick Sébastien. Patrick Sébastien a avoué adorer les chansons d'Aya Nakamura et a mis un petit taquet, tiens, à Pascal Obispo au passage. Écoutez.
6: Et tu sais, moi, j'aime autant Pagnol que j'aime Aya Nakamura. Hein. Ça va vous surprendre. Moi, j'aime bien Aya Nakamura. C'est fun, quoi. C'est, ah oui. Ça sort de l'ordinaire. Je m'en fous, moi, que Pookie, je trouve ça vachement bien.
0: Pookie.
6: Ah, les paroles. Oh, bah, tu parles les paroles comme si elle va écouter Obispo. Qu'est-ce que tu veux que je te dise? Mon amour, c'est parti. Le soleil est tombé dans la mer.
4: Bon, oui, on a compris. On embrasse Pascal Obispo. Bah, hein. C'est que de l'amour, les déclarations de Patrick Sébastien. Qu'est-ce que j'ai vu d'autre, tiens, sur les réseaux sociaux cette semaine? Ah oui, tiens, une nouvelle application pour faire du covoiturage. Vous l'attendez, celle-ci. Oui. Hein. Une appli un peu spéciale, car elle est réservée aux gens qui font du libertinage. Je vous jure que ce n'est pas une blague. Deux trentenaires...
0: Libertinage, c'est ça? C'est un coup de fouet? Le libertinage, d'accord.
4: Je rentre pas dans le détail. Je vous jure que ce n'est pas une blague. Donc, deux trentenaires originaires de Strasbourg viennent de lancer donc une application de covoiturage baptisée Liberticar. Liberticar, une appli mobile de rencontre pour partager le trajet vers des clubs libertins. Mais pas que, vous pouvez partager aussi des trajets du quotidien. Et il y a une vraie demande, car en seulement une semaine, Liberticar cumule déjà plus de 5000 inscrits.
0: J'adore.
4: C'est complètement dingue.
0: Et ça
4: fonctionne partout en France. Plus de 400 établissements sont référencés pour passer des soirées coquines avec Liberticar. On ne partage pas que nos trajets. Ah, vous avez compris?
0: Oui, j'ai compris le trajet. Mais j'ai compris.
4: Vous avez un petit coup de fouet.
0: Il y avait un petit coup de fouet.
4: Vous viendrez chez moi ce soir.
0: Ils s'en servent en régie du coup de fouet.
4: Allez, on termine l'actuette de la semaine par une bonne pipe. Je parle bien sûr de l'objet. Et oui, où peut-on trouver des pipes pas cher?
0: Alors,
4: pas le bois de Boulogne, Nicolas, s'il vous plaît. Maintenant, dans les brocantes. Les Français sont des fous de vide-grenier.
0: Bah oui.
4: Environ 50 000 brocantes sont organisées chaque année en France. Et la semaine dernière, l'internaute Thibaut Duboucher s'est filmé en train de vendre des pipes sur un vide-grenier. Écoutez, il a une technique bien à lui pour aborder les clients.
7: 2 euros la pipe. Monsieur, 2 euros la pipe.
8: C'est pas cher.
7: Madame, 2 euros la pipe.
9: Attends, ça va aller. 2 euros la pipe, ça te dit?
7: Elle est belle, hein?
9: Elle a l'air bien raide.
4: Il joue le jeu, c'est marrant. La vidéo de cet internaute a été visionnée plus d'un million de fois. Voilà, j'espère le recroiser très vite, car 2 euros la pipe, c'est imbattable.
0: Ah oui,
4: c'est donné.
0: Merci beaucoup, mon bon Fabien.
4: Oui.
0: Mais c'était bien. Pourquoi tu te rabaisses comme ça?
1: Vous me faites rire.
0: Mais oui. Mais toi aussi, tout le monde se fait rire. Tu veux un jingle?
4: J'aimerais bien, je savais plus où j'étais, donc...
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0: Allez, comme promis, place à la personne pas banale du samedi. Bonjour Julie Jangzeski.
10: Bonjour.
0: Bonjour ma Julie, bienvenue ici. Alors ma Julie, vous avez 22 ans, c'est ça, toujours 22 ans?
10: Oui, c'est ça, oui, j'ai 22
0: ans. Très bien. Et vous êtes du côté de Mossane-les-Alpilles. Alors il y a,
10: c'est ça.
0: Voilà, alors il y a quelques jours à peine, là, vous avez quitté votre Provence. Et vous êtes allé où et pour faire quoi?
10: Je suis allée à New York pour faire le tour de Manhattan à la nage.
0: Wow. Et vous en revenez, hein, c'est ça, hein? Vous
10: étiez, oui, là, je suis revenue aujourd'hui.
0: Voilà. Donc vous avez plongé dans l'Atlantique, vous avez fait le tour de Manhattan à la nage. C'est combien de kilomètres et vous avez fait ça en combien de temps? Vous allez voir, ça n'a pas fait ça en 10 minutes, hein. Il faut les faire quand même.
10: C'est 50 kilomètres et j'ai fait ça en 12 heures et 7 minutes.
0: Voilà. Non-stop, on est d'accord, à la nage. Donc 50 kilomètres à la nage, pendant 12 heures sans vous arrêter, on est bien d'accord. Hein.
10: Oui, sans m'arrêter.
0: Voilà. Alors, je crois que c'était pas... Enfin, vous êtes entraîné pour ça, évidemment, parce que je crois que vous aviez déjà fait plus dans une piscine en temps, c'est ça?
10: Oui, c'est ça. J'avais fait 24 heures dans une piscine.
0: 24 heures dans une piscine pendant donc 63 kilomètres. Là, c'était au moment de la piscine. Là, alors, comment ça s'est passé là pendant vos 12 heures et quelques là? Est-ce que vous avez eu le droit de manger, de boire, de faire pipi? Je suppose que vous l'avez fait dans l'eau, hein, évidemment, Julie.
10: Oui.
0: Ah bah bravo. Et pour le reste, alors, comment ça s'est passé pour le ravitaillement?
10: Les ravitaillements, c'était toutes les demi-heures et c'était à l'aide d'une corde pour pas que je puisse m'accrocher, pour pas avoir d'assistance extérieure.
0: Aïe. Voilà, c'est-à-dire que quelqu'un vous suivait en bateau, mais il fallait pas vous accrocher à un bateau, c'est ça?
10: Oui, voilà, c'est ça. Wow. C'était, on me jetait une corde et au bout de la corde, il y avait ma nourriture et ma gourde.
0: C'était quoi comme nourriture? Du marcassin, sauce grand veneur, sous paillasson de patates douces? C'était quoi comme menu?
10: C'était des gels et des compotes.
0: Bon, ma chère Julie, pourquoi est-ce que vous avez fait ce défi? Alors, je crois que c'était pas que pour le plaisir.
10: Non, je fais ça pour rendre hommage aux 343 pompiers qui sont décédés le 11 septembre 2001.
2: 45 ans.
10: Et ouais, c'est ça. Ouais. Et pour soutenir l'œuvre des pupilles des sapeurs-pompiers de France.
0: Voilà, parce que je précise que vous aussi, vous êtes pompier, hein, c'est ça?
10: Oui, c'est ça.
0: Voilà. Est-ce que vous pouvez nous expliquer les pupilles

0: Alors, elle est très très sale. Elle est très sale.
1: Vous avez vu quoi?
0: Beaucoup de méduses.
2: Ah oui.
0: Et après, j'ai eu des trucs qui me sont rentrés dedans, mais j'ai pas forcément le temps de voir ce que c'était.
2: Très sympa. Enfin, mais ça va là? Il y a pas eu de. Vous êtes pas malade?
0: Non, ça va.
2: Et doué?
0: Ça va. Pour l'instant, ça va.
2: Comment ça s'est passé? Il y a eu des moments où vous étiez un peu down? Ça, vous avez nagé bien?
0: Oui.
2: Allez-y, expliquez-nous.
0: Bah, après, tous les moments qui sont à contre-courant, ils sont toujours plus difficiles. Et après, je pense que c'était compliqué. C'était la fin, parce que normalement, à la fin, on a un bon courant, et moi, j'ai eu un mauvais courant.
1: Donc,
0: au lieu de mettre 2 heures, j'en ai mis 6.
2: Ah là là.
0: Et puis
2: d'accord.
0: Après, avec la tombée de la nuit, etc., c'est sûr que c'est devenu un peu plus difficile, mais bon, je savais que j'allais aller au bout, donc ça donnait de la motivation.
2: Ouais. Et il y avait quoi? Il y avait des gens qui vous soutenaient? Parce que sur le bateau, il y avait qui, là?
0: Il y avait mon papa sur le bateau. Ah.
2: Le papa, voilà.
0: Et après, les autres personnes, je les connaissais pas. C'était une organisation. Bon. À New York, qui font ça et qui accompagnent certains nageurs pour faire le tour de Manhattan. Ouais.
2: Là, il y a les sapeurs-pompiers là qui sont en grève en ce moment. Est-ce que vous déjà vous faites grève? Est-ce que vous comprenez pourquoi en France il y a ce mouvement de grève?
0: Non, moi je fais pas grève, mais je comprends totalement parce que du coup moi je suis volontaire, mais les professionnels, je comprends totalement pourquoi ils font grève et je les soutiens à 100%.
2: Bon, parce que vous avez pas mal bossé là cet été, du coup on vous a beaucoup appelé.
0: Bah je fais des vacations en tant que pompier volontaire pour faire des gardes.
2: Bon bah en tout cas bravo, voilà, on voulait juste vous féliciter parce que vous venez tout juste de rentrer donc de Manhattan, vous avez donc nagé presque 50 km en 12h34 minutes.
1: Oh là là,
2: je crois que vous êtes au boulot là, c'est ça?
0: Oui, c'est pas grave.
2: C'est quoi le boulot? Vous faites quoi comme boulot?
0: Ouais, là, je suis en garde pompier volontaire.
2: Ah, très bien. Bon, voilà, vous avez raison. Non, s'il y a un accident, je sais pas quoi, allez-y. Il vaut peut-être mieux qu'on raccroche. Merci infiniment, ma chère Julie. Hein, merci beaucoup.
0: Merci à vous.
2: Nager, voilà, donc presque 50 km, donc pendant 12h34 minutes autour des tours de Manhattan, donc pour aider les pupilles des sapeurs-pompiers. Merci infiniment, ma chère Julie. Jean Gzeski, c'est pas mal?
3: C'est bien dit.
2: Voilà, merci infiniment. Allez, vous aimez être ici?
1: Oh, oui,
2: vous aimez la pub?
1: Ah, oui, ça,
2: bon,
1: j'adore.
2: Et elles arrivent, et juste après, ce sont les infos pratiques près de chez vous, avec le ICI Express.
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1: Et ça se poursuit évidemment avec ces journées européennes du patrimoine qui nous donnent rendez-vous aussi à Brest. Jusqu'à dimanche, la ville va proposer de nombreuses visites et découvertes autour de son histoire et de son patrimoine. Vous pourrez notamment pousser les portes de l'ancienne poste centrale de Brest, exceptionnellement ouverte à la visite, ou partir à la découverte du jardin conservatoire botanique national dans le Vadon de Stangalard, avec ses plantes rares venues du monde entier. Et ça vaut vraiment le détour. Un autre incontournable, la fameuse rue Saint-Malo, véritable morceau d'histoire de la ville de Brest, avec des animations et découvertes tout au long du week-end. Et pour les passionnés d'histoire, une exposition consacrée aux compagnons de la libération de la métropole brestoise, qui seront d'ailleurs proposées du côté de l'hôtel de ville. Un beau week-end, vous allez pouvoir profiter de ces journées du patrimoine pour redécouvrir Brest autrement.

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1: Allez, partons gaiement vers la deuxième demi-heure de votre talk show du samedi. Alors ici, c'est comme le talk show de Léa Salamé qu'à l'époque.
2: Mais pas pareil.
1: Hein, sinon, c'est la même chose. Dans un instant, il y a trop de livres en cette rentrée littéraire. C'est vrai, on est épuisé.
3: On en lit trop.
1: C'est fatigant.
4: J'en lis tous les soirs. À mon fils.
1: À mon fils.
4: Crocolou.
1: Croco-loup.
4: Croco-loup,
1: c'est vrai, ça raconte quoi, Croco-loup alors?
4: Alors, c'est l'histoire d'un crocodile. Oui. C'est mi-crocodile, mi-loup.
1: Ah, Croco-loup.
4: Ça. Son papa, c'est un crocodile et sa maman, c'est.
1: Le loup. Ah, d'accord. Bon, bah, ça a l'air passionnant. Hein. votre tribu là, vous venez de l'entendre. Donc, Fabien Hémo, notre geek, et Nicolas Malabeuf, notre enfant de la télé. Toi, tu lis quoi, Télé Z?
5: C'est un peu ça. Le programme télé. Non, là, je suis sur le livre de Patrick Sabatier, là, en ce moment.
1: Parce qu'il va peut-être venir dans quelques semaines. On vous en reparlera. Bien sûr, mes amis, en attendant, vous faites partie de cette émission. Partie de cette tribu. On fait l'émission ensemble. Ici, c'est votre radio. D'abord, sur le groupe Facebook.
4: Le groupe Facebook, c'est important. Oui, alors, pour nous retrouver, c'est très simple. Vous tapez Youpi la vie avec Willy Rovelli. Vous tombez sur nous. Le groupe est gratuit et on partage que des bonnes nouvelles. Beaucoup de nouveaux arrivants. Nous sommes à plus de 8000 Youpistes.
1: Ça, c'est bien.
4: Mais il faut continuer s'inscrire.
1: Donc, on souhaite
4: la bienvenue à Séverine, Nasra, Emmanuel, Solange. Bienvenue également à Brigitte Flamier.
1: Il y a beaucoup de filles.
4: Et Céline Michaud.
1: Voilà, que les filles. Ça, c'est notre charme.
4: Pour faire partie de la famille.
5: Vous vous connectez.
4: Ouais, moi aussi, j'ai eu peur. Pour vous connecter sur le groupe Facebook Youpi la vie avec Willy Rovelli.
1: Oui, c'est moi.
4: On n'a pas encore changé d'animateur. Continuez à vous inscrire, c'est gratuit, on aime vous lire.
1: Voilà. 0810 055 056. Appelez-nous aussi, hein, parce qu'à partir de 13h, c'est vous qui passez à l'antenne. Et vous repartirez avec quoi, mon cher Nico?
5: L'une d'entre vous repartira avec un séjour Bellambra. Pas n'importe quel séjour, un séjour qui vaut 2000 euros.
1: Ah ouais, c'est pareil.
5: Donc,
1: on se fout pas de vous. Appelez-nous. Mais d'abord, si vous n'avez pas suivi l'actu, pas de panique. L'actu vous suit. Il est temps pour moi de mettre les points sur les i.
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1: Et on commence avec un point Patrick Bruel. Alors regarde ma bite. Cette semaine, la justice a confirmé l'allègement du contrôle judiciaire du chanteur qui peut se rendre à l'étranger. Ses avocats estimant qu'à 67 ans, il n'y a pas de risque de fuite. Oh, à 67 ans, si, ça peut arriver. À Strasbourg, la barre des 2,99€ le litre de carburant s'affiche dans des stations-service. L'or noir, avant, c'était le caviar. Maintenant, c'est le pétrole. À ce rythme-là, pour pouvoir faire son plein d'essence, il va falloir gagner à l'euro sans plomb organisé par la Française des pneus. L'ex-compagne de Loana aura envisagé de voler ses cendres et de les remplacer par des restes de barbecue. Bon, d'un autre côté, c'est logique, hein, Loana avait un regard de braise. La présence d'un allume-feu et d'herbes de Provence dans l'urne funéraire avait mis les enquêteurs sur la voie. Tant physiquement, Loana, on peut pas dire que c'était une plancha. Présidentielle, Anne Hidalgo apporte son soutien à Raphaël Glucksmann. Oh putain, le pauvre. C'est foutu. Présidentielle toujours à droite, Gabriel Attal veut bien participer à une primaire. Bon, ça le dérange pas, hein, vu qu'il y était encore l'an dernier. Après le groupe Oasis, une autre reformation très attendue, les Gilets jaunes. C'est un petit peu pareil, hein, dans les deux cas, ça tourne à la bière et ça finit par s'engueuler. Le chanteur Robbie Williams annonce souffrir du syndrome de Tourette. Robbie Williams, donc. Robbie Williams. À Nancy, un homme ivre fait un chabit, un gendarme et deux militaires. Et oui, un chabit au cirage, donc. La chanteuse Catherine Ringer n'est plus. Et c'est la mort qui l'a assassinée. Catherine Ringer est morte. C'est comme ça. La. Après le groupe Oasis, les Rita Mitsuko pourront donc aussi se reformer, mais là-haut. Enfin, la question du jour. Éric Zemmour veut des robots à la place des immigrés dans certains métiers. Est-ce que c'est parce qu'il est plus Wally que Walid? Wally, le film Wally. Ah, vous avez compris très bien, vous avez deux. Hein, alors, heureusement, dans 105 jours, c'est fini 2026.
4: Bravo.
1: Eh ben, dites-moi, hein.
4: Il s'en passe des choses.
1: Catherine Ringer, mais bon, tu vas en parler après, mon Nico.
5: J'en parle, je lui rends hommage.
1: Ah, tu lui rends hommage. Je le savais parce que je sais que tu l'aimes. Tu aimes bien les Rita Mitsuko?
5: Ah, énormément.
1: Moi, je me suis jamais beaucoup. Tu aimes bien.
4: Ah, bah oui, j'étais la voir à l'Olympia.
1: C'est vrai?
4: Oui, il y a 2-3 ans.
1: Eh ben voilà. En attendant, mes amis, on arrête tout si vous avez un petit coup de mou. Ça peut arriver d'avoir des petits coups de mou, mais rassurez-vous, nous, on a la solution. Il est temps de chanter le palabapapaba qui va vous libérer de vos toxines. Voilà, si vous n'allez pas, quand je vais vous dire à vous, vous me faites palabapapapa et je vous jure que ça ira beaucoup mieux. Tiens, écoute ça.
4: Ça va pas.
1: Là. Ah bah non, c'est pas le bon jingle. Bon, c'est pas grave.
4: Ici.
1: C'est pas grave.
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1: 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Bon,
4: palabapapa.
1: Voilà, c'est pas le jingle que je voulais entendre, mais c'est pas grave.
5: Ça marche quand même.
1: Papa, on le fait quand même. Allez, tiens, voici John Jett avec I Love Rock'n'Roll. Ah bon ? Moi, j'aime bien le rock'n'roll, j'aime bien la Java. I love la Java.

0: était cette personne? John Jett. Ah oui, toujours avec I Love Rock'n'Roll.
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0: Eh, hey, mes amis, c'est pas une émission. Est-ce que c'est une émission où on apprend la musique?
3: Non.
4: Culturelle.
0: C'est une émission culturelle. Tu trouves que c'est une émission culturelle, Nicolas?
4: Dans un instant, c'est bouillon de culture.
0: Ah, dans un instant. Oh là là. Ah oui. Alors, sortons la pipe, le verre du whisky, mes amis. Car effectivement, nous allons parler livres. Ouvrons notre nouveau dossier. Bonjour, Alexandra Charouin-Spangenberg.
5: Bonjour.
0: Bienvenue ici, ma chère Alexandra. Vous êtes la présidente du syndicat de la librairie française et co-gérante de la librairie de Paris à Saint-Étienne. Alors, voilà, déjà, combien de livres sortent ou en cette rentrée littéraire, ma chère Alexandra? Est-ce que vous en avez une idée précise?
5: Oui, très précise. Il va sortir entre mi-août et mi-septembre, ouais. 461 wow. romans.
0: Oh, bazar. 461.
5: Oui, ça fait beaucoup.
0: Ça fait un petit peu beaucoup, non? Parce que vous-même, là, qui êtes une professionnelle, je suppose que vous n'allez pas lire tout ça. Vous en lisez combien de livres par minute? C'est quoi à peu près votre rythme?
5: Alors, mon rythme, c'est une centaine de romans par an.
0: Oh là là,
5: vous avez raison,
0: oh là
5: si je voulais tout lire, il m'en faudrait plus de 4 ans pour tout lire. C'est pas possible.
0: Oh là là là là là. Donc c'est fou, là. Ils deviennent quoi, là, tous ces livres-là qui sortent et qui ne sont pas lus?
5: C'est tous ces livres qui ne sont pas lus, malheureusement, on va les renvoyer aux éditeurs,
0: ouais.
5: Et puis soit ils seront détruits, soit ils auront une petite vie derrière, voilà. Nous, notre travail, ça va être de trouver ceux qui vont être
0: voilà.
5: lus, justement.
0: Alors,
5: il y a plein de petites pépites.
0: Comment choisir, à trouver des petites pépites parmi 460 romans?
5: Eh ben parce que les libraires, ils travaillent beaucoup en équipe et beaucoup en collectif. Donc en fait, moi j'ai une grosse équipe, on lit toutes dès le mois de mai.
0: Ouais.
5: Et puis après, on partage nos coups de cœur entre libraires d'autres librairies. Donc au bout de tout ça, on arrive justement à sortir une bonne centaine de romans qui valent vraiment le coup et dont on va parler ensuite à nos clients et à nos lecteurs.
0: Alors, vous arrivez à faire ça, mais c'est vrai que moi j'ai l'impression que quand il y a des livres dont on parle par exemple dans des émissions littéraires ou dans des revues, ou j'ai l'impression qu'on parle toujours des mêmes, parce que forcément il y a des pépites qui passent au travers des filets quand il y en a autant qui sortent de bouquins.
5: Alors oui, il y a sans doute des choses qui passent à travers les filets, mais comme on est nombreux en librairie quand même, et on est beaucoup de librairies, on arrive quand même à avoir des filets assez larges et à retenir beaucoup de choses.
0: D'accord.
5: Donc globalement, on va pas perdre non plus trop de bonnes pépites. Et puis c'est l'avantage du travail des éditeurs, c'est que quand eux ils croient dans un auteur, souvent ils vont nous le reproposer une deuxième fois, une troisième fois. Ils investissent sur du long terme.
0: Ouais.
5: Donc on sait que au bout de la deuxième, troisième fois, si on était passé à côté, là quand même on a raté quelque chose. Il faut vraiment aller découvrir. Ouais. Cet auteur.
0: Mais pourquoi autant de livres à chaque fois, chaque année, Alexandra?
5: Il faudrait poser la question aux éditeurs parce que, alors, grâce à la loi Lang de 1981, en fait, on a la chance d'avoir une grande, grande diversité éditoriale qui n'existe nulle part ailleurs au monde.
0: Ça, c'est
5: donc
0: bien.
5: On a plein d'éditeurs. Mmh. C'est très bien parce que des petits aux plus grands qui vont justement aller chercher des choses qu'on va pas trouver dans les médias en masse, etc. Et ça, c'est vraiment chouette. Donc, c'est pour ça qu'il en sort beaucoup. Et puis, parce que c'est aussi un phénomène, on va dire, industriel. Donc, il y a eu de plus en plus de production de livres et que là, on est en train d'assister à une réduction. Alors, elle est lente. Hein. L'année dernière, il y avait 484 romans. Cette année, 461.
0: Moins. Allez, c'est bien.
5: Voilà.
0: Bon. Mais c'est bien.
5: On y est presque.
0: Donc, vous vous dites que c'est plutôt quand même une bonne chose qu'il y ait autant de livres. Ça veut dire qu'on a de la chance de pouvoir produire des livres. Sauf que malheureusement, on en lit de moins en moins. Je vois que selon un baromètre, le baromètre 2025 du Centre National du Livre, 56% des personnes interrogées se disent lecteurs réguliers. Mais c'est un chiffre qui a baissé de 5 points en 2 ans. Avec le temps de lecture qui a lui aussi baissé de 10 minutes.
3: Oui.
0: Pourquoi est-ce qu'on lit moins?
5: Exactement.
0: Ma chère Alexandra, c'est la faute de qui? De quoi? De nous, hein?
3: Les écrans.
5: Des écrans et des réseaux sociaux, malheureusement.
0: Ah, là, là.
5: Voilà. Les gens, même les gros lecteurs, même nos plus gros lecteurs maintenant, lisent moins parce qu'ils passent trop de temps sur les écrans.
0: C'est vrai, Nicolas Malabos est passé de 3 minutes par an à 0. Donc c'est terrible. Mais alors, puisqu'on vous tient, Alexandra, allez, donnez-nous un petit peu vos coups de cœur. Tiens, donnez-nous un ou deux coups
3: conseil.
0: De cœur, un petit conseil,
3: lecture.
0: À nos auditeurs qui nous écoutent. Un ou deux livres qui vous ont vraiment, où ça a fait, Genre, vous êtes tombé en
5: famoise. Je l'ai dévoré en un dimanche. Oui. Eh bien, il y a Les Enracinés de Claire Norton chez Robert Laffont.
0: Alors, Les Enracinés. Je note, moi, parce que je vais le lire. Et s'il est mauvais, ça va gueuler, Alexandra. Alors, Les Enracinés de qui?
5: Je vous attends.
0: Les Enracinés
5: de Claire Norton.
0: Claire Norton. D'accord, très bien.
5: Chez Robert Laffont.
0: Très bien, chez Robert Laffont. Je note. Très bien. Alors, ça parle de quoi?
5: C'est une saga familiale. On est en Bretagne, dans la Bretagne rurale, au début, juste avant la Première Guerre mondiale. Ah, et donc, tous les hommes partent au front, et c'est les femmes qui restent sur place et qui vont nourrir et leur village et la France. Et elles s'organisent autour d'un personnage qui est lumineux, qui s'appelle Marie, qui est une très jeune femme, elle a 18 ans, et qui va, en fait, justement, faire front, elle aussi, dans son village. C'est super. Ça se lit en un dimanche.
0: Très bien. Les Enracinés en un dimanche. Et moi, si je préfère lire le samedi, Alexandre, je peux le lire quand même le samedi ce livre?
5: Oui. Hein. Vous pouvez.
0: Très bien.
5: Vous pouvez.
0: Ce sera très clair. Il y a un deuxième livre, un truc bien aussi.
5: Et un deuxième livre très bien qui est plutôt là de l'évasion, quelque chose d'assez onirique. C'est De l'autre côté du lac de Sylvain Prudhomme aux éditions de Minuit. Et là, en fait, on va avoir une la nature, on est en haute montagne, dans un endroit qui est interdit aux êtres humains, parce qu'on préserve justement cette nature sauvage, et cette nature est très envoûtante et appelle à elle les gens, notamment une jeune femme qui va disparaître et dont on cherche sa trace. C'est très très beau, et justement dans ces temps de changement de conditions climatiques, etc. Ça pose beaucoup de questions sur la place de la nature. C'est très, très bien.
0: Bon, très bien. Et un livre que vous avez détesté, Alexandre. Vous pouvez pas nous fracasser.
5: Je ne fais jamais ça.
0: Non, jamais. Un livre vraiment. Le livre qui vous est tombé des mains. Le truc.
5: Je ne fais jamais ça parce que en fait, si moi ça m'est tombé des mains, peut-être qu'un collègue ou un client va trouver sa forme.
3: Oui,
5: c'est ça. Elle a pas le droit de démonter son plaisir.
0: Elle est bien, Alexandra, elle est bien.
5: Eh oui.
0: Donc on vous trouve à la librairie de Paris, c'est ça, à Saint-Étienne.
5: Exactement,
0: à Saint-Étienne. Et non pas à la librairie de Saint-Étienne à Paris.
3: Évidemment,
0: ça n'a rien à voir. Merci infiniment, ma chère Alexandra, et vous êtes aussi présidente du syndicat de la librairie française. Voilà, mes amis, donc lisez, il y a beaucoup de livres, mais bon, je suis sûre que vous allez pouvoir en retrouver. Et puis, allez, faites confiance à vos libraires, voilà, il y a eux qui vous donnent des bons petits conseils.
3: Des bons conseils,
0: Moi, j'aime bien quand on va dans les librairies. Elle est encore là, Alexandra?
5: Oui, je suis encore là, je vous écoute.
0: Allez, moi, j'aime bien quand on va dans les librairies, tu sais. Et puis sur les livres, il y a des petits mots qui sont laissés par des employés. Vous le faites ça chez vous, Alexandra?
5: Ah, j'adore ça. Mais bien sûr, on en fait plein. Et même des fois, les clients nous les piquent.
0: Moi, je les pique.
5: Ah ben voilà, c'est vous.
0: Et c'est moi.
5: Ah, je me demandais.
0: Je les pique et après, j'ai lu ce livre, c'était formidable. Alors, je ne l'ai pas lu, mais j'ai piqué au moins le truc. Ah, j'adore faire ça. Merci beaucoup, Alexandra Charouin-Spongenberg, présidente du syndicat de la librairie française. Merci infiniment. Passez un bon samedi.
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0: Oh, regardez, il est là, mon bon Nicolas Malabeuf. Alors, notre enfant de la télé, oui.
4: Eh bien, cette semaine, une grande voix nous a quittés.
0: Eh oui. C'est comme ça.
4: Et oui, Catherine Ringer nous a quittés en début de semaine à l'âge de 68 ans. À 8 ans, elle démarre une carrière dans le mannequinat pour des catalogues comme Le Printemps. Sauf que très vite, elle s'ennuie et donc à chaque séance photo, elle tirait la langue. À 11 ans, elle apparaît pour la première fois sur le petit écran dans le téléfilm Les Deux Coquines où elle interprétait le personnage de la petite Kiki. Et en 79, Ringer joue dans un spectacle de théâtre à Montreuil, sauf qu'il manque un guitariste. Et un certain Fred Chichin arrive. Il devait rester une semaine et au final, il propose à Catherine de partir avec lui pour monter un groupe de rock. Ils ne se sont plus quittés, c'est une belle histoire. Mmh. Et c'est ainsi qu'ils forment le duo Les Sprat, puis les Rita Mitsouko.
0: Mais c'est la mort qui t'a
4: consumé, Mathia. Et alors, pourquoi Rita Mitsouko? Je vais te poser la question. Rita pour Rita Renoir, qui était une célèbre stripteaseuse française, et Mitsouko, tout simplement pour le parfum de Guerlain. Sauf qu'au moment où le duo prend de l'ampleur, on découvre le passé de Catherine Ringer, qui a tourné dans 24 films pornographiques, dont Gorge Profonde et Petit Trou Libertin. Elle avait plusieurs pseudos, notamment Lolita Danova et Yvette Lemercier. Et certains distributeurs, à ce moment-là, décident alors de rééditer ses films dans des VHS, comme elle devenait connue. Et son passé d'actrice de charme, ça ne plaisait pas à tout le monde, surtout pas Serge Gainsbourg. Gros clash dans Mon Zénith à moi sur Canal.
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7: Vous êtes une pute, c'est tout.
6: Non, parce que. Je...
3: C'est pas la même chose. Putain. C'est pas le même métier, non.
7: Oh, écoutez, vous êtes fait baiser.
3: C'est pas le même métier.
7: Baiser par la caméra, vous êtes dégueulasse. Plein de foutre, non. Eh ben alors, vous êtes dégueulasse.
3: Bah oui,
7: moi, je vous
3: oui.
7: trouve dégueulasse.
3: Mais vous avez l'air d'un vrai dégueulasse. Vous êtes... Mais c'est vrai, depuis des années, moi, quand j'étais petite,
7: écoutez,
3: tout le monde disait ça de vous, que vous étiez un
7: moi,
3: vrai
7: j'ai,
3: dégueulasse,
7: j'ai
3: que vous
7: jamais
3: étiez
7: montré
3: même pas rasé, que ça se trouve vous sentiez mauvais et tout ça. Alors arrêtez de me faire la morale alors que vous êtes le dégueulasse type. Vous ne comprenez même pas ce que vous dites quand vous parlez. L'ingénieur du son, il râle parce qu'on ne comprend pas ce que vous dites quand vous parlez. Alors merde, vous êtes un vrai dégueulasse, même avec les gens avec qui vous travaillez. Vous venez à une émission, on n'entend même pas ce que vous dites.
4: Et elle avait du répondant. Et franchement, ça avait dû la blesser.
0: C'est pareil, ici, l'ingénieur du son ne comprend pas quand tu parles. Il y a un bordel là-haut.
4: Je suis une quoi, du coup ? Et alors franchement, non, mais ça avait dû la blesser parce que je suis tombé sur une séquence qui date d'un an avant où elle confiait son admiration pour Serge Gainsbourg, moins sans doute pour Gainsbourg. Et alors en juin 85, les Rita Mitsouko sont invitées de Michel Drucker dans Champs-Élysées. Ah. Et une nouvelle fois, comme pour Céline Dion, le pape du paf avait eu le pif.
0: Ah, il y avait le pif.
8: Pi rouge parce que vous allez en vendre beaucoup de disques. Voilà, retenez bien, il s'appelle Rita Mitsouko.
4: Encore raison, Michel Drucker.
0: Toujours raison, Michel Drucker.
4: Et alors, restons
0: raison.
4: Avec lui justement, puisqu'en 90, le présentateur les reçoit aux Victoires de la musique au Zénith de Paris. Le duo remporte un prix pour leur chanson Marcha Baila, sauf que Drucker avait un peu de mal avec le titre.
8: La voici. Chantés par les auteurs et les interprètes, ce sont les Rita Mitsouko.
4: Sia Baya.
0: Sia Baya.
8: Sia Baya.
4: Ah, toujours pas. Non, il y avait un peu de mal. Et alors, cette chanson, Guy Lux ne semblait pas tellement emballé lorsqu'il reçoit les Rita pour l'une de leurs premières télé.
9: Eh bien, on ne comprend pas très bien ce qu'elle dit, mais elle le dit avec conviction. Avec franchement, c'est original.
4: Et justement, le petit potin, c'est que pendant la prestation, Catherine Ringer avait perdu une dent. C'était sa canine droite.
0: Exactement.
4: Ah, je suis très précis.
10: Merci, docteur.
0: Très, très précis.
10: C'est le dentiste qui vous parle. Ouais. C'est le dentiste là, qui nous parle. Le dentiste Malabeuf.
0: Merci beaucoup. Tu auras ta couronne aussi, c'est sûr.
4: Le roi
0: de la télé. On va écouter Florent Pagny.
10: Ah oui.
0: On écoute Florent Pagny.
10: Pourquoi pas.
0: Écoutons Florent Pagny, s'il vous plaît.
10: Avec quoi?
0: Avec la dernière chanson du monde. Après, c'est fini.
10: C'est fini après.
0: Profitez-en, là. Après, on ferme tout, on ferme la boutique. Voici Florent Pagny, la dernière chanson du monde. Vous restez là, hein. Oh. Je ne sais pas porté par la chanson, je vous veux.

0: chansons du monde, c'était évidemment Florent Pagny. Est-ce que vous connaissez Ostéo Campus?
1: Ah non.
0: Non, bah tant mieux, parce qu'on en parle juste après ça.
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0: Allez, de retour ici, c'est Willy vient déjeuner chez vous. On passe à table tous ensemble le samedi et le dimanche entre midi et 13h30. Un nouvel horaire cette saison, 13h30. Mais vite, ce sont les 5 dernières minutes avant le journal. Alors vite, bah, je te dépêche. Place à la bonne initiative du jour. Bonjour Félicien Jean Trillo-Barzac.
9: Bonjour Willy.
0: Bienvenue ici, vous êtes le directeur général de l'association Ostéo Campus et Solidarité. C'est à Cergy-Pontoise, entre autres, dans le Val d'Oise. Alors, de quoi s'agit-il, mon cher Félicien Jean?
9: Eh bien, enchanté, merci de m'accueillir aujourd'hui. Notre association, elle a pour mission de rendre l'ostéopathie accessible aux étudiants.
0: Ouais.
9: Vous le savez, comme moi, il y a une grosse crise de santé mentale chez les jeunes.
0: Exact.
9: Au moment du Covid. Grosse problématique de précarité. Et nous, on leur propose des consultations d'ostéopathie illimitées par des professionnels et seulement à 5 euros l'année.
0: Voilà, pour 5 euros par an. Vous proposez des consultations illimitées, des séances d'ostéo donc aux étudiants. Pourquoi est-ce que vous avez voulu faire ça, Félicien Zambe? Je crois qu'au début vous vouliez, j'allais dire, ouvrir votre cabinet normalement. Et puis c'est une fois que vous avez pris conscience, vous en parliez de la mauvaise santé mentale des étudiants, vous avez dit il faut que je fasse quelque chose, quoi.
9: Exactement. En fait, c'est même une histoire personnelle. Ouais. Moi-même, pendant mes études, ouais, j'ai eu un problème de santé mentale. Mm-hmm. Mais pour tout vous dire, je m'en suis rendu compte que bien après mon diplôme.
0: Ouais.
9: Et donc, en fait, je fais partie de cette génération qui, quand elle a été diplômée d'ostéopathie en 2022, s'est dit il faut qu'on fasse quelque chose pour les jeunes, pour les étudiants. Ils ont besoin de soins accessibles. Et donc, c'est comme ça que est né le projet. Et donc on a vraiment eu à cœur de rendre accessible. Donc l'accessibilité, c'est sur place.
0: Ouais.
9: On est dans les infirmeries des étudiants.
0: Voilà.
9: On est à 5 euros l'année et on est surtout aussi souvent que possible. Là, je vous parle depuis Sciences Po Saint-Germain,
0: ouais,
9: qui est un de nos partenaires.
0: Voilà. Et parce que vous nous parlez de santé mentale, parce que derrière la douleur physique, un ostéo, il sait qu'il y a aussi une douleur morale, une angoisse, un état dépressif, il le sait, il le voit aussi, ça?
9: Alors, on fait très attention de recruter des ostéopathes qui sont sensibilisés à la santé mentale des étudiants. Pour vous donner deux chiffres qui, moi, m'ont beaucoup marqué, c'est une étude de 2025 qui montre que 60% des étudiants ont une suspicion de souffrance psychologique et 38% risquent de décrocher de leurs études à cause de ça.
0: À cause de ça.
9: Donc,
0: ouais,
9: quand on recrute des ostéopathes, on veut qu'ils soient en capacité de le savoir et de le reconnaître. Les étudiants, ils viennent pour des symptômes assez classiques. Ils ont mal au dos, aux épaules, au ventre, des douleurs de règles, des maux de tête. Mais en fait, dès qu'ils vont passer du temps avec nous en consultation, ils vont commencer à nous raconter leur stress, leurs examens, leur situation.
0: Parce que le fait que vous ne soyez pas psy, quelque part, ils vous parlent peut-être plus librement aussi, plus facilement.
9: Alors, ils sont totalement libres.
0: Ouais.
9: En fait, ils vont aussi chez le psychologue, mais on reçoit tous les étudiants parce qu'ils ont tous mal au dos à cause notamment des heures passées assis dans des amphis qui sont pas totalement adaptés. Donc les amphis nous donnent du travail, mais en fait derrière ça, quand ils viennent nous voir, ils ont la liberté de s'exprimer, et vu qu'on a des consultations illimitées, ils peuvent, en fait on crée une relation avec eux où ils peuvent se confier parfois au bout de plusieurs séances.
0: C'est trop bien, hein.
9: Après la chance qu'on a, c'est qu'on les reçoit et qu'on crée une relation de confiance avec eux, et qu'on peut les rediriger aussi vers les professionnels adaptés. Évidemment, quand il y a des besoins de voir un psychologue, un psychiatre, on les redirige chez nos collègues des services de santé étudiants.
0: C'est trop bien, c'est trop bien. Donc là, pour l'instant, vous êtes présent sur 19 sites en Île-de-France, c'est ça ?
9: Exactement, on a commencé, on était deux dans deux villes, Cergy et Pontoise, et aujourd'hui on est dans trois départements, et là on est en pleine campagne de collecte de dons parce qu'on veut passer à l'échelle nationale.
0: J'allais vous en parler justement. La campagne de dons, c'est jusqu'au 30 septembre. Alors on peut faire comment et pourquoi il faut vous aider alors ?
9: Alors, c'est très important de nous aider parce que chaque 5000 euros va nous aider à ouvrir un nouveau campus dans des académies qui sont partout en France. Et pour faire un don, c'est très simple. Vous allez sur Instagram, Ostéo Campus Solidarité. Vous cliquez sur le lien en bio. Et là, vous allez pouvoir faire un don à la hauteur de ce que vous voulez, voire même juste partager si vous n'avez pas de quoi faire un don. Tous les dons sont défiscalisables, évidemment. Et avec 20 euros, on offre une séance à un vrai étudiant.
0: Bon, voilà, 20 euros. Hein. Donc, c'est jusqu'au 30 septembre. Hein. C'est ça la collecte de dons.
9: Exactement.
0: Voilà. Vous savez combien d'étudiants vous avez soignés, aidés là, depuis toutes ces années, mon cher Félicien Jean ?
9: Exactement. Et la première année, on a fait 350 consultations. La deuxième année, on en a fait 800. Et la troisième, on en a fait 1800.
0: Ouais.
9: 1800.
0: Ouais.
9: 1800. Et on a actuellement 600 adhérents dans notre association. Donc, il faut imaginer que c'est des jeunes qui payent 5 euros l'année. Et ça, je le disais à une de vos collègues journalistes il n'y a pas longtemps. Et il y a même des étudiants qui nous disent que 5 euros, c'est trop cher. Donc, il y en a qui n'adhèrent pas parce que on leur laisse quand même l'accès au service.
0: Ouais. Merci beaucoup. Hein. Donc, on rappelle la sauce pour faire les dons.
9: C'est Ostéo Campus Solidarité sur le site DIFT, D-I-F-T. Vous nous trouvez sur Instagram. Le lien est dans la bio.
0: Et bravo.
1: Bravo.
0: Voilà une belle initiative, comme on les aime.
1: Il pourrait venir à la radio aussi.
0: Pourquoi t'as mal au dos, toi?
1: J'en ai plein de
0: dos. Il est ici. Il est assis 2 heures par semaine. Et il est capote.
1: Mais non. Hey, ça c'est fait 8 ans que je suis assis à côté de vous.
0: Oui, moi aussi, j'en ai plein le dos. Voilà. T'inquiète pas. Merci Félicien Gentrio Barsac, directeur général de l'association Ostéo Campus et Solidarité, donc qui donne des soins d'ostéo aux étudiants en illimité pour 5 euros par an.
1: C'est trop
0: donc
1: bien,
0: voilà,
1: trop
0: bravo.
1: Bien.
0: Merci infiniment d'être passé nous voir. Allez, dans un instant, le samedi,
1: c'est Youpi la vie.
0: C'est vous qui faites l'émission. 30 minutes de libre antenne, plus que jamais. Ici, c'est chez vous, mes amis. C'est chez vous.
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0: Merci infiniment d'avoir choisi votre radio ici. Il est tout pile 13h. Allez, Jean-Michel Jarre. Allez. Et tout de suite, c'est le journal. À tout de suite.
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1: Est-ce le retour des gilets jaunes alors que les appels à manifester se multiplient contre la flambée des prix du carburant? Ils étaient une centaine ce midi à Marseille sur le Vieux-Port, réunis pour faire entendre le peuple selon leurs termes. Un petit effort pour tout le monde, le ministre de la Ville et du Logement, Vincent Jeanbrun, défend le gel des aides personnelles au logement, les APL, envisagées par le gouvernement dans le cadre du prochain budget. Et puis on apprend également ce midi que la dette de la France sera de plus de 120% du PIB l'année prochaine, un record. Face à ce climat social très tendu, la secrétaire générale de la CGT, Sophie Binet, conseille au gouvernement d'écouter la grogne sociale, sinon l'hiver va mal se passer, dit-elle ce midi sur France Inter. Un nouvel animateur dans le périscolaire, soupçonné d'agression sexuelle sur un enfant de 4 ans, cette fois à Senon, près de Bordeaux, en Gironde, la police a retrouvé des fichiers pédopornographiques au domicile de cet homme de 52 ans. Et puis l'Agence nationale de la formation des adultes, l'AFPA, cible d'un piratage de données concernant potentiellement 1,7 million de Français. Les hackers ont récupéré des données personnelles, des noms, des adresses, éventuellement des numéros de téléphone, mais a priori pas de données sensibles. Un Français, une Française, championne du monde en athlétisme, elle s'appelle Agathe Guillemot et elle décroche ce matin le titre suprême aux mondiaux de running. Ça se passe à Copenhague dans l'épreuve du mile, l'équivalent d'un kilomètre 600. La Bretonne de 27 ans et remporte son premier titre mondial. Et puis en Coupe Davis en tennis, la France est menée 2-0 face au Canada. Il faudra remporter 3 matchs pour espérer se qualifier.
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0: Encore une mauvaise nouvelle en cette rentrée. Le ministère de l'économie annonce que la dette française va dépasser les 120% du produit intérieur brut l'année prochaine. Un chiffre record. En conséquence, le gouvernement prévoit une nouvelle hausse des prélèvements obligatoires pour le prochain budget et 54 milliards d'économies. Parmi ceux-ci, le gel des allocations en personnel au logement qui ne suivront donc pas l'inflation. Ça a été confirmé ce matin par le ministre du Logement. Face à ces prix des carburants atteignant des montants historiques, environ une centaine de gilets jaunes se sont mobilisés à Marseille ce matin, un embryon de reprise de ce mouvement social qui avait bousculé la France il y a 8 ans, et c'était déjà en raison de la hausse de l'essence. Le maire de Carpentras dans le Vaucluse, ville dirigée par le RN, annonce que les personnes interpellées en état d'ébriété sur la voie publique devront payer le prix de leur transport par la police jusqu'à une cellule de dégrisement, un coût estimé à 150 euros selon la municipalité. L'opposition craint un ciblage social de personnes en précarité. Malgré son interdiction, l'appel à manifester contre un futur centre de rétention administrative est maintenu à Nantes. Il débute à l'instant. La préfecture évoque un trouble à l'ordre public. Environ 1 millier de personnes, dont des militants de l'ultra-gauche, sont attendus à proximité de l'actuelle maison d'arrêt de Carquefou, où les travaux de ce nouveau centre ont déjà débuté. Et puis le directeur adjoint de Valeurs Actuelles, Charles Sapin, annonce sur le réseau social X qu'il ne sera pas en antenne de France Inter demain. Son arrivée avait entraîné 2 journées de grève de salariés, reprochant au magazine conservateur ses différentes condamnations par la justice.
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0: Brest signe d'un début de mouvement social. Ce matin, une centaine de gilets jaunes manifestaient sur le Vieux-Port à Marseille. De son côté, la secrétaire générale de la CGT, Sophie Binet, conseille au gouvernement d'écouter la grogne sociale. Sinon, l'hiver va mal se passer, dit-elle, invitée sur France Inter. Des manifestations contre la loi instituant une présomption d'usage légitime des armes sous haute surveillance. Plusieurs rassemblements à l'appel du collectif Stop aux violences d'État sont organisés cet après-midi, notamment à Marseille, Lyon, Lille, Bordeaux, Nice, Aix-en-Provence ou encore Paris. Le ministère de l'Intérieur craint des débordements de la mouvance radicale d'ultra-gauche. Une peine exemplaire pour un motard qui avait agressé le maire d'Armentières-en-Brie, c'est en Seine-et-Marne. L'homme a été condamné à 9 mois de prison avec mandat de dépôt hier. Il avait craché sur le maire puis l'avait poursuivi en tentant de causer un accident. Un homme d'une trentaine d'années, décrit comme menaçant, tué ce matin à Beauvais dans l'Oise par la police. L'homme a tiré sur les forces de l'ordre qui venaient l'interpeller à son domicile. Les obsèques de Catherine Ringer ce matin au cimetière de Montmartre à Paris. Plusieurs personnalités ont rendu hommage à la chanteuse d'Erita Mitsuko, décédée cette semaine à 68 ans. Le dernier mari de Brigitte Bardot est hors de lui. Bernard Dormal juge scandaleuse la vente d'objets intimes ayant appartenu à la star. Ça sera lundi prochain. Une vente organisée par sa fondation au profit des animaux. Et puis la 43e journée européenne du patrimoine, c'est tout ce week-end. Partout en France, des milliers de sites culturels, souvent fermés au public, sont assez accessibles. 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
2: Journée nuageuse en Bretagne avant l'apparition du soleil. En fin d'après-midi, côté température, on attend entre 21 et 23 degrés pour les maximales de ce samedi. Demain, dimanche, de 21 à 24 degrés pour les maximales. Même topo, très nuageux au réveil avant l'apparition du soleil. Et attention, si vous prenez la route tôt, demain matin ou dans le courant de la nuit, brumes et nappes de brouillard sont à prévoir. Alors prudence sur nos routes bretonnes.
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0: François Leher, un drôle de coco, mais témoin majeur dans l'affaire Seznec.
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0: On se rappelle que Pierre Kemener et Guillaume Seznec ont quitté Rennes pour Paris le 25 mai 1923 à bord de la Cadillac de Seznec. À 20h30, Seznec et Kemener dînent à Oudan, à quelques 60 km de Paris, puis Kemener disparaît. Il disparaît pas tant que cela, car voici qu'un François Leher se présente au commissariat du 15e arrondissement à Paris et déclare avoir bavardé avec Pierre Kemener sur la plateforme du tramway où il est receveur le 28, 29 ou 1er juillet, il ne sait trop. François Leher est né en juillet 1892 à Plourin, en Pays de Léon. Il est l'aîné d'une famille de 17 enfants. Ses parents, Yves et Marie-Vonne, sont deux petits paysans profondément honnêtes. Des Léonards, quoi. François est bourrelier, mais à l'âge de 18 ans, il commence à faire parler de lui. En effet, plusieurs plaintes s'accumulent sur le bureau de la gendarmerie de Poudalmiseau, exhibition devant des gamines de 7 à 8 ans et parfois un peu plus âgées de 14 ans. Les gendarmes font rapport sur rapport et l'on conseille, avec insistance, à François Leher de s'engager dans la marine, sans doute pour le guérir. Les Pandores savent que Leher est mal considéré à Plourin, où il est surnommé Fange-Yodic, Fange-la-Bouillie. Il va passer 7 ans dans la Royale et entre-temps, en février 1915, il se marie avec Michèle Huguin, une jeune fille de Porspoder. Ils ont tous deux 22 ans et rapidement, deux enfants vont naître, Juliette, que l'on retrouvera un peu plus tard, et François.

0: François Lehay.
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0: Réformé de la marine, Lehay s'établit comme sellier bourrelier à Port-Spaudère. Il commence à avoir une bonne clientèle, mais voilà, ces vieux démons reprennent le dessus et en décembre 1918, il est accusé du viol d'une jeune fille âgée de 15 ans à Lampol-Plouarzel. La famille Lehay et celle de sa femme se mobilisent pour sortir François de ce mauvais pas. Pourtant, les faits sont avérés et les témoins sont formels, alors on soudoie avec 700 francs la famille de la victime. Mais le ministère public n'est pas dupe. L'enquête de voisinage est désastreuse et Lehay est renvoyé devant les assises du Finistère le 31 juillet 1919. La famille plaignante ne s'est pas portée partie civile, et que valait la parole d'une jeune fille face à un jury qui ne comportait que des hommes? Après un procès vite expédié, Lehay est acquitté. Cependant, l'instruction démontra les impostures de Lehay. Il chantait ainsi sur tous les toits qu'il avait été décoré en avril 1916 de la Croix de guerre et de la Légion d'honneur, ce qui s'avéra bien sûr totalement faux. Pas vraiment blanchi, mais libre, sa présence n'est plus souhaitée à Port-Spaudère. Et il s'en retourne donc à Kerglochard, à Pourrin, chez ses parents, et ouvre une sorte de dancing qui tient portes ouvertes quelques mois, puis avant, pas de chance de partir en fumée. Lesté d'un pécule qui reçoit de l'assurance, Lehay et sa famille quittent Plourin pour le Cap-Sizun et s'installent à Pont-Croix, où il n'est pas connu, et ouvre un atelier de brodier, bien sûr, dans la Grand-Rue. Mais ses affaires ne sont pas très nettes. Il ne paie pas ses fournisseurs ni son loyer. Et il raconte des cracks, prétendant être secrétaire dans un ministère. Il est couvert de dettes, il est armé et tire au revolver sur les maisons de ses créanciers. Vraiment pas un personnage que l'on a envie de fréquenter. Mais comme il ne paye plus son loyer, à la Saint-Michel 1922, suite à un jugement du tribunal de Quimper, la famille est expulsée et les Lehay s'installent à Paris.
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9: À Paris, la solidarité bretonne au secours de l'EL.
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9: L'EL trouve une place aux usines Renault avant d'être embauché sur recommandation des réseaux bretons comme receveur stagiaire à la TCRP, l'ancêtre de la RATP. Parallèlement, le conseiller général Pierre Kemener disparaît et Cessnec est sur la sellette. L'ER entre alors en scène. L'ER affirme à la police avoir bavardé en breton avec Pierre Kemener sur la plateforme du tramway Hôtel de Ville Auteuil. Mais il ne sait plus trop le jour, il parle de début mai. Les policiers ne prennent pas en compte sa déposition. Mais cela arrive aux oreilles de l'avocat de la famille Cessnec qui demande au juge d'instruction d'entendre l'ER. On le convoque début janvier 1924 et là, il soutient avoir discuté avec Kemener dans son tramway sur le coup de 18h30 et fixe le jour au 26 mai 1923. Si on le croit, Kemener, disparu le soir du 25 mai entre Dreux et Houdan, serait donc quelque part à Paris ou bien ailleurs. Ce qui va relancer tout de même l'enquête. La police parisienne enquête sur le R. Ce qui récolte à Pourrin comme à Pontcroix n'est guère flatteur. Le R, escroc vivant d'expédients, mythomane se faisant passer pour un officier marinier alors qu'il n'est que simple matelot. À la TCRP, ses collègues en parlent comme d'un individu hableur, parlant à tort et à travers, et cerise sur le gâteau, la TCRP le remercie pour insuffisance dans son travail. Le 3 novembre 1924, procès Cessnec et le R est appelé à la barre. La presse le voit, petit blond, portant monocle et décoration. Il s'embrouille et embrouille le tribunal, mais il ne s'attend pas à la charge du maire de Pontcroix. C'est un menteur qui se prétend second maître, décoré de la Légion d'honneur. C'est un déséquilibré, tempête-t-il. Le R leur tient tête et on en vient presque aux mains, mais Seznec est condamné au bagne et le R, pour un temps, disparaît de la circulation jusqu'à ce soir de novembre 1930 à Paris où il rencontre Jeanne Seznec.

0: bande originale mythique du film 9 semaines et demie, You Can Leave Your Head On. C'était Joe Cocker sur Ici. Dans une poignée de minutes, nous rejoint le collectif Ensemble. Mais avant, et comme toutes les heures, les infos pratiques d'ici.
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2: Direction Guingamp, Côte d'Armor, pour les Journées Européennes du Patrimoine. Et oui, c'est tout ce week-end, samedi, dimanche. L'ancienne abbaye cistercienne de Pégard ouvre exceptionnellement.

0: Personnellement, c'est porte au public. Ça se passe de 10h à 18h. Et bonne nouvelle, l'entrée est évidemment gratuite et totalement libre. L'occasion d'aller à Bégard découvrir un site exceptionnel, son histoire, mais aussi les projets imaginés pour lui donner une nouvelle vie. Alors tout au long du week-end, vous allez pouvoir profiter des différentes visites guidées de l'abbaye, du cloître, également de la chapelle, découvrir des expositions, écouter aussi un podcast historique. Bah oui, les podcasts, ça marche en ce moment. Ce samedi, place également à une conférence, une grande collecte et un atelier de fabrication de nichoirs et chauves-souris. Et dimanche, on découvre l'orgue de la chapelle au fil des déambulations libres. L'abbaye de Bégard vous ouvre ses portes samedi et dimanche, direction donc le patrimoine.
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0: 1930, le temps a passé, le R prépare son retour.
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0: En novembre 1930, dans un grand café parisien, la Ligue des droits de l'homme organise une soirée de soutien à Guillaume Sesnec en présence de Jeanne, la fille cadette de Guillaume. Jeanne est une jolie jeune fille de 18 ans. Elle vit à Paris avec sa mère et ses frères sous le nom de jeune fille de sa mère, Jeanne Marc. Elle est employée de maison et soigne aussi sa mère malade qui a été durement éprouvée par le procès et toute la famille a dû quitter Morlaix. Ce soir-là, le R raconte son témoignage, le témoignage qu'il a fait au tribunal, le Quimper. À la fin de la soirée, Jeanne vient le remercier de son intervention en faveur de son père. Une grave erreur dont elle se repentira plus tard. Elle tombe dès lors dans les griffes d'un dangereux pervers sexuel. À cette époque, Jeanne travaille chez un médecin, une bonne place semble-t-il, mais le maire, le manipulateur, réussit à obtenir d'elle son lieu de travail et vient un jour lui rendre visite. Pour la rassurer, en quelque sorte, il est accompagné de sa fille Juliette. Il invite Jeanne à venir déjeuner un dimanche, ce qu'elle accepte, elle aurait dû fuir. Dès lors, François Le R n'aura de cesse de la poursuivre de ses assiduités. Il lui fait quitter sa place et lui propose un meilleur salaire en venant travailler chez lui, ben, comme bonne. Au bout d'un mois, Michel, l'épouse de Le R, lui fait entendre qu'il était honteux de réclamer un salaire puisque François avait témoigné au procès de son père. 6 mois plus tard, elle fuit, trouve une place en Seine-et-Oise, mais la machine de guerre se met alors en marche. Le R retrouve sa trace, délègue sa femme Michel pour la faire revenir. Le R, pendant reste d'un chantage, lui dit « Est-ce que je sais, je peux faire guillotiner ton père au bagne ?» Elle revient donc et se fait violer et se retrouve enceinte de son violeur.
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1: Jeanne accouche à la maternité Pinard en octobre 34 d'un petit garçon, Jean-Claude. Jeanne veut quitter le R. Mais ce dernier a reconnu le petit et Jeanne est sa prisonnière. Et le couple se marie. Mais chez les Le R, Juliette et François, les deux enfants lui mènent une vie impossible. Fille d'assassin, pute, et Le R tente même de la prostituer au bois de Boulogne. Bon, il faut de l'argent. Les expédients ont eu un temps, les Bretons de Paris vouent Le R aux gémonies et les ressources se font moindres. Mais le R a une idée. Il fait confectionner une plaque en cuivre. Docteur François Le R, gynécologue, diplômé de la faculté de médecine de Paris, la supercherie est rapidement découverte et le R prend un an de prison pour attentat à la pudeur et usurpation de fonction. En novembre 39, retour en Bretagne, la famille vient habiter Kerglochard. Durant l'occupation, le R, tout en faisant vivre l'enfer à sa femme, collabore avec les occupants et aurait dénoncé des résistants, si bien qu'en 44, il est interné. Il fera des confidences à un codétenu, affirmant qu'il n'a jamais, mais jamais, rencontré Kemener en 1923. En 1947, Guillaume Sesnec est libéré et vient s'installer à Kerglochard. Mais affolé par la violence de l'ER, il s'en va 3 mois plus tard. Le dimanche 3 octobre, dès le matin, la dispute de la veille reprend de plus belle. Des amis sont présents. Sous le coup de 13h30, une violente altercation se produit entre les époux. Un revolver est sur le buffet. Jeanne rappelle à l'ER les deux gendarmes qu'il a dénoncés à la Gestapo. L'ER tend la main vers le revolver, mais plus rapide. Jeanne s'en saisit et tire 3 fois sur l'ER qui est atteint à la tête et bizarrement dans le dos. Procès, 21 et 23 juillet 1949. Plus que le procès de Jeanne, c'est celui de François Le R. Après un délibéré de tout juste 3 minutes, Jeanne est acquittée. Étrange verdict.
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3: J'ai pris une bouillotte, je l'ai remplie d'eau ce matin. J'attends qu'elle refroidisse un peu histoire de ne pas me brûler. Et une fois qu'on s'est baigné, chut, bouillotte.
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3: Un peu de la triche là quand même, hein, si je peux me permettre, Louise. Je pense que ça va être un moment très drôle. Et bah, surtout que vous avez prévu de faire des squats avant de rentrer dans l'eau pour me réchauffer, donc oui. Je pense qu'on va bien se marrer. À tout à l'heure.
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1: Vous écoutez ici, très belle fin d'après-midi, il est 17h. Tout de suite les infos avec Benjamin Mathieu.
2: De nouveaux nuages dans cette rentrée un peu morose. Le ministère de l'économie annonce aujourd'hui de sombres perspectives concernant la dette française. Elle va dépasser les 121% de toute la richesse produite dans l'année en 2027. Un endettement record, Damien Mestre.
3: Des chiffres qui sont au-dessus encore de ceux enregistrés durant la période Covid. Au plus fort de l'épidémie, le niveau d'endettement était d'environ 115% du PIB. Et la situation va continuer d'empirer en 2027, selon le gouvernement, avec un nouveau record et une dette qui représentera alors plus de 121% de toute la richesse produite dans le pays. Une augmentation de la dette qui est en fait mécanique, conséquence des niveaux importants de déficit cumulés ces derniers mois. Un déficit que le gouvernement veut ramener à 5% l'an prochain, avec pour objectif de retrouver les 3% d'ici 2029. Et ce, grâce à des efforts considérables pour maîtriser la dépense publique, se félicite le ministère de l'économie. Le projet de budget 2027 prévoit 54 milliards d'euros d'économies supplémentaires.
2: Et parmi ces économies, il y aura probablement le gel des aides personnelles au logement qui sont envisagées par le gouvernement. Cela veut dire que les APL ne seront pas revalorisées en fonction de l'inflation l'année prochaine, annonce ce matin le ministre du Logement. Les prix à la pompe qui sont toujours particulièrement hauts, mais il existe des différences de prix importantes. C'est en Bretagne par exemple que l'essence est meilleur marché en raison du grand nombre de stations-service. On vous explique tout ça sur ici.fr et on vous dit aussi où trouver la station la moins chère près de chez vous. Malgré ce contexte, la manifestation d'anciens gilets jaunes à Marseille sur le Vieux-Port n'a pas fait le plein. Une centaine de personnes seulement pour faire entendre le peuple selon leurs termes. Et puis en sport, une Française championne du monde en athlétisme, Agathe Guillemet décroche le titre suprême aux mondiaux de running. C'est à Copenhague dans l'épreuve du mile, l'équivalent de 1 km 600. La Bretonne de 27 ans remporte son premier titre mondial.
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1: Journée nuageuse en Bretagne avant l'apparition du soleil. En fin d'après-midi, côté température, on attend entre 21 et 23 degrés pour les maximales de ce samedi. Demain, dimanche, de 21 à 24 degrés pour les maximales. Même topo, très nuageux au réveil avant l'apparition du soleil. Et attention, si vous prenez la route tôt, demain matin ou dans le courant de la nuit, brumes et nappes de brouillard sont à prévoir. Alors prudence sur nos routes bretonnes.
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Toujours à l'écoute d'ici avec Johnny Hallyday et l'envie pour redémarrer cette nouvelle heure tous ensemble. Sophie Nolvaux avec vous et en compagnie de Diana Ross dans quelques minutes. On se détend, on est cool, c'est le week-end ici. Imaginez maintenant une jolie pause en pleine nature, comme l'a fait Vianney pour composer cette nouveauté. Voici D'or et d'étain.

0: Salut, salut tout le monde, c'est l'heure de la bonne idée 100% pur beurre. À Pouldrezic, dans le Finistère, la commune a investi dans un bus, mais un bus à pédales. C'est une bonne idée ça, hein ? Un véhicule en bois, composé à 90% de pièces made in France, qui permet d'emmener entre 7 et 9 enfants du centre de loisirs en balade. Quand les animateurs ont demandé à la commune d'investir dans un véhicule, ils ne s'attendaient pas forcément à ce que la mairie choisisse d'acheter un vélobus plutôt qu'un fourgon classique. Mais finalement, quelle bonne idée ! Non seulement ça coûte beaucoup moins cher, mais en plus le bus à pédales favorise la cohésion entre les enfants, leur permet d'apprendre les bases de la sécurité routière, et puis ça leur montre aussi qu'on n'est pas obligé de toujours prendre la voiture, même pour les petits déplacements du quotidien. À Bégnon, dans le Morbihan, la commune en a carrément acheté 3 pour le transport scolaire, et aujourd'hui, il y a environ 70 enfants qui l'empruntent chaque jour, pilotés par des animateurs municipaux, et la demande ne cesse d'augmenter apparemment. Comme quoi, c'est une sacrée initiative qu'ont eu les créateurs du Woodybus. Oui, c'est son petit nom. Il est fabriqué à Nantes et inclut une assistance électrique pour faciliter le déplacement du bus en bois. Aujourd'hui, plus d'une centaine d'exemplaires sont déjà en circulation en France et en Belgique. Et l'engouement est tel que mon petit doigt me dit qu'on n'est pas à l'abri de voir ces Woodybus fleurir dans nos communes. Bravo pour ces belles initiatives. Allez, un petit chiffre du jour maintenant, plus 15% de touristes américains et canadiens ont été enregistrés cet été en Bretagne. Quand on dit que la Bretagne, c'est the place to be, c'est vrai, la preuve. Allez, à demain pour une nouvelle bonne idée.
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0: faudrait que pleuve l'amour, on n'en attendait pas moins de la part de Francis Cabrel et Pascal Obispo. Une jolie chanson d'amour, forcément. Des infos près de chez vous, c'est dans un instant sur Ici. Et de la musique aussi, avec Jennifer et une reprise de Dalida, Mourir sur scène. Le groupe 10cc nous rejoindra également. Ne bougez surtout pas.
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0: rend hommage à Dalida dans son nouvel album intitulé DJ qui sortira prochainement. On écoutait Jennifer avec Mourir sur scène. Dans un instant, Étienne Dao, juste après quelques petites infos d'ici.
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2: Ce week-end, c'est le retour évidemment des journées européennes du patrimoine et direction Lorient, pourquoi pas, si vous le voulez bien, où de nombreux lieux vous ouvrent leurs portes jusqu'à ce dimanche. Parmi les incontournables aujourd'hui, on peut embarquer à bord du sous-marin Le Flore pour une visite guidée autour de son histoire et de sa préservation. Vous pourrez aussi prendre de la hauteur dans la fameuse tour de la découverte et ses 216 marches pour profiter d'une vue sur Lorient imprenable. Lorient, la ville, aussi port. Et puis, autre lieu chargé d'histoire, l'abri de défense passive sous la place Alsace-Lorraine, sous le parking, qui raconte le Lorient de la Seconde Guerre mondiale. Et également, l'hôtel Gabriel sera ouvert où vous allez découvrir l'exposition Cap vers le monde consacrée aux trajectoires lorientaises et à l'histoire de la ville. Les journées européenne du patrimoine, c'est tout ce week-end également à Lorient.
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0: cette soirée sur Ici, je vous propose de voyager dans le temps maintenant, chaque jour, avant les infos de 8h. C'est votre rendez-vous avec Stéphane Bern. Et le week-end, les meilleurs moments forcément. Aujourd'hui, on revient sur un procès vraiment macabre.
1: Un pape convoque un concile pour juger son prédécesseur déjà mort depuis 9 mois. Oui, 9 mois. Le temps d'une bonne vieille gestion administrative. Rome, en l'an 897. Dans la basilique Saint-Jean de Latran, le pape Formose est exhumé et revêtu de ses habits pontificaux et siège sur un trône. Face à lui, son successeur Étienne VI l'accuse de trahison. Le procès du cadavre peut commencer. C'est une scène d'apocalypse. Le corps noirci du pape Formose, mort de maladie, a été sorti des cryptes. On l'assoit sur un fauteuil, on lui passe la tiare, on glisse la crosse entre ses doigts raides, en essayant de n'en faire tomber aucun par terre. Évidemment, à ses côtés, un diacre est chargé de répondre à sa place. Ambiance, Jeff Panatlock au pays des morts vivants.
2: Salut les trouducs, ça va les guérons, ça va ?
1: Son successeur, Étienne VI, entre en furie. Il reproche à Formose d'avoir agi avec ambition, d'avoir violé les lois de l'Église et semé la division dans la chrétienté. L'Assemblée garde le silence, Formose aussi. Bon, pour lui, c'est normal. Le verdict est sans appel. Coupable ! Alors on dépouille le mort de ses insignes sacrés, on lui tranche les 3 doigts de bénédiction, symbole suprême de son autorité, puis on le traîne dans les rues de Rome, et enfin... on jette son corps dans le Tibre. Mais, raconte-t-on, le fleuve rejette le cadavre sur la berge comme pour laver l'injustice. Et le peuple, pris de colère, se soulève. Étienne VI est arrêté, emprisonné et bientôt étranglé dans sa cellule. Ainsi se termine le synode du cadavre, l'un des épisodes les plus délirants de l'histoire de la papauté. 1000 ans avant la télévision, Rome avait déjà inventé le scandale en direct.
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0: trip parfait sur ICI, en compagnie d'Eddie Mitchell, sur la route de Memphis. Dans quelques minutes, il sera 18h. Avant ça, on va profiter du nouveau single de Teddy Swims, intitulé Mr. Know It All, et du groupe Partenaire Particulier.
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1: Merci d'écouter Ici, il est 18h, bon début de soirée. Les infos avec Benjamin Mathieu.
2: Un petit effort pour tout le monde. Le ministre de la Ville et du Logement, Vincent Jeanbrun, défend l'idée du gel des aides personnelles au logement, les APL, envisagées par le gouvernement dans le cadre du budget de l'année prochaine. Le gouvernement qui envisage également de mettre les retraités à contribution pour faire des économies. Face à ce climat social tendu, la secrétaire générale de la CGT, Sophie Binet, conseille au gouvernement d'écouter la grogne sociale. Sinon, l'hiver va mal se passer, dit-elle sur France Inter ce midi chez nos confrères de France Inter. 800 manifestants à Nantes cet après-midi qui étaient manifestés contre un futur centre de rétention administrative. La préfecture avait interdit le rassemblement craignant un trouble à l'ordre public. La mairie de Fontainebleau rend hommage aux pompiers mobilisés cet été pour sauver sa forêt au sud de Paris. Une parade qui part dans une demi-heure avec plus d'une trentaine de véhicules d'intervention. Les pompiers vont se voir symboliquement remettre les clés de la ville. Le feu qui a ravagé 2000 hectares au mois de juillet, il a fallu un mois pour l'éteindre complètement. Un homme d'une trentaine d'années, décrit comme menaçant, tué ce matin à Beauvais dans l'Oise par la police. L'homme a tiré sur les forces de l'ordre qui venaient l'interpeller à son domicile. Un signe supplémentaire de la tension qui monte avec la Russie. Plusieurs filiales d'entreprises françaises présentes en Russie, comme Auchan ou Decathlon, viennent d'être placées sous administration provisoire russe. Une mesure de rétorsion du Kremlin, considérant la France comme un pays inamical. Le directeur adjoint de Valeurs Actuelles, Charles Sapin, annonce que son rendez-vous du dimanche sur France Inter est supprimé. La direction de Radio France communique, elle, que ce n'est une victoire pour personne. Une partie des personnels de Radio France avait fait grève pour protester contre cette arrivée, alors que le magazine conservateur a été plusieurs fois condamné, notamment pour incitation à la haine. Quelques résultats de foot en Ligue 2. On suit la 7e journée. Le Red Star s'est imposé 3-1 à Guingamp et prend la 2e place du championnat. Et puis Nantes s'offre une petite bouffée d'air avec sa victoire 2-1 face à Boulogne-sur-Mer.
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4: Journée nuageuse en Bretagne avant l'apparition du soleil. En fin d'après-midi, côté température, on attend entre 21 et 23 degrés pour les maximales de ce samedi. Demain, dimanche, de 21 à 24 degrés pour les maximales. Même topo, très nuageux au réveil avant l'apparition du soleil. Et attention, si vous prenez la route tôt, demain matin ou dans le courant de la nuit, brumes et nappes de brouillard sont à prévoir. Alors prudence sur nos routes bretonnes.
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Liberté Osée, cette chanson de Mylène Farmer en 86, on écoutait Libertine. Bienvenue sur Ici, si vous nous rejoignez à l'instant. Sophie Nolvaux avec vous pendant encore une petite heure et promis, on va passer un super moment ensemble. Vous êtes allé vous balader peut-être aux journées du patrimoine ce samedi. J'espère que la famille a adoré. À suivre Stevie Wonder et sans plus tarder, le nouveau Christophe Maé. Voici, il n'y a que de l'amour chez toi.

0: Bonjour, c'est l'heure de la bonne idée 100% pur beurre. Oh là là, j'ai découvert que la semaine du chien arrivait à grands pas, enfin à grandes pattes. La semaine du chien, moi je savais même pas que ça existait. Ce sera du 26 septembre au 4 octobre et de nombreuses festivités sont organisées un peu partout en Bretagne pour partager de bons moments avec nos amis à quatre pattes. Et notamment à Plouas, dans les Côtes d'Armor, où la super équipe ultra dynamique de l'Office de Tourisme organise deux balades pour découvrir l'histoire des résistants de Plouas, le fameux réseau Shelburne, bien connu des gens du coin. Et semaine du chien oblige, vous allez pouvoir faire cette mini-rando avec votre toutou. Je peux vous dire que j'ai déjà eu l'occasion de me balader sur les traces de ces résistants et c'est saisissant de découvrir l'engagement de tous ces hommes et femmes qui ont bravé les interdits au péril de leur vie pendant la Seconde Guerre mondiale. Le parcours de 3 km est hyper bien fait avec des témoignages audio à écouter sur son téléphone et les infos passionnantes distillées par Catel qui sera votre guide. Côté pratique, à vous de prévoir la laisse de votre compagnon, les sacs à crottes aussi, une gamelle, de l'eau et de bonnes chaussures, car certains chemins sont un peu rocailleux. Ça coûte 3 euros par personne et les balades partent le 30 septembre et 1er octobre à 14h de Plouas. Les places sont limitées et les inscriptions se font à l'office de tout tourisme. Eh oui, j'adore les jeux de mots. Allez, bravo à toute l'équipe pour cette super idée et vive la semaine du chien. C'est l'heure du chiffre du jour. Maintenant, 913 000 passagers ont été comptabilisés à l'aéroport de Brest en 2025, soit 40% de plus que l'aéroport de Rennes. Est-ce que ce chiffre inclut aussi les chiens? Suspense! Allez, à demain pour une nouvelle bonne idée.
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0: La chanteuse américaine à qui tout réussit, Taylor Swift, à l'instant avec Hoppelite sur Ici. Dans le prochain quart d'heure, des infos pratiques près de chez vous et les coulisses télé de Patrice Gascoin qui nous conseille aujourd'hui la série Fauda. Mais d'abord, on découvre la jeune chanteuse Estelle avec Te rencontrer encore et on retrouve aussi Laurent Voulzy.
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2: Estelle s'est fait connaître du grand public en participant à la version belge de The Voice en 2018. On l'écoutait à l'instant avec Te rencontrer encore sur Ici. Dans quelques minutes, retrouvons la bande originelle du film Footloose avec Kenny Loggins. Et tout de suite, des infos près de chez vous.
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4: Événement aussi à Quimper, la fameuse Quimper Rose qui fera son grand retour aussi dans quelques jours depuis la capitale cordoyaise. Et cette année encore, ici Brésil est partenaire de l'événement, vous fera vivre bien sûr cette belle Quimper Rose. Rendez-vous le dimanche 4 octobre, sachez-le, pour la 8e édition de cette grande journée solidaire qui rassemble près de 12 000 participants. Cette année, la Quimper Rose soutient tous les cancers féminins, c'est bon de le dire. Alors on programme une course et marche de 6 km avec un départ commun à 10h30. Place de la Résistance, comme chaque année. Et pour les cyclistes, deux parcours de 25 ou 64 km au départ de la cale Saint-Jean dès 9h. Sur le village, prévention, massage, maquillage, musique, salsa, fanfare et nouveauté, aussi un bar 100% sans alcool avec notamment des mocktails. La Quimper Rose, c'est le 4 octobre. C'est à Quimper. Vous avez plus d'infos évidemment sur les réseaux sociaux dès maintenant.
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0: Jolie déclaration à l'attention de son fils. On écoutait Claudio Capeo avec Riche. C'est l'heure des coulisses télé avec vous, Patrice Gascoigne. Aujourd'hui, vous nous parlez de Fauda, une série archi-primée et regardée dans le monde entier. Série qui accueille un acteur français dans la saison 5.
1: Quand vous regardez pour la première fois un épisode de Fauda, qui signifie « chaos » en arabe, vous avez du mal à vous arrêter d'enchaîner tous les épisodes.
2: La panthère. Abou Ahmad est vivant.
3: Abou Ahmad est responsable de la mort de 116 Israéliens dans les attentats suicides qu'il a commandités.
1: Vous l'avez compris, la série Fauda, dont la saison 5 vient d'être lancée sur la plateforme Netflix, s'aventure sur un terrain hautement inflammable, le conflit israélo-palestinien. On y suit une unité d'élite israélienne qui opère sous couverture en Palestine pour mener des opérations clandestines de renseignement et d'antiterrorisme. Les créateurs de la série en ont écrit les scénarios à partir de leurs propres expériences du terrain. C'est ce qui fait de Fauda une série thriller très réaliste, nerveuse, où il n'y a pas les bons d'un côté, les méchants de l'autre. D'ailleurs, les deux communautés qui travaillent sur Fauda y sont représentées. Et dans cette saison 5, plus sombre, l'attaque du 7 octobre a été intégrée dans l'histoire. L'antagoniste, le méchant entre guillemets, est incarné par un acteur franco-algérien, Hakim Jaziri, à qui j'ai demandé de nous dire pourquoi il fallait vraiment découvrir cette série.
4: C'est une série exceptionnelle à tout point de vue. Les scénaristes sont incroyables, d'une précision folle. L'acting est très très bon. La réalisation, les lumières, la musique, le rythme. Et puis, cette particularité qu'a Fauda, puisque elle est née aussi surtout de l'expérience des créateurs de cette série-là, qui connaissent absolument par cœur la réalité du terrain et qui insufflent à la série un réalisme fou. Ça reste une série, ce n'est pas un documentaire, hein, c'est très important de le préciser. Et puis elle n'est pas manichéenne du tout, cette série, en fait. Hein. Bien sûr, c'est le narratif israélien, c'est eux qui produisent, c'est normal, mais ils ont fait un énorme effort de nous montrer les deux camps et de les humaniser complètement, de sorte qu'on fait complètement la dichotomie entre les terroristes d'un côté, puis les Palestiniens de l'autre, otages de cette guerre. Et puis c'est une série qui nous montre l'absurdité de l'intérieur. Voilà. Les protagonistes principaux, côté israélien, ne sont pas ménagés, puisque aussi font des choix moraux très très discutables. Donc dans ce sens-là, ouais, c'est une série réussie à tout point de vue.
1: Hakim Jaziri, comédien franco-algérien à découvrir dès maintenant dans la série Fauda, disponible sur Netflix.
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0: Après plusieurs mois d'absence, il est de retour, Pierre de Mar, et son deuxième album, Ave de Mar, sortira vendredi. On l'écoutait à l'instant avec Je pense à vous. Bientôt 19h et les infos suivies de Décibel en compagnie d'Émilie Mazoyer et des chansons préférées de Bilal Hassani. Il nous reste quelques minutes pour écouter Véronique Sanson avec Amoureuse. Je vous souhaite une très belle soirée sur Ici.
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1: Très belle soirée, vous écoutez Ici, il est 19h. Et c'est l'heure de s'informer avec Benjamin Mathieu.
2: Le gouvernement cherche à tout prix à faire des économies pour son futur budget. Tout le monde va être mis à contribution, y compris les plus précaires. Le ministre du Logement, Vincent Jeanbrun, annonce aujourd'hui le gel des aides personnelles au logement, les APL, qui ne seront donc pas revalorisées en 2027. Autre secteur concerné, les dépenses de santé. Le gouvernement qui veut transformer des dépenses de la sécurité sociale vers les mutuelles. Éric Chenu est le président de la Mutualité française. Il représente une majorité de ces mutuelles de santé et il s'en indigne dans une interview parue dans le journal Le Parisien, Solène Nehen.
3: Pour éviter que le trou de la Sécu ne soit encore plus béant qu'aujourd'hui et parce que les dépenses de santé explosent, le gouvernement a décrété qu'au 1er janvier prochain, certains frais concernant les dentistes, les transports sanitaires et les dispositifs médicaux ne seraient plus remboursés par la Sécurité sociale, mais par les mutuelles. Soit plus d'un milliard d'euros par an, selon le gouvernement, 1,5 milliard selon la Mutualité française. Et c'est justement le transfert de cette somme vers les mutuelles qu'Éric Chenu dénonce. Le président de la Mutualité française prévient, les mutuelles qu'il représente vont devoir répercuter ces coûts sur leurs tarifs, sur leurs adhérents. Dans Le Parisien, aujourd'hui en France, il propose, pour réduire la facture, que le gouvernement baisse leurs taxes à 5,5%, taxe sur les couvertures santé qu'il estime à plus de 16% actuellement.
2: Et face au prix des carburants qui atteignent des montants historiques, environ une centaine de gilets jaunes se sont mobilisés ce matin à Marseille. Un embryon de reprise encore timide de ce mouvement social qui avait bousculé la France il y a 8 ans. C'était déjà en raison de la hausse de l'essence. Face à ce climat social tendu, la secrétaire générale de la CGT, Sophie Binet, conseille au gouvernement d'écouter la grogne sociale. Elle était invitée chez nos confrères de France Inter ce midi.
4: Je conseille au gouvernement de l'écouter, sinon l'hiver va mal se passer. J'alerte. Évidemment qu'il faut que les travailleurs et les travailleuses aillent voter pour obtenir un changement de politique économique et sociale, mais ça ne suffira pas, ça n'a jamais suffi. Toutes les grandes conquêtes sociales du pays ont été gagnées grâce au rapport de force. Oui, la situation elle est inquiétante, mais ça justifie absolument pas la cure de rigueur que le gouvernement veut nous imposer.
2: Et puis le ministère de l'économie qui a également annoncé aujourd'hui de sombres perspectives concernant la dette française. Elle va dépasser les 121% de toute la richesse produite dans l'année, le fameux PIB en 2027, un chiffre record. Un nouvel animateur dans le périscolaire soupçonné d'agression sexuelle sur une enfant de 4 ans, cette fois à Senon près de Bordeaux en Gironde. La police a retrouvé des fichiers pédopornographiques au domicile de cet homme de 52 ans. Il a été mis sous placement judiciaire quelques jours avant la rentrée des classes. Les obsèques de Catherine Ringer, la moitié d'Erita Mitsouko, qui a rejoint donc sa moitié Fred Chichin au cimetière de Montmartre à Paris. La chanteuse, morte lundi soir des suites d'un cancer à l'âge de 68 ans, avait souhaité des obsèques dans la plus stricte intimité. De nombreuses stars de la chanson française lui ont rendu un dernier hommage, comme Marc Lavoine, Mathieu Chédid ou encore Alain Souchon. Vous le savez, en Angleterre, les distances ne sont pas en kilomètres, mais en miles. C'est sur cette distance, celle d'un mile, environ 1,6 km, que la Française Agathe Guimaud a brillé ce matin. Elle est devenue championne du monde, donc du mile, à Copenhague, au Danemark, lors des mondiaux de running. La Française qui s'empare même au passage du record d'Europe. Un exploit, Nouredine Zidane.
5: Au pied du podium lors des mondiaux en salle en mars, puis au championnat d'Europe le mois dernier, Agathe Guimaud monte enfin sur la boîte et sur la plus haute marche.
6: C'est l'exploit de la saison. J'étais vraiment constante, d'être à un très bon niveau et c'est cool d'être constante. Mais si on fait de l'athlète, c'est pour ce genre de truc, des médailles, des titres.
5: La Bretonne de 27 ans n'a pourtant rien d'une spécialiste précoce du demi-fond. Longtemps heptathlète, puis coureuse de 400 mètres et, elle ne se tourne réellement vers le 1500 mètres qu'en 2022. Et sa progression est fulgurante. Record de France, finale olympique à Paris, titre européen en salle. Mais après une dernière saison frustrante, Guimaud change de cap cet hiver. Elle quitte Marc Rosé, l'entraîneur qui l'a orienté vers le demi-fond, pour un partenaire d'entraînement, Alan Moreau, seulement 23 ans. Depuis ce changement, les chronos suivent. Deux nouveaux records de France sur 1500 mètres cette année et désormais ce premier titre mondial.
6: J'ai un peu douté jusqu'à la ligne parce qu'à force de finir quatrième en me faisant manger sous la ligne à chaque fois, forcément dans les derniers mètres tu doutes, mais je me suis vraiment sentie forte et genre pour ma confiance c'est hyper important et je sais que quand je suis en confiance je suis performante.
5: Une étape de plus vers son grand objectif, la médaille olympique dans 2 ans à Los Angeles.
2: Et puis c'était le duel des Parker. Tony Parker, tout jeune entraîneur de l'ASVEL, affrontait Rohan, coaché par son frère TJ Parker en demi-finale de Super Coupe de basket. Et c'est une revanche pour le frangin le moins connu car son club de Rohan l'emporte 73-71. Revanche d'autant plus appréciable que Tony Parker avait licencié son frère quand il était entraîneur de Villeurbanne, club dont il est également le propriétaire.
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2: Il fait bien.
3: Journée nuageuse en Bretagne avant l'apparition du soleil. En fin d'après-midi, côté température, on attend entre 21 et 23 degrés pour les maximales de ce samedi. Demain, dimanche, de 21 à 24 degrés pour les maximales. Même topo, très nuageux au réveil avant l'apparition du soleil. Et attention, si vous prenez la route tôt, demain matin ou dans le courant de la nuit, brumes et nappes de brouillard sont à prévoir. Alors prudence sur nos routes bretonnes.
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7: Salut à toutes, salut à tous et bienvenue dans votre décibel du samedi. Oh, nous sommes le 19 septembre, c'est la Sainte Émilie. Enfin, Sainte. Bon. Et un débat qui peut être ouvert, mais ça n'est pas le moment. Non, je préfère plutôt partager avec vous mon cadeau de fête.
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7: Vous avez reconnu la voix et l'attitude de Bilal Hassani. Il est ce soir l'invité de Décibel, comme tous les samedis. C'est une personnalité du monde des arts, du spectacle, de la musique qui vient partager avec vous ses chansons préférées. Ce soir, c'est donc Bilal. C'est bien ce que je disais, c'est ma fête. Bienvenue Bilal.
9: Merci Émilie.
7: Ah, Bilal Hassani qui vient de sortir, d'ailleurs tu es venu dans Décibel hein, il y a quelques jours pour fêter ça, tu viens de sortir ton nouvel album.
9: Exactement.
7: Bonsoir Paris, je l'adore, j'aime parce que ça démarre comme ça.
9: Bonsoir.

0: Guetta. Mais alors ce générique de début d'album, là, Bonsoir Paris, et j'imagine que ça sera l'intro de tes concerts.
1: Ah mais évidemment.
0: Là t'es déjà en mode tournée, ça y est.
1: Complètement en mode tournée.
0: Est-ce que tu vas changer? Est-ce que par exemple le 10 octobre tu vas dire Bonsoir Metz et ensuite 15 octobre ça tombe mieux, Bonsoir Toulouse.
1: Eh bien bien Bonsoir Toulouse. Ouais. Bah, la chanson je vais la chanter Bonsoir Paris, je pense, parce que même mes fans de partout dans France ont envie de l'entendre comme ça.
0: Oui.
1: Par contre après on va faire des gros concours de Bonsoir chaque ville, on va le dire, mais dans la chanson on garde la chanson inchangée.
0: Et fais gaffe, hein, jurisprudence Johnny Hallyday, ne jamais se tromper de ville.
1: Ah non.
0: Parce que bon, Johnny, on lui pardonnait.
1: Bah oui.
0: Voilà, c'était Johnny.
1: Non, mais bon. Ça passe pas. Jamais on se trompe pas, non. Pas ici.
0: Bon, Bilal, on adore ce nouvel album. On en écoutera d'ailleurs un extrait tout à l'heure, parce qu'il n'y a pas de raison. Alors, t'as choisi tes chansons préférées, mais moi, j'ai choisi ma chanson préférée de ton album, donc on l'écoutera tout à l'heure. Mais, donc, l'idée, là, c'est que d'ici à 20h, on écoute ensemble une sélection de chansons que tu nous as faite. On connaît ton talent de chanteur, d'auteur, etc. Ce que certains et certaines savent moins, mais que moi je sais, c'est que t'es une bête de pop culture, tu adores la musique, et tu as animé des émissions radio sur Move.
1: Complètement.
0: Donc, en fait, t'es complètement dans ton élément quand je te demande de présenter des chansons qui te touchent, qui te plaisent.
1: Exactement, oui, j'adore.
0: Alors, premier choix de la soirée, on commence avec une légende, malheureusement disparue, trop jeune, George Michael, et la chanson Freedom. Pourquoi cette chanson, Bilal ?
1: Incroyable single de George Michael, c'est un artiste que j'idolâtre. Pour moi, chanteur homosexuel qui a brouillé les lignes de la pop, redéfini le genre dans le genre dans le genre. Là, on est sur, il me semble, le deuxième album solo, et il décide de ne pas faire de clip. Il veut pas apparaître du tout.
0: Oui, donc alors ça, qu'il est très beau. Il a été une chanteuse à Minette, donc l'idée c'est ça.
1: Il voulait casser ça.
0: Voilà, faut toujours mettre sa tête parce qu'il est beau. Et lui, voilà, il veut pas.
1: Ça. Il veut pas. Donc il met une foule sur la pochette de l'album. Il refuse de faire les clips. Tout le monde est énervé. C'est l'époque MTV, faut des clips. Et donc l'idée de fou qui leur vient, ça va être de faire un clip en mettant des super modèles, les tops, les vrais premiers top modèles. Cindy, Linda Evangelista, Naomi Campbell.
0: Incroyable.
1: Et elles viennent toutes, et c'est un clip magnifique avec un bleu très beau. Voilà, une chanson super.
0: Voilà, alors on la découvre ensemble, enfin on la découvre. Vous la connaissez, Freedom de George Michael, mais l'anecdote sur le clip, vous ne l'aviez sans doute pas. C'est ça, ma bête de pop culture, Bilal Hassani, aux commandes de Décibel. Les amis, on est des vénards, on le garde avec nous jusqu'à 20h.

0: Michael, premier choix de la soirée pour Bilal Hassani. Tu nous parlais du clip. Bilal, à l'époque de George Michael, c'était essentiel. Aujourd'hui, il y a des artistes qui font pas trop de clips parce que ça coûte cher. Ils préfèrent sponsoriser des stories sur Instagram, voilà, mettre un budget là. Pour toi, les clips, c'est important?
1: Ouais, c'est toujours important. Je pense qu'on regarde encore beaucoup les clips. C'est faux, ce mythe du clip disparu.
0: Ah ouais?
1: Mais c'est vrai que ça coûte cher. Moi, j'ai fait mon premier clip pour beaucoup là pour cet album avec un iPhone. On est sorti avec mes potes, on a fait ça à l'arrache.
0: En même temps, tes potes, ils sont beaux. Hein.
1: Ils sont forts, ils sont beaux. Ouais, c'est vrai.
0: Bilal Hassani est dans Décibel, à tout de suite.
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0: Maria, chanteuse originaire de Valence et révélée par la Star Academy 2024. Maya avec Tout ira bien.
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2: Et notre invité en ce samedi soir, samedi de Sainte-Émilie. Priez pour nous. C'est Bilal Hassani.
3: Hello.
2: Qui vient de sortir son album Bonsoir Paris, qui part en tournée Bilal le 10 octobre à Metz, et puis ensuite Toulouse, Aix-en-Provence, Grenoble, Clermont, on adore la coopérative de Metz, super oui. Salle. Le 30 octobre à Rouen, au 106, que des belles salles.
3: Que des très belles salles.
2: Ouais, oui. J'adore. Au mois de novembre à Rennes, au Rockstore de Montpellier, à la Cigale à Paris. Bonsoir Paris. Le 19 novembre à Brest, puis Strasbourg, Lille, Tours, Bordeaux, le grand bal queer, ça va être sympa ça à Bordeaux. Ouais. Et puis ensuite en décembre, à Yverdon-les-Bains, à Lyon, à Nancy, à Bruxelles, à Bourges, à Laval. C'est ta première énorme tournée, on est d'accord?
3: C'est ma première énorme tournée. Ah, très très choquée. Oh, oui, on est très contents. Oh. Bah, je suis trop contente. C'est l'équipe avec qui je travaille depuis. Bah, c'est grâce à eux que j'ai fait les dates avec Laurie et tout.
2: Oui, les premières parties.
3: Ouais. Bah, voilà. J'embrasse Christophe. Tous les matins, il m'appelle, il dit, on en a des nouvelles. Il y en a en avril. Maintenant. Ah bon, comment c'est possible?
2: J'ai trop hâte. Mais là, t'as ton carnet de balles qui est plein jusque pendant un an, quasiment.
3: Pendant un an, exactement. Ouais, jusqu'à septembre prochain.
2: Eh ben, c'est un plaisir de t'avoir avec nous pour fêter ça ensemble et aussi pour partager tes chansons préférées. Alors, autant George Michael, la chanson avec laquelle on a démarré, tout le monde la connaissait plus ou moins par cœur. Samira Saïd, elle est moins connue et elle fait partie de tes indispensables.
3: Oui, j'adore Samira Saïd. Quand j'étais petit, je pensais, en regardant le clip, que c'était ma maman. Donc voilà, je trouve qu'elle se ressemble un petit peu. Et il y a une petite histoire marrante avec cette chanson, donc Yom Wala Yom, qui est une chanson que j'aime énormément. On avait la cassette et c'est le seul objet au divorce de mes parents qui a créé un peu de chamaille. Voilà, ils étaient tout ok pour tout, très à l'amiable, mais du coup cette cassette, non, moi je la veux.
2: Personne voulait lâcher la cassette de Samira Saïd.
3: De Yom Wala Yom,
2: c'est toi qui l'as eu.
3: On en a racheté une deuxième. C'est ça qu'on a dû faire.
2: Alors, comme on n'est pas forcément fluent en arabe, dis-nous Yom Wala Yom, qu'est-ce que ça veut dire et en gros de quoi parle la chanson?
3: C'est mon amour, c'est toi que j'aime tant. Voilà, c'est une chanson vraiment d'amour très très classique. Elle est en amourée, puis ils se répondent. Moi j'aime beaucoup les chansons comme ça où les deux, parce que c'est un feature.
2: C'est un dialogue.
3: C'est un dialogue, ouais. C'est très beau.
2: Allez, c'est parti à découvrir donc ce soir grâce à Bilal Hassani, Samira Saïd. Attention à vos cassettes.

0: ça y est, tout le monde est amoureux. Samira Saïdi, Youm, voilà Youm. Merci Bilal.
1: Merci.
0: Pour cette jolie découverte. Amel Bent arrive, c'est bien, là on se fait deux voix féminines d'affilée. T'es sensible aux voix de femmes, de toute façon. Toi.
1: J'adore les chanteuses, exactement.
0: Ouais, hein.
1: Et Amel, particulièrement pour moi, Amel, c'est dans le panthéon quand même des plus belles voix de France.
0: Quand on la découvre dans Nouvelle Star, et qu'ensuite elle enregistre et son premier tube, Viser la Lune, voilà, Viser la Lune, le point levé, ma philosophie, merci. Toi, tu es une toute petite personne.
1: Ouais, je dois avoir 5 ans, c'est comme ça.
0: Et déjà, ça te touche.
1: J'adore. Oui, j'étais très fan d'elle parce que vocalement, j'écoutais beaucoup d'artistes anglo-saxons et oui. elle était en train de chanter sur des très très très beaux textes, du coup à l'époque signée James, mais avec des inflexions, à la fois arabisante, j'aime pas ce mot, mais bon, on s'entend, du quart de ton un peu,
0: ouais.
1: Et puis c'était rocailleux, il y avait beaucoup de personnalité dans sa voix, j'aimais trop, ça me touchait trop.
0: La chanson que t'as choisie s'appelle Où je vais, elle est spéciale pour elle. Pourquoi elle est spéciale pour toi?
1: Parce que c'était un peu ma chanson d'ambition. Dans le clip, elle a un moment où elle est avec sa brosse à cheveux dans sa chambre,
0: oui.
1: En train de s'imaginer chanteuse.
0: Tu l'as fait ça?
1: Moi, je le faisais à fond. Puis elle a la vraie maman d'Amel qui rentre dans la chambre, qui lui dit arrête et tout ça, c'est des choses que j'ai vécues. Pardon les amis.
0: c'est ça quand on sort un album et qu'on enchaîne 25 interviews par jour.
1: Exactement, il y a un petit chat dans la gorge. Mais Amel, le sien à Amel, il est très très beau. Elle fait pleurer pour entrer dans le deuxième couplet, toute sa vibe juste pour dire pleurer, je trouve ça formidable. Moi je suis ultra client.
0: C'est hyper beau, alors vous allez l'écouter cette chanson et la déguster. Juste, je suis quasiment sûre de la réponse parce que l'ayant croisée, je l'ai trouvée vraiment incroyable. Est-ce qu'il faut rencontrer ses idoles d'enfance et est-ce que ta rencontre avec Amel s'est bien passée dans
1: Amel, oui. Ah oui. Amel, c'est une amie maintenant. Vraiment, elle sait tout de ma maman. On s'est vu très tôt quand je commençais avec Roi. Et directement, elle m'a couvé. Elle a eu cette âme très protectrice qui s'est. Voilà. C'est une très bonne personne. Très sympa.
0: Alors, on l'écoute avec d'autant plus de joie. Amel Bent, Où je vais. Elle fait partie des chansons préférées de mon invité, Bilal Hassani.

0: début de l'émission avec Bilal Hassani, George Michael, Samira Saïd et à l'instant Amel Bent. La suite est pas mal non plus, hein, Bilal, tu nous as gâté.
1: J'ai trop hâte.
0: Ouais, c'était difficile de faire la liste des chansons.
1: Super. Ah oui, tellement difficile. Puis, non, mais c'est pas facile de choisir. Moi, la curation comme ça, c'est quelque chose que je fais pas beaucoup. J'ai pas beaucoup de playlists sur mon téléphone, par exemple.
0: Et mais aussi, tu l'as fait avec sérieux, on le sait.
1: Voilà, c'est ça, j'ai réfléchi.
0: C'est ça. Alors, restez bien sur votre radio. Ici, la suite des chansons préférées de Bilal Hassani. À tout de suite.
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0: Un samedi soir avec Bilal Hassani, les amis, franchement, on vous gâte en cette rentrée sur votre radio ici. Bilal, en vrai, quand t'es pas en période de tournée ou en période de sortie d'album, qui est encore un peu maintenant, il est sorti à la toute fin du mois d'août, ton nouvel album, Bonsoir Paris. Donc quand t'es pas en période spéciale, le samedi soir, pour toi, ça ressemble à quoi?
1: Je sors beaucoup, en réalité. Non, mais c'est la vérité.
0: Avec un air désolé, mais pas trop.
1: Bah ouais, c'est ça. On a sorti l'album et, ouais. Et juste après l'avoir sorti, je me rappelle m'être dit, mais épuisant cette sortie quand même. On se repose et les copains ils ont dit, on se repose. Et on est sorti.
0: Et vous êtes sorti.
1: Voilà.
0: Bah oui.
1: Bah parce qu'on est content quand on se voit tout le temps et que j'aime beaucoup danser.
0: Ok. Donc samedi soir, ça dehors. Peut danser. On peut aussi se poser. Alors en fin de soirée ou même peut-être en tout début pour lancer comme ça, écouter des chansons un petit peu plus douces. Tu nous as prévu ce soir une chanson de Madonna. Alors pour le coup, on avait le choix. Madonna, c'est la reine des chansons dansantes.
1: Oui.
0: Il y a aussi des chansons plus posées.
1: Complètement.
0: Il y a même des chansons carrément mélancoliques. Et Drowned World, Substitute for Love, que tu as choisi. Je ne te cache pas que pourtant on se connaît depuis longtemps, toi et moi. Tu m'as surprise.
1: Ah bon?
0: Ouais.
1: Ray of Light, c'est mon album préféré de Madonna.
0: Ouais.
1: Il est sublime.
0: Il y a la chanson Ray of Light, tu vois, qui est très dansante.
1: Ouais, mais c'est, enfin, Substitute for Love, c'est un opener. Moi, j'aime beaucoup les intros d'albums. Je trouve que celle-ci, elle est immersive à des niveaux, je sais pas, inégalés, quoi. Il y a un truc dans cette chanson qui me plonge vraiment dans le disque, comme j'ai vraiment l'impression même d'être dans de l'eau. Il y a quelque chose, je me baigne dans cette chanson et c'est des choses comme ça quand mes sens ils se mélangent un peu avec quand j'écoute de la musique, ça me.
0: Mais ouais, j'aime bien ça. Attends, ça veut dire que t'écoutes pas juste avec tes oreilles?
1: Pas trop, non. Ouais, parfois ça frétille un peu sur la peau, où je vois des choses, où j'ai le goût de certaines choses, mais le goût de cette chanson, c'est un peu l'eau salée comme ça, et j'ai l'impression d'être dans de l'eau, ouais.
0: Wow, Substitute for Love, c'est peut-être une nouvelle façon pour vous d'écouter cette chanson qui avait été un grand succès, hein, de Madonna. Alors je te posais la question tout à l'heure pour Amel Bent, est-ce qu'il faut rencontrer les gens qu'on admire? Est-ce que Madonna, si tu avais l'occasion, je ne sais pas si tu as...
1: J'ai rencontré Madonna.
0: Tu l'as rencontrée?
1: Oui, une fois.
0: Raconte-moi.
1: Très bref et très gentil. Elle nous a dit un mot à moi et d'autres artistes qui étaient sur là parce qu'elle voulait chanter à l'événement où j'étais, un tout petit événement en 2019.
0: Ouais.
1: Et elle m'a dit, qu'est-ce qu'elle a dit? Elle a dit, il y a quelqu'un qui va sortir gagnant d'ici ce soir, mais moi ce qui m'intéresse c'est les 20 autres qui vont avoir perdu et ce qu'ils vont en faire après. Je dis, oh, c'est fort. Et puis après elle est partie.
0: Ok.
1: Voilà.
0: Donc elle a été gentille.
1: Très sympa.
0: Elle fait peur?
1: Hyper. Hyper méga peur. Mais par exemple, quelqu'un que je connais très bien, avec qui je m'entends bien, c'est Jean-Paul Gaultier. À chaque fois que je le vois, il me raconte plein d'histoires que je vais pas raconter, mais oh, je me dis, quoi, mais c'est pas possible, elle a fait ça et tout, c'est génial.
0: Oh, Madonna, Drowned World, Substitute for Love. Et donc, si vous la croisez, pensez à Bilal. On a les miquettes, mais après, on est heureux. Voilà.

0: tout le monde a bien pleuré avec Madonna, ça va? Substitute for Love, Drowned World. Et donc Bilal Hassani, ici présent, vous recommande chaudement son album Ray of Light.
1: Oui.
0: C'est vrai, gros, gros succès, mais pas son plus grand succès. Il y a peut-être des gens qui sont passés à côté. Hein.
1: Peut-être des gens qui sont passés à côté, mais gros album quand même.
0: Tu aimes, toi, faire découvrir de la musique, ce qu'on fait là? Tu pourrais le faire? Tu pourrais avoir un podcast, une émission?
1: Ah ouais.
0: Ah oui.
1: Je le fais tout le temps avec tous mes copains, donc en vrai, si j'avais la place, je le ferais. Et j'ai beaucoup aimé le faire sur le Move à l'époque, avec l'émission sans Gaïdi. On faisait vraiment surtout ça, on diguait, on faisait écouter des choses que les gens connaissent peut-être pas, on adore.
0: J'adore, oui, c'est ça. Mais d'ailleurs, alors, l'émission n'existe plus, mais elle existe pour toujours, merci Internet, puisqu'en fait, Song ID, c'est disponible en podcast, et tous les épisodes.
1: Tous les épisodes, ils y sont, voilà.
0: Vous allez n'hésitez écouter. Pas, bah oui, allez écouter Bilal Hassani dans ses œuvres d'animateur radio et de passeur de musique, parce que c'était vraiment très très bien, moi j'étais très très fan.
1: Merci.
0: Alors, c'est à moi de choisir une chanson. Et dans le nouvel album de Bilal Hassani, sorti le 28 août, cet album qui s'appelle Bonsoir Paris, meilleur titre, j'ai choisi Je ne danse pas. Parce que elle est intéressante, toi qui nous disais à quel point tu aimes sortir, tu aimes danser, etc., etc. Je trouvais que c'était très intelligent de ta part de mettre sur ce disque une chanson qui s'appelle Je ne danse pas. Mm-hmm. Tu nous en dis deux mots avant qu'on la découvre.
1: C'est la seule balade de l'album et elle existe en sandwich entre deux morceaux très très up.
0: C'est ça.
1: Et j'aimais bien cette casser comme ça un peu de contraste. Enfin, je me pose une question une question d'anxieux, où je dis, si je ne danse pas, personne ne danse, mais qui me fait danser? Parce que quand on est le clown qui amuse, parfois on passe à côté de romance et parfois on se dit que peut-être personne nous aime et voilà. Donc c'était un peu un truc, j'ai l'impression qu'il y a un récit un peu générationnel. On est une génération Gen Z d'anxieux, je trouve, et il y a de ça dans la fête aussi, donc je voulais le raconter.
0: Ouais. Vous êtes anxieux, mais à la fois vous regardez vos anxiétés en face, alors que les générations précédentes dont je fais partie, je pense qu'on avait les mêmes angoisses, mais on les mettait sous le tapis.
1: C'est vrai.
0: C'est pour ça que, voilà, quelques années plus tard, on est tous plus ou moins alcooliques et divorcés, mais c'est pas grave. On va s'en sortir, les gars, on va s'en sortir, hein, génération X. Mais et bisous à nos parents qui sont pas beaucoup plus fringants que nous. Mais oui, non, mais c'est vrai, c'est important ça, de justement le fait d'écrire une chanson là-dessus, de regarder l'anxiété en face. Est-ce que ça va mieux, Bilal?
1: Mais oui, et ça va bien même quand il y a ça qui se passe. C'est-à-dire que le récit de cette chanson, il se passe vraiment sur 10 minutes dans une soirée. C'est un moment où t'es avec tes potes et que tu pars au bar prendre la tournée pour tout le monde et que pendant ce trajet-là, t'es seul avec tes idées, tu te dis, oh mon Dieu, en fait, ils sont tous en train de parler de moi, ils me détestent tous et tout. Et je voulais raconter ça, vraiment, cette sensation. Quand tu vas aux chiottes, tu te déréalises un peu. Voilà. Et après, la vie reprend et tout va bien. Mais c'est important de les vivre, ces moments-là aussi.
0: Je ne danse pas. C'est important de les écouter, ces chansons-là. Bilal Hassani est dans des cibles.

0: Soir Paris, c'est le nom du nouvel album de Bilal Hassani sur lequel vous retrouvez cette chanson « Je ne danse pas » testée et approuvée par l'équipe de Décibel. A tout de suite avec Bilal.
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0: Avec ses compositions, la chanson française rencontre les musiques électroniques et les délires pop. Adorable puceau. Oscar Les Vacances et MPL avec Les Puceaux, extrait de l'album Ceci n'est pas mon corps. Adorable puceau. Un coup de cœur, Isidre Mardèche.
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2: Notre invité Bilal Hassani qui vient de sortir Bonsoir Paris, son nouvel album, qui est une merveille, on va pas se mentir. Je suis très fière de toi, bravo.
3: Merci Émilie, joyeuse fête.
2: Oh oui, c'est la Sainte Émilie, priez pour moi, bon sang, on ne sait jamais, ça pourrait marcher. Si quelque chose se passe, je vous tiendrai au courant, évidemment, évidemment. Je vous enverrai des petites bougies, enfin je sais pas, on fera un truc. Bilal en tournée à partir du mois d'octobre, absolument partout en France, les billetteries sont ouvertes. Pour les Parisiens, bah, va falloir se grouiller parce que la cigale...
3: C'est complet.
2: Bon. Ah ça y est, zéro. On n'a même plus rien.
3: On a fait un réassort, on a essayé, oui. Mais on a tout gratté là, on ne peut plus.
2: Bon, bah, les Parisiens, le 17 novembre, vous resterez chez vous et vous penserez à Bilal qui s'éclate à la cigale avec les fans un peu plus rapides que vous. Mais je suis sûre que peut-être il y aura moyen d'une salle un petit peu plus grande à Paris au printemps,
3: peut-être, par exemple.
2: Voilà, on croise les doigts. En tout cas, une belle tournée en deux parties. Donc là, cet automne et puis ensuite au printemps prochain. Donc vous avez de multiples occasions d'aller applaudir Bilal Hassani sur scène. Tu as beaucoup travaillé sur ton live. C'est vrai que tu as fait les premières parties des concerts de Laurie.
3: Oui, des zéniths.
2: Complet
3: fou.
2: Je pense que ça t'a donné plein d'envie, plein d'idées. Là, ça y est, t'es prêt ou on est encore sur les derniers réglages?
3: On est sur les derniers réglages. Ouais. Sur les tout derniers réglages. Mais on est rassuré parce qu'on a pu faire beaucoup de dates quand même, et avec les filles, avec les danseuses, parce que c'est un show surtout de chant et de danse à haute tension. Donc on se sent prêt. Ça va être cardio, quoi. C'est 25 titres, quand même. C'est un gros bloc.
2: 25 titres?
3: Ouais.
2: Ah ouais.
3: Voilà.
2: Ah oui, tu vas pas avoir le temps, toi, d'aller en coulisses, boire un coup tranquille.
3: Si, j'ai 4 minutes.
2: T'as 4 minutes à un moment.
3: Ah, un vrai trou, quand même. C'est pas mal, hein.
2: Oui, mais je te connais, tu vas en profiter pour changer de fringue.
3: Je me change. Ah bah évidemment. Voilà. Mais je vais pas aller m'asseoir non plus, quand même.
2: Exactement. Bilal, tu nous as fait écouter plein de chansons depuis tout à l'heure, 19h. On s'est régalé. Il y en a une que je ne connaissais pas, que je découvre grâce à toi ce soir. Just the Way You Are de Milky. Ça vient d'où? C'est qui, c'est quoi?
3: Milky, je sais même pas qui c'est. Je pense que c'est un groupe. Et donc, du coup, j'ai découvert cette chanson avec la magie d'Internet.
2: Et l'algorithme.
3: C'est l'algorithme qui me l'a fait monter.
2: Incroyable.
3: Et c'était au tout début de la conception de Bonsoir Paris. En fait, on avait fait un truc. Donc, j'ai un ami au Maroc qui s'appelle Yahya qui était un peu mon consultant créatif au début de l'album, et on était dans un truc qu'on appelait la quête du groove.
2: Ah,
3: on allait chercher le groove dans les chansons, on voulait le bon groove, et je voulais prendre ce groove-là et ensuite le mettre dans mes chansons. Et cette chanson, elle l'a. La quête est finie, et il l'attend.
2: Le bon groove de Milky, Just the Way You Are. Super découverte, merci.

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1: Mais c'est chaud bouillant, évidemment. Vous avez dansé avec Milky et son groove imparable. Donc, adoré et repéré par Bilal Hassani, Just the Way You Are. Et Bilal, on n'a pas envie de s'arrêter de danser, mais voilà, l'émission va bientôt s'arrêter. Ceci dit, il faut qu'on parle de FX, qui est ton dernier choix de la soirée. C'est la K-pop.
2: C'est de la K-pop. Moi, j'ai découvert la K-pop en 2010.
1: Ah, bien avant moi.
2: Très tôt, voilà.
1: Mais pourquoi? T'étais en Corée ou tu t'intéressais?
2: Non, je n'étais pas en Corée, je vivais avec mon papa au Vietnam.
1: Ouais.
2: Et là-bas, MTV, MTV Asie, ça s'appelle, ben, ils diffusaient du coup beaucoup de K-pop.
1: Ah,
2: voilà.
1: Okay.
2: Et FX, c'est l'un des groupes que j'ai découvert très tôt. Des chansons hybrides où il y en a quatre dedans, des clips genre très colorés, des choses comme ça. Mais ce que je veux dire avec cette chanson, c'est que techniquement, elle est très complexe, elle est très musicale. Donc en fait, on peut entendre l'autotune, on peut entendre les gros synthés et se dire, oh bon, c'est du boum boum. Mais en fait, quand on se concentre un peu, et dans le détail, on entend des harmonies de jazz presque, et puis des sortes de chutes d'accords un peu insoupçonnées dans ce genre-là. Et c'est ça qui rend, je trouve, ces chansons à chaque fois très intéressantes.
1: Et c'est aussi intéressant ce que tu dis, le côté boum boum, quand c'est pas bien fait, en fait, ça ne fonctionne pas. Et c'est souvent des chansons très techniques. Toi qui as voulu faire justement un album dansant, parce que Bonsoir Paris, c'est un album de fête, c'est un album de soirée et tout, ça veut pas dire que ça va être plus facile et qu'il suffit de mettre pou, pou, pou pour que ça marche.
2: Ah ouais.
1: C'est tout aussi compliqué qu'un album de ballade ou de chansons mélancoliques.
2: Exactement. Et puis je sortais d'un album où on avait fait que du piano-voix juste avant.
1: Ouais.
2: Et juste redécouvrir le kick, par exemple, qui fait le boum, boum, boum, c'était une rencontre un peu difficile. On était là, on se rendait compte que ça faisait très vite bourrin, que ça tapait vite les oreilles. Donc il faut trouver, voilà, dans le sound design, dans la composition, des ouvertures, des fermetures et des respirations. Et oui, c'est très intéressant, mais c'est beaucoup de travail en effet.
1: La K-pop, donc on l'entend, fait ça très bien et fait partie de tes influences. Après, nous, en France, on a quand même la French Touch.
2: Ouais.
1: Est-ce que tu as des influences de ce côté-là, j'allais dire la Sainte Trinité, Guetta, Sinclair, les Daft Punk, Martin Solveig, etc.
2: Complètement.
1: Qu'est-ce qui t'inspire?
2: On a beaucoup écouté en préparant cet album, du coup, la French Touch, mais c'était, ça allait être Sébastien, Justice, Daft Punk, et aussi parallèlement à ça, Sinclair, Guetta, qui sont un peu, qui avaient un aspect un peu plus popu et tout. Et moi, je trouve que ce courant-là, il est hyper intéressant. Pedro est trop trop fort, et tout ce mouvement-là était super chouette. DJ Mehdi, qu'on a beaucoup beaucoup écouté aussi en préparant, ça nous a permis de faire des trucs trop cool, genre inviter 6 musiciens hyper talentueux à jouer une boucle et ensuite à la scratcher et faire notre propre son, plein de trucs comme ça. Très très sympa.
1: C'est bien. Et alors, est-ce que justement ce son qui est quand même très spécial, que vous allez pouvoir découvrir en écoutant Bonsoir Paris, est-ce que tout ça se fond bien avec le répertoire que tu as de tes albums précédents? Je parle parce que là, tu es en train de finir de préparer ta tournée.
2: Oui.
1: Est-ce que...
2: On a dû faire des choix.
1: Ouais, il y a des trucs que tu chanteras plus.
2: Ouais. Des choses que je chanterai plus. Non, ou différemment. C'est-à-dire qu'on réarrange aussi quand même beaucoup. C'est un travail qu'on adore faire avec Sutus, du coup, qui est mon choréal sur cet album et qui est le directeur musical de la tournée. On réarrange, on fabrique et tout. Mais en plus, ce qui est marrant, c'est qu'avec cet album, on a des titres du tout premier qui finalement retrouvent leur place sur la setlist du concert.
1: Bon, alors vivement la tournée. Merci, Bilal, d'être venu nous voir.
2: Et joyeuse fête encore.
1: Oui, c'est la Sainte-Émilie. Fait-on ça en dansant Electric Shock, un petit shoot de K-pop sur ici. C'est pas tous les jours. Merci, Bilal. Bisous.

0: Electric Shock. Et voilà les amis, c'est là-dessus qu'on se quitte pour ce soir. Toute la sélection musicale de ce décibel, on la doit à l'excellent Bilal Hassani, à qui on dit merci. À vous, je dis à demain, 19h sur votre radio, ici, avec les chansons préférées des auditrices et des auditeurs.
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4: Et votre soirée continue. Bonsoir, bonsoir à toutes et tous. Très heureux de vous retrouver en ce nouveau week-end avec Y'a pas que Paris dans la vie. Et ce soir, eh ben, on vous propose de repartir sur les routes de France avec quelques-uns des meilleurs moments de la semaine. Chaque soir, Éric Bastien reçoit une personnalité et lui fait raconter sa France. Les villes qui ont compté, les paysages, les souvenirs d'enfance, les endroits où l'on grandit ou ceux auxquels on revient toujours avec plaisir. Et pour ouvrir ces meilleurs moments, direction l'univers d'un comédien qui a marqué plusieurs génération, alors notamment avec son humour, sa personnalité et ses nombreux souvenirs. Salomon dans les aventures de Rabbi Jacob, on a retrouvé la 7e compagnie et ce soir, on se souvient d'Henri Guibé, il y a quelques jours au micro d'Éric Bastien.
5: Il continue de tourner et sa voix encore cet été n'était autre que celle de Rex dans Toy Story.
6: Je suis Buzz l'éclair, je viens en paix.
7: Je suis tellement content que tu ne sois pas un dinosaure.
6: Vraiment.
5: C'est vous ça, Henri. Vous avez fait tous les Toy Story, d'ailleurs c'est le 6e je crois. Hein,
8: oui, ça fait, le premier on l'a fait il y a 30 ans. Il y a 30 ans, ben
5: là, Richard Darbois, là, dans le rôle de Buzz l'éclair.
8: Ben oui, qui a aussi la voix de...
5: Enfin, oh, ben, la voix de tout le monde, sur Harrison Ford.
8: C'était, Harrison Ford, entre autres. Et c'est lui qui m'a mis le pied à l'étrier de la synchro. On faisait une synchro où c'était des monstres préhistoriques, où je faisais déjà une sorte de T-Rex, comme ça. C'est lui qui m'a... J'avais fait un petit peu de doublage avant, je m'étais doublé surtout dans les films que j'avais fait. Et ben, il m'a tenu par le bras parce que... Enfin, ouais.
5: Mais c'est drôle à faire.
8: Ah, ça, j'adore
5: c'est
8: ça. J'adore ça parce que, en plus de ça, quand je vois l'exploit de certains doubleurs, par exemple, l'acteur qui double Al Pacino... Quand on voit Al Pacino en version originale et là, on dit quoi, c'est le même. Et il s'appelle Luchini.
5: Ouais. Il faut être dans le souffle du comédien qu'on
8: double. Il faut être dans son regard. Il faut être dans son regard. Et faut, parce que chaque langue a une musique. La musique anglaise n'est pas la même que la musique française, au point de vue langue. Et il faut arriver à trouver une intonation qui corresponde à ça. Il y a très bons comédiens en synchro, hein. c'est des jongleurs.
5: Un métier qui est aussi un peu menacé avec l'IA, donc il faut y faire très attention à ce métier.
8: Oui, en ce moment, justement, on est en train de se battre du côté de Will Dami, tout ça. Ben, cela dit, je vais vous dire, l'intelligence artificielle ne vaut que ce que valent les mains qui s'en servent. Mais ce qu'il faut faire, c'est pas voler le talent des autres. Il faut savoir, il y a une honnêteté, une espèce une éthique à avoir.
5: À adopter, ouais. Je vous donne quelques lieux comme ça, Henri Guibé, puisqu'on s'est baladé, des lieux, je sais qu'ils vous ont marqué, vous pouvez me dire un mot sur chaque. Jean Lépin.
8: Ah, Jean Lépin, oui. Ah, ben, Jean Lépin, c'est les premières vacances qu'on se payait avec ma femme.
5: Bien.
8: Alors, on avait loué une fois un appartement, puis une autre fois une petite maison à côté de Jean Lépin. Et oui, c'était les vacances plage.
5: La Normandie?
8: La Normandie, ouais, après, par là, beaucoup plus tard avec ma femme, on louait un petit appartement à Trouville. Et on avait, même avec mon petit-fils, là, même on avait, à Trouville, on avait loué une petite maison qui tenait juste sur la mer. C'était sympa, ça. C'était des oublis-tout.
5: Des oublis-tout ?
8: Oui, on se fout du reste.
5: Ah,
8: on
5: est en vacances, c'est marrant comme
8: on oublie tout.
5: C'est drôle, ça. Alors, je vais un tout petit peu plus haut, Henri.
9: Oh, c'était...
5: Je sais que vous êtes nostalgique des corons.
8: J'aime beaucoup le Nord. J'aime beaucoup le Nord, j'aime les maisons du Nord, il y a de très belles maisons dans le Nord. Il y a cette nostalgie. J'ai pas la nostalgie des corons, mais
5: Lille, Roubaix.
8: Oui, d'abord c'est où il y a des gens chaleureux. Et puis, il y a une espèce de vie. Il y a ces gens du Nord qui sont des gens qui viennent de partout. Ça vient des pays du Nord, ça vient du pays de l'Est. Et là, il y a un mélange qui a été les mines, hein, qu'ont mélangé tous ces gens-là. C'est des gens qui parlent et qui ont un passé avec eux, un passé héréditaire et bien souvent un passé de souffrance. Je comprends pourquoi Zola a écrit sur les mines, parce que on retrouve ça. Il y a des traces quand on voit là-dedans, quand on dit on est chez Zola.
5: Je pense que l'équipe d'ici Nord et tous les gens qui sont du Nord et qui vivent ailleurs que dans le Nord aujourd'hui seront sensibles à ce que vous dites. Henri Guibé, aujourd'hui vous vivez à Bourré-sur-Juine. C'est comme ça qu'on prononce l'endroit où vous vivez.
8: Bourré-sur-Juine. Les habitants ne s'appellent pas les alcooliques. Hein.
5: Non, comment ils s'appellent?
8: Les bourréciens.
5: Les bourréciens. Alors ça, c'est en Essonne. 2000 habitants, j'ai vérifié. Donc, certaines quiétudes.
8: Oui, non, c'est très calme.
5: Une sorte de vivre.
8: Oui, c'est très calme, c'est silencieux. Et puis, on connaît son voisin, ses voisins, on discute, tout ça. Bon, j'ai un figuier, alors j'en ai des figues à tous les voisins, voilà. Eux nous donnent de temps en temps du raisin, chacun nous donne un petit peu de son truc. C'est agréable pour ça.
5: Est-ce que c'est sur ces routes d'Essonne que vous sillonnez justement le bitume avec votre fils Christophe, où vous faites des vidéos sur YouTube, vous racontez, il vous pose des questions sur votre vie, c'est génial.
8: Oui. Alors, mais maintenant, il va falloir que je commence à lui poser des questions, parce qu'il ne me répond jamais quand je lui pose des questions.
5: Je trouve qu'au niveau de la transmission, c'est super de vivre ce moment avec son fils.
8: Avec mon fils, on a toujours eu des... Il m'engueule souvent pour des tas de choses qui n'ont aucun intérêt. Du reste, je vais faire un truc. Il y a un gars qui... T'as parlé à ton agent? Je lui attends, je ne sais pas où j'arrive quand. Non, vois ton agent. Et lui, par exemple, il dit, on va faire des trucs ensemble. On n'a pas parlé à l'agent du tout.
5: On l'embrasse, Christophe, hein, qui écoute sans doute.
8: Hein. Alors bon, on a beaucoup de complicité l'un et l'autre. Et puis bon, on a notre. Il m'a donné un petit fils adorable. Alors je peux tout donner.
5: Henri Guibé, votre invité. J'ai une question de François sur ici.fr. C'était où la scène de la voiture avec Louis de Funès? Vous l'avez tourné où?
8: That is the question.
5: Yes. Dans un studio à Boulogne-Billancourt ou vraiment sur la route?
8: Non, alors on en a fait une partie sur la route, le plus gros. Et après on a refait tous les détails en studio parce que il y a des plans comme ça de face et tout ça. Donc
5: la rue des Rosiers n'existait pas dans le film. Donc, elle a été reconstituée.
8: À Saint-Denis, on l'était refaite à Saint-Denis dans un quartier en destruction. Et le cinéma, on peut rien. C'est vrai, parce que souvent, il y a des gens de la rue des Rosiers qui disent, vous avez tourné ça quel jour? Moi, je ne
5: connais pas, oui. De toute façon, vous l'avez déjà dit. Vous prenez absolument pas conscience quand vous tournez cette scène avec Louis de Funès que, 60 ans plus tard, je vous en parle et que tout le monde vous en parle tous les jours.
8: Exactement. Vous savez, quand j'étais jeune et que j'espérais, il y avait un film drôle de drame. Et dans cette scène, dans ce film, il y a une scène entre Michel Simon et Louis Jouvet, où il dit bizarre. Vous avez dit bizarre? Oui. Comme c'est bizarre. Je me disais, avoir une scène comme ça dans sa vie, c'est formidable. Mmh. Et je ne me rendais pas compte, quand je tournais Vous êtes juif, que c'était, que ça allait être une scène comme ça.
5: Et vous avez eu de bons rapports aussi avec Louis de Funès, qui a pas cherché ce que vous tourniez le dos, comme on le disait souvent, qui vous a mis face.
8: Moi, je trouve un grand professionnel et un homme très, très gentil. Puis en plus de ça, je savais qu'il avait tourné avec Sacha Guitry, avec Louis Jouvet, il connaissait tout un monde. J'ai pu lui demander de me parler de tout ça. Et c'était très agréable parce que, c'était un grand pro.
5: Henri Guibé, vous avez donné beaucoup et vous continuez à le faire dans toute la France, à travers les rires, au théâtre, à travers le cinéma. Et la France vous l'a rendu, déjà de par ses applaudissements, mais on va dire plus officiellement, plus de façon républicaine. Vous êtes chevalier de la Légion d'honneur depuis 2023.
8: Ah oui.
5: Qu'est-ce que ça représente?
8: C'est la première fois de ma vie que je me suis fait épingler.
5: C'est une bonne épingle, pour le coup.
8: Voilà. Ça va. Alors, c'est mon fils qui m'a annoncé ça, parce qu'il l'avait vu par Internet. Moi, je ne savais pas. Et je ne savais pas quelle réaction avoir, parce que, à vrai dire, la Légion d'honneur, pour moi, c'était pas un truc qui me chiffonnait beaucoup. Et puis, après, j'ai pensé à ma maman. Et j'ai pensé qu'elle aurait été très, très fière de ça. Alors, j'ai été, Et j'ai demandé que ça soit un comédien qui me la remette. Et que ça soit dans un théâtre.
5: C'était où, du coup?
8: Eh ben, au Café de la Gare, théâtre que j'avais formé. Et j'ai demandé, Perrin, Francis Perrin, qui me l'a remis. Et il m'a piqué le coup au bois. Le sauvage. Et voilà, je voulais que ça soit fait comme ça, je voulais pas que ça soit un truc dont tout le monde parle, je voulais que ça soit reste intime avec que des copains à moi. Et donc, voilà, on m'a mis ça et... Bon, ben voilà, c'est un petit ruban rouge. Et c'est très curieux parce que quand j'ai vu que quand même j'ai appris que Chirac l'avait remis à Poutine, ça m'a quand même...
5: Oui, vous êtes questionné.
8: Alors des fois, je me dis c'est bien, mais parfois je me dis c'est... C'est appartenir à une légion dont on ne partage pas le sens de l'honneur de certains de ses membres, ça fait bizarre. Henri... Mais je crois qu'il la retire à certains, heureusement.
5: Oui, je vous confirme, mais ils ne vont pas vous la retirer. Henri, on s'est beaucoup promené dans votre vie. Vous écrivez encore des chansons, vous écrivez encore des pièces de théâtre, vous faites plein de choses. Et je vous souhaite encore 10, 15, 20 ans, même plus. Qu'est-ce que vous voulez garder? Qu'est-ce que vous voulez qu'on garde de vous, Henri? Qu'est-ce que vous voulez, après, qu'on garde de ce que vous avez été, de votre carrière, de ce que vous avez donné, de ce que vous avez offert?
8: Vous savez, il y a des généraux qui sauvent la France, on se sauve d'eux pendant très longtemps. Un comédien, il n'est qu'un passage de bonne humeur parmi les gens. Et un comédien qui disparaît, il y en a 10 qui le remplacent. Donc, on n'est que des passages.
5: Ouais, mais il y a des passeurs dont on se souvient.
8: Oui. Mais bon, regardez, si je demande par exemple à un jeune maintenant qui était Louis Jouvet, il ne sait plus. Il ne sait pas.
5: Moi je sais, je ne suis plus si jeune, vous l'avez dit.
8: Ouais, voilà, mais bon, qui était Harry Bord, ils ne savent pas. Alors donc, faut considérer qu'on est ça, c'est un souffle.
5: Merci pour ce souffle.
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4: Et place à la musique avec un titre qui respire la bonne humeur, d'autant plus quand on sort d'une zone de turbulence, si vous voyez ce que je veux dire. Un classique pop qui traverse les années, voici Electric Light Orchestra, Mr. Blue Sky sur Ici.

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2: Et vous êtes toujours avec nous sur Ici, merci pour ça. Et notre voyage à travers la France continue. Donc il n'y a pas que Paris dans la vie. Alors on parle de souvenirs, de rencontres, de lieux familiers, mais aussi de références qui finissent par devenir une véritable partie de notre histoire. Et c'est justement ce que nous raconte Lucie Bernardoni dans son parcours, ses souvenirs. Un des plus célèbres châteaux de France qui a accompagné sa vie. Une rencontre que l'on réécoute maintenant face à Éric Bastien. C'était mercredi dans Il n'y a pas que Paris dans la vie.
3: Alors vous, ça commence très jeune. Hein.
4: Ah oui, j'ai toujours j'ai toujours tout commencé super jeune.
3: Mais à quel moment la musique arrive dans votre vie ?
4: Oh, elle arrive, je pense, au moment où je m'en rends même pas compte, mais là où je commence à vraiment me dire, tiens, c'est intéressant, je dois avoir une dizaine d'années.
3: Dizaine d'années ?
4: Ouais, peut-être un petit peu avant, je découvre avant que j'aime écrire et que chanter.
3: Vous vous souvenez qui vous écoutiez ou qui vous inspirait, dans les chanteurs français par exemple, quand vous aviez 12 ans, 13 ans ?
4: Alors déjà, mon père était un grand fan et toujours de Michel Sardou, donc j'en pouvais plus déjà. Mais par contre, ouais, dans la première cassette audio pour les plus jeunes.
3: Hein, ça fait vieux audio. Ça.
4: Ouais.
3: Là, on prend une claque. Là.
4: Pour les plus jeunes, cassette audio, ouais. Une cassette, un crayon, ouais. Vous comprenez pas.
3: On rembobinait.
4: Voilà, on rembobinait. C'était Céline Dion, la première cassette audio.
3: C'est résolument d'actualité, elle qui est à Paris.
4: Ah
3: là.
4: Oui, j'ai trop hâte, je vais aller la voir.
3: Ouais, c'est vrai.
4: Ouais.
3: Vous avez de la chance.
4: Ouais.
3: À la Plénitude Arena, c'est à Nanterre pour cette série de concerts. Elle est avec nous quelques temps. Vous avez 12 ans et à 12 ans, c'est un peu la période où tout bascule. Hein, ça commence très jeune, on l'a dit. À 12 ans, il y a ça.
4: Ouais, je reconnais le générique.
3: C'est Graines de Star sur M6.
4: Oui.
3: Avec Laurent Boyer.
4: Exactement. Alors ça, c'était ma première télé. Oh là, j'ai encore l'image du générique avec les étoiles.
3: Ouais, exactement,
4: qui
3: toutes les couleurs et tout.
4: Hashtag vieille personne, je suis. Voilà.
3: Mais vous avez gardé un bon souvenir de ce moment ?
4: C'était super. C'est une super belle expérience. Et puis en plus, à l'époque, je rappelle, on envoyait nos cassettes vidéo ou audio et ils faisaient des annonces à la télé si on voulait y participer et puis moi je commençais à chanter, j'étais tellement timide que je me suis dit pourquoi pas et à mon grand étonnement on m'a rappelé et j'ai pu faire ma première télé.
3: C'est top ça, il y aura du doublage aussi assez jeune, vers 12, 13, 14
4: ans après, juste après, c'est grâce à alors c'est pas grâce à ça parce qu'avant j'avais déjà envoyé, vous vous rappelez de Télépoche?
3: Bien sûr.
4: Ça existe encore, non ?
3: Alors, je ne saurais pas vous dire ça existe toujours, mais je vois très bien Télépoche.
4: J'avais découpé une annonce.
3: Les poches et les aides.
4: Oui. J'avais découpé une annonce, ils cherchaient la voix de la petite sirène 2. Et j'avais envoyé aussi ma cassette, et c'est grâce à ça que j'ai pu faire du doublage ensuite, puisque là, on était quelques-unes, et puis finalement, je n'avais pas été prise.
3: Vous voyez, vous remuez le couteau, là. Je sais que c'est quelque chose où ça vous a énervé de pas
4: être. Ah non, pas énervé, ça m'a rendu triste.
3: C'est normal, en plus, vous étiez enfant, il y a 12-13 ans.
4: Non, mais c'est beau, et avec mon papa, on a un truc, c'est que dans leur appartement, il y a un truc qu'on a appelé le balcon du désespoir. En fait, on y va. Il fait exprès pour me faire rire. Depuis que je suis petite, on va là et c'est le moment où on peut tout se dire.
3: Ouais.
4: Et là, je pleurais. Je fais, on va sur le balcon du désespoir, tu verras, ça va aller mieux, on va discuter. Et donc, c'était ma première déception. Et c'est tant mieux en même temps, j'ai appris plein de choses. On n'est jamais, il n'y a pas d'échec, on apprend, c'est tout.
3: Évidemment. Il y a des joies de vivre qui arrivent. Vous êtes au lycée, on est au lycée Masséna, vous êtes en terminale, c'est le jour de la rentrée.
4: Oh là là.
3: C'est un jour très important, il se passe ça.
4: Oui.
3: C'est ce qu'on entendait dans ces années-là.
4: Tout à fait, avec le Nokia 3310.
3: Exactement, qu'est-ce qui se passe ? Qui vous appelle ?
4: Eh bien, ceux qui m'appellent, ce sont les producteurs de la Starac. En 2004, donc, puisque moi, j'avais fait les castings de la Starac. Et on m'avait annoncé en août que finalement, j'étais remplaçante. Puisqu'il y a toujours des remplaçants dans les...
3: Liste d'attente.
4: Non, on appelle ça les remplaçants.
3: Ah, carrément.
4: Oh, oui, il n'y a pas de gravité avec ça. Mais liste d'attente, c'est plus élégant. Bon, bref, il n'y a pas d'attente du tout.
3: C'est au cas où l'autre est mal.
4: Quelqu'un,
3: il a un rhume, il peut pas.
4: Ça peut arriver. Et donc, finalement, quelqu'un s'est désisté.
3: Est-ce que ça ne vous met pas encore plus la niaque ?
4: Ah,
3: de
4: oui.
3: Se dire, on m'appelle, on me dit que ce n'est pas moi,
4: mais
3: finalement, ça peut l'être.
4: Ou non, parce qu'au moment où on m'a dit que ce n'était pas moi, je me suis dit, c'est pas moi, tant pis. Et là, j'avais prévu de faire une terminale assez chaotique, à base de baby-foot. Donc, voilà. Donc, finalement, ce n'est pas plus mal que je ne sois pas allée en terminale.
3: Le café dans le vieux 10, vous remercie.
4: Ah ben, on l'embrasse. Hein. Je lui ai fait perdre beaucoup d'argent, du coup, en n'y étant pas. Mmh. Et donc là, on m'appelle et on me dit, demain, la Starac débute.
3: Non, mais demain,
4: demain.
3: Vous faites les bagages le jour même.
4: Ah ben, je pars le jour même. Donc, je suis partie 3 ou 4 heures après, en avion. Lyon avec mes parents.
3: À Paris.
4: À Paris. Et le soir même, on enregistrait le reportage. Parce qu'il n'existait pas ce reportage de moi. Donc voilà, donc on a tout. Voilà. Et le lendemain, merci, je rentre au château. Et c'est pour ça que je dis toujours que j'ai quitté ma vie en 3 heures.
3: Alors, vous laissez vos études, puisque je l'ai dit, c'est le jour de la rentrée en terminale, mais je vous félicite, parce que vous étiez tellement énervé que plus tard, vous avez passé l'équivalence de votre bac, un certificat, me semble, d'une capacité
4: en droit. Une capacité en droit, c'est l'équivalence du bac avec des études de droit, j'ai adoré. Pendant le Covid, on va pas se mentir, je m'embêtais un petit peu. Et c'est là que j'ai monté ma boîte avec ma sœur et que j'ai repris mes études parce que ça me perturbait de pas avoir mon bac. Et donc je l'ai passé et je l'ai eu. Et je suis trop contente.
3: Félicitations. Comment il est ce château de Damary-les-Lys en Seine-et-Marne?
4: Il est plus petit que ce qu'il n'y paraît.
3: C'est le château de la Star. Hein.
4: Voilà. Et il est. Moi, c'est un peu ma petite maison de cœur, quoi. Pas petite, alors on se comprend, c'est quand même. Ça va, c'est pas un T2. Hein.
3: Non, il y a une belle hauteur sous plafond.
4: Belle hauteur sous plafond. quelques petits travaux, c'est sûr.
3: Vous avez laissé des traces, je crois que tous les élèves laissent des signatures, des petites bricoles comme ça dans le château.
4: Oui, dans le château, mais comme nous, notre saison 4, on vivait pas dans le château. On avait juste les cours dans le château. Moi, j'ai laissé, j'ai laissé une petite trace. Donc, comme j'écris beaucoup, j'ai écrit entièrement toute la porte des toilettes du bâtiment qui est maintenant le bâtiment de production dans lequel j'arrivais pour travailler tous les jours et qui à l'époque était l'endroit où nous on vivait. Donc j'ai encore mon mot là-bas.
3: Génial. Alors la suite on la connaît, c'est cette aventure de la Star Academy qui vous pousse jusqu'à la finale face à Grégory Le Marchal.

0: sent votre voix de tout 17 ans, quoi.
1: Bébé.
0: C'est trop mignon. Alors, un des duos que vous avez fait, Grégory.
1: Oui, voilà, comment oublier.
0: Qu'est-ce qui reste de lui en vous?
1: Bah, il reste. Il est toujours là, et puis moi, j'aime énormément ses parents, sa sœur.
0: Fondation Le Marchal Père, et, notamment son papa.
1: Et l'association Grégory Le Marchal, d'ailleurs, si on en parle deux secondes, ils ont besoin toujours de vous, des gens, des dons, plus petits qu'ils soient, et ils ont fait avancer énormément
0: alors,
1: de choses.
0: Alors, on rappelle que c'est pour aider les gens qui sont atteints de mucoviscidose.
1: La mucoviscidose, bien
0: Grégory
1: sûr.
0: Nous a quittés, il avait 23 ans, il me semble, de cette maladie.
1: Exactement, et il y a des avancées maintenant, et je sais qu'il y a beaucoup de gens atteints de la mucoviscidose qui arrivent à beaucoup mieux s'en sortir. Il y a des nouveaux médicaments qui arrivent, mais bon, pour ça, la recherche avance, et ils ont besoin aussi des gens. Donc, moi, je garde énormément de beaux souvenirs maintenant.
0: Alors on en parle un, parce que Lucie Bernard-Denis, vous allez partir avec Grégory Le Marchal et quelques camarades partout en France.
1: Exactement.
0: Avec cette première tournée. Première date, c'était Amnéville, le 2 avril 2005. Il y a plein de dates, on va les évoquer d'ici 21h sur votre radio. Ici, ça marche ici, qu'en pensez-vous? 40 000 à 50 000, c'est le nombre de personnes victimes chaque année d'une mort subite en France. Enfin, c'est un arrêt cardiaque, chaque minute compte, on le sait, l'accès à un défibrillateur, on en parle beaucoup, peut aujourd'hui faire la différence. Comment faire pour que ces appareils soient accessibles pour nous, peut-être pour vous ou moi, je ne sais pas si vous maîtrisez un peu ce genre de choses. Il y a peut-être une solution, on a été faire un tour en Normandie avec Robin Bernot, aux côtés de Richard Domi.
2: C'est dans l'Orne qu'une association vous propose d'emprunter gratuitement des défibrillateurs.
3: Ouais, je pense que c'est plutôt pas mal. Ouais.
2: Depuis novembre 2025, l'association Réseau Défibrillateurs Citoyens propose quelque chose de génial, et surtout d'inédit, puisque c'est tout nouveau chez nous en France. N'importe qui, vous, votre voisin ou moi, pouvons emprunter gratuitement un défibrillateur. Alors, ça marche pour des événements privés, comme un anniversaire, un mariage, mais aussi pour des rendez-vous associatifs. Christophe Pommier-Gas, qui est à l'origine du projet, explique comment ça se passe pour emprunter un défibrillateur. Il répond aux questions de Richard Domi.
4: Un prêt gratuit qu'on va contractualiser dans un contrat où on va demander une caution, forcément, pour le prix de l'appareil. On va vous demander de vous assurer que vous êtes bien assuré en responsabilité civile. Et puis, point, c'est tout. On s'organise pour remettre le défibrillateur en main, rappeler comment on l'utilise. D'accord. Et on le récupère dans les mêmes conditions.
2: Non mais franchement, l'idée, elle est géniale, en plus d'être très utile. Alors ici, en Normandie, ça marche, mais vous, tiens, qu'en pensez-vous? Gaëlle, par exemple, surprise par l'initiative, quand je lui montre l'article sur notre site ici.fr, elle fait oui de la tête.
5: Bah, je trouve ça très bien, parce que ça permet aux gens de se former, ça permet aux gens aussi, de, bah, en cas de problème, d'avoir ce qu'il faut sous la main.
2: Alors, j'ai voulu faire un petit test, je me trouve actuellement devant la gare, j'en ai profité pour demander à Gaëlle et Frédéric s'ils savaient où se trouvait le défibrillateur le plus proche de nous.
5: Pas du tout.
3: Non, pas du tout.
2: Bon, je pense que nous aurions été très nombreux à avoir la même réponse, mais alors, quelle conclusion en tirer? Est-ce que la population est assez formée?
5: Non, on n'en parle pas suffisamment. Je veux dire, moi, mes amis ne sont pas forcément formés. Moi, je le suis, mais eux, non.
2: Comment pourrions-nous changer ça? Je pose la question à Frédéric.
3: C'est une petite formation à l'école, au plus jeune, à partir du plus jeune âge, ouais. Et un petit peu plus de... d'informations, ouais, de, un petit peu partout, ouais, de signalétique. Ouais.
2: Pour Gaël, la solution se trouve aussi dans les formations.
5: Bah, peut-être faire des formations en dehors du PSC1, notamment.
2: Alors, petite pause, PSC signifie prévention et secours civique.
5: Pour pouvoir former les gens à l'utiliser, justement, de manière responsable et de manière... plus correct.
2: Depuis quelques mois, l'association Réseau Défibrillateurs Citoyens croule sous les demandes et a donc eu l'idée d'étendre ses services. Une antenne a par exemple tout récemment vu le jour dans le Haut-Rhin, et à terme, l'association souhaiterait pouvoir se rendre utile dans toute la France.
0: Merci beaucoup Robin Bernot, avec des sources qui nous viennent du ministère de la Santé. Merci aussi à Ici Normandie.
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8: Allez, il est temps de s'offrir une petite pause musicale, et puisqu'un samedi soir est aussi fait pour se laisser porter par la musique, voici Soprano qui est de retour avec son titre DJ. Bonne soirée sur Ici.
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2: Ce week-end, c'est le retour évidemment des journées européennes du patrimoine et direction Lorient, pourquoi pas, si vous le voulez bien, où de nombreux lieux vous ouvrent leurs portes jusqu'à ce dimanche. Parmi les incontournables aujourd'hui, on peut embarquer à bord du sous-marin Le Flore pour une visite guidée autour de son histoire et de sa préservation. Vous pourrez aussi prendre de la hauteur dans la fameuse tour de la découverte et ses 216 marches pour profiter d'une vue sur Lorient imprenable. Lorient, la ville, aussi port. Et puis, autre lieu chargé d'histoire, l'abri de défense passive sous la place Alsace-Lorraine, sous le parking, qui raconte le Lorient de la Seconde Guerre mondiale. Et également, l'hôtel Gabriel sera ouvert où vous allez découvrir l'exposition Cap vers le monde consacrée aux trajectoires lorientaises et à l'histoire de la ville. Les journées européennes du patrimoine, c'est tout ce week-end également à Lorient.

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2: Ça va, tout va bien? La soirée continue sur ICI et notre Tour de France aussi, parce qu'au fil des émissions, les invités nous prouvent qu'un souvenir peut parfois tenir à un paysage, une odeur, une rue, une ville ou simplement à un endroit où l'on s'est senti chez soi. Ce soir, on retrouve également un visage bien connu du grand public, habitué à nous parler du temps qu'il fera, mais aussi de ses souvenirs et de ses racines. Laurent Romeshko, il était récemment au micro d'Éric Bastien. On vous propose de retrouver maintenant cet échange dans Il n'y a pas que Paris dans la vie.
3: Vous avez évoqué Fayet. Alors, c'est un hameau de Saint-Gervais. Cet oncle, dont vous avez parlé aussi, avec qui, et ça fait partie aussi de cet ancrage, vous faisiez de la pêche, vous alliez cueillir des myrtilles.
4: Oui. Ah oui, non, c'était un chasseur-cueilleur, cet oncle. Ouais. En tout cas, il connaissait les bons coins. Et c'est vrai que je me souviens de parties de pêche avec lui qui étaient absolument miraculeuses. Il avait pêché la truite en torrent, et la truite de montagne, c'est absolument... Je dis pas que j'adore manger les truites, je dis simplement que les pêcher, j'ai trouvé ça extrêmement sportif, et en fait, il avait vraiment le coup. Et il y avait l'autre talent qu'il avait, je disais qu'il était cueilleur, c'était les myrtilles. Alors là, c'était une gourmandise de gamin, et d'aller ramasser les myrtilles avec lui, d'abord... Il m'emmenait toujours dans des coins de montagne qui étaient pas très accessibles, mais en tout cas, il y avait les fruits qu'il fallait, et je rentrais, je me souviens, quand on mange des myrtilles, je rentrais, j'avais les doigts, mais tout noirs, j'avais les dents, on avait l'impression qu'ils avaient été passés au charbon, enfin bon, bref. Donc voilà, mais c'était un véritable délice, et en fait, c'est de très très bons souvenirs de ces promenades estivales, cette fois-ci, en montagne, en montagne, c'était la montagne à vaches.
3: Je change de région et on part à Cabourg. Alors on est loin là, c'est pas du tout le même endroit. Et pourtant Cabourg représente aussi pour vous quelque chose d'important. Peut-être les week-ends, je crois, durant votre enfance, c'est ça? Vos parents avaient une maison là-bas?
4: Oui, mes parents s'y rendaient tous les week-ends, avaient quelque chose là-bas. Et donc, je allais entre l'âge d'une dizaine d'années, pendant facile 10-15 ans à peu près, j'y allais, mais... pratiquement tous les week-ends. Et Cabourg, c'est un très très bon souvenir de la côte normande, parce que il y avait le bon compromis entre les plaisirs balnéaires et puis c'est pas Deauville, Cabourg, c'est plus populaire, c'est plus agréable,
3: un peu plus sauvage aussi,
4: et un peu plus sauvage également. Et donc j'ai d'excellents souvenirs. Alors c'était les copains, les copines principalement là-bas. C'était le sport. Quand je disais la plage à l'époque, c'était pas mal de planches à voile aussi à Cabourg. Et puis des sorties comme on peut se les faire à 16-18 ans là-bas à Cabourg. Donc d'excellents souvenirs. Et je me souviens, j'allais régulièrement. J'allais le week-end. Je bossais comme cadet dans un club de golf, comme caddie. Et en fait, j'accompagnais les joueurs en nettoyant les clubs de golf, en leur filant le fer-set pour Et donc,
3: pour vous offrir un verre au Grand Hôtel.
4: Je fournissais tout ça. Je me faisais surtout un petit billet pour pouvoir profiter de mon week-end.
3: Alors, c'est aussi des balades pour vous dans le bocage normand. Vous l'avez évoqué. C'est beaucoup la liberté pour vous, puisque vous évoquez cette adolescence. Vous reveniez par Beuvron en Auge en vélo.
4: Oui, parce que là, le littoral, la côte est très belle, vous le soulignez, mais l'arrière-pays est très beau aussi. Alors, le village, le plus marquant pour moi, c'est tout de même Beuvron.

0: en auge, qui est une sorte de, d'image d'Épinal, de carte postale de la Normandie telle qu'on l'imagine, avec, je ne veux pas reprendre du Stone et Chardenne, mais avec les vaches noires et blanches. Et donc, voilà, il y a
1: Blanche et noire, je crois, elles sont.
0: C'est blanche et noire, c'est l'inverse, d'accord. Il faut savoir s'il y a plus de blanc que de noir. Et donc, en fait, j'ai cette image qui me revient, et le passage, quand j'allais rouler dans la région, le passage par Beuvron-en-Auge qui s'imposait, parce que c'était vraiment le plus joli coin qu'il y avait derrière Cabourg.
1: On l'avait dit, Cabourg, c'est aussi l'île des copains, le lieu de la fête, le lieu... Dans les années 80, on entendait à peu près ça.
0: Ouais.
1: Le palace ?
0: Oui, il y avait une circus. Alors, il y avait le palace parisien, et il y avait eu le palace à Cabourg. Ouais.
1: Qui n'existe plus, d'ailleurs.
0: Alors, qui n'existe plus, c'était installé dans l'ancien casino, je ne sais pas ce qu'il y a aujourd'hui là-bas, mais et je me souviens d'avoir passé quelques soirées, quelques vendredis, samedis soirs, là-bas au palace à Cabourg. Alors, on ne dira pas plus.
1: Non, mais tout le monde a bien compris. vous parliez de cette vie associative tout à l'heure, et un peu sportive, vous avez fait de la gymnastique, et vous avez fait des agrès.
0: Oui, j'ai fait de la gym aux agrès pendant quelques années.
1: C'est
0: bar fixe, ce sont les anneaux, c'est gym au sol aussi, c'est du cheval aussi, saut de cheval.
1: Mais vous avez été entraîneur.
0: Alors également. Oui. Alors dans le club où j'étais, c'était assez amusant d'ailleurs, parce que voilà, je pratiquais ce sport, je faisais quelques compétitions, mais sans non plus, j'ai pas gravi les podiums. Hein, ça, je vais vous décevoir.
1: Atteindre le niveau d'entraîneur, c'est quand même un niveau.
0: Et en fait, le mercredi, il y avait les gamins qui s'entraînaient. Alors c'est assez amusant, parce que cet épisode d'entraînement des plus jeunes dans ce club, ça a été aussi un petit peu un catalyseur, un démarrage à ma vocation, ce qui est devenu après mon métier, puisque il y avait une des responsables du club qui s'occupait de la radio associative. Je vous parle de ça. On est au...
1: Attends, mais écoutez.
0: MBS. Ah oui.
1: Cette radio-là?
0: Oui, MBS, alors c'était celle-là.
1: C'est encore un vrai ou avant?
0: Non, c'est une autre radio.
1: C'est les débuts.
0: C'est les tout débuts, en tout cas. Oui, effectivement, j'ai travaillé sur cette autre radio ensuite, après, qui appartenait à Daniel Gérard. Et donc, mais avant cela, petite radio associative, et la responsable du club de gym. Vous voyez comment j'entraînais les gamins, je les faisais marrer, j'étais plutôt assez interactif avec eux. Et elle me dit, t'as pas mal de tchat, ça te dirait pas de faire la radio?
1: Moi, j'avais. Et ça, vous y pensiez pas? Ça, c'est pas quelque chose auquel vous aviez.
0: Pas du tout. Et alors, début des années 80, il y avait rien de professionnel. Moi, j'avais aucune formation, mais elle m'a dit, bah tiens, c'est à tel endroit, la clé sous le paillasson, viens le vendredi soir entre 18 et 20h.
1: Hein,
0: c'était le début. Viens avec tes disques et fais une émission. Mais on m'a même pas demandé ce que j'allais faire comme émission. Donc je suis venu avec Mehdi, j'ai fait une émission.
1: On a l'archive. Je suis sûr que ça peut exister. On l'a pas.
0: Il y a avec mes potes qui écoutaient, quoi. Ouais, peut-être ma famille au début.
1: Mais c'est dingue, parce que finalement, vous destinez à quoi à ce moment-là, Laurent? Parce que voilà, la radio arrive de façon un peu par hasard, mais vous pensiez vouloir faire quoi?
0: Non, mais alors à cette époque-là, j'étais encore lycéen, j'avais aucune idée de ce que je voulais faire. Ensuite, après, j'ai enchaîné vers deux autres radios qui étaient un peu plus professionnelles. Et à cette époque-là, après mon bac, j'étais à l'université. J'étais en fac de droit. Je me destinais à un métier plus orienté vers la justice. Pour ne rien vous cacher, j'envisageais de faire l'école de police, l'école de commissaire
1: de
0: police.
1: Je ne l'imagine pas sur des bars avec des agrès et lieutenant de police. Et pourtant. Et alors, c'est votre vie, c'est ce que vous voulez.
0: Et puis, oui, je continuais la radio, je continuais le droit en même temps, et puis
1: l'autoroute
0: hasard,
1: FM. Hein.
0: Il y a eu autoroute FM aussi, il y a eu un petit peu de RTL, d'Europe 1 aussi, RFM aussi, pas mal. Et donc, je me suis dit, finalement, là où je voulais aller, c'est pas mal, mais finalement, à l'époque, c'était même pas la télévision, c'était la radio. Ça me plaît beaucoup. Donc, comment faire? Donc là, je suis parti en école de journalisme.
1: Et on va vous dire ce qui s'est passé après, parce qu'il va en ressortir un diplômé. Et la carrière commence et va s'envoler. Laurent Romeshko, notre invité ce soir sur ICI, c'est aussi l'occasion de souligner de belles initiatives. On a parlé de la LBO, pour ceux qui nous rejoignent il y a un petit quart d'heure. ICI, ça entreprend toutes les bonnes choses qui marchent aussi partout en France. Et avec l'arrivée d'un enfant, il y a aussi l'arrivée d'un doudou. Vous qui êtes grand-père, je ne sais pas quel âge a votre petit-fils ou petite-fille. Certains auront un carré de tissu, d'autres une petite peluche qu'il faudra trouver en double au cas où. Eh bien, Catherine Quicandon nous propose aujourd'hui, en cette rentrée scolaire, pour ceux qui le perdent, ce doudou. Une autre idée.
2: À Agneau, dans le Bas-Rhin, au nord de Strasbourg, il y a un doudou tout chou.
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2: Il y a 5 ans, Stéphanie Lehmann, infirmière, invente un doudou qui garde l'odeur de maman et de papa, hein, on ne va pas l'oublier, pour apaiser le bébé, mais aussi les parents.
4: Avec le doudou, il y a un petit coussinet amovible qui n'est pas très grand et qui peut par exemple se glisser facilement dans le soutien-gorge de maman. Et ensuite, il se fixe par velcro du coup sur le doudou. Et voilà, avec chaque doudou, il y a 3 coussinets afin de permettre les roulements. Et c'est comme ça qu'on imprègne vraiment le doudou de l'odeur. Il y a un tissu vraiment choisi pour bien retenir l'odeur.
2: C'est un concept simple qui lui a été inspiré par son vécu personnel.
4: L'idée a commencé à naître pendant ma grossesse en 2020. J'étais alitée pour menace d'accouchement prématuré. Et à ce moment-là, je me suis beaucoup intéressée à ce qui apaisait vraiment les bébés. Donc j'ai découvert à quel point l'odeur d'une maman peut être rassurante. Mais le vrai déclic, ça a été vraiment au moment de reprendre mon travail d'infirmière. Et de laisser mon bébé du coup à la crèche pour la première fois. Là, à ce moment-là, je trouvais aucun objet transitionnel qui permettait vraiment d'apaiser les séparations en maintenant le lien de manière facile et pratique. Alors, j'ai créé moi-même un prototype avec une partie amovible que j'imprégnais de mon odeur. Et c'est comme ça que le doudou sentimental est né.
2: Un doudou sentimental qui ressemble à un lapin avec 2 grandes oreilles pour mieux l'attraper. C'est trop mignon. Et c'est mieux que le vieux t-shirt que l'on est tenté d'utiliser et qui est peu sécurisé. Il y a aussi un attache tétine et un anneau de dentition, très utile tout ça. Il existe plusieurs modèles, Léonce, Margot, Octave et d'autres, fabriqués en Alsace bien sûr, pour le prix comptez une 40aine d'euros environ. Depuis le début, Stéphanie a vu naître plus de 3500 doudous. Une vraie réussite dès le départ d'ailleurs, ses 26 premiers doudous cousus à la main après ses gardes étaient partis en moins d'une minute. Stéphanie a décidé d'arrêter son métier d'infirmière pour se consacrer à son entreprise « Elle est à moi ». Pourquoi ce nom? C'est un clin d'œil à sa fille Eléa sans qui rien n'aurait commencé. Plus d'infos sur eleamoi.com. Merci à Ici Alsace pour cette idée pleine d'amour. Ici, ça entreprend. Eléa Moi pour un doudou avec l'odeur de maman et ou papa, mais rien qu'à moi.
1: Bon, bah merci beaucoup Catherine Quicandon. Je résiste pas à vous demander si vous aviez un doudou, Laurent Romeshko.
5: Je me souviens pas, je pense pas, non.
1: Ah, oh, vous avez eu un doudou
5: si,
1: comme
5: j'ai dû avoir ça. J'ai dû avoir ça. Ouais.
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7: Et on va rester encore un peu dans les souvenirs, mais cette fois avec quelques notes qui nous emmènent ailleurs. Une chanson pleine d'énergie, immédiatement reconnaissable, qui nous replonge dans les années 80. Voici Genesis, Invisible Touch sur Ici.

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2: Vous êtes toujours avec nous pour partager les meilleurs moments d'Il n'y a pas que Paris dans la vie. Et décidément, la France racontée par nos invités n'a rien d'un simple décor. Elle est faite de souvenirs de famille, de premières fois, de rencontres et parfois de petits détails qui restent gravés longtemps. Pour cette dernière rencontre de la soirée, on retrouve la formidable Sidonie Bonnec qui était au micro d'Éric Bastien la semaine dernière. Et aussi, il nous raconte les lieux qui ont compté dans son parcours et les souvenirs qu'elle associe à cette France très personnelle. À réécouter maintenant. Non, sur ICI.
3: Rennes, où voilà, c'est les études, hein, c'est prépa littéraire, c'est calme.
4: Oula, attention, hein, hippocagne, hein. Après fac de lettres et d'histoire, et pour devenir journaliste.
3: Alors Paris, l'école de journalisme du CELSA, Paris c'est au final la seule ville qu'on ne vous a pas imposée.
4: Oui, c'est ça, c'est la seule que j'ai. Alors beaucoup de gens sont parisiens et partent en région. Bah, moi j'étais une régionale et je rêvais de Paris parce ouais. que j'étais jamais vraiment allée et puis je me disais que j'aurais peut-être des opportunités pour mon métier, puis j'avais envie de vivre des aventures, j'avais surtout envie d'être perdue dans une ville. Et bien je suis toujours, ça fait 20 ans, je suis toujours perdue.
3: Très honnêtement, je pense que même les purs parisiens ne connaissent pas Paris, ne connaîtront jamais
4: c'est
3: Paris.
4: Ça, c'est ça qui est enivrant. Moi je me sens, je sais pas, est-ce que je peux dire que je suis parisienne, ça fait 20 ans
3: ça
4: que
3: ça
4: je
3: dépend,
4: suis.
3: Vous vivez pas à Paris aujourd'hui?
4: Juste à côté.
3: Vous êtes francilienne?
4: Je suis francilienne, ouais.
3: Et vous êtes à combien de kilomètres de Paris? 10, 15, 20?
4: Ah non, 2.
3: Ah oui. Vous êtes petite couronne ou vous dites parisienne?
4: Oui.
3: Vous dites petite couronnienne?
4: Petite couronnienne.
3: Bon, évidemment.
4: J'ose pas parler de Paris, parce qu'on n'a pas trop le droit de.
3: On verra. Bon, bah, Paris, voilà, c'est moi qui le dis. C'est quand même le symbole aussi de la réussite pour vous. Je survole rapidement, c'est pas l'objectif, mais il y a Endemol, il y a France 4, il y a W9, il y a les maternelles sur France 5, il y a la TNT, il y a France 2, toujours sur France 2, tous les soirs à 18h05, avec tout le monde.
4: Ça fait quasiment 10 ans, hein.
3: Ouais, il y a RTL, il y a France Bleu, on l'a évoqué il y a quelques années. Que des lieux où vous êtes bien senti.
4: Moi, je suis bien partout, puis quand je suis pas bien, je finis par m'en aller. Hein, mais ouais. Bien sûr, on a de la chance d'avoir des métiers quand même très très chouettes.
3: Bon, et puis alors il y a ce déclencheur qui fait que maintenant vous écrivez.
4: Qu'est-ce qui s'est passé?
3: Mais non, mais il y a ça. Premier roman, La fille au père. C'était il y a quoi? Il y a 2 ans maintenant, je dirais.
4: Deux ans. 2 ans, vous avez raison.
3: Gros succès, fierté, j'imagine quand même. On va se dire les choses franchement. 100 000 exemplaires. Les hommes politiques qu'on voit tous les jours à la télé, qui en vendent pas autant. Hein.
4: Oui, non, c'est une chance inouïe. C'est une histoire que j'ai écrite à partir de ma propre histoire de fille au père quand j'avais 20 ans qui s'est très mal déroulée à Londres, et j'avais envie d'écrire un thriller. Je me suis dit, je vais m'inspirer de ce décor, de ces gens fous que j'ai croisés dans ma vie, qui m'ont un peu traumatisée, et je vais en faire une fiction. Et je me suis lancée dans l'écriture de ce roman que j'ai écrit avec les conseils de plusieurs personnes qui m'ont dit, lâche les chiens, de toute façon des écrivains il y en a plein, donc ça parlera peut-être à personne, peut-être que oui, la seule possibilité que ça marche, c'est qu'on entende ta voix. Voilà, j'ai lâché les chiens.
3: C'est d'autant plus une réussite, parce que je pense qu'il n'y a pas beaucoup de gens qui vous attendaient, là.
4: Personne.
3: Clairement.
4: Mais c'est ça qui est magnifique, et c'était horrible d'ailleurs. Je me disais, mais pourquoi je fais ça? Ouais. Il y a des jours, j'étais contente, voilà. Et puis, j'ai trouvé un public, j'ai touché des gens, et c'est extraordinaire. Et je vis ma meilleure vie.
3: Est-ce qu'il y a un lieu en France, ne me dis pas mon lit, ou je sais pas quoi, vous aimez écrire?
4: Alors, je sais pas comment vous le savez, mais mon lit.
3: Oui, bah, je sais. Pourtant, je ne connais pas votre lit. Je le dis très honnêtement, en toute amitié.
4: J'adore écrire allongé. Mais on s'en fiche. Je commence
3: aussi.
4: Et je finis mes romans à dînard.
3: Non, parce que écrire allongé dans un lit, c'est bien. Mais qu'est-ce que vous voyez? Peut-être qu'il y a quelque chose qui vous inspire quand vous êtes allongé.
4: Parce qu'en fait, et vous avez tout compris, j'ai une baie vitrée qui donne sur le jardin de mes voisins. Ils ont une belle pelouse verte, ils entretiennent bien, ils ont des belles fleurs, ils ont un cèdre, ils ont un magnolia. Et ça, ça m'inspire. Et sinon, j'écris à dînard. Face à la mer. Voilà, j'ai besoin de un petit peu, pas tout le temps, hein, mais.
3: En Bretagne, il pleut.
4: Pas souvent. Voilà. Alors cet été.
3: Que sur les cons, comme disent
4: les
3: Bretons.
4: Cet été, il n'a pas dû y avoir un seul con en Bretagne, car il n'a pas plu.
3: Est-ce que vous voyez pourquoi je vous emmène sur la pluie et l'orage?
4: Oui, parce que dans La Femme effacée,
3: Candice suffoque dans un Paris totalement submergé, avec une espèce de pluie incessante. C'est comme ça que ça démarre.
4: C'est vrai.
3: Et ça l'oblige à rester enfermée chez elle parce qu'il fait moche.
4: Oui, alors comment j'ai imaginé ça? Figurez-vous que l'année dernière, je ne sais pas si vous vous rappelez, on a eu une semaine d'épisode de pluie. C'est-à-dire qu'il a plu intensément tous les jours. Donc premier jour, deuxième jour, troisième jour, je me dis mais je suis toujours pas sortie. Quatrième jour, j'ai commencé à angoisser. Cinquième jour, je me suis dit la planète est en train de changer. J'ai fait quelques recherches et j'ai vu qu'en effet, avec les futures canicules, allait avoir également des grosses pluies. Et ça m'a fait un décor en fait. Je trouvais que c'était un super décor pour mon thriller. Et surtout, je me suis dit que c'est comme si on était un peu en France dans quelques années, vous voyez. Et j'ai réfléchi à cette pluie. Qu'est-ce qu'elle va impliquer, qu'est-ce qu'elle va entraîner dans la vie des gens et notamment des femmes. Eh bien, quand il pleut beaucoup et que vous ne pouvez plus sortir, les femmes et les enfants sont plus cloîtrés. Et quand on cloître des humains, des femmes, des enfants et des hommes, il y a aussi plus de violence familiale. Et ça m'a, voilà, ça m'a inspiré pour ce roman.
3: Quand on dit qu'elle a une fille qui a 5 ans et qui crie la nuit.
4: Elle hurle la nuit et elle ne sait pas pourquoi. Et Candice, alors c'est un roman avec beaucoup de rebondissements et de secrets que vous allez découvrir, donc je ne peux pas vous les révéler, mais elle va faire une découverte justement à l'occasion d'une inondation parce que Paris déborde, donc sa cave est inondée et en descendant dans sa cave, elle va avoir une inscription et à partir de là, elle va découvrir des secrets sur Paris.
3: Avec une étrange inscription,
4: peut-être sur sa
3: ça
4: famille.
3: Démarre à ce moment-là.
4: Ouais.
3: Sur la famille.
4: Ouais. Je suis la voix cousue dans la pierre.
3: Ça va plonger tout le monde dans un lointain passé. Ça va vous allez remonter le temps là.
4: Et on va parler de ces souffrances et de ces blessures dans nos vies passées. Et c'est quelque chose de réel, c'est pas la psychogénéalogie, qui viennent aujourd'hui gâcher nos quotidiens. Et elle va devoir enquêter pour comprendre d'où viennent toutes ces angoisses. Voilà. Elle a l'impression de s'effacer dans la vie. Peut-être qu'on a voulu effacer d'autres femmes avant dans sa famille, qui sait.
3: Il y a de la folie, il y a de la manipulation. On parlait des fantômes tout à l'heure, des feux follets, le cimetière qui était en face de chez vous. Et un peu les fantômes du passé, les fantômes du présent. Ils se baladent aussi
4: dans
3: ce livre-là.
4: Oui, parce que j'adore l'idée, et c'est une psychologue française qui a développé ça, l'idée que nous sommes en fait aussi le fruit de notre histoire familiale. Nous sommes une génétique familiale, mais nous sommes aussi une psychologie familiale. Et donc, il y a certains de vos ancêtres qui ont vécu des choses terribles. Ça crée comme des nœuds, des secrets, des non-dits dans la famille et des souffrances qui parfois se réveillent à des dates d'anniversaire dans votre propre vie. Mmh. C'est pour ça que des gens vont parfois voir des psychologues qui sont spécialisés en psychogénéalogie pour comprendre cette histoire familiale et soulager des douleurs d'aujourd'hui qui appartiennent en fait au passé.
3: Quand on vous voit comme ça, toute gentille, généreuse, souriante, on n'a pas l'impression que vous êtes ce que vous êtes, je l'ai dit tout à l'heure. On se dit pas, tiens, on va nous emmener dans quelque chose d'assez noir, un peu suffocant, oppressant, noir, thriller. C'est ça,
4: oui,
3: votre univers dans ce roman, dans le premier aussi.
4: Parce que justement, j'aime tellement la vie, les gens, j'ai toujours un abord très positif, mais on est quand même souvent déçu ou étonné ou inquiet par le comportement des gens. Et donc moi, la littérature, ça me permet d'épingler le mal, les comportements étranges et de pouvoir me libérer de ces peurs, vous voyez. Et puis je vous libère, je vous fais plaisir, en plus je vous libère de vos peurs aussi.
3: Donc je ne demande pas ce que provoque l'écriture en vous, une libération.
4: Oh là là, une sérénité, j'ai jamais été aussi bien de ma vie.
3: La femme effacée ou quand la vengeance défie le temps, signé Sidonie Bonnec, deuxième roman après le succès du premier La fille au père, c'est en librairie depuis le 2 septembre, ce qui va vous conduire, j'imagine, dans des salons littéraires. Vous l'avez évoqué.
4: Vous
3: faites tout le tour de France.
4: Mais oui, j'adore rencontrer les lectrices et les lecteurs. Je vais aller à Besançon, à Nancy, je vais aller à Brive, je vais aller à Dinard, j'ai encore plein d'autres villes. Je vais tout mettre sur mon Instagram, mon petit tour de France, comme ça on pourra tous se rencontrer. J'ai hâte.
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3: Il y a deux îles qui comptent pour vous, Sidonie Bonnec, Henri Salvador, bien sûr. L'île de Porquerolles.
4: Ouais, ah oui. Oui, c'est un de mes magnifiques souvenirs d'enfance. On avait des amis qui avaient un petit bateau et ils nous emmenaient faire du bateau à Porquerolles. Donc vous imaginez une île de rêve avec une eau extrêmement claire. Et donc on sautait dans l'eau avec notre petit maillot de bain. On regardait cette nature magnifique, cette eau délicieuse, cette Méditerranée. Et c'est une île magnifique, toute petite, très protégée. Je crois qu'il y a un numerus clausus. Maintenant, on peut plus y aller comme ça facilement pour les vacances. Mais c'est une île, c'est l'île de mon enfance. Mais en fait, c'était le bonheur, c'était le rêve de pouvoir passer des dimanches sur cette île.
3: Il y en a une deuxième.
4: Ah oui.
3: C'est l'île de Groix.
4: Ah, j'adore. Pareil, des vacances en camping. Alors
3: l'île
4: on avait des
3: Grenat, on la surnomme. J'ai
4: ah, je savais pas.
3: Ouais.
4: Je me rappelle, on pêchait des comment ça s'appelle ? Ça n'existe presque plus. Les pieds-pouces, ça vous dit quelque chose ?
3: Oui, bien sûr.
4: Ouais. Ce fruit de mer un petit peu étonnant. Et je me rappelle, on mangeait ça avec des amis qui avaient des tentes dans un camping. Et donc on campait, on faisait du vélo, on mangeait des crêpes parce que Groix n'est que crêpes aussi. Hein.
3: C'est au nord-ouest de Belle-Île-en-Mer. Hein,
4: pardon, excusez-moi. Oui, c'est dans le sud de la Bretagne.
3: De la Bretagne,
4: voilà, exactement. Et c'est une petite île qui a des plages de toutes formes, des petites criques, la mer est bonne et elle est vraiment accessible, c'est une île extraordinaire.
3: On s'est baladé partout, est-ce qu'il y a un lieu que vous retenez parmi tous ces endroits? Vous avez commencé tout à l'heure en fermant les yeux en me disant Aix-en-Provence, et puis finalement là depuis quasiment une heure on a évoqué plein de choses. Si on devait en garder qu'un seul, et si vous étiez une carte de France et qu'il y avait un lieu central?
4: Porquerolles.
3: Ah bah,
4: Oui, parce que l'île, c'est fascinant. Et en plus, quand on écrit des romans, c'est très inspirant, une île. C'est le décor d'un huis clos, c'est l'isolement, c'est l'inquiétude, c'est aussi la beauté, mais c'est... j'adore les îles. On a beaucoup d'îles en France, hein, c'est extraordinaire.
3: Évidemment, et l'île de France, où vous vivez.
4: Oui. Alors celle-là, elle est plus... l'île de la chose. Cité aussi.
3: C'est vrai. S'il y a des lieux que vous connaissez peu ou que vous aimeriez découvrir, vous dites, tiens, voilà, je ne me suis jamais arrêté, j'ai noté la Lozère, la Creuse ou encore la Corrèze.
4: Bah oui.
3: Parce que c'est pas du tout.
4: Non. Si, je suis allée à Saint-Chély sur.
3: Saint-Chély-d'Apcher.
4: D'Apcher.
3: Ouais, ça sent Lozère.
4: Ouais, ça sent Lozère. Extraordinaire festival du livre. Justement, c'est ça qui m'a donné envie de me balader un peu plus au cœur des terres. J'ai demandé plein de conseils pour de futures vacances. Et en camping-car, faire du vélo. Voilà, ça, c'est un coin qui m'attire. Le calme, la solitude. Je suis en recherche de ça un peu. Moins de monde.
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2: Allez, avant de refermer cette parenthèse du samedi soir, on vous laisse avec une chanson qui parle, elle aussi, de souvenirs et de ces petites histoires que l'on garde quelque part au fond de soi. Voici Rose, la liste sur ICI. Très bonne soirée à toutes et tous.

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3: Merci d'être avec nous en ce samedi. Il est 21h. Très belle soirée, excellent week-end sur ICI, place aux années 80. Laurent Petit-Guillaume, c'est à vous.
4: Bonsoir à tous. Comme tous les jours de la semaine, on se retrouve pour une heure en compagnie de vieux amis qu'on n'a pas oubliés, les tubes des années 80. Et ce soir, ça commence comme ça.

0: The Brother Johnson, c'était Stomp.
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0: On les connaît pas beaucoup en France, à part grâce à ce fameux Stomp en 1980, mais les deux frères Johnson sont deux musiciens, compositeurs, interprètes de légende aux États-Unis. Leur carrière dans les années 70 est exemplaire. Tous leurs albums produits par Quincy Jones et à chaque fois numéro 1. Allez, on démarre cette soirée avec un bon gros son disco. On continue avec un bon gros son rock made in USA. Dancing in the Dark. The Boss, Bruce Springsteen.

combien de temps, c'était Stéphane Echer. Succès de l'année 87. Alors il faut le reconnaître, la Suisse, c'est un beau pays, mais peu de chanteurs-chanteuses ont franchi la frontière et fait carrière en France. Alors Patrick Juvet, Henri Dess, plus récemment Moziman, et la chanteuse Stéphane. Mais celui qui trace sa route depuis longtemps chez nous, c'est bien sûr Stéphane Echer. Il sera d'ailleurs sur la scène du Théâtre du Rond-Point à Paris du 30 septembre au 4 octobre prochain. Les stars 80, parfois, sont des étoiles filantes. Hein. Un bon exemple, tout de suite, le jerk unique succès pour Thierry Hazard dans 100% années 80.

0: Talk avec It's a Shame. Ah, c'est la grande époque des Tears for Fears, Duran Duran, Depeche Mode, Eurythmics qui ont ensuite poursuivi leur carrière. Mais c'est aussi l'époque de groupes qui n'ont pas dépassé les 10 ans de carrière, comme ce Talk Talk créé par deux frères à l'époque. Et dans un instant, un groupe qui, même s'il a perdu son inimitable chanteur, existe encore aujourd'hui. On accueille Queen avec Radio Gaga juste après ça.
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0: Roxette, c'était Listen to Your Heart.
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0: Des Suédois, parce que la Suède, ce n'est pas que ABBA, c'est aussi dans les années 80, l'arrivée de Roxette que vous n'avez sans doute pas oublié. Il y avait Marie, il y avait Per, ce n'était pas un couple, mais un vrai duo d'auteurs, compositeurs, interprètes et faiseurs de tubes planétaires. Listen to Your Heart est l'un des premiers, beaucoup d'autres suivront. En quelques années, ils auront vendu plus de 50 millions d'albums. Pour la suite, j'ai choisi Comment te dire adieu. Enfin, c'est Jimmy Somerville qui chante maintenant.

Toi mon toi, c'était Élie Medeiros. 18 semaines dans le top 50 pour cette mélodie uruguayenne, pays d'origine de Élie Medeiros, et ce texte qui fait référence à des animaux qui sont à leur place. Les petits papillons en l'air, les fourmis par terre. Bon, certes, il y a le petit poisson qui glisse entre les jambes. On va dire que c'est de la poésie. Tout comme le premier succès de Florent Pagny en 1988. À cette époque-là, il est numéro 1 avec N'importe quoi.

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1: 100% années 80, c'est tout pour aujourd'hui, mais bien sûr, on revient demain, même endroit, même heure, dans un instant, c'est 100% chansons françaises. Allez, à demain. 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
3: En 1978, Julien Clerc sort le titre « Ma préférence ». Derrière la douceur de la mélodie se cache un coup de foudre interdit sur un plateau de cinéma.
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4: Je le sais.
3: Tout commence 2 ans plus tôt, lors d'un tournage avec l'actrice Miu Miu. Si la star partage alors la vie de Patrick Devers, elle finit par succomber au charme du chanteur. Pour célébrer cette idylle naissante, Julien Clerc s'associe

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1: Intéressons-nous au titre Je veux de Zaz qui est d'abord né dans la rue.
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1: 2010, avant de signer en maison de disque, Zaz faisait la manche dans les rues de Montmartre. C'est là, sur le pavé, qu'elle teste ses premières chansons. Le déclic vient d'une simple petite annonce sur Internet où un compositeur cherchait une voix rock et cassée. Ensemble, ils façonnent ce titre qui prône l'amour et les liens humains plutôt que le luxe du Ritz. Pour donner du relief au morceau, la chanteuse y ajoute ses fameux bruitages à la bouche, une signature sonore immédiate que le public repère dès les premières secondes.
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0: Aujourd'hui encore, c'est ce message de liberté qui fait de Zaz l'une des artistes françaises les plus écoutées à l'étranger.
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2: Catherine de Jouy en Petit-Vray, collectionneuse de cartes postales anciennes.
3: Vous faites partie d'un club ?
2: J'appartiens au club du Cercle des cartophiles de Loiret depuis une vingtaine d'années.
3: Ça a l'air très sérieux cette affaire.
2: La carte postale a démarré, on va dire, environ en 1900. Petit à petit, ça s'est enrichi jusqu'à avoir des années très glorieuses en 1970.
3: À votre avis, vous avez combien de cartes postales anciennes de Pithiviers ?
2: Alors, je n'ai pas chiffré, mais j'en ai au moins 800, je pense.
3: Et ça vous provoque quoi quand vous les trouvez ?
2: C'est une certaine curiosité. Parce que je reconnais des lieux où j'ai pu itinérer à pied. Tous les chemins où je suis passée, j'ai eu envie de les collectionner.
3: Et à chaque fois, c'était la même émotion quand vous les trouviez en brocante ou sur des centres collectionneurs ?
2: Alors l'émotion, c'était celle de trouver où il y avait ma maison. Je l'avais ratée pendant 15 ans et je l'ai retrouvée 15 ans après.
3: C'est-à-dire vous l'avez ratée pendant 15 ans ?
2: J'étais sur une vente et la personne avant moi l'a prise. Et le jour où je l'ai retrouvée, vraiment, j'ai été enchantée. Là, c'est une émotion. Alors c'est de l'émotion parce que ça retrace des chemins où je suis allée, où je suis passée, soit à bicyclette, soit à pied. Et en même temps, on voit que d'autres avant ont foulé et que le temps passe, mais les choses demeurent.
3: Vous êtes une grande nostalgique ?
2: Non, pas nostalgique, mais curieuse. Curieuse de ce qui se passait auparavant. Les concours de pompe, très...
3: C'est quoi les concours de pompe ?
2: Alors, les concours de pompe, c'était des réunions festives où tous les gens qui pratiquaient les pompiers étaient réunis à Pithiviers, mais venant de différents points du...
3: Mais ils faisaient des pompes ?
2: Non, concours de pompe, c'était la pompe que l'on animait, qu'on appuyait d'un côté et de l'autre pour faire la pression, pour éteindre l'incendie.
3: Ah, d'accord. Ah oui, moi je voyais les gens en train de faire des pompes au milieu de Pithiviers, non ?
2: Non, pas encore.
3: C'est fou, quand on regarde, c'est un petit peu des vestiges du passé, on se dit que le temps passe très vite, non ?
2: Alors, le temps passe très vite parce qu'étant petite, moi, j'ai connu, par exemple, le kiosque de Pithiviers.
3: C'était quoi le kiosque ?
2: Alors, le kiosque, c'était situé sur le Mail Ouest et en même temps, on y faisait de la musique, donc il y avait des rassemblements musicaux très fréquemment.
3: Ah, le kiosque à musique ?
2: Oui, le kiosque à musique, pardon. Et donc, ce kiosque a été démonté, mais j'ai retrouvé toutes les cartes postales anciennes du kiosque parce que ça aussi, ça évoquait des souvenirs pour moi.
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4: Ici à Jarnage, c'est à l'auberge culturelle L'Alzire, ce café-restaurant, que tout le monde se retrouve pour boire un café, manger un bout et puis aussi voir des spectacles. Mais ce lieu, c'était quoi avant ?
5: Anaël, je suis une des cuisinières du lieu et la gérante de l'établissement. Cet établissement était fermé. On avait mangé dans ce restaurant avant qu'il ferme. C'est un restaurant semi-gastronomique avant qui s'appelait l'Auberge des Templiers. Le lieu a fermé, nous on a mené notre vie et puis à un moment on a eu envie de changer de voie, de monter un projet pour nous, de monter notre propre entreprise, de créer un lieu de vie, un lieu de rencontre, un lieu culturel. Et à ce moment-là, on a repensé à cette auberge en se disant, elle est fermée, peut-être qu'il y a quelque chose à imaginer dans ce lieu. Le projet a été de s'appuyer sur une activité économique pour faire vivre notre culturel. Donc réouvrir le restaurant, remettre en service l'hôtel, ouvrir le café, et du coup travailler dans cet univers-là, tout en menant à bien un projet culturel sur la commune de Jarnage. La salle qui nous sert de bar actuellement a été une salle de jeu de cartes. Et quand vous regardez le parquet qui est magnifique, sur certains angles, on peut voir un pic, un cœur, les symboles des jeux de cartes. Ici, à côté de Stache, vous avez un cœur.
4: Alors Stache, c'est la chienne.
5: Voilà, Stache et Flip, c'est les deux animaux de la boutique. Et à l'étage, tout en haut de l'Alzire, dans une pièce qui nous sert maintenant de buanderie pour nos draps, vous avez des barreaux de prison, puisque c'était une ancienne gendarmerie.
4: Sébastien.
6: On était quatre pour la création du lieu. David, Coralie, Anaël qui est en cuisine aujourd'hui et moi. Au début, dans cette pièce, il n'y avait pas de bar vraiment. On a créé le bar parce qu'on avait envie qu'il y ait un bar dans l'auberge pour que ça fasse vraiment café, hôtel, restaurant.
4: Cette moustache.
6: C'est notre enseigne. C'est le nom d'un ancien habitant de Jarnal qui s'appelait Alzire Bruja et qui portait la moustache. Il avait une bonne bouille, on a trouvé sur les photos, et puis il avait un joli prénom. Alors du coup, on a repris son prénom pour en faire notre enseigne. Et puis c'était rigolo d'avoir le nom d'un illustre inconnu sur la façade en lettres lumineuses, quoi.
4: Guy, vous connaissez un peu l'histoire du lieu ?
7: Mais oui, parce que depuis le début, nous sommes là avec mon copain Fred. Tous les jours matin, on vient boire le café. Et quand c'est ouvert, tous les soirs, on est là aussi.
4: Vous étiez là à l'ouverture du lieu, à ce qui paraît ?
8: Il y a 9 ans, hein, ça va faire 9 ans, non ? On a dû venir, oui.
7: Que Sébastien était tout jeune, Annaëlle aussi, alors les années ont passé, on oubliait.
4: Maintenant, vous en savez plus sur l'Alzire et n'hésitez pas à passer faire un coucou à toute l'équipe.
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9: Les petits bonheurs, généralement, ce sont des sourires qui se récoltent tous les jours au hasard des rencontres. Il suffit d'un micro ici, de ne surtout pas prendre de rendez-vous et de ne pas se présenter. Ça marche très bien à Megève, par exemple. Nous sommes donc en Haute-Savoie, sur les hauteurs de Megève, au Mont d'Arbois, pendant que des chevaux sont en train de monter dans une bétaillère.
10: Bonjour.
9: Matin de bonheur, venez vous occuper des bêtes.
10: C'est ça, on vient les mettre au chaud, ouais.
9: Ah, c'est-à-dire que là, ils quittent la montagne?
10: Ouais, ce coup-ci, ouais, c'est bon. Ce coup-ci, on va les ramener, on va les mettre en pension pour cet hiver, ouais. Ils ont passé tout l'été en montagne, donc ce coup-ci, ça y est. Ils vont aller se mettre au chaud pour l'hiver.
9: Ah oui, ils font toute la saison, là, ici?
10: Ouais, ceux-là, ils font toute la saison ici. Il y en a qui sont là pour la monte, il y en a qui sont là pour l'attelage, et puis vu que nous, on est élevage, il y en a, ils sont juste là pour grandir.
9: Vous, c'est pas juste un loisir, c'est votre métier?
10: Ouais, moi, c'est mon métier, ouais. Je suis cocher palefrenier.
9: Vous dites pour l'attelage, c'est les calèches qu'on peut voir à Megève, par exemple?
10: Exactement, c'est ça.
9: Donc, les chevaux, quand ils sont pas attelés, on les voit ici, sur les hauteurs de Megève?
10: Ouais, c'est ça. Nous, on en a à l'Alpette, comme là en face, en haut de la côte 2000. On en a aussi au Mont d'Arbois, là, juste derrière. Et puis, après, au fur et à mesure de la saison, on les fait descendre petit à petit. Puis, là, ils atteignent leur point le plus bas sur Megève. Puis après, on les change de département, et puis voilà.
9: Donc là, ils montent dans le bus?
10: C'est ça, ouais. Ils montent dans le bus. Là, je vais en mettre 4. Là, après, j'ai mon patron qui va arriver, il va prendre le reste, et puis après, on va prendre un camion et une remorque, puis on y charge tout dedans, puis lui, il part cet après-midi.
9: Et là, ils partent où, hein, en résidence d'hiver?
10: Ils partent dans l'Allier, ceux-là. Ils partent dans l'Allier, ils ont des gros champs de plusieurs hectares, où c'est qu'ils ont du foin, des abris pour eux, de l'eau à volonté, puis voilà.
9: L'Allier, donc en Auvergne, si je ne m'abuse, il fait pas beaucoup plus chaud qu'ici l'hiver?
10: Non, il fait pas beaucoup plus chaud, mais par contre, ils auront plus d'herbe qu'ici, on va dire. Ils auront moins de neige, ils auront un peu plus de foin, un peu plus d'eau, parce que nous, ici, c'est qu'on est tout de suite dans la neige, et puis nous on n'a pas assez de foin pour tous les nourrir l'hiver, donc on préfère les mettre en pension. C'est beaucoup plus agréable pour eux. Puis pour nous l'hiver on a déjà bien assez de boulot comme ça, donc au moins ils sont un peu tranquilles aussi de leur côté.
9: Alors justement, vous faites quoi l'hiver si vous avez plus de chevaux?
10: Alors c'est pas qu'on en a plus, c'est qu'on en a moins. Toute la partie élevage en fait partout en pension, et en fait l'hiver nous on fait énormément de calèches. Sur Megève on a des grosses calèches qui montent jusqu'à 12 personnes. C'est qu'on fait les fondus en calèche en soirée ou le midi, et on fait juste des balades en calèche.
9: Bon, vous, j'imagine que le cheval c'est une passion, on fait pas ce métier là par hasard.
10: Mon grand-père était déjà éleveur de chevaux, là maintenant je bosse chez un ami de mon grand-père. Voilà, après, on fait ça par passion. De toute façon, c'est pas par l'argent qu'on va le faire, hein, comme dans tout métier agricole.
9: Même à Megève.
10: Même à Megève, l'agricole, ça reste l'agricole, à Megève ou pas.
9: Je peux vous demander votre prénom?
10: Moi, c'est Mathieu, moi.
9: Et c'est quoi le dernier petit bonheur de Mathieu, s'il vous plaît?
10: Mon dernier petit bonheur, c'est d'avoir fait un galop sur les crêtes de la côte 2000 en plein été avec le soleil couchant. Et ça, je pense que je m'en souviendrai jusqu'à ma mort.

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1: Moteur !
2: Allez, on démarre !
3: Hey, c'est quoi le texte ?
4: C'est ma France, hein, c'est moi qui l'a dit tout le temps.
5: Action ! Je passais le plus clair de mon temps au cinéma Le Star.
6: Coupé ! Elle était bien celle-là.
7: Poupou, pidou.
8: Juillet 1989, Yves Robert pose sa caméra à Marseille pour réaliser son prochain film, Le Château de ma mère. De retour dans ses collines du Garlaban, Marcel découvre l'amour et ses premiers chagrins. Se rendant désormais tous les week-ends à la Treille, la famille Pagnol emprunte un raccourci traversant des domaines privés. Jusqu'au jour où un garde, intransigeant, les prend en flagrant délit.
9: Les marins connaissent l'appel du large. Moi, je venais de ressentir l'appel des collines. Oui, elle m'appelait auprès d'elle, mes chères collines.
10: Garlaban, Taoumé, Tête Rouge, je vous salue.
8: Après avoir réalisé La gloire de mon père, Yves Robert enchaîne directement avec le tournage du Château de ma mère, la suite des souvenirs d'enfance de son ami Marcel Pagnol. C'est d'ailleurs ce volume que, 30 ans plus tôt, l'écrivain pensait adapter lui-même au cinéma, espérant en faire son dernier film.
11: Dans La gloire de mon père, ce sont des notations, il n'y a pas une grande intrigue, il n'y a pas d'événement dramatique. Tandis que dans Le Château de ma mère, il y a un élément dramatique, n'est-ce pas, qui suffit, à mon avis, pour porter un film. Lorsque nous traversions les châteaux d'autrefois, et que le garde nous avait surpris, et ça a été chez nous une tragédie, n'est-ce pas ? Mon père s'est vu révoqué, s'est vu perdu d'avance, et puis ça s'est très bien arrangé. Je l'ai même acheté, ce château, il y a fort longtemps. J'avais l'intention d'y faire la cité du cinéma. Mais c'était au début de la guerre. Je n'ai pas pu le faire, et quand la guerre a été finie, je me suis trouvé trop vieux. Je vais tourner là-bas, et il faut que je me hâte, parce que on va construire un lotissement, ce qui fait qu'il n'y aura plus le paysage qui est actuellement très beau, très simple et assez désert.
10: Mais on va arracher la chaîne.
12: Malheureux, mais ce serait une effraction.
13: Oui, une effraction, ça peut valoir dans les 3 mois de prison. Et calme, maître.
8: Et si Pagnol n'aura pas le temps de faire ce dernier film, le château de la Buzine, lui, renaîtra de ses cendres, un demi-siècle plus tard, pour devenir un lieu dédié au cinéma. Mais qui ne figure pas dans l'adaptation d'Yves Robert, lui préférant, pour représenter les domaines privés traversés par la famille, le château d'Astros, dans le Var, à Villedauban, et le château de la Gaude, à Aix-en-Provence.
9: C'est seulement quand je le vis par-dessus la haie que je reconnus le château, celui de la peur de ma mère. Oui, c'était là. C'était bien le canal de mon enfance. Je refis lentement le chemin de mes vacances de petit garçon et les chères ombres du passé marchaient auprès de moi.
8: Le château de ma mère se clôt sur un épilogue mélancolique, poignante élégie au temps qui a passé. Pagnol y fait vibrer les cordes d'une gravité à laquelle il a rarement habitué ses lecteurs.
9: Telle est la vie des hommes. Quelques joies très vite effacées par d'inoubliables chagrins. Il n'est pas nécessaire de le dire aux enfants.
8: Comme les souvenirs d'enfance de Pagnol, les deux films d'Yves Robert sont un succès, avec plus de 10 millions d'entrées, et offrent une nouvelle dimension au mythe qu'avait déjà édifié l'écrivain pour son cher Garlaban, la montagne magique de son enfance, et au chant d'amour pour son père et sa mère.
9: Mais de l'autre côté du temps, il y avait depuis des années une très jeune femme brune qui serrait toujours sur son cœur fragile les roses rouges du roi. Elle entendait les cris du garde et le souffle rauque du chien. Blême, tremblante et pour jamais inconsolable, elle ne savait pas qu'elle était chez son fils.
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14: C'est le salon de thé du village. Originaire d'Aregne, Marie-Hélène Fondatch a eu l'opportunité de reprendre ce commerce il y a quelques années.
15: L'histoire est datée de 3 ans là, mais autrement, la biscuiterie des gâteaux que j'ai créée en 2012 de base. Et après, là, j'ai racheté le bar là, il y a 3 ans. Donc j'ai voulu faire biscuiterie, le dépôt de pain de la boulangerie L'Amadeus et en plus le salon de thé. Un lieu de rencontre, voilà, un peu toute la semaine, je suis ouvert tous les jours. Y compris les jours fériés, il n'y a que le 1er janvier que je suis fermé, et toute l'année.
14: La commerçante accueille beaucoup de locaux et des gens de passage.
15: Donc à Rennes, c'est vrai que normalement c'est un passage, mais souvent on s'y arrête, ici, voilà. Après, il y a beaucoup quand même des îles rousses qui arrivent au village. Cavi, les petits villages au-dessus aussi. Puisque l'hiver, après, beaucoup de commerces ferment. Mais nous, à Rennes, l'avantage, c'est qu'ils sont beaucoup ouverts à l'année. Ah, pour moi, à Rennes, c'est un village déjà de base qui vit toute l'année. Bien sûr, l'été, ça vit encore plus parce que voilà, le monde, il y en a partout. Par rapport déjà à la grande école qu'on a, il y a quand même une 70 enfants. Ensuite, on est quand même pas mal en niveau habitants. Il y a quand même beaucoup de commerces qui sont ouverts encore une fois à l'année. Donc ça fait, mine de rien, ça fait vivre le village.
14: Hein. Et c'est dans son salon de thé que Marie-Hélène confectionne ses biscuits.
15: C'est un plaisir, en fait, pour les gens, pour faire goûter, qu'ils aient quand même un plaisir gustatif. Mais je reste beaucoup sur le local, quand même. Hein. Les Cougeaux et nature, citron, aux amandes, le sablé à la farine de châtaigne, noisettes, les amarettes. Voilà, j'ai quand même une dizaine de sortes. Hein. Je fais tout toute seule, à la main. Donc, j'essaie de pas m'éparpiller. Après, je ne les mets pas dans les grands magasins parce que j'arriverai pas à suivre. Mais dans les petits épiceries fines, les petits Hulles, Viva, Leland, un peu de partout, mais en petit.
14: Avec son salon de thé, Marie-Hélène Fondette, y maintient un lien social à l'année sur la place du village et compte bien stabiliser son activité ces prochaines années.
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3: Dans les Landes, à Biscarrosse, découvrez le monde fascinant de l'hydravion. Son histoire est à jamais liée à notre département. Situé sur le lieu mythique de l'ancienne base Latécoère, le musée de l'hydraviation retrace cette histoire avec des expositions d'hydravion uniques en Europe, mais pas seulement. Notre guide Sylvie Bergès, directrice du musée de l'hydraviation.
7: Alors ça commence en 1929-1930, lorsque Pierre-Georges Latécoère, grand industriel français, décide d'implanter à Biscarrosse une base de montage et d'essai en vol d'hydravion. Alors Latécoère, c'est un visionnaire, c'est lui qui a pensé au sortir de la guerre, utiliser des avions, également des pilotes, qui étaient un peu oisifs, pour relier les continents, surtout relier les hommes et transporter le courrier, et tout le monde a en tête l'histoire de l'aéropostale. Et ce qui va poser problème à un moment donné, c'est de relier le continent africain au continent sud-américain. Il faut traverser l'océan, l'Atlantique Sud, il faut traverser le poteau noir. Et à l'époque, il n'y a que des bateaux. On appelle des avisos qui permettent de transporter le courrier, mais cela prend beaucoup trop de temps pour Latécoère. Il décide d'utiliser l'hydravion, puisque l'avion, ce que nous on appelle les avions à roulettes, ne permet pas techniquement à l'époque de traverser les 3200 kilomètres entre Dakar et Natal. Donc il va utiliser l'hydravion, il lui faut une base, il lui faut un plan d'eau, et il va choisir les grands lacs landais, et son choix final se portera sur Biscarrosse.
3: Que montrez-vous au musée ?
7: Plusieurs sites sur le lac de Biscarrosse ou autour du lac de Biscarrosse. Donc cette base de montage et d'essai en vol d'hydravion, on a parlé des hydravions de l'aéropostale, mais il y a eu aussi un bel âge d'or dans les années 30 de l'hydraviation, et donc Latécoère a construit d'immenses paquebots volants, les plus grands hydravions au monde à l'époque, qui couvraient les destinations comme Biscarrosse-New York ou Biscarrosse-Fort-de-France, Biscarrosse-Les Antilles, des grands clippers américains, des grands hydravions de anglais, de la BOAC, venait aussi ici, sur le lac de Biscarrosse, puisque Biscarrosse, en 1936, et durant la guerre, a construit une hydrobase, qui était la seule hydrobase en France. Et puis, on raconte, cette histoire-là, mais pas seulement, puisqu'on retrace l'histoire de l'hydraviation dans le monde entier, des origines, 1910, et c'est un Français qui a inventé l'hydravion, Henri Fabre, jusqu'à nos jours, et on sait aujourd'hui, notamment pour la lutte contre les incendies, combien l'hydravion est important.
3: Aujourd'hui, le musée est à la pointe de la technologie avec un simulateur de vol d'hydravion, entre autres. L'art et l'art déco y ont leur place. Les hydravions rivalisaient de confort avec les grands paquebots. Le musée est ouvert toute l'année et devrait bientôt faire peau neuve pour lui donner un côté encore plus scientifique et technique. Recommandé par ICI Gascogne.

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3: Allez, on passe la frontière, que ce soit au niveau du col du Locle, de Valorbe, pas de souci. On va en Suisse et on regarde un petit peu ce qui se passe chez nos voisins avec David Aubry. Bonjour David.
4: Bonjour Louise, bonjour à tous.
3: Alors je le disais, un conflit de voisinage tourne au vinaigre, mais pour la plaignante.
4: Oui, ah, vous voyez, j'aime bien aller dans la rubrique justice, hein, ça en dit long sur une société. Alors, sur le ring ce matin, la momone, une solide bernoise, la soixantaine bien tapée. Alors c'est le genre de femme, il ne faut pas la chercher, ou alors on la trouve, hein. Vous allez voir. Face à elle, une voisine lambda que la momone ne peut pas blairer. Mmh. Et vous allez voir aussi que notre amie du jour, eh ben, elle n'est pas là pour obtenir le prix Nobel, hein. La diplomatie, ce n'est pas son truc. Elle, quand elle est contrariée, elle envoie du lourd. C'est le genre grande gueule, sans gêne, c'est un peu la mère Trump du quartier. Alors je vous rassure, elle n'a pas sorti la machine à baf, mais elle a décidé d'afficher sa voisine juste parce qu'elle ne peut pas l'encadrer.
3: Alors elle l'a en effet affichée au sens propre, hein, pour le coup.
4: Eh bien absolument. Les faits se sont déroulés dans la buanderie de la Copro, le lieu idéal, là où tout le monde passe et a le temps de jeter un œil sur les murs. Attention, je ne m'en piquais à la presse suisse. La momone, elle a décidé de laver son linge sale en public et sans adoucissant. Sur une affiche en face de la machine, elle traite la voisine de rebut antisocial de l'humanité. Bref, c'est ce qu'on appelle de la diffamation et des injures. Alors, forcément, la dame visée s'est pas laissée faire et elle a porté plainte.
3: Et le ministère public lui a donné raison.
4: Évidemment, la momone n'est pas ressortie blanchie de la buanderie. Selon les juges, elle a sali la réputation de sa voisine, portant atteinte à sa dignité et à son droit à la considération. Rien que ça. Et tout ça, eh ben, ça se paye. 620 balles d'amende, et de frais de justice et un avertissement. En cas de récidive, ce sera 80 balles de plus par jour d'affichage.
3: Eh ben.
4: Pour pas risquer de perdre à nouveau ses nerfs, on lui conseille donc de ne s'acheter une machine à laver pour faire ses lessives dans son appart et pas à la buanderie. Et accessoirement, Loïs, on va aussi lui conseiller de prendre une petite verveine, ça détend.
3: Oui, ça peut faire du bien, surtout de grand matin comme ça. Merci beaucoup David, et puis voilà, vos conseils, on les retrouve, parce que là, on trouve un super conseil, achetez votre machine à laver, voilà, n'allez pas la faire dans un lieu public, on a toujours des risques comme ça. Merci, les conseils à retrouver sur l'application ici et sur ici.fr Besançon. Et puis nous on se dit à demain, tout simplement. Voilà, David.
4: À demain.
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5: À 40 minutes de Perpignan se trouve l'abbaye Saint-Michel de Couchat à Caudalet. Il s'agit de l'un des plus grands cloîtres romans du monde. Bernard, guide depuis 40 ans à l'abbaye, est toujours aussi émerveillé.
6: Alors là, on est à l'entrée des visites devant le cloître.
5: De Saint-Michel de Couchat, fameuse abbaye située sur le territoire de... Et vous, Bernard, vous êtes guide ici dans cette abbaye?
6: Depuis plus de 40 ans déjà.
5: On ne se lasse pas de ce panorama.
6: Tous les jours, quand je rentre, je suis émerveillé par le paysage avec le pic du Canigou derrière. Là. C'est magnifique.
5: Donc là, c'est le cloître?
6: Voilà, c'est le cloître du XIIe siècle de l'abbé Grégoire. L'un des plus grands cloîtres romans au monde d'ailleurs, hein, par les dimensions.
5: Ça fait une superficie incroyable.
6: Voilà, la plus longue galerie fait 54 mètres, mais il nous en manque la moitié. L'autre moitié est à New York, voilà, vendue au début du XXe siècle par les propriétaires de Saint-Michel de Couchat. C'était une société industrielle alsacienne, la société Holzer, qui a vendu la moitié du cloître à un Américain, George Barnard. Donc si vous voulez voir la suite, eh bien, il faut aller à New York, au nord de Manhattan, dans un cloître à marbre rose de Villefranche de Conflans. Et tous les chapiteaux, les colonnes sont authentiques, sauf trois là-bas, dans cet angle isolé, voilà, qui sont des copies de chapiteaux qui sont à New York, mais des chapiteaux très simples.
5: Et ensuite, vous m'amenez où, Bernard?
6: Et si vous voulez, on va rentrer dans l'église abbatiale.
5: Alors, cette abbaye Saint-Michel de Couchat appartient à qui aujourd'hui?
6: L'abbaye de Montserrat, près de Barcelone. Voilà, nous entrons dans la grande église abbatiale, qui date du Xe siècle. Donc, c'est l'une des nombreuses églises de Saint-Michel de Couchat, puisqu'il y en a trois dans la crypte.
5: On a une hauteur
7: incroyable.
6: Alors c'est un édifice immense, hors norme pour l'époque. Coucha, déjà en son temps, c'était l'une des plus grandes églises. Un édifice très haut, avec trois nefs, vous voyez.
5: Donc c'est ici qu'ont lieu certains concerts du festival Pablo Casals.
6: Voilà, exactement.
5: Parce qu'il y a une belle acoustique.
6: Entre autres, mais c'est surtout parce que c'est le lieu où voulait jouer Casals, Pablo Casals. Et Casals, on lui doit en particulier le début des travaux à Saint-Michel de Coucha. C'est grâce au premier concert qu'il a donné en 1950 qu'on a pu commencer les travaux de restauration.
5: Bonjour, vous venez d'où ?
8: De Barcelone.
5: C'est la première fois que vous venez ici ?
8: Oui, c'est la première fois. C'est spectaculaire. C'est très très joli, c'est très très intéressant.
5: Merci à vous.
8: Merci à vous.
5: Alors Bernard, vous m'emmenez où maintenant ?
6: Maintenant nous allons descendre dans la crypte qui se trouve à un niveau inférieur par rapport à l'église, mais devant.
5: Alors là on arrive...
6: Là, on est devant la maquette qui fut installée dans la chapelle Saint-Gabriel.
5: Donc ça c'est la maquette de l'abbaye.
6: L'abbaye telle qu'elle était au XIe siècle sous l'abbé Olive, le grand abbé Olive.
5: Ah, alors là on déboule dans une pièce qui est circulaire.
6: Voilà, c'est la chapelle de la Mare de Déu del Pessebre, dans Notre-Dame de la Crèche, où l'on vénérait en particulier des reliques de la crèche de Bethléem. Donc vous vous rendez compte, des reliques de la crèche de Bethléem, ça devait attirer beaucoup de monde. Et les pèlerins tournaient autour de ce pilier central, en passant devant les reliques. Et cette chapelle, ma foi, c'est un lieu extraordinaire, quoi.
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9: Deux fois nommé aux victoires de la musique, le groupe Archimède, emmené par les frères Nicolas et Frédéric Boinard. 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
3: Bonjour, je m'appelle Julien Ferrandez, président du foot de l'AS Saint-Germain-Chantérac depuis 7 ans maintenant. J'habite à Saint-Germain-du-Salambre, je travaille à Saint-Germain-du-Salambre, j'ai la chance de travailler là où je joue au foot. Du coup, je suis cantonnier, donc je m'occupe du terrain, je m'occupe des infrastructures du stade, donc encore plus de plaisir à être président d'un club.
4: Bonjour Julien, qu'est-ce qui vous a fait entrer dans ce club? Est-ce que c'est la fonction de président ou c'est d'abord le fait de jouer au foot?
3: Non, le club, je l'ai connu avant d'être président, je suis rentré au club en 2002.

0: avec un chant dans les vestiaires qui est un peu spécial parce que c'est un chant communiste. Alors me demandez pas pourquoi. Quand je suis arrivé, il a fallu que j'apprenne les paroles. La lutte finale. Non, après, bah, c'est se retrouver après la douche pour fêter ça avec les dirigeants, les femmes de joueurs, les enfants de joueurs dans le clubhouse.
1: Votre club, il rassemble une équipe, 28 joueurs. Vous jouez en district 4. Il n'y a pas de division en dessous. Du coup, président, c'est quoi les objectifs pour cette saison?
0: Effectivement, on est au plus bas, mais on est un club qui est en reconstruction depuis 2-3 ans. Le après-Covid nous a un peu fait mal et qui a fait mal au football tout court, de toute façon, je pense. Comme objectif, c'est maintenir un club de foot dans ces deux petits villages qui est Saint-Germain et Chantérac. C'est un club de copains. Il y a des gens qui viennent, qui restent un an à cause du boulot, à cause des études. Et en fait, ils sont dégoûtés de partir parce qu'ils voient qu'on est vraiment un club qui se prend pas la tête. On n'est pas là que pour gagner. On est là pour jouer au foot et essayer de se faire plaisir.
1: C'est quoi les couleurs du club de l'AS Saint-Germain-Chantérac?
0: C'est la couleur verte comme l'AS Saint-Etienne. Je suis trop jeune pour avoir connu les grandes gloires de Saint-Etienne. Moi, mon club de cœur, c'était les Girondins de Bordeaux. Après, quand je suis arrivé dans ce club, les anciens qui jouaient encore, eux étaient fans de l'AS Saint-Etienne.
1: Ouais, combien de buts inscrits depuis le début de la saison? Quand vous jouez neuf, pas quand vous jouez gardien de but.
0: Alors pour avoir fait 2-3 matchs en neuf contre les grosses équipes, je suis qu'à 2 buts en 7-8 matchs.
1: C'est pas mal. On se rapproche de Kylian Mbappé. Merci beaucoup, Julien.

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1: Bon, on vient de me déposer à Poitiers Nord. Et là va donc commencer le challenge de rejoindre Châtellerault le plus vite possible. Je vais lancer un chrono et à partir de maintenant, on va voir combien de temps je mets avant d'être pris en autostop. C'est pas gagné, mais c'est parti. Ah, c'est vraiment pas facile, hein. C'est rude en vrai, parce que là, il y a des gens qui passent, les gens ils te regardent, ils te sourient, mais ils s'arrêtent pas. Je suis en train de me dire qu'on peut y passer beaucoup de temps, donc à voir si oui ou non les gens vont s'arrêter. Il y en a qui tracent, mais. Ah, si j'étais un radar, je l'aurais flashé lui. Hein. Oh, trop sympa. Génial, il y a quelqu'un qui s'arrête. Bonjour Florian, je travaille à la radio ici Poitou. J'essaye de faire du stop pour aller à Châtellerault.
2: Eh ben, je vais jusqu'à Chasseneuil.
1: Vous allez jusqu'à Chasseneuil?
2: Bah,
1: je veux bien, si vous pouvez m'avancer un peu, c'est super sympa, merci. Vous appelez comment?
2: Chloé.
1: Chloé, vous prenez souvent des gens en autostop?
2: Quand j'en croise, j'essaye de m'arrêter si c'est possible.
1: Trop sympa, bah hyper cool.
2: Je vous emmène jusqu'au rond-point du McDo, Conforama, je m'arrête à la boulangerie en fait.
1: Très bien, bah parfait, Samba, ça me permet de m'avancer un peu, merci. Bon, on vient de faire notre premier arrêt. Elle m'a déposé juste après Chasseneuil. Autrement dit, je suis pas arrivé encore, mais il y a de l'espoir, il m'aura fallu 18 minutes pour avoir la première personne. Si la deuxième pouvait aller jusqu'à Châtellerault, ça m'arrangerait quand même pas mal. Je comprends pas comment faut faire, j'ai l'impression de faire le bon geste. En Pékin Express, ça marche. Je pense que je vais m'avancer un peu pour quitter la zone commerciale. Après 1h40 de stop, je viens de monter dans le camion de Brice. Merci Brice de me récupérer.
3: Ah, de rien.
1: Vous allez à Châtellerault?
3: Ouais, je vais même jusqu'à Tours.
1: Ah oui, bon, moi Châtellerault, ce sera super. Vous prenez souvent des autostoppeurs?
3: Quand j'en vois, le problème, c'est qu'il n'y en a plus beaucoup. Donc en tant que chauffeur, on perd aussi un peu l'habitude de s'arrêter. Parce qu'il n'y en a pas, tout simplement. Quoi. C'est assez rare.
1: Hein. Ouais, puis il y a aussi Blablacar maintenant. C'est vrai que les locovoiturages, ça marche pas mal.
3: Carte, effectivement, des choses comme ça. Puis tout le monde a sa voiture. Hein. Tout le monde aime bien avoir sa liberté. Ils font même des voitures pour les jeunes, là, des voitures sans permis pour qu'ils puissent aller au lycée.
1: Ouais. Ouais, j'ai vu, j'en ai croisé une tout à l'heure. Elle s'est arrêtée, je me suis dit, si je rentre dedans, on va pas très loin. Bah, merci en tout cas.
3: De rien, merci à toi pour ce moment. C'est toujours sympa.
1: Voilà, grâce à Brice, on a réussi à atteindre Châtellerault. Donc oui, en 2025, il est toujours possible de faire du stop. Il faut juste parfois s'armer un petit peu de patience.
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4: Pour moi, c'est important, c'est d'aider les gens. Moi, j'aimerais bien faire dans les restaurants parce qu'on peut gagner beaucoup d'argent et ça aide les gens à manger.
5: Moi, je voudrais être maquilleuse et coiffeuse. Parce que j'aime bien maquiller et coiffer.
6: Moi, j'aimerais bien être militaire pour sauver mon pays quand il est en guerre.
7: Moi, je... Oh, je sais pas.
8: Bah, j'aimerais bien faire majorette, pompier.
9: Tu serais en tenue de majorette pour être pompier, c'est quoi l'idée?
8: Bah, il faut pas être majorette alors, parce que si on les garde quand on fait les majorettes, bah après, ça va être trop tard, je vais louper. Et aussi, c'est beaucoup de travail être pompier, parce que mon père est pompier, c'est-à-dire que c'est beaucoup de travail quand je le vois garder le travail.
9: Donc tu préfères être quoi? Plutôt majorette ou plutôt pompier alors?
8: Pompier.
10: La maison de retraite. C'est aider les personnes âgées à faire des activités, les aider à aller quelque part.
11: Moi, quand je serai grand, je voudrais faire des vidéos, un peu de tout.
12: Monte. Ça tourne, le moteur. T'entends pas les bruits. Ça tourne, oui.
13: Ça tourne.
12: Ça tourne ici, c'est ça, déjà pas là. Bon.
13: Action.
14: Aussi, moi, ce que j'aime... Parce que pour moi, c'est important, c'est d'aider les gens, à les nourrir, à les soigner, à faire tout ce qui est bien pour la santé.
15: Moi, J'ai deux choses que je pense que j'aimerais bien faire. C'est être joueur de foot à Paris ou France ou Caen ou autre chose. Et être maçon.
9: Ça n'a rien à voir.
15: Mon tonton, il fait maçon. Du coup, t'as des idées pour construire des cabanes à tes enfants après.
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16: Et non, crèche, ça désigne pas une garderie en breton. Je vais vous l'expliquer. Avant cela, un petit dicton.
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16: Je sais pas pour vous, mais moi j'adore la sagesse populaire, le bon sens des anciens dictons. Et celui que j'ai choisi pour vous, bah, tombe sous le sens. Mais c'est mignon. Écoutez bien. Gant ni tra, nerer tra. Alors, ceux qui comprennent ont sûrement déjà un petit sourire, parce que, bah oui, c'est bête comme chou, mais ça marche. Gant ni tra, nerer tra, littéralement, avec rien, on ne fait rien. Gant ni tra, nerer tra. C'était utilisé dans le sens de « on n'a rien sans rien ». Si on ne fait pas d'efforts, on ne peut pas avoir de résultats, que ce soit au travail ou dans la vie de tous les jours. Ça fonctionne pour tout ce qui demande un minimum d'efforts physiques ou intellectuels. Gant ni tra, nerer tra. Ça sera notre phrase philosophique du jour, ou votre mantra breton du jour, si vous voulez. Une dernière pour bien mémoriser. Gant ni tra, nerer tra.
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16: Et du coup, créar. Créache. Aïe, aïe, aïe, aïe, aïe. Encore un mot breton bien malmené, comme Queen Amon. Souvent mal écrit et surtout très souvent mal prononcé. Le mot breton, c'est créar. Et ce mot, on le retrouve dans des hameaux ou des quartiers, même pour un phare. Et la bonne production est crère ou créar. Créar, c'est une prononciation plus du Nord Finistère, mais on la trouve parfois ailleurs. Et crère ou créar, dans la langue bretonne parlée, c'est le haut. Créranti, c'est l'étage de la maison. Et dans les non-lieux, c'est un point haut, donc un lieu habité en hauteur. Créar, crère. Et c'est aussi une colline ou une montagne, comme l'une des plus célèbres, hein, le Ménéum, dans le Finistère, qui est surnommé Acher, c'est-à-dire la colline. Donc voilà, si vous souhaitez vous approprier ce mot, n'hésitez pas à surtout bien le prononcer, ça fera du bien aux oreilles. Crère, créar et Acher. Si vous mettez l'article devant. Je vous laisse vous entraîner. Je vous dis à demain, même heure, pour d'autres petites surprises. Canevar Hoas.
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1: Je vous emmène à Gergovie et je vous promets d'avoir un petit peu de vent dans la crinière puisque nous allons faire la connaissance d'une association très utile, SOS Cheval. Mireille Vor qui nous accueille ici à SOS Cheval. On est dans un petit mobilhome sur le terrain, en pleine nature. Là, on s'occupe des chevaux. Mireille, SOS Cheval, vous nous en dites quelques mots?
2: Oui, bien sûr. Bonjour Patricia.
3: Bonjour.
2: On recueille les chevaux retraités ou réformés de centres équestres, de courses, de laboratoires, des anciennes poulinières, des équidés maltraités, abandonnés, divagants, chacun a sa propre histoire.
1: C'est votre cheval de bataille, si je puis dire, mais vous n'êtes pas toute seule, évidemment, parce que là, il faut plein de bénévoles pour s'occuper de tous ces chevaux.
2: Absolument. Nous ne sommes que des bénévoles, 60 bénévoles, tous complètement investis et ne ménageant ni leur temps, ni leur peine.
1: Une petite dame à côté, là.
3: Denise. Bénévole du lundi matin depuis, je sais pas, 6, 7, 8 ans. Notre mission, c'est de nourrir, vérifier que les chevaux n'aient pas de blessures, regarder si le foin est bien à disposition, de l'eau, et tout va bien.
1: Alors, on y va. On était dans le mobilhome, là, parce qu'il y a un petit peu de vent. Donc, du coup, on s'était mis un peu à l'abri. Bonjour, Sandrine.
4: Bonjour.
1: Vous aussi, alors, je vous vois affairée avec des carottes et des pommes.
4: Oui. C'est parce que quand je vais voir nos petits protégés, ben, des fois, on leur fait quelques petites gâteries comme ça pour, voilà, pour les amadouer, pour leur donner confiance, pour ça sert à tout, les carottes, pour les soins.
1: Combien il y a de surface là à peu près ?
2: 16 hectares.
4: Alors lui, c'est le plus jeune de ce pré-là. Et il est très jaloux si on s'occupe des autres. C'est un réformé de course. Il vient de Normandie. Et lui, il a eu une fracture au niveau de l'épaule, de la clavicule. Donc il est réformé. Mais du coup, il est très, très, très demandeur et très jaloux aussi. Voilà, il supporte pas que Nolo s'approche de nous parce qu'il veut qu'on s'occupe que de lui.
1: On n'a pas l'impression de parler d'humain un peu parfois.
4: Ah si, totalement. Si, si. Avec beaucoup plus de sensibilité. Là, c'est Cheyenne. Une petite jument aussi qui est en retraite. On en a beaucoup, beaucoup qui viennent finir leur vie chez nous. Et comme ça, ils ont une jolie fin de vie.
1: Avec des gens qui, manifestement, sont particulièrement bienveillants.
4: Ah, c'est le mot sacré, respect et bienveillance. Oui, sinon, il ne faut pas venir.
5: Viens voir bébé. Viens.
4: Kira, on a été appelé par les gendarmes. Une famille qui avait beaucoup d'animaux. Et ces personnes, quand elles ont su que les gendarmes arrivaient, elles s'en sont pris aux animaux. Et elle a eu 5 coups de couteau dans le poitrail.
1: J'en emmènerai bien à la maison, mais je manque un peu de place.
2: Quand on ne peut pas devenir famille d'accueil parce qu'on n'a pas de terrain, on peut devenir famille de cœur et parrainer un équidé.
3: Alors ma belle, tu veux que je sois ta tata?
2: Ça serait une très gentille filleule.
4: Oui.
2: Ils ont travaillé toute leur vie au service de l'homme, et ça serait quand même profondément injuste qu'ils partent à l'abattoir. Donc nous, on est là pour eux.
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6: Un curé en soutane et en charentaise. Un curé farfelu, hein, mais aussi romancier et brocanteur, et capable de faire venir Jacques Brel ou Pierre Dac à Tusson, ce village situé dans le Nord Charente. Bienvenue dans la vie trépidante de l'abbé Ducouré. Roger Ducouré, il est ordonné prêtre en 1937. Il arrive à Tusson en 1942, il a alors 30 ans, et il restera près de 40 ans dans le village charentais. Très vite, il devient une figure incontournable de Tusson. Alors, bon, il faut dire que l'abbé Ducouré, c'est un sacré personnage. Alors, c'est un homme cultivé qui vit avec ses livres au milieu d'un énorme bric-à-brac installé dans le presbytère. Alors, il s'est aussi distingué par les échanges réguliers et parfois musclés, avouons-le, qu'il avait avec le maire, qui était un instituteur athée. Évidemment, difficile de ne pas faire le parallèle avec le célèbre duo Don Camillo et Pépone. Et c'est d'ailleurs ce parallèle que faisaient les habitants de Tusson à ce moment-là. Et cette relation, elle va inspirer un premier roman policier à notre curé en 1954. Le titre de ce roman, écoutez bien, « On a assassiné Monsieur le maire », tout un programme. Mais l'abbé Ducouré ne se contente pas d'écrire. Pour financer l'école privée qu'il a fondée, il organise des spectacles. et il arrive à faire venir à Tusson des vedettes de l'époque. Pierre Dac, Fernand Reynaud ou encore Sacha Distel. Ce qui est quand même incroyable pour un village de cette taille dans les années 1950-1960. L'abbé Ducouré publie des contes pour enfants, des ouvrages historiques et même un livre intitulé « L'humour en soutane », salué à l'époque jusqu'au Vatican et le pape en personne. En 1970, il est élu membre de l'Académie d'Angoumois, hein, en reconnaissance de son travail littéraire et surtout de la place accordée à la Charente dans ses écrits. À côté de ça, c'est aussi un rêveur, hein. On raconte qu'un jour, il a oublié d'aller célébrer un mariage dans une commune voisine. Pourquoi ? Eh bien parce qu'il regardait un match de foot à la télé. À la fin de sa vie, l'abbé Ducouré entreprend une vaste monographie consacrée à l'histoire de Tusson. Deux volumes sont parus, le troisième n'a pas pu être édité en raison de son décès le 3 mars 1990. 36 ans après sa mort, l'abbé Ducouré demeure une figure singulière du paysage de Tusson, mais du paysage charentais, un prêtre écrivain profondément attaché à son village et dont l'empreinte dépasse largement les murs du presbytère de Tusson.
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5: Parce que si le week-end, comme moi, vous entendez votre épouse vous dire « Tu sais quoi, j'ai réfléchi à… » ou alors « Ah, tu sais ce qu'on pourrait faire ce week-end ?» ben vous savez que vous allez passer le week-end entier dans des magasins de bricolage, seul, et à vous battre avec la perceuse et l'outillage, seul. Bon, là, il fallait que je rajoute une étagère dans une cloison. Ben bon, j'étais mal réveillé dimanche matin, j'ai percé un peu trop loin. Et maintenant, la cheville est trop enfoncée, ça lotte, ça bouge, c'est une galère, quoi. Alors, ma maman, elle m'a regardé galérer, là, pour ressortir la cheville du mur, et elle m'a demandé, mais pourquoi tu n'utilises pas du scotch? Je lui dis, mais maman, mais attends, mais le scotch, c'est pas assez solide pour retirer la tivle du mur. Et là, elle me répond, tu toddle, aïe, c'est pour mettre le tivle, la cheville, pas pour l'enlever. Ah oui, parce qu'elle m'a montré que pour ne pas percer plus loin qu'il ne faut, vous mesurez la longueur voulue, ou vous prenez la longueur de votre cheville et vous la mettez jusqu'au bout du forêt. Puis vous y mettez un scotch qui remonte bien un petit peu.
7: Ah
5: et
7: oui,
5: quand vous percez, riche, en fait, okay, vous voyez exactement là où il faut que vous vous arrêtiez pour que la cheville n'aille pas trop loin dans la cloison et comme ça tient bien. Merci ma maman, mais j'aurais aimé avoir l'info avant de percer.
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2: On a retrouvé la bonne mère?
3: Oui, ça y est, la bonne mère a retrouvé sa couronne, surtout. C'était décidément le thème ce week-end, avec la couronne de l'impératrice Eugénie volée au musée du Louvre, puis retrouvée. Pendant que Donald Trump diffuse des images de lui générées par IA avec une couronne sur la tête et aux commandes d'un avion sur lequel il lâche littéralement du caca, oui, de la merde sur le peuple américain, la classe. Revenons à notre couronne plus noble, c'était évidemment l'événement majeur de la semaine dernière, que nous avons suivi avec passion. Nous avons tous et toutes été émus de ces images avec l'hélicoptère qui porte dans le ciel de Marseille la couronne de la bonne mère. 150 kilos quand même, c'est un peu plus que celle que j'ai au fond de la bouche.
4: Elle tient bien.
3: Elle tient bien, ouais, ça va. Et donc voilà, ça a fait la joie de tout le monde. Oh, bonne mère, c'était l'occasion ou jamais de lancer cette interjection qui fait partie d'une série d'expressions comme monter à la bonne mère, porter un cierge à la bonne mère, ou on peut y voir la bonne mère au travers. Ça, c'est pour quelqu'un de très très maigre comme moi, si vous...
4: Peut-être pas. J'imagine.
3: La bonne mère, c'est du patrimoine à la fois religieux, spirituel, architectural, culturel, linguistique, et elle est inspirante. Dans son roman Les Nistons d'Arenque, qui est de Robert Dagani, un personnage se souvient du cantique des poissonnières à Notre-Dame de la Garde, en Provençal. Perti canta di sa manière, vierge du vaquilei pessounière, sous verbes ao et credum prune. Pour te chanter à leur façon, vierge, voici les poissonnières, leur verbe est haut et elle crie fort. On parle de verbe haut, prenons un peu de hauteur sur les hauteurs de la colline de la Garde, justement. Et on va le faire avec quelques citations d'Henri Frédéric Blanc, ce qui nous permettra de penser à lui parti trop tôt en début d'année et maintenant sous la protection de la bonne mère. C'est le sentiment qui traverse le personnage de Job. Il lève les yeux et voit là-haut la bonne mère toute dorée, toute paisible, et c'est comme s'il la voyait pour la première fois. Dans Cagole Blues, c'est Marie Zora qui raconte. Avec des collègues, on est monté regarder la nuit. En grimpant la bonne mère, tu as plus de ciel qu'ailleurs, tu peux voir des étoiles en pagaille. C'était beau comme à la fête foraine. L'univers, ça doit être chouette à visiter. À force de regarder les étoiles de la nuit, t'as l'impression que c'est elle qui te regarde. Tu te sens un petit rien et d'un coup, tu te sens tout. Il m'est venu la chair de poule métaphysique. L'immensitude, c'est pas juste poétique, c'est aussi philosophique. Ouvrons l'épître aux Marseillais maintenant. La bonne mère ne délaisse personne. Sa volonté prévaut sur toute chose. En tout et pour tout, à elle la louange. Aïoli sur vous. Et pour finir, laissons Henri-Frédéric Blanc, dans le livre de Job, et encore, nous laisser entrevoir la dimension transcendantale de la bonne mère. Il est question de plein de gens, pas trop tranquilles, brillants, qui arrivent plein d'histoires. La suite, je la lis. Alors il monte se dépayser à peu de frais, voir la mer en cinémascope, histoire de se donner de la poésie, de la respirance, une bonne claque de Mistral pour se secouer l'âme. Ça fait du bien d'exister sans personne sur votre tête, sauf la bonne mère. Mais elle, elle ne vous commande pas, elle ne vous humilie pas, elle ne vous gueule pas aux oreilles, elle ne vous menace pas de vous jeter à la rue, elle ne vous fait pas mille tracasseries pour vous dégoûter de l'existence, elle ne vous écrase pas de son silence, elle ne vous éhantit pas de son indifférence. C'est la bonne mère de tous les Marseillais qui veille sur eux, et quand elle a le temps, sur le reste de l'univers.
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3: Salut la Bretagne, c'est l'heure de la bonne idée, 100% pure d'heure. Ils ont de 62 à 90 ans, ils vivent à l'EHPAD de Guéméné-sur-Scorff et ils sont allés aux Vieilles Charrues cet été pour la seconde année. Ah mais moi je veux bien vivre la même retraite, je vous le dis tout de suite. Il faut dire que tout avait été prévu pour que l'escapade se passe au mieux. Véhicule adapté, départ à 14h, retour après minuit, une coordination de folie entre les équipes de l'EHPAD, l'association de l'EHPAD, mais aussi les bénévoles des Vieilles Charrues. Résultat, une virée... De quoi profiter à fond des artistes, notamment de Gims, dont Irène, l'une des résidentes de l'EHPAD, est méga fan. À l'EHPAD de Guéméné-sur-Scorff, on adore se promener. Et vas-y, qu'on va un peu au concert de la Starac à Rennes, voir Soldat Louis à Lorient, assister aux Enfoirés à Paris. Non mais, trop bien! Cette belle idée, c'est la preuve qu'avec de la volonté, on peut y arriver. L'EHPAD dépend de l'hôpital public de Guéméné-sur-Scorff, et on sait que c'est loin d'être open bar niveau budget. Pourtant, ce genre d'initiative reste possible, et notamment grâce au soutien de l'association de l'EHPAD qui organise toute l'année des actions pour récolter des fonds, comme de la vente de gâteaux préparés avec la participation des résidents. Moi, j'adore, solidarité rime toujours avec bonne idée.
5: Au fait, Fact, vous saviez que 64% des Bretons écrivent des cartes postales quand ils partent en vacances? Et croyez-le ou non, ce sont les jeunes qui en envoient le plus, mais par des applications qui se chargent de les imprimer directement pour eux. Et oui, malin. Allez, à demain pour une nouvelle bonne idée.
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6: Bonjour, je m'appelle Julien Patrick Escos, mais on me surnomme Papy Cocos. C'est un surnom qu'on m'a donné quand j'étais plus jeune, à l'époque j'avais 14 ans, et c'est une amie d'école qui m'avait donné ce surnom. Et j'ai mon fils qui s'appelle Cocos.
7: Cet homme d'une soixantaine d'années est un médocain, amoureux de sa terre, de son phare. Il se souvient d'un monument laissé à l'abandon durant son enfance, la base du bâtiment, envahie par les ronces et les herbes. Aujourd'hui, le phare de Richard est restauré, il se visite, l'enfant du pays est même devenu le gardien du phare. Cocos, qui d'ailleurs a plus un look de corsaire que de gardien.
6: Oui, oui, tout à fait. Parce que bon, quand les enfants viennent, ils me voient avec mon bandana, je suis le pirate.
7: Alors justement, comme les gosses, comme les gamins, comme les drôles, ici, nous allons visiter ce phare.
6: Oui, mais bon, il est pas grand.
7: Il est pas grand, mais on le voit.
6: Oui, mais bon, j'avais ma collègue Aurélie qui a travaillé avec moi cet été, comme elle disait, c'était son petit phare.
7: Quelles sont ses dimensions exactement?
6: 16 mètres de haut.
7: Et quelle est son histoire? Pourquoi a-t-il été construit ici, juste en bordure de l'estuaire de la Gironde?
6: Et apparemment, autrefois, il y avait un arbre qui est tombé. Les pêcheurs avaient se fier à l'arbre. Et après, ils n'avaient plus aucun repère. Ils ont fabriqué ce phare à la suite.
7: Tout est lié à un arbre, c'est fou quoi.
6: Voilà, au départ, c'est un arbre.
7: On va rentrer, vous avez un trousseau de clés qui vous sert à quoi? À ouvrir le phare, tout simplement?
6: À ouvrir le phare. Caline! Caline! Caline!
7: Et Caline, c'est votre chienne donc?
6: Oui, oui, c'est ma chienne. Ça fait 3 ans, comme un mois, qu'elle vit ici.
7: Ah ouais, dans le phare alors, du coup?
6: Ben, elle vit dans l'appartement à côté, oui, avec moi.
7: Elle garde bien le phare ou pas?
6: C'est plutôt la gamelle.
7: Où va-t-on là?
6: Je vais vous faire visiter mon chez-moi, là où j'habite, là où je vis tous les jours, enfin, où je dors le soir. C'est là où je passe mes journées.
7: Un bâtiment qui est collé au phare. Ah oui, il y a la cuisine en face.
6: Et à côté, j'ai mon salon. J'ai même la télé, j'ai tout ce qu'il faut.
8: À 7 ans.
6: Je vais sur ICI, parce que bon, les autres chaînes ne me plaisent pas trop.
7: La 3?
6: Voilà, c'est ça.
7: Comment vit-on à l'intérieur d'un phare?
6: Non, après c'est une habitude, on m'appelle l'ermite un peu. J'aime bien la tranquillité, donc bon, l'hiver, moi ça me dérange pas.
7: Aline. Nous quittons le local personnel du gardien. Il nous emmène à présent visiter le musée et le phare en lui-même.
6: Aline.
7: Changement d'ambiance, autant à l'extérieur il fait très beau, autant quand on rentre à l'intérieur, ça résonne avec, pour commencer, la première pièce qui est un musée.
6: On a des pièces, que des photos que des personnes du coin nous ont données. Enfin, on donnait à l'époque à l'association.
7: Ce phare avec la pièce d'à côté, votre local, c'est chez vous, c'est votre maison.
6: Ben, c'est chez moi, et puis moi je l'ai toujours connu. Donc après.
7: Quel est l'endroit que vous préférez?
6: Moi le carrelet.
7: À proximité du phare.
6: À proximité du phare, oui.
7: Et c'est pas le phare en lui-même?
6: Si, j'aime bien le phare, mais bon, je monte pas en haut, j'y monterai pas tous les jours.
7: On peut y aller, là?
6: Bien sûr, on peut y monter, oui.
7: Donc forcément, il y a un escalier en colimaçon. Il y a combien de marches au total?
6: 63.
7: Vous savez qu'il y a une légende qui dit qu'il y a plus de marches à l'aller qu'au retour. Et vous savez pourquoi? C'est parce que c'est plus facile à descendre qu'à monter.
6: Il y en a qui descendent et il y en a qui arrivent à nous trouver 72 marches.
7: On a presque le tournis, hein?
6: Oui.
7: Cocos, gardien du phare de Jodignac et Loirac, va reprendre les visites à partir du mois de mars prochain. En attendant, il se contente de profiter d'un cadre exceptionnel.
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1: Observer, analyser, décortiquer, reproduire, quatre verbes qui résument le mode de fonctionnement et une bonne partie de l'enfance de Jacques de Vaucanson. Né le 24 février 1709 à Grenoble et dixième enfant d'une famille de gantiers, quand la mère de Jacques, très pratiquante, va voir son confesseur, il passe ses dimanches dans une pièce quasi vide où trône seulement une vieille et immense horloge.
2: Il est 8 ans.
1: C'est comme ça que le petit Jacques va comprendre son fonctionnement jusqu'à en reproduire une avec un couteau et quelques bouts de bois.
3: Alors il faudrait pas dire le bout de bois, mais les deux bouts d'un bois.
1: C'est le début d'un long voyage dans l'ingénierie qui mettra pourtant un moment avant de prendre son rythme de croisière. Influencé par sa famille, Jacques est pendant longtemps tiraillé entre la vie religieuse et les recherches scientifiques. Mais à l'âge adulte, l'attrait de la technologie est le plus fort.
4: J'ai fait mon choix.
5: Ouais.
4: Il est quand même trop tôt pour le faire.
1: Après plusieurs années d'études et la perte de ses économies, un de ses cousins l'envoie en Normandie pour lui faire passer l'envie de continuer dans ce domaine. Mais c'est là que Jacques va faire une rencontre qui va annihiler les espoirs de sa famille.
6: Les calculs sont pas bons, Kevin.
1: Celle du chirurgien médecin Claude-Nicolas Lecas, superstar de la médecine à l'époque. C'est comme ça que va se confirmer l'une des ambitions de Vaucanson, recréer avec un automate les fonctions vitales humaines, comme la circulation du sang, la respiration ou encore la digestion.
7: On commence toujours par un petit jus pour bien se purifier de l'intérieur.
1: Il lui faudra une petite dizaine d'années pour présenter ce qui fera sa renommée. Nous sommes en 1738 et malgré un coût exorbitant, le tout Paris se presse pour observer le joueur de flûte traversière, l'automate de Jacques de Vaucanson.
8: Son histoire parle d'humanité et de son voyage pour trouver sa place parmi les hommes.
1: Jacques conçoit un ingénieux système stocké dans le socle, un cylindre en bois garni de picots qui entraîne des leviers, des chaînes et des câbles. Un mécanisme qui pouvait modifier le débit d'air, la forme des lèvres, le mouvement des doigts. Même l'Académie des sciences est bluffée. L'année d'après, Jacques de Vaucanson récidive non pas avec un, mais deux automates.
9: Oui, les tomates, elles restent parallèles, il n'y a aucun problème.
1: Un nouveau musicien, le joueur de tambourin, et surtout ce qui deviendra son chef-d'œuvre, le canard digérateur. Une réplique de l'animal capable de cancaner, simuler la nage, manger et digérer. Le mécanisme de la digestion était d'ailleurs laissé visible pour que chacun se rende compte de la complexité de l'œuvre. Même si l'existence d'une vraie digestion est contestée par certaines sources, elles s'accordent toutes sur la perfection technique de l'animal. C'est la consécration pour Jacques.
10: Tu vois cet homme-là ? Il est très connu. Par contre, avant ça, c'était un parfait inconnu.
1: Il se retrouve nommé par l'État français inspecteur général des manufactures de soie. La soie, à cette époque, c'est une industrie florissante mais qui a besoin d'être modernisée. Ce à quoi Vaucanson travaillera jusqu'à la fin de sa vie en développant notamment un prototype de métier à tisser.
8: Si mes calculs sont exacts, attends-toi à voir quelque chose qui décoiffe.
1: La machine, basée sur ces automates, est trop complexe et trop en avance sur son temps. Mais notons qu'elle sera reprise plus tard par un certain Jacques-Joseph Jacquard, dont le métier à tisser révolutionnera le monde. À sa mort en 1782, Jacques de Vaucanson lègue tous ses travaux et ses machines. Ce legs permettra la création du toujours actuel Conservatoire des Arts et Métiers. Voltaire disait de lui, le hardi Vaucanson, rival de Prométhée. L'un des plus grands génies du XVIIIe siècle était un Isérois, illustre Isérois.
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11: Lorsqu'il fait mauvais temps dehors et que nous sommes bien au chaud, protégés par les quatre murs de notre maison, devant un bon feu de cheminée, l'orage entre en scène. On va lancer l'expression tous ensemble « Hola, corrobu de lou cacao !» Cela signifie « ça remue les noix ». En gros, ça fait un boucan d'enfer. Pourquoi cette expression si imagée ? Parce que dans le temps, après la récolte de nos cacao, on faisait sécher les noix sur le plancher dans le grenier au-dessus de nos têtes. On faisait des rangées, des raies de noix au sol, et pour qu'elles sèchent, il fallait défaire les raies pour faire sécher les cacao. Pour les gens d'en dessous, ça faisait un boucan d'enfer, un peu comme le tonnerre. Alors, n'oubliez pas le réflexe quand il fait orage dehors et dire l'expression « Oh là là, qu'on remue de l'eau cacao !» Loupoutou et adieu.
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12: Bon, je suis venue à Lunéville il y a quelques mois, en fait, et je suis tombée sur votre boutique.
13: Ah
12: je
13: bon
12: me suis dit, mais oui, c'est pour ça que je suis revenue vous.
5: Bien ça.
12: C'est une boutique africaine.
5: Oui, Gap Créa, c'est une boutique africaine. La première boutique africaine de Lorraine. Les tissus, les modèles qu'on voit chez moi, c'est typiquement africaine. Et c'est mes créations.
12: Ah ben, j'ai l'impression qu'il y en a encore plus que la dernière fois, non?
5: La dernière fois, peut-être que c'était les périodes d'ouverture. Parce que c'est ouvert à partir du 5 août. Dernier. Et donc, je n'avais pas encore eu le temps de tout installer. Ben, comme on connaît dans la mode, il y a des vêtements de saison. Et je suis en train de travailler une collection qui va bientôt sortir. Et cette collection, c'est le tissu du Bénin qui s'appelle le Canva.
12: Serge Moncho, on dit ?
5: Serge Moncho.
12: Moncho,
5: ouais.
12: D'accord. Bon.
5: À l'italiano.
12: Et vous êtes du Bénin. Vous êtes arrivé quand alors ?
5: Mon Dieu, c'est une longue histoire. Hein. Depuis 2003 jusqu'à maintenant, je suis ici. Celle qui m'a fait sortir de ma tanière, c'est une petite blanche qui s'appelle Magali Bichat. Et comme Lunéville s'est ancré dans ses patrimoines à elle, ses aïeuls étaient députés ici. Donc elle a décidé de s'approcher de sa famille.
12: Oui, c'est ça, parce que Bichat, c'est un nom très connu sur Lunéville.
5: Très connu, connu. Ancien maire de Lunéville, député à l'Assemblée. Il y a beaucoup de rues qui portent leur nom, maternité Bichat. Donc voilà. Après, aujourd'hui, je suis en France, donc je suis accepté par ma femme déjà. Et donc, je valorise les tissus du Bénin, la tradition béninoise. Je fais tout mixte. Et donc, ça peut être une chemise taillée dans un tissu africain, mais c'est une chemise française.
12: Ah, par exemple, la coupe.
5: Bah oui, c'est la coupe. Bah, par exemple, ça, c'est une chemise française.
12: Ah, avec un petit col.
5: Avec
12: un petit col français, le col replié, comme
5: absolument.
12: Ça.
5: Absolument. Voilà. Par exemple, ça, c'est typiquement africain. Y a
12: le
5: rien
12: col
5: de,
12: rond.
5: Voilà, il n'y a rien de français dedans.
12: Ah, ok. Voilà. Donc, vous mixez les deux cultures.
5: Voilà, les deux cultures pour pouvoir faire sortir quelque chose qui n'est pas de tout le monde. Mais je les insiste de porter parce que ça fait une pièce unique.
12: Mmh, exactement.
5: On peut se ressembler, mais on n'est pas les mêmes.
12: C'est ça. Avec un tissu forcément vert, violet, il y a du blanc, il y a tout. Il y a de la couleur ici.
5: Il y a de la gaieté, quoi. Mmh,
12: c'est ça.
5: La première chose qui m'a frappé quand j'ai mis mon pied ici en France, j'ai vu que tout le monde s'habille noir.
12: Ouais, c'est
5: ça. J'ai dit, mais c'est l'enterrement ou quoi? C'est une deuil. Il n'y a pas de gaieté, il n'y a rien. Et ils sont aussi tristes dedans. Et ils marchent tristement dedans. Et moi, je dis, punaise, qu'est-ce que tu peux leur apporter à ces personnes? Mais ce n'est pas leur faute. Hein, parce que les grands qui ont créé la mode, qui ont créé les couleurs de la mode, ils ont dit que si tu mets du noir, ça t'amincit, t'es trop belle. Ben non, tu t'amincis pas, t'es grosse.
12: Franchement, ici, c'est vrai qu'on en prend plein les yeux.
5: Mais
12: hein.
5: Bien sûr, mes ancêtres avaient porté un tissu qui s'appelle le Canvor. Moi, je suis un descendant du roi Gonglo.
12: Ah oui ? Je ne sais plus comment vous parlez, moi.
5: Naturellement.
12: Ah bon, d'accord.
5: Donc, je suis descendant du roi Gonglo, à Gonglo qui avait ramené à l'époque du Canvor au Bénin. Et moi, je valorise cette culture, cette valeur de travailler parce que ça se paie. Vous voyez, c'est artisanal, c'est dur, c'est épais, et on peut l'utiliser pour une chemise, on peut le faire pour un manteau, donc c'est un savoir-faire ancestral que mes ancêtres savent le faire, et moi je valorise un peu.
12: Donc vous êtes couturier ?
5: Absolument.
12: Hein, depuis toujours ?
5: Toujours.
12: Vous avez appris au Bénin ?
5: J'ai appris, je suis rentré dans la mode en 1989.
12: Qui vous a appris à coudre ?
5: C'est une longue histoire. Parce que, vous savez, c'est ce que je disais à mes enfants que j'ai eu ici. Je dis, mais vous êtes né avec de cuillères en or à la bouche. Mais moi, je suis né avec une cuillère en plastique. Donc, mon histoire, elle est tellement pénible. Je vais vous raconter un petit peu. J'ai commencé l'école comme tout le monde. Arrivé en classe de CM2, on doit passer un examen pour aller au collège. Et l'école a annoncé une grève de 2 ans. Et ma vie a basculé.
12: Une grève de 2 ans?
5: Oui. Ben parce que le gouvernement ne paye plus les arriérés des enseignants. Et à l'époque, c'était Mathieu Kérékou, que d'ailleurs, je suis humain et je suis chrétien, sinon je dirais où il soit, même dans quel tombe il est, c'est une pourriture qui a bousillé ma vie. Quand ils ont annoncé cette grève, eh ben, ceux qui sont un peu plus riches dans le pays, ils ont envoyé leurs enfants ailleurs. Moi, je suis né 3 mois, mon papa il est décédé, donc nous qui n'avons pas les moyens, ben on est resté dans le pays. Puis mon grand frère aîné a dit, mon papa il est décédé, moi je veux bien te prendre en charge, mais je vais quand même pas te laisser à la maison pendant 2 ans sans rien faire. Alors choisis un métier. Et moi, je lui ai dit, tu es l'aîné, je suis le Benjamin. Je t'ai toujours dit que je fais de l'architecture.
12: De la quoi ?
5: L'architecture.
12: Ah, l'architecture.
5: Architecture. Voilà, voilà un problème.
12: De quoi ?
5: De mauvaise scolarité du Bénin.
12: Mais non, mais c'est
5: Et d'ailleurs, c'est pour ça que j'ai créé une association qui s'appelle Grandis Mieux aussi.
12: D'accord. Okay, attendez, vous me perdez là, parce que vous vous dites à votre grand frère, je veux faire architecte.
5: Ouais. Et il m'a dit, mais pourquoi architecte, architecte ? Et je lui ai dit, mais parce que toi, tu es plombier, et tous les soirs, il travaille son plan. Mm. Et moi, je le vois avec le plan. Mm-hmm. Mon envie, c'est de dessiner les plans. Et il a dit, bah oui, on t'a dit qu'il faut aller au collège d'abord. Donc, tout un autre métier. Et bien, j'ai dit, bah, c'est hors de question que je trouve un autre métier. Alors, c'est un grand frère, quand il parle, on ne peut pas parler. Il a tellement d'autorité, même pour parler, il faut réfléchir 10 fois avant. Sinon, ça va barder.
12: Rigole, mais c'est pas drôle.
5: Peut-être. Non, c'est pas drôle.
12: Non, excusez-moi,
5: parce que,
12: je rigole.
5: Si on vous déshabillez, vous allez voir des cicatrices non. sur le corps parce que c'est des châtiments corporels. Et un autre grand frère a dit, bah, écoute, tu le connais très bien. Si tu ne le trouves pas, ça va barder pour toi. Pourquoi tu ne fais pas la couture ? Et j'ai dit, mais moi, je ne veux pas faire la couture. Hein. Je veux dessiner. Puis ce grand frère qui perd son âme, qui s'appelle Joseph, il a dit, bah, il y a du dessin dans la mode. Mais prends ça. Si t'aimes bien ton corps, prends ça avant qu'il arrive. Puis ben, j'ai dit, ok. Ben, il est arrivé ce soir, il m'a dit, tu as trouvé le travail ? Ben, je vais faire la couture. Il a dit, ben, ça c'est bien. Je vais voir avec ma chérie, elle va t'amener, et puis tu vas commencer lundi. Je suis rentré dedans en 1989, mm-hmm. J'ai fait 5 ans, je suis diplômé. J'ai commencé par travailler au Bénin,
12: d'accord.
5: Dans la mode.
12: Lunéville, ça vous va ?
5: Alors, il faut qu'on se dise la vérité ou on ment ?
12: Ben, comme on veut.
5: Voilà. Non, ça me va pas, parce que Lunéville, c'est une petite ville, le pouvoir d'achat est maigre. Mmh. Mon rêve, c'est de m'installer à Nancy.
12: Oui, c'est la première année de votre boutique, mais avant, vous faisiez quoi alors ?
5: Je me suis mis en auto-entreprise depuis 2015, et je suis salarié à la clinique Jeanne d'Arc de Lunéville.
12: Ah, vous avez une double vie !
5: Mais oui, j'ai toujours fait deux activités au Bénin avant de venir ici, donc je suis brancardier à la clinique, et dans mes temps perdus à la maison, je crie.
12: Vous arrêtez pas alors, vous ?
5: Je peux pas arrêter. Il n'y a que la mort qui va nous séparer, là.
12: Il y a toujours de la musique un petit peu ici dans le magasin.
5: Absolument. Et là, ça, c'est un chanteur béninois qui chante. Et vous allez voir, si vous me suivez, je travaille beaucoup avec un autre chanteur béninois qui s'appelle Saba Nazé Etoufla. Et donc, c'est moi qui crée tous ces vêtements de scène. Voilà. Donc, voilà une petite chansonnette du Bénin. Alléluia, elle est là. Alléluia.
6: Alléluia. 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

Autrice, compositrice, interprète, Domi a 28 ans. Elle est originaire d'Aime-la-Plagne et partage sa vie entre Montréal et la Savoie. Elle vient de sortir son premier single, Tout oublié, une chanson pop très solaire, et prépare un album pour 2026.

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3: C'est la Camille Minute, votre chronique de la joie et de la bonne humeur. Aujourd'hui, on va parler des red flags. Alors c'est quoi un red flag? Un red flag, c'est littéralement un drapeau rouge. Dans la vraie vie, ça veut dire attention, danger. Fuis, cours, ne réponds pas à ce message. Le red flag, c'est le petit signal que ton cerveau voit mais que ton cœur ignore, en disant « Non mais ça va, je gère, on va gérer ». Le red flag, c'est pas encore une catastrophe, c'est l'annonce de la catastrophe. C'est le teaser du film d'horreur. Il dit « Je suis pas jaloux ». Par exemple, si le mec il dit « Je suis pas jaloux », mais il connaît l'heure de ta dernière connexion avant tout le monde, il est jaloux. Ok ? Si elle te dit « Ah mais moi je suis très cool », mais qu'elle fouille dans ton téléphone, même quand il est éteint, elle est pas cool. Un red flag, c'est pas un défaut, c'est un avant-goût du problème. C'est quand quelqu'un te dit « Ah, moi je suis comme ça » et que toi, au lieu de partir, tu réponds « Ah bah parfait, non, fuis, cours !» Bref, les red flags, c'est simple. Si tu te dis « Ça va sûrement passer », eh ben ça passera pas. Voilà, c'est aussi simple que ça. Alors maintenant, ce que je vais faire, c'est que je vais vous lire, vous lister, parce que l'être humain va toujours trop loin, des red flags.

0: vite au message ou trop lentement. Le bon timing, c'est jamais bon. Il y a un mec qui l'a dit. Moi, mon red flag, c'est une fille qui dit « on verra ». C'est pas un red flag, ça. C'est une promesse honnête. Et j'espère qu'elle le verra pas, le mec. À ce rythme-là, respirer va devenir un red flag. Bientôt, il aspire par le nez, c'est un red flag. Les gens, ils veulent plus une relation, ils veulent un CV sans défaut. Et même là, ils trouvent un red flag dans la photo. Avant, on cherchait l'amour. Maintenant, on cherche la faute. C'est bien ça, le problème.
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1: Bonjour, donc je m'appelle Samuel Odos, je suis artiste lyrique, je vis à Roquemort dans le Garodanien et je vais parler de mon métier qui est donc passionnant. Artiste lyrique, c'est-à-dire chanteur d'opéra. Je peux chanter à l'opéra d'Avignon, de Montpellier, de Toulon, de Toulouse ou dans des salles plus petites pour des concerts plus intimes ou des églises avec des associations qui demandent un chanteur lyrique pour participer à telle œuvre, un requiem de Mozart ou une petite messe solennelle de Rossini.
2: C'est en écoutant des disques de vos parents que vous avez eu envie de chanter de l'opéra?
1: Eh bien c'est ça, donc à l'âge de 3-4 ans, dans le salon, on me mettait un casque sur les oreilles et à partir du Revox, on écoutait les enregistrements de Carmen ou autres qui ont résonné jusqu'à aujourd'hui encore dans ma tête et m'ont donné le goût de la voix, de la musique. Donc à l'âge de 7 ans, on s'inscrit au conservatoire pour apprendre un instrument, on joue un peu d'alto pendant quelques années. Les années passant, on passe sur d'autres passions plus sportives d'adolescence, ça a été le sport, le football, entre autres. Et on revient à la musique parce que quand on y a goûté, on ne peut pas s'en passer. Là,

0: Il y a de la concurrence, j'imagine.
1: Forcément. Alors, je m'y suis frotté que peu parce que je fais beaucoup de chœurs d'opéra. Donc là, c'est vraiment une équipe qu'on fonde et on fait tous ensemble. Et il est vrai que sur les plateaux nationaux, internationaux, il y a forcément une concurrence. Il faut être au top, systématiquement.
0: Qu'est-ce que ça vous procure, le fait de chanter ?
1: Étant donné qu'il y a eu beaucoup de travail, on sent les moments qui sont juste, intenses. Mais le plaisir, je dirais, est plus dans la communication avec l'auditoire, le public. On sent ces moments de plénitude, de silence intense où les sentiments passent. Il y a un côté aussi très physique, hein, quand une belle note est bien faite, bien chantée, qu'elle résonne dans l'acoustique, bon... C'est vrai que je n'ai pas parlé de l'acoustique, mais ça, c'est très important pour la voix lyrique. On ne va pas chanter dans les vignes. Il nous faut soit un théâtre, soit une carrière. Il y a quelques endroits adaptés en plein air, d'ailleurs, qui sont magnifiques. J'ai eu la chance de chanter au Corégie d'Orange. Quand on est dans le théâtre antique et qu'à la fin du spectacle, on rallume les projecteurs sur la salle et qu'on aperçoit 10 000 personnes en face de soi, c'est assez, assez impressionnant. Souvent, on est guidé donc par les metteurs en scène qui nous installent dans une... Oui, c'est un travail, quoi. On ne peut pas laisser surgir les émotions au-delà d'une certaine limite, sinon on perd le contrôle. Donc, c'est un métier.
0: On a envie d'entendre votre voix.
1: Ah.
0: 10 secondes.
1: Ah!

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1: Bonjour vous.
2: Bonjour.
1: Vous. Daphné Michelat. Oui, Daphné Michelat, la reine de la curiosité en Dromardèche. C'est vraiment ça que nous intéresse en patrimoine, en découverte également. Pourquoi Daphné, confond-on la route nationale 7 et la route bleue? Ça arrive souvent, parce que c'est pas la même chose.
2: Vous avez raison Philippe, hein, c'est pas tout à fait la même chose. Hein. La Nationale 7, c'est la grande route mythique hein, qui relie Paris à la Méditerranée.
1: Voilà.
2: La route des vacances,
1: hein,
2: voilà, ouais. Chantée par Charles Trenet. Et la route bleue, en fait, c'est un itinéraire alternatif qui pourtant hein, lui est associé. C'est peut-être pour ça qu'on confond.
1: Un raccourci en somme?
2: Alors exactement, ouais, voilà. Dans les années 1930, une association de professionnels du tourisme cherche à valoriser ce trajet et il baptise alors la route bleue. En fait, c'est la Nationale 6, une variante de la N7, donc la Nationale 7, qui permettait d'éviter en fait Lyon et de gagner, on va dire, une dizaine de, même une quinzaine, voire, hein, de kilomètres. Et au lieu de grimper le col, en fait, du Pain-Bouchain, on passait par la RN82, donc Balbigny, Feurs, Saint-Étienne.
1: Ah oui, d'accord.
2: Puis la descente, eh bien, vers la vallée du Rhône, à Saint-Vallier.
1: D'accord.
2: Et on rattrapait à ce moment-là Valence et la Nationale 7.
1: Alors, ça, on a compris, mais pourquoi on l'appelait bleu, route bleue?
2: Bleu, bah, parce qu'à l'époque, le bleu, c'était un petit peu la couleur du rêve. Hein, pourquoi pas du ciel et puis surtout de la Méditerranée. Le nom donnait tout de suite des airs un petit peu de vacances hein, parce que la route noire ou la route rouge c'est plutôt pour bison futé et ça tombait bien avec l'arrivée des congés payés en 1936 et bien des milliers de familles prenaient pour la première fois la route du sud et d'ailleurs la route nationale devient l'autoroute du bonheur embouteillé,
1: oui,
2: quand même, il faut le dire.
1: Mais de plus en plus.
2: Il faut imaginer des familles entassées. Alors là, c'était dans leur catchboat, hein. Cap sur la mer, avec l'illusion qu'on touchait presque l'azur en empruntant cette route. Et ensuite, avec l'arrivée, eh bien, des autoroutes, hein, tout ça est tombé dans l'oubli, mais le nom est resté hein, dans les mémoires et parfois, on confond justement la Nationale 7. C'est la grande artère des vacances et la route bleue. C'est le petit détour, hein, plus rapide, mais tout aussi mythique.
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3: Quand Harry Potter entre à Poudlard pour la toute première fois, il voit des escaliers qui bougent, des portraits qui parlent, des couloirs qui n'en finissent pas. Alors, je dis pas que les escaliers du lycée des Pontonniers bougent, hein, mais franchement, les boiseries d'origine, les portes en chêne, les tourelles, la bibliothèque avec la petite vue sur l'île, ah bah, je pense que j'ai eu la même sensation qu'Harry Potter. Ah oui, oui, oui, sans les sorciers, certes. Alors aujourd'hui, je teste pour vous le lycée international des Pontonniers. Je suis donc rue des Pontonniers, ça ne s'invente pas, à Strasbourg. Devant moi, une magnifique façade en gris rose qui monte et qui monte et qui monte avec des tourelles aux toitures en forme de meringue, des lucarnes, des arches et même au sommet, une belle girouette. À côté de moi, il y a deux touristes qui sont en train de photographier la façade. C'est vrai qu'elle est belle. Et juste derrière la grille, Madame la proviseure qui m'attend. Alors, je passe quand même dans ce quartier assez régulièrement. Ah oui, c'est juste à côté d'ici Alsace. Et je n'avais jamais vraiment pris le temps de regarder toute la beauté de ce bâtiment. Et quelle erreur! Parce que la façade du lycée des Pontonniers est à elle seule déjà une œuvre d'art à part entière. Construit au début des années 1900 sous administration allemande à l'époque, qui voulait un bâtiment modèle pour l'enseignement secondaire des jeunes filles, Madame la proviseure, eh bien, me guide dans les couloirs. Alors, on longe les portes de classe, avec leurs panneaux en bois d'origine quand même, et que c'est beau. Ouais, franchement, l'intérieur, c'est magnifique. Et ce qui est frappant dans ce lycée, eh ben, c'est pas seulement le bâtiment. Parce que dans les couloirs, eh ben, on entend parler français, anglais, allemand, espagnol, italien, polonais, russe ou encore portugais. Et parfois même dans la même conversation. Oui, parce que le lycée possède plusieurs sections dites internationales. Destinées en premier lieu aux enfants de familles étrangères ou binationales qui sont installées en France. Mais aussi à des élèves français ayant vécu à l'étranger. Ou tout simplement disposant bah, de bonnes compétences linguistiques nécessaires. Parce que dans chaque section... Il y a deux matières qui sont enseignées dans la langue du pays partenaire. Par exemple, un élève de la section espagnole fait son cours d'histoire en espagnol. Un élève de la section polonaise, lui, va analyser des textes de littérature polonaise en polonais. Et le baccalauréat qui en est issu, eh ben, porte même un nom particulier, le BFI, Baccalauréat Français International, qui est reconnu comme tous les bacs dans les universités françaises, mais aussi dans les pays partenaires, y compris la prestigieuse université d'Oxford au Royaume-Uni. Ah oui, quand même. Et ce qui est d'autant plus remarquable, c'est que c'est gratuit. Ah bah, c'est un lycée public, hein. C'est ouvert à tous les lycéens de Strasbourg, bon, sur dossier quand même, hein. Et si vous le souhaitez, vous, le visiter de l'intérieur, eh ben là aussi, c'est gratuit. Mais pour ça, il faudra attendre les journées du patrimoine.

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1: Philippe Chapeau, fondateur de la podcast et Radio House.
2: Les Limousins sont formidables. Stéphane Pigato.
1: Moi, je suis dans l'immédiateté. J'ai découvert ça avec le théâtre à Limoges, au théâtre de la Passerelle avec Michel Bruza. Et j'avoue que c'est ça qui m'a changé beaucoup, beaucoup ma vie. J'avais une vie sportive auparavant où je me posais pas trop de questions. Et puis, j'ai découvert l'immédiateté. Et puis, maintenant, je vis le moment tel qu'il est à l'instant T.
3: Donc, la vie vous amène dans le tennis professionnel où vous êtes obligé de partir jusqu'en Suède. Vous y restez quoi, une dizaine d'années, c'est ça?
1: Ouais, je reste à peu près 7 ans avec un petit passage à Paris pendant 8 mois.
3: Pour vous occuper notamment des équipes nationales de Coupe Davis, par exemple, c'est quand même là, c'est le très très haut niveau que vous touchez quand même à ce moment-là.
1: Ouais, j'étais avec Karl-Axel Hagescu qui était le capitaine de la Coupe Davis et puis je m'occupais de l'équipe nationale de notre club où il y avait deux mecs qui étaient dans le top 10 mondial, Magnus Larsson et Jonas Björkman, et j'avais pris la direction des entraînements et des entraîneurs du club dans lequel ils étaient, donc je les suivais et j'ai fait des matchs assez fous à coacher Larsson et à avoir Enqvist, Larsson et Larsson qui vient me voir qui dit bon, je fais quoi maintenant? Bon, on en rigolait parce que j'avais pas de conseils à lui donner en fait, hein, je pouvais pas. Il en savait beaucoup plus que moi, mais c'était quand même une belle expérience.
3: Donc la vie était finalement presque toute tracée, vous auriez pu rester dans le milieu du tennis professionnel, c'est pas ce qui s'est passé du tout. Vous êtes revenu en France?
1: Je suis revenu en France parce qu'alors il y avait un jeune que j'allais suivre sur le tour. Malheureusement, il s'est cassé la cheville, en fait le talon d'Achille, et sa carrière était terminée. Et puis j'avais quand même envie de rentrer en France parce que je connaissais pas très très bien mes parents. Mon père travaillait beaucoup quand il était jeune et je suis rentré donc à Donznac.
3: Votre père qui s'occupait notamment d'une publication La Lettre de la Radio et qui vous a au bout du compte, refiler le virus, hein, si on peut le dire comme ça.
1: Il avait créé la lettre de l'audiovisuel à l'époque, ouais. Ça s'appelait en 78. Il avait envie, en 97, déjà, quand j'étais en Suède, de créer un guide, le guide professionnel de la radio et du son. J'ai fait la maquette du premier guide professionnel de la radio et du son. Et puis, en revenant en 2000, il m'a dit, est-ce que tu veux bosser avec moi? Je lui ai dit, écoute, pourquoi pas? Et puis, c'est comme ça que tout a démarré. Il avait l'envie aussi de faire un salon.
3: La lettre pro de la radio, le salon de la radio, et puis cet endroit ici où nous sommes à Brive, qui abrite, on va dire, plusieurs radios du secteur, qui abrite aussi vos locaux à vous. Qu'est-ce que vous y faites exactement dans ces locaux?
1: Alors, ce sont nos bureaux et on a mutualisé des studios, des cabines de podcast, des cabines speak aussi, parce qu'on a des voix off qui viennent pour faire des livres audio également. Donc, c'est un endroit mutualisé, mais qui nous permet aussi d'avoir nos bureaux. Et là, on a des radios associatives, des radios commerciales privées. Puis, on essaye de développer et d'accompagner les radios locales avec Radio PAC aussi et Bram.
3: Puis, donc, c'est d'ici que part toutes les réflexions pour organiser ce salon de la radio tous les ans, c'est d'ici que part également ce fameux site internet La Lettre Pro de la radio. Et pour l'avenir, vous souhaitez, qu'est-ce qu'on peut souhaiter à cet endroit et à vous-même?
1: Je pense que la radio évolue, qu'on accompagne un maximum ce média qui est un média passionnant et fait de passionnés, et qu'on puisse avec nos petits moyens arriver à faire en sorte qu'elle retrouve ses lettres de noblesse.
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4: Je rêvais d'avoir une maison à la campagne. Cette maison, c'est comme si j'y étais née. C'est ma maison de famille.
5: Ma maison s'appelle l'Ostau de la Mar.
6: C'est une maison un peu envoûtante.
7: Eh bien, vous voyez, des livres et trois fenêtres qui me donnent le paysage du pays, comme si c'était trois tableaux.
8: Ils ont vécu ici.
2: Thibaut Gaudry.
9: Ce fut autrefois Montmartre ou Montparnasse. C'est aujourd'hui Saint-Germain-des-Prés, avec ses rendez-vous littéraires, ses silhouettes et ses figures. Avec Juliette Gréco, qui en fut l'enfance et n'y est plus qu'une passante.
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8: Symbole de liberté et de féminité, la jolie môme Juliette Gréco devient à la fin des années 50 la muse de Saint-Germain-des-Prés, avant de devenir une icône de la chanson française à texte. Ce qu'elle n'avait pas prévu, se rêvant plutôt danseuse.
11: Je donne mes textes à Cosma, il aime si tu t'imagines, et l'après-midi même, il en fait la musique. Moi je suis là, maintenant il va me falloir chanter. Et puis tout d'un coup le miracle s'est produit. Pour moi, il y a eu un miracle. Voilà, ça y est. Je m'envole, je me mets à chanter. Et depuis, j'ai toujours chanté.
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8: Juliette s'échappe régulièrement de Saint-Germain-des-Prés, fuit le tourbillon de la vie parisienne pour goûter la douceur de vivre du Sud. En virée parfois à Saint-Tropez, avec ses copains Boris Vian ou François Sagan. Jusqu'en 1985, où elle est invitée à chanter au Festival de Ramatuel. Et c'est le déclic. C'est là qu'elle veut vivre avec son mari, le musicien Gérard Joannest.
12: Je voulais une maison face à la mer. Je voulais le soleil qui tourne autour de la maison toute la journée, parce que Gérard adore ça. Et je voulais une maison qui me permette de rêver dans le silence.
8: Elle achète un terrain et demande à Serge Meige, l'architecte du théâtre de Verdure où elle a chanté pendant l'été, de lui concevoir son futur havre de paix qu'elle baptise la Maya. Elle va en penser les moindres détails, comme cette table de jardin construite autour d'un mûrier platane ou la tortue en mosaïque au fond de la piscine.
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8: Juliette, contemplative, aime se ressourcer sur la terrasse, avec vue sur la Méditerranée, et dans son jardin constellé de toutes sortes d'espèces méridionales. Elle développe même une passion pour les orchidées blanches. Elle fait de ce jardin et de sa maison son petit coin de paradis, son refuge, celui qu'elle n'a jamais eu petite, et qu'elle partage avec ses chats, ses chiens, un ménate prénommé Goya, et même un bébé panthère. Mais on peut aussi la croiser dans Ramatuelle, au marché ou au café de l'Ormeau. Et puis, femme libre, c'est également une collectionneuse, notamment d'objets érotiques, mais aussi religieux.
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8: Et l'été venu, elle aime toujours chanter au festival de Ramatuelle.
12: C'est vrai que ça ressemble un peu à Avignon, quand Avignon a démarré. C'est-à-dire une chose totalement artisanale, faite d'amour, de tendresse et de sueur, de larmes de sang, de larmes de sel, de larmes de miel.

0: C'est dans cette maison, face à sa Méditerranée, le 23 septembre 2020, que la jolie môme quitte la scène.
1: Jolie môme.
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2: Bonsoir à toutes et tous, vous allez bien? Dernière soirée du week-end, alors autant en profiter pour prolonger encore un petit peu cette parenthèse avant de reprendre le rythme de la semaine. Et c'est pour ça que sur ici, on vous a préparé une sélection des meilleurs moments de Yapak Paris dans la vie. Émission dans laquelle Éric Bastien invite chaque soir une personnalité à raconter la France qu'elle connaît, celle qu'il a vue grandir, celle qu'elle a découverte ou celle qui continue de lui manquer. Des souvenirs de famille aux paysages de vacances, des petites villes aux grandes régions, chacun dessine finalement sa propre carte de France. Et ce soir, on commence avec Jean-François Julliard, directeur général de France Nature Environnement. Il était au micro d'Éric Bastien mardi. Une conversation forcément engagée, mais aussi, vous allez voir, très personnelle. À retrouver maintenant.
3: Bonsoir Jean-François Julliard.
4: Bonsoir.
3: Merci d'être avec nous.
4: Merci.
3: Vous avez le temps de vous poser un petit peu comme ça dans votre emploi du temps survitaminé.
4: Votre invitation me l'impose un peu, mais c'est bien. C'est une bonne chose, vous avez raison.
3: J'espère que vous avez passé un bon moment. Quel parcours incroyable. Je ne sais pas si vous regardez de temps en temps un peu dans le rétro, sur tout ce que vous avez fait, tout ce que vous avez accompli, ou est-ce que vous êtes du genre vraiment à aller, je vais de l'avant, je ne regarde pas.
4: Non, j'essaie de me poser des questions parfois sur où je vais, d'où je viens. C'est des choses qui m'intéressent. Et puis moi, ce qui m'a toujours intéressé, c'est d'avoir un peu de cohérence dans tout ça. Donc c'est vrai que j'aime bien. Et puis je continue de croiser des personnes qui ont accompagné mon parcours, qui sont devenues des amis. Donc c'est aussi l'occasion de reparler de tout un tas de choses du passé.
3: Parce que c'est un peu ce qu'on va faire ce soir, mais pas seulement. On va ensemble retracer votre vie, votre parcours à travers les lieux, les endroits qui vous ont marqué. Peut-être le premier endroit, ce serait la Manche.
4: Oui, mais c'est là que je suis né, donc effectivement c'est le premier endroit. Moi je suis né à Valognes en 1973, parce que mes parents s'étaient installés, alors ils venaient de Gironde, on va sûrement parler de la Gironde
3: évidemment,
4: après.
3: Évidemment, parce que vous n'êtes pas resté longtemps.
4: Voilà, mais venaient chercher un travail dans la Manche, et je suis né à Valognes, j'y suis resté une année et demie, et après on est parti en Gironde. Mais je suis retourné à Valognes.
3: Alors j'allais vous poser la question justement.
4: Oui, plusieurs fois, parce que mes parents se sont fait vraiment beaucoup d'amis sur place, encore aujourd'hui, et du coup pendant mes années d'enfance en tout cas, j'ai vraiment ce souvenir de la côte de la Manche, de tout un tas de villes bord de mer, et qui était génial, parce que c'était les vacances quand on est gamin qui sont super, avec une mer souvent déchaînée mais qui est très très très belle à regarder, plus compliqué de se baigner à l'époque quand on venait en plus de Gironde où l'eau était quand même un peu plus chaude. mais franchement, j'ai de très bons souvenirs de vacances dans la Manche.
3: La Manche et la région Normandie, on aura peut-être l'occasion effectivement d'en parler, mais vous avez raison de le dire, Jean-François Julliard, votre enfance elle est loin de la Manche, elle est en Gironde, parce que je crois que la famille était originaire de Gironde, tout simplement.
4: Oui, c'est ça. Moi, j'ai une famille qui est originaire